Idèze, de la pop teintée de soul et une écriture d'une grande sincérité. Le timbre chaud de l'artiste, parfois fragile, donne vie à des textes qui racontent les élans et les doutes du quotidien sans jamais tricher.

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2: Circuit court aujourd'hui à Mours-Saint-Eusèbe dans la Drôme des Collines avec Emma Boissieux.
3: On a une boutique à Mours-Saint-Eusèbe et on a notre exploitation agricole qui est au Balme à Romans. Ça fait 5 générations qu'on est trufficulteur, donc producteur de truffes noires en Drôme des Collines. Et j'appartiens moi-même à la 5e génération. La truffe, c'est vraiment le point central et on a développé plusieurs activités autour. Aujourd'hui, on a 3 branches d'activité. Donc, une première branche qui est autour de simplement de la production de truffes. On fait également de l'agrotourisme, c'est-à-dire qu'on reçoit tous les week-ends des particuliers sur notre exploitation. On leur fait découvrir notre univers et à l'issue de cette phase de découverte, on propose un repas truffé de l'entrée au dessert dans notre ferme auberge. Et la troisième branche d'activité, c'est un petit peu original. On a créé une gamme de produits cosmétiques à base de truffes. Et ça nous permet finalement de valoriser le produit autrement et d'avoir des produits à vendre toute l'année, puisqu'il faut savoir que la truffe noire d'hiver est un produit qu'on récolte de mi-novembre à mi-mars.
2: Et c'est donc la truffe d'été qui prendra ensuite le relais. Mais l'idée ici, dans la maison Boissieux, c'est aussi de nous faire profiter toute l'année de la truffe noire de la Drôme des Collines grâce à une très belle gamme de produits dérivés.
3: Par exemple, des fromages truffés, beurre truffé. On fait également du pâté de porc à la truffe. On a de la truffe en semi-conserve. On a également des quenelles de volaille truffées, boudin blanc à la truffe, une gamme de croque-monsieur truffé, le rhum à la truffe. Et en partie sucrée, on propose des fondants à la châtaigne truffée. On avait à cœur de travailler uniquement avec des producteurs locaux puisque c'est une démarche qui est importante pour nous et on a la chance en local d'avoir de super acteurs. Donc on essaie d'unir nos forces pour proposer des produits 100% locaux.
2: Et c'est aussi le cas pour les truffes puisque la maison Boissieux travaille avec un certain nombre de producteurs de la Drôme des Collines.
3: Oui, tout à fait. On y tient. D'ici quelques années, on sera la plus grosse zone trufficole de France. Sur le Nord Drôme, il y a 500 producteurs référencés. Donc, on a la chance ici d'avoir des terrains qui sont très sableux, ce qui nous permet d'avoir des truffes qui sont jolies visuellement, qui sont rondes et qui ne sont pas gênées par des obstacles au moment du développement. Donc, on a de très jolis produits autant visuellement qu'au niveau gustatif. Et l'idée, c'était de permettre aux particuliers ou même aux professionnels qui souhaitent se procurer de la truffe une vraie boutique physique, parce que c'est vrai qu'aujourd'hui, c'est compliqué si on ne connaît pas un petit producteur de pouvoir trouver de la truffe et de s'en procurer.
2: Et donc, autre particularité de cette maison Boissieux, c'est sa gamme de cosmétiques à la truffe. Des tubers mélanosporum, issus des truffières du domaine familial, qui a reçu en 2011 la certification agriculture biologique. Des cosmétruffes mis au point après plusieurs années d'études.
3: C'est un projet qui s'est étalé sur 3 ans. Il y a eu une première phase de recherche pour étudier les potentiels bienfaits de la truffe pour la peau. Et il se trouve qu'à l'issue de cette phase de recherche, on a eu des résultats positifs, puisqu'il faut savoir que la truffe a des propriétés intéressantes dans le domaine de l'anti-âge, qu'il y a des acides aminés qui stimulent la production de collagène. Donc le collagène permet de régénérer les cellules de la peau et c'est également efficace pour prévenir et protéger de tout ce qui est taches pigmentaires. Donc en partant de là, on a travaillé avec des laboratoires cosmétiques sur la formulation des produits, puisque c'était quand même un vrai défi d'inclure la truffe dans des produits cosmétiques et d'arriver à la conserver notamment. Et donc aujourd'hui, ça nous amène à avoir une gamme de 3 produits. On a un soin jour, un soin nuit et un soin pour homme.
2: Et pour les découvrir,

0: Bonne nouvelle.
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2: C'est une signature que l'on reconnaît au premier coup d'œil. Illustratrice, autrice de BD, la Vésulienne Sophie Lambda s'est imposée en quelques années dans nos librairies. Sophie, à la Haute-Saône, cette terre, qu'est-ce qu'elle représente pour vous ?
0: Oui, moi je viens de Haute-Saône, en plus c'est une partie de la Franche-Comté, c'est pas forcément la partie de la Franche-Comté de laquelle on parle le plus. On parle beaucoup du Doubs, on parle beaucoup du Jura, du marché de Noël de Montbéliard, mais la Haute-Saône, on est un peu les oubliés. Et moi, c'est une région qui m'est chère, c'est là que j'ai grandi, c'est là que j'aime revenir régulièrement. Et voilà, c'est chez moi.
2: Et malgré cet attachement, le déclic de la création n'est pas arrivé tout de suite. Il a fallu attendre, je crois, la trentaine pour que l'écriture s'impose un peu comme une évidence, Sophie.
0: J'écrivais déjà quand j'étais punie au lycée. Que j'avais quand même une scolarité un peu chaotique. Quand j'étais punie au lycée, on me demandait de faire des rédactions. Pour moi, c'est une bonne nouvelle. Donc, je pense que j'aimais déjà écrire, mais je m'étais pas rendu compte que je pouvais le faire pour le plaisir, que je pouvais potentiellement en faire un métier. Donc, c'est arrivé tard quand j'ai vraiment ressenti le besoin de raconter une histoire, celle que j'ai racontée dans ma première BD, qui était une espèce d'urgence à écrire. Mais voilà, c'est arrivé tard et je pense qu'on m'a pas assez, peut-être à l'école, encouragé à le faire.
2: Aujourd'hui, vous, Sophie Lambda, vous ne rentrez plus dans les cases, vous les dessinez, vous explorez de nouveaux formats comme des carnets de voyage pour exprimer notamment une soif d'indépendance qui définit son quotidien, c'est ça un peu, non ?
0: Je fais ce format qui me ressemble, j'adore le carnet de voyage, mais celui que je fais, il est un petit peu différent parce qu'il y a de la BD dedans. Et c'est directement inspiré par des voyages que je fais qui sont toujours très différents. Des fois, je pars avec des groupes, des fois, je pars toute seule. Des fois, je vais rejoindre des amis. Des fois, je pars complètement à l'arrache. Des fois, je suis très organisée. C'est toujours très différent. Et moi, c'est des aventures que j'adore raconter. Donc là, j'ai le deuxième que j'ai envoyé à l'imprimeur qui va arriver d'ici 2 mois, que j'ai vendu sur ma boutique en pré-vente, sophielambda.com. Et puis voilà, là j'espère en 2026 refaire de la bande dessinée, de la vraie bande dessinée, un peu comme la première que j'ai sortie, Tant pis pour l'amour. Ma priorité, c'est de garder d'être indépendante, d'être autonome, de compter principalement, c'est pas pour ça que je ne sais pas demander d'aide, mais je compte principalement sur moi. J'ai toujours voulu cette indépendance et ne pas compter sur quelqu'un d'autre pour vivre. Aujourd'hui, ma priorité, c'est vrai que j'ai de continuer à voyager, de continuer à pouvoir bouger tant qu'on le peut, que ce soit au niveau de la santé et financièrement. C'est un luxe et c'est une chance de pouvoir faire ça.
2: Une femme libre au parcours inspirant à retrouver d'ici 2 mois, d'ailleurs, avec son nouveau carnet de voyage et en 2026 pour sa prochaine bande dessinée aussi. C'est l'objectif. Merci Sophie Lambda d'être intervenue au micro ici Belfort-Montbéliard.
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2: Ici, on fête la Saint-Vincent, la grande fête des vignerons en Bourgogne. Elle est honorée officiellement le 22 janvier. Dans notre région, la tradition veut que tous les ans, les festivités changent de village. Mais qui était ce fameux Saint-Vincent ? Bonjour Sandra Amani.
3: Bonjour Charlotte.
2: Vous avez enquêté sur ce sujet si mystérieux. Et vous avez écrit un conte intitulé « La légende de Saint-Vincent », une histoire de votre ouvrage « Légende du vignoble » édité aux éditions de l'Escargot Savant. Chapitre 1, le sacre de Saint-Vincent, 3e siècle après notre ère.
4: Nous voici en Espagne, plus exactement à Huesca, petit village au pied des Pyrénées. Ici vit Vincent, un jeune homme dévoué qui s'est pris d'amour pour le christianisme, une religion toute récente et avec encore peu de croyants. Vincent a un ami qui lui est cher, c'est Valère, l'évêque de Saragosse.
5: Me voici bien vieux à présent et j'ai beaucoup de mal à m'exprimer en public. Mon cher Vincent, le brillant orateur que vous êtes sera chargé de me suppléer dans cette tâche difficile. Êtes-vous d'accord ?
2: Monseigneur, je suis honoré de devenir votre diacre. Je me réjouis d'avance à l'idée de mes voyages à travers l'Europe. J'ai hâte d'aller faire connaître notre Dieu à tous les païens. J'irai jusqu'en Gaule s'il le faut. Chapitre 2, l'Empire romain.
4: Au 3e siècle de notre ère, l'empereur romain Dioclétien entame des persécutions contre les chrétiens. La nouvelle religion prend de telles proportions que l'ordre public est bouleversé. Vincent et l'évêque sont arrêtés, puis conduits, enchaînés, auprès de Dacien, le gouverneur qui représente Rome en Espagne.
6: Évêque Valère, avouez vite toutes vos fautes, sinon vous le regretterez amèrement.
4: Mes fautes ? Quelles fautes ? Je ne vois pas de quoi vous parlez.
6: Ne vous moquez pas de moi. Avouez immédiatement les sacrilèges que vous et votre diacre avez commis contre notre empereur.
4: Vincent, voyant la grande détresse du pauvre évêque, ne parvient pas à se contenir.
6: Cessez donc de tourmenter ce pauvre homme. Moi, je vais tout vous avouer. Oui, je ne crois qu'en un seul Dieu. Oui, vos idoles me semblent ridicules. Garde, torturez ce jeune insolent. Pressez-le comme le raisin. Rôtissez-le comme ces poulets que l'on immole sur les autels de nos divinités. Peu importe comment, mais montrez-lui que son Dieu ne lui sera d'aucun secours face à nos lois.
4: Les Romains se saisissent de Vincent, le ligotent nu sur un chevalet. Des ongles de fer lui déchirent le corps. On le brûle de toutes parts. On le torture nuit et jour.
2: Comment les souffrances de Vincent en Espagne vont-ils le transformer en saint en Bourgogne ?
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2: Ah, la Saint-Vincent tournante ! Une fête que nous célébrons chaque année dans les villages viticoles de Bourgogne. Mais qui était Saint-Vincent ? Voilà sa légende, racontée par Sandra Amani, auteure de « Légende du vignoble », éditée chez l'Escargot Savant.
4: Nous sommes le 22 janvier 304, le jour de la mort de Vincent. Il n'a pas survécu aux nombreuses tortures des Romains. Le corps brûlé et disloqué, on l'a ensuite accroché à une pierre de meule et jeté à la mer à plus de 200 km de Saragosse. Mais quelques jours plus tard, son corps est ramené par les vagues sur le rivage. Des chrétiens le ramassent et l'enterrent dignement. Au cours des années 304 et 305, plus d'un millier de chrétiens périssent sous la torture. La gloire de Vincent s'étend dans toute l'Espagne et parvient jusqu'en Gaule. Bientôt, Vincent devient Saint-Vincent. Sa fête est célébrée le 22 janvier.
2: Chapitre 3, le mystère de Saint-Vincent.
4: Bienvenue en Bourgogne. Ici, la vigne fait vivre bon nombre de paysans depuis déjà des centaines d'années. Dans les villages où celle-ci foisonne, c'est chaque année la fameuse Saint-Vincent. Dans les terroirs, on décore les maisons de bannières et de fleurs multicolores qui donnent à l'hiver des couleurs estivales. Une famille de vignerons dirige la société d'entraide locale. Une grande procession a lieu suivie d'une messe. Pendant la procession, la statue de Saint-Vincent, détenue par la famille qui régit la société, est remise à celle qui organisera la fête l'année suivante. Après la messe, un grand festin est organisé, le repas de cochon. On goûte le vin sans modération, on intronise des vignerons méritants que l'on nomme chevaliers du Tastevin. On rit, on chante, on danse même lorsque tombe le soir.
2: Attendez, Sandra, cette histoire actuelle des festivités de Saint-Vincent, on la connaît cette histoire. Dites-moi plutôt pourquoi Saint-Vincent est devenu patron des vignerons.
4: En réalité, nul ne le sait. Peut-être parce que le mot vin se trouve dans le prénom du saint, vous voyez ?
2: Oui.
4: Ou parce qu'on a utilisé une roue de pressoir pour le torturer. Ça, c'est aussi une hypothèse qui a été présentée.
2: D'accord.
4: Ou parce que les diacres à l'autel versent du vin dans le calice.
2: Donc, on ne sait pas vraiment pourquoi Vincent, le jeune diacre torturé par les Romains en Espagne, est devenu si important pour les vignerons de Bourgogne.
4: C'est là le plus grand des mystères. Chaque village bourguignon raconte effectivement sa propre légende. Quelle que soit la raison, on a aujourd'hui la preuve que Saint-Vincent n'a absolument pas souffert pour rien, puisque chaque 22 janvier sonne pour lui une nouvelle heure de gloire.
2: Et rappelez-vous, même s'il peut faire terriblement froid le jour de la grande fête des vignerons,
3: à la Saint-Vincent, l'hiver perd ses dents, on les retrouve pour longtemps.
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7: Je rêvais d'avoir une maison à la campagne. Cette maison, c'est comme si j'y étais née. C'est ma maison de famille.
8: Ma maison s'appelle l'Ostao de la Mar.
9: C'est une maison un peu envoûtante.
10: Eh bien, vous voyez, des livres et trois fenêtres qui me donnent le paysage du pays, comme si c'était trois tableaux.
11: Ils ont vécu ici.
12: Thibaut Gaudry.
13: Ah, je m'appelle Nina Simone.
11: L'histoire de Nina Simone, c'est celle d'une petite fille amoureuse de Jean-Sébastien Bach qui rêvait de devenir la première pianiste concertiste noire américaine. Mais qui grandit dans l'Amérique profonde des années 30 et 40 où la ségrégation raciale est de mise.
14: I put a spell on you. J'ai commencé à étudier le classique à 5 ans.
15: Et vous avez continué, vous avez eu vos diplômes.
14: Et après j'ai obtenu le doctorat de musique de Amherst University.
11: Élève studieuse, oreille absolue et jeune prodige, elle ne parvient pas à intégrer l'école de musique dont elle rêvait, brisant la carrière à laquelle elle aspirait. Et elle emportera le regret et la douleur toute sa vie.
14: I'm sorry that I didn't become the world's first black classic pianist. Oh yeah, I think I would have been happier. I'm not very happy now. Oh yeah.
11: Finalement, c'est par le jazz qu'elle connaît la gloire. Nina Simone devient aussi l'une des voix de la lutte pour les droits civiques des Noirs. Mais avec une sensibilité à fleur de peau, des douleurs de l'enfance qui ne sont jamais loin, sans compter des troubles bipolaires et des phases de dépression, elle finit par quitter les États-Unis, voyage beaucoup, et c'est naturellement en France qu'elle trouve refuge dans les années 80. Elle, la francophile, qui a connu le succès en reprenant « Ne me quitte pas » de Jacques Brel, et qui a choisi son nom de scène après avoir vu « Casque d'or » avec Simone Signoret.
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17: Pour Nina Simone, comme beaucoup d'artistes noirs de cette époque, la France est un pays très très important, parce qu'on a cette image réelle, à l'époque, d'un pays ouvert. Par exemple, prendre un bus ou un métro à Paris, ben, on prend le métro et le bus avec les Blancs. On n'est pas dans des compartiments séparés. Et la France est une terre d'asile.
11: Elle vit 2 ans à Paris, enregistre quelques chansons et fait quelques concerts, puis en repart, avant de revenir une dizaine d'années plus tard. En 1992, elle s'installe à côté d'Aix-en-Provence, à Bouc-Bel-Air. C'est là qu'un après-midi de juillet 95, excédée par le bruit que font deux adolescents jouant autour de la piscine de la villa voisine, elle tire un coup de pistolet à grenaille et blesse légèrement l'un d'eux. Elle écopera de 8 mois de prison avec sursis et une obligation de soins. En 1998, elle déménage à quelques kilomètres, à Carry-le-Rouet, où elle s'éteint le 21 avril 2003. Lors de ses funérailles, à l'église de Carry, une sono joue « Ne me quitte pas ». Sa grande amie, la chanteuse Myriam Makeba, est là. Elton John a fait envoyer des roses jaunes, avec un petit mot « Tu étais la plus grande et je t'aime ». Sa fille, Lisa, prend la parole pour rappeler combien Nina aimait la France et demande de ne pas laisser son souvenir s'éteindre. Son souvenir et sa voix sont toujours là. Elle ne nous a jamais vraiment quittés.

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1: Bonjour, je m'appelle Armand. J'ai vécu à Tartas depuis 1923, l'année où je suis né. Ma génération, nous avions 6 km à faire pour aller à l'école. Nous avons commencé l'école à 6 ans et nous faisions tous les jours 6 km aller, 6 km retour. Il n'y avait même pas de vélo. Souvent, les enfants étaient surmenés. Alors, c'est impensable de faire ça maintenant. J'étais à l'école à Tartas.
2: D'accord.
1: Un instituteur qui s'appelait Maurice Véro. On parlait le patois landais et j'ai appris la langue française à l'école. Maintenant, c'est perdu. Mais enfin, je le parle et je pourrais même l'écrire. Et il y avait une interprète à l'école. Une parole maldite et elle nous reprenait pour nous dire que, voilà, en français, ça se dit comme ça.
2: Vous êtes devenu ensuite agriculteur.
1: Je suis devenu agriculteur en suivant mon père, moi. À l'époque de notre jeunesse, nous travaillions gratuitement. On n'avait pas de salaire. J'ai eu l'idée de me lancer dans le commerce parce que ma vie a été très dur. J'ai perdu mon épouse. Elle avait 24 ans. J'avais un bébé. Et alors, j'étais le gendre ici. J'étais pas chez moi. Et alors, je suis resté chez mes beaux-parents pour élever mon fils. Le grand progrès, ça a été après la guerre, les 30 glorieuses. Il commençait à avoir des tracteurs. Ça a été un saut immense pour l'agriculture. Parce que avant, on travaillait avec des bêtes, des vaches ou des mules. Le progrès a été immense. On faisait du maïs. Les Américains nous ont aidés aussi à la fin de la guerre. C'était le plan Marshall. La grand-mère de ma première épouse était veuve de guerre. Alors je lui avais expliqué, si j'avais les moyens, j'aimerais bien être marchand de bestiaux. Et alors elle m'a dit, si tu te sens capable, moi je t'avancerai l'argent. J'ai tenté le coup et je me suis lancé. En 1946, les députés ont voté à l'unanimité une loi pour annuler le bétayage. Et ils ont remplacé le bétayage par le fermage. Il y a beaucoup de bétayers qui ont acheté la propriété. C'est pour cette raison que moi j'ai acheté ici. L'arrosage est arrivé, on a presque plus que doublé le rendement du maïs. Ça a été un grand progrès. La sécheresse faisait pas mal de dégâts. J'ai remarqué une chose, il y a 100 ans, le sol ne dégelait pas de la journée. On ne voit plus ça. Ce qui nous a aidé, c'est l'inflation. Nous avons emprunté, mais il y avait l'inflation à deux chiffres. J'ai appris Internet, assez âgé, tout le monde était contre moi. Je n'y arriverai pas. J'ai voulu toujours avancer, et alors je n'ai rien dit à personne. Je me suis pris une prof et alors elle m'a dit, je suis très contente. Je vois que vous allez y arriver. Parce que j'ai la vue sans lunettes et je suis en temps comme à 20 ans.
2: Qu'est-ce qui a changé à Tartas par rapport à l'époque que vous avez connue?
1: Moi, j'ai vu deux maires à Tartas sans qu'il y ait d'élection. De 1940 à 1945, c'était la dictature. Le maire était désigné par le préfet.
2: Armand Lapeyre, on va bientôt se quitter, malheureusement.
1: Déjà?
2: Eh oui, ça passe vite. Hein. Je vous ai fait faire un petit exercice. C'est de me donner le nom de la radio qui vous a tendu le micro aujourd'hui.
1: Ici, Gascogne.
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3: Et le cocktail américain, c'est quoi?
4: C'est un cocktail grillé avec une sauce américaine, tomate, échalote, une pointe de cognac, du vin blanc. C'est un peu relevé.
5: Un déca.
6: Pâté, jambon, c'est une oreillette, gruyère, chantal, rosbif, jambon de pays.
7: Eh ben, tout ça, ça va aller dans la blanquette.
4: Bon appétit.
8: Dans la plupart des cas, on ne remplace jamais son père, on lui succède. Et encore faut-il traverser la Seine quand on s'appelle Michel Oliver, fils de Raymond, figure tutélaire de la gastronomie parisienne, chef triple étoilé au Grand Véfour et premier cuisinier de la télévision française.
9: Mon père avait fait un restaurant de luxe, je voulais faire un bistrot. Il était rive droite, je voulais être rive gauche. Et je suis parti de cette idée-là. Et j'avais un vieux copain qui était génial, qui s'appelait André Allard, le restaurant Allard, rue de l'Éperon. Allard m'a pris sous sa coupe et il m'a dit « Michel, on va chercher ensemble ». Et c'est lui qui a trouvé cet endroit, rue de Lille, qui s'appelait les anciens établissements Poinçon, qui était un bouillon 1900, quoi. Et j'ai flashé.
10: J'ai travaillé des années sans répit, jour et nuit.
8: Ainsi, en 1965, au 33 rue de Lille, dans le 7e arrondissement, Michel Oliver fonde le bistrot de Paris dans un décor néo-art nouveau signé Slavik, designer talentueux. En plein milieu des 30 glorieuses, Paris s'amuse sans se faire du souci. On mange, on boit, on fume et on couche librement. La capitale ressemble à un film de Claude Sautet ou une chanson de Charles Aznavour.
10: mes amours, mes emmerdes.
8: Et le soir venu, on laisse ses emmerdes pour aller dîner chez Oliver qui propose des plats bistrotiers canailles de qualité. Chaque chef rêve d'ajouter au grand livre de la cuisine française sa propre recette. Pour Michel Oliver, ce sera le pot-au-feu en vessie.
9: Oui, alors ça c'était fantastique. Et j'avais créé le pot-au-feu en vessie. Le pot-au-feu était cuit en demi. D'abord, ensuite je le mettais dans ces vessies de veau ficelées, et je les jetais dans un bouillon et ils terminaient leur cuisson là. Le problème, c'était l'ouverture de la vessie. On disait aux clients, couvrez-vous avec les... On aurait dû leur donner des caouets. Le garçon perçait la vessie et là, chauffe, il y avait un jet brûlant qui partait. C'était un spectacle extraordinaire.
5: C'était un succès.
9: J'ai fait un malheur. Les gens applaudissaient. Hein.
8: Et oui, c'est pas dans Top Chef qu'on verrait ça aujourd'hui. Alors le Tout Paris réserve chez Michel Oliver. Le succès est tel que le restaurant se voit récompensé d'une étoile au Michelin. Le plus de bien manger, la clientèle aime saluer et discuter avec ce chef atypique, sympathique, vedette de télévision et qui présente aux côtés d'Anne-Marie Pesson ou de Maurice Favière la vérité est au fond de la marmite.
10: Mes amis étaient pleins d'insouciance.
5: Oui.
11: Vous voyez apparaître la reine des sauces, la sauce béarnaise. Et cette sauce béarnaise se mange avec la côte de bœuf.
8: Oui, c'était le bon temps des années 60 et 70 à Paris. Télé, radio, bistrot, affaires, comme les frites, tout baigné dans l'huile. Michel Oliver et son associé Roland Pozzo di Borgo montent une des premières chaînes de restaurants concept, l'assiette au bœuf. Et son plat emblématique, une pièce d'aloyau finement tranchée, saisie minute, servie avec sa sauce parmaise. Le paradis ne dure qu'un temps, les étoiles pâlissent. Michel Oliver vend le bistrot de Paris. Bonne nouvelle, l'enseigne existe toujours, rue de Lille. Le pot-au-feu en vessie n'est plus le clou du spectacle, mais les plats canailles subsistent pour le plus grand bonheur de Michel Oliver.
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13: Arnaud Fromage est avec nous chaque matin. C'est l'heure de la nécessaire minute comptoise. Mon cher Arnaud, bonjour.
14: Bonjour.
13: Du côté des radars, il y a des petites surprises. On donne vraiment des drôles de noms aux choses, parfois, chez nous en Franche-Comté.
14: Oui, et en voici un nouvel exemple. Alors, petite mise en situation, vous êtes en voiture, vous venez de Belfort et vous roulez en direction de la chapelle sous Rougemont. Bref, vous êtes sur la départementale 83, vous passez de nez avant d'arriver à Rop. Là, vous passez devant la mairie, sur l'avenue Charles de Gaulle, il y a Céline Coiffure, mais vous continuez. La petite patte d'oie à la Vermenoncourt, vous restez sur la route principale et vous avancez encore un petit peu. Il y a les jolies maisons typiques là sur le côté et c'est là, dans le virage, qu'il faut freiner tout simplement parce qu'il y a un radar.
13: Oh bah pas mal la petite balade là autour de Belfort, je vois pas vraiment... Vous voulez en venir, Arnaud ?
14: Eh bien, exactement à cet endroit précis, là, sous le radar, en face de la boîte aux lettres. Parce que ce n'est pas n'importe quel radar. C'est celui qui est surnommé le radar Johnny Hallyday. Mais alors, pourquoi allez-vous me demander maintenant que j'ai réussi à capter votre attention ?
13: Eh bien oui, pourquoi le radar de Johnny Hallyday, Arnaud ? Oui.
14: Pour comprendre, il faut remonter à février 1970. L'idole des jeunes a donné la veille un concert à Strasbourg et doit se rendre à Besançon. 3000 personnes l'y attendent et il est 18h passé. Dans la DS Palace Citroën, qui roule à fond parce que, bah, années 70, il y a donc Johnny Hallyday et Sylvie Vartan, mais aussi Mickey Jones, le guitariste de Johnny, Jean Ponce, son manager, et Sacha Rulle, son secrétaire. On est en février, il fait nuit, il fait froid, il y a du verglas et ça roule vite, bref, Johnny perd le contrôle de sa voiture. Il glisse et se retrouve dans le fossé. Alors il parvient à reprendre le contrôle de son véhicule, parce que, ne l'oublions pas, Johnny Hallyday est un pilote, mais malheureusement, il y a un bloc de béton qui bloque le fossé, et la voiture finit par s'y écraser. À bord, Johnny et son guitariste n'ont rien, mais son secrétaire et son manager sont blessés. Sylvie Vartan, elle, a carrément traversé le pare-brise, elle a le visage en sang. En 1970, la ceinture de sécurité est censée être obligatoire, mais dans les faits, personne ne la met vraiment. Les voisins viennent au secours des blessés, alors au départ ils avouent ne pas vraiment avoir reconnu Johnny et Sylvie Vartan parce qu'ils sont sous le choc, et les blessés sont conduits à l'hôpital de Belfort. Johnny s'empare du téléphone d'un riverain pour annoncer qu'il n'y aura pas de concert à Besançon ce soir-là. Sylvie Vartan, elle, s'exile quelques mois à New York dans une clinique de chirurgie esthétique où elle subira des dizaines d'opérations de reconstruction pour effacer les traces de l'accident. Alors voilà pour la petite histoire. Et c'est donc dans ce même virage, toujours à la sortie de Rop et toujours aussi dangereux, qu'a été installé en 2019 un radar, le radar Johnny Hallyday, pour nous rappeler que, star ou pas, il ne faudrait pas oublier de...

0: Johnny Hallyday, voilà, on sait désormais où il est grâce à vous, Arnaud Fromage, pour la nécessaire minute comptoise. Vous menez les enquêtes dans tous les sens et vous nous faites revivre avec un superbe podcast La vie incroyable de Paul-Émile Victor, un jurassien qui, pour sa première expérience et sa première expédition, est parti au Groenland. On a entendu le premier épisode dimanche à partir de 10h. Et le numéro 2 est déjà disponible en ce moment sur l'application ICI. Vous allez véritablement découvrir ce qu'a enduré l'équipe autour de Paul-Émile Victor, une équipée qui a été véritablement sans danger, mais ô combien importante pour l'avancée de la science. Un podcast passionnant avec vous, mon cher Arnaud Fromage. Je vous dis à demain.
1: À demain.
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3: 6h20, aujourd'hui comme toute cette semaine, nos authentiques sont des azuréennes. Vous savez que dimanche, c'est la journée internationale des droits des femmes, le 8 mars. Et ce matin, rencontre avec Amina Bini. Elle est éducatrice de jeunes enfants à Nice. Après avoir été à l'écoute des familles dans un LAIP, c'est-à-dire un lieu d'accueil enfants-parents, eh bien, elle est aujourd'hui à la halte garderie Louparpayoun. Alia Zegaoula l'a rencontrée. Amina se définit d'abord en trois mots.
4: Enveloppante, sensible et à l'écoute. Du plus loin que je me souvienne, l'idée de travailler auprès des enfants a toujours été en moi. Lorsque j'étais lycéenne, pour me rendre jusqu'à mon lycée, je passais devant plusieurs écoles. J'ai été très touchée par la difficulté que les parents avaient de se séparer de leur enfant et vice-versa. Je pense que la question de l'attachement m'a interrogée à ce moment-là.
5: Pour ces parents qui n'ont pas encore osé ou qui ne connaissaient pas jusqu'à aujourd'hui l'existence de ces LAEP, donc pourquoi ça peut être sympa de venir ?
4: C'est un lieu de socialisation. L'enfant apprend à se détacher de son parent en la présence de son parent. C'est comme ça que ça commence. C'est un lieu de laisser être. On va pouvoir se rassurer, s'encourager, se valoriser, parce qu'on va vite se rendre compte qu'on n'est pas seul et que d'autres parents vivent la même chose que ce que l'on vit.
5: Qu'est-ce qui fait un bon parent ?
4: Pour moi, il n'y a pas de recette miracle ou spéciale pour être un bon parent. On le devient avec le temps, on le devient officiellement dès la naissance d'un enfant. C'est l'enfant, pour moi, qui est le guide. Le bébé est compétent dès la naissance pour exprimer ses besoins, de tout son être, de tout son corps, observer, être attentif à son enfant. Je pense que ça peut nous permettre d'être le parent suffisamment bon.
5: Qu'est-ce que vos enfants à vous ont appris ?
4: J'ai 4 enfants, 24 ans, 22 ans, 16 ans et 7 ans. J'ai compris en fait que je n'ai pas été la même mère pour chacun de mes enfants, parce qu'ils avaient des besoins différents aussi. J'ai quand même le sentiment qu'ils m'ont montré le chemin, ils ont été comme des guides pour moi. Moi, je les ai accueillis et je les ai accompagnés. J'ai fait vraiment comme je pouvais, du mieux que je savais. Mes enfants m'ont fait prendre conscience qu'ils ne m'appartenaient pas, qu'ils avaient leurs propres besoins, leurs propres pensées aussi. Dans l'accompagnement, dans le soutien à la parentalité, ça m'a beaucoup aidée. J'ai la certitude que ce sont les familles qui m'ont amené à ce que je suis aujourd'hui.
5: C'est quoi le plus beau compliment qu'on ait déjà pu vous faire, Amina ?
4: C'est d'avoir pleuré chaque fois que j'ai dit une petite phrase, et notamment à des mamans, mais aussi des pères, aussi des familles. Vous êtes son parent, sa mère ou son père à cet enfant. Le seul et l'unique pour lui, celui ou celle qui le connaît le mieux au monde, est le ou la meilleure des éducateurs ou éducatrices pour votre enfant. Il y a une émotion qui se lit, qui se ressent, qui se voit. C'est une phrase qui donne de l'espoir et qui permet de ne pas renoncer, à mon sens. Qui permet de, quelque part, de dire aux parents, tout ira.
5: Qu'est-ce que vous aimeriez que ces enfants, ces parents, que vous croisez parfois juste une fois, retiennent de vous ?
4: Mais que ce fut une belle rencontre, tout simplement.
3: Et une belle rencontre, justement, qu'on a fait à l'instant avec Amina Bini, éducatrice de jeunes enfants à Nice. C'est un vrai soutien aux familles, ce qu'elle fait. Vous retrouvez son portrait sur ici.fr, comme celui de tous les authentiques.
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0: 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Nous sommes avec une des dernières et la plus ancienne fabrique de pâtes de fruits en Auvergne. Avec Anthony Vallat, qui est le directeur général. Merci de nous recevoir, Anthony. Nous sommes face à une vieille photo qui montre, je pense, le tout début de cette maison Cruzy, c'est ça ?
1: C'est pas le début historique, hein, puisque la maison Cruzy a été fondée en 1880, mais c'est effectivement une photo du site de fabrication ici, sur la zone du Brézé, telle qu'il était en 1956, au moment où la maison Cruzy a déménagé du centre de Clermont pour venir s'installer sur la zone du Brézé.
0: De l'usine Goffredi à Mijan-Mermoz sur le champ d'Angélique. Et on aperçoit des angéliques sur ce champ.
1: Et l'angélique étant un des produits un petit peu signature des confiseurs et de la confiserie. Et donc c'est un beau clin d'œil de l'histoire que de penser que voilà, notre site de fabrication ici est basé sur un ancien champ d'angélique. Voilà.
0: L'angélique, ces petits bâtonnets de couleur verte, hein, c'est
1: exactement.
0: Ça, je ne dis pas de bêtises.
1: Il y a beaucoup de particuliers qui ont aussi de l'angélique à la maison.
0: Voilà. C'est la tige.
1: On confie la tige, tout à fait.
0: D'accord, oui. Ok. Et aujourd'hui, vous en faites toujours. Vous avez toujours des producteurs d'angélique qui bossent avec vous.
1: Oui, tout à fait. C'est un agriculteur qui vient nous livrer en tracteur chaque année. C'est au mois d'août. Quand la récolte est prête, on se met d'accord avec lui l'année d'avance sur les quantités dont on aura besoin. Et puis il vient nous livrer. On la travaille, on la prépare. Et puis après, on va la faire confire. Donc c'est un produit auquel on tient beaucoup.
0: Il y a toujours une grosse tradition autour de ça. Enfin, en Auvergne, on offrait des pâtes de fruits. C'était un incontournable.
1: Effectivement, la création de la pâte de fruits a été faite en Auvergne. Hein. À la base, la pâte de fruits s'appelait la pâte d'Auvergne. Et c'était vraiment une spécialité, on va dire, régionale. Ce qui a fait que l'Auvergne était une terre de fruits confits, c'est que, on va dire que la noblesse venait, descendait de Paris dans le 16e, 17e siècle et venait dans les cures, à Roya ou autre. Ils découvraient, ils dégustaient les fruits d'Auvergne. Et la méthode de conservation à l'époque, hein, puisqu'on n'avait pas toute la pasteurisation, etc., c'était de confire les fruits. Ce qui faisait que, du coup, les confiseurs auvergnats ont prospéré sur la base des gens qui venaient en cure et qui ramenaient leurs fruits à Paris en général. C'est comme ça que la confiserie et le métier de confiseur a démarré en Auvergne.
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2: Bonjour, je m'appelle Thomas Félix, j'ai 55 ans. Donc moi j'arrive le matin, je me pose mon vélo dans le garage, je traverse la cuisine, je prends un café, je monte à l'étage et j'arrive ici dans ce grand open space. 12 personnes à peu près partagent l'espace. Bonjour les gars.
3: Bonjour. Ce Bordelais est un designer, il habite et travaille dans le quartier du Grand Parc, un secteur qu'il affectionne particulièrement. L'équipe de Thomas Félix a travaillé sur plusieurs projets. On lui doit les fameuses devantures bleues avec un sourire blanc des magasins Cultura.
2: Je suis assez fier, effectivement, quand on regarde en arrière, sur 25 ans d'activité, les façades Cultura, la déclinaison de ces façades sur les différentes natures de magasins, de la marque. Et il a fallu créer une charte, quelque chose qui allait unifier toutes ces façades, qui fasse qu'on les reconnaisse d'un premier abord. Ce grand sourire qui est apposé au nom, à 50 ou 60 mètres du magasin, il fallait qu'on reconnaisse et le magasin et les services qu'on allait y trouver. C'est toujours un processus un peu long.
3: Franchement, vous êtes comment dans le travail, vous ? Exigeant, forcément ?
2: Oui, c'est une maladie, parce que effectivement, on a du mal à se contenter de ce qu'on fait. On va toujours chercher au-delà et plus loin. Oui.
3: Sur Résine Le Bousca, vous avez imaginé tout le mobilier urbain.
2: Des chaises longues, des tabourets, des choses de différentes natures pour équiper l'espace public.
3: Alors, il paraît qu'un matin, vous êtes retrouvé sous le trottoir en train de discuter, de faire connaissance avec Jean-Luc Jouat, qui est quand même très connu.
2: Un Bordelais pure souche. Bah, ça s'est fait effectivement dans le quartier où j'habitais, et je voyais ce grand bonhomme là faire des choses extraordinaires avec ses gros doigts. Il m'en voudra pas. Et il m'a accueilli très gentiment. Et puis on a fait connaissance, on a lié une très belle amitié qui dure encore aujourd'hui. On se voit régulièrement pour refaire le monde.
3: Et dans le quartier où nous sommes aujourd'hui, le quartier du Grand Parc, qu'est-ce qui vous plaît aussi ? C'est un quartier en pleine mutation. qui a beaucoup changé ces 10 dernières années.
2: Enfin, c'est très hétéroclite comme quartier. Il y a toutes sortes de populations. Il y a une mixité qui me plaît beaucoup. Je m'y suis installé. Maintenant, j'ai ma maison aussi dans ce quartier. Je vais faire mon marché au Grand Parc. Je vais faire mes petites courses de proximité dans le quartier. Voilà, j'aime atteindre les quais. J'aime faire mon petit footing sur les quais de temps en temps. Voilà, c'est des coins que j'affectionne particulièrement.
3: Allez, on va vous écouter un petit peu sur une anecdote, quelque chose qui vous vient en mémoire, qui représente votre vie finalement.
2: On a été les premiers à fabriquer des espaces de travail un peu atypiques chez Thalès. On a installé un jour un canapé de nous-mêmes chez Ikea. On a installé un canapé Ikea chez Thalès. Et c'était peu avant que le directeur de Thalès reçoive le nouveau directeur de Rockopter, d'Airbus Hélicoptère. Et la discussion s'est terminée dans le canapé, qui avait tant fait parler de lui en interne, etc. On ne travaille pas dans un canapé. Finalement, il a fait l'unanimité. Le directeur de chez Thalès est sorti en disant « Vous m'emmènerez dans tous les locaux ?» Parce qu'en fait, j'ai eu la meilleure discussion possible avec le directeur de chez Rockopter. Et cette discussion n'aurait pas pu avoir lieu ailleurs que dans un canapé et certainement pas dans une salle de réunion.
3: Thomas Félix est donc designer dans le quartier du Grand Parc à Bordeaux. S'il a grandi dans le Béarn, Bordeaux est devenu sa ville de cœur.
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4: Bonjour Serge Papagali.
5: Oh monsieur Thomas, que faites-vous là? Si en fait c'est votre boulot, vous êtes
4: oui,
5: là.
4: On
5: vous
4: est
5: êtes
4: là.
5: Là. Vous êtes là depuis je pense, depuis minuit vous
4: n'avez pas quitté. Au moins ça.
5: Dauphinoise, bien le bonjour également. Alors aujourd'hui, allons chez les Dolomoises et les Dolomois dans la bonne ville donc de Dolomieu. Il doit y avoir des amoureux parce que c'est la Saint-Valentin aujourd'hui.
4: Oui.
5: Les amoureux pendant tout le Dauphiné, on est tous amoureux. Ça tombe bien parce que ce soir, moi j'y joue justement à Dolomieu. Ben oui, donc moi j'y suis vraiment en chair et en os. Plus en chair qu'en os d'ailleurs, enfin c'est autre chose. Dolomieu, la commune natale de... Alors prenez des notes. Prenez des notes les gars. La commune natale de Déodat Grattet de Dolomieu.
4: Rien que ça.
5: Déjà un gars qui se prénomme Déodat. Chapeau bas. Je crois même que la Saint-Déodat n'existe pas, à mon avis. Bon, c'est vous dire, hein, moi. Mais bravo à ce géologue célèbre qui a découvert la Dolomie et laissé son nom au massif des Dolomites en Italie. Ben, je suis sûr que vous n'êtes même pas quatre à le savoir, ça. Ben, maintenant, vous serez des millions, parce que vous êtes des millions à nous écouter. Bon. C'est ça aussi, ici, Isère, le savoir à portée d'oreille, bien sûr. Je continue. La Dolomie est une roche sédimentaire carbonatée. Bon, d'accord, j'arrête. J'en vois deux qui roupillent, monsieur Thomas. Non, il rigole, ça va, bon. N'empêche, ça fait plaisir de savoir que le nom Dolomieu a un rapport avec les Dolomites dauphinoises, celle-là, bien sûr. Nous sommes bien sûr...
4: Quand même.
5: Ah ben oui, quand même. Nous sommes sur les terres froides iséroises. Les fameuses terres froides, vous savez, qui n'existent pas vraiment. En fait, puisque personne n'accepte de reconnaître qu'il habite bien dans cette terre pas chaude. Moi, j'y ai tourné beaucoup, mais là, la réponse est toujours non, mais les terres froides, non.
4: C'est plus loin.
5: Ça commence plus loin. Après le ruisseau. Mais je m'en fiche. Moi, j'aime bien tous les Dauphinois, même celles et ceux qui sont au pôle Nord. Attention, j'ai pas dit le Groenland, hein, parce que oulala.
4: Oula, oui, attention.
5: Oulala.
4: En ce moment.
5: Ouais. Laissons tomber. Si Trump s'intéresse aux Dauphinés, on est foutus. Non. Pas d'iceberg à Dolomieu. Mais en revanche, dans le secteur de l'étang, un ruisseau qui s'appelle le Pissou. Ah bon, ça va, ouais, mais ça va prêter à rire, bien sûr, on va éviter
4: de se moquer.
5: Ne nous moquons pas. Le Pissou passe donc à côté de Dolomieu, et on y trouve, écoutez-moi bien, une espèce protégée. Mais oui, madame, mais oui, monsieur, l'écrevisse à pattes blanches, qui peut donc aller où elle veut, puisqu'elle peut la montrer.
4: Eh ben oui.
5: Elle en a même plusieurs, quand elle peut aller où elle veut, en fait. Tout ça se passe en Dauphiné, et dans le Pissou, qui n'est pas un très, très grand comme ruisseau, hein. C'est juste, un petit pissou.
4: Oh
5: non,
4: là
5: mais
4: là.
5: J'ai pas pu. Non, mais je me suis dit, je la fais pas, puis j'ai dit, si, il faut que je la casse. C'est un ruisseau.
4: Vous allez la garder pour ce soir, celle-là,
5: mais bien
4: Serge.
5: Sûr, un petit pissou, mais ce soir, je vais peut-être le refaire. Tiens, pendant que j'y pense, en parenthèse, demain, 15 février, après notre départ, hein, aura lieu une vente au boudin dans les Halles. Aucun rapport avec notre venue, parce que c'est un pur hasard. C'est pour ça que j'ai bien précisé, après notre départ. Hein. Bon, j'embrasse tous les Dolomois et les Dolomois, même celles et ceux qui ne viendront pas nous voir ce soir. Moi, je suis comme ça, moi. Moi, j'embrasse tout le Dauphin. Tous les Dauphinois qui existent, parce que dans le coin, bien sûr, vous le savez,
4: on n'est pas des quand même.
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1: C'est la Camille Minute, votre chronique de la joie et de la bonne humeur. Aujourd'hui, on va parler des red flags. Alors, c'est quoi un red flag ? Un red flag, c'est littéralement un drapeau rouge. Dans la vraie vie, ça veut dire attention, danger. Fuis, cours, ne réponds pas à ce message. Le red flag, c'est le petit signal que ton cerveau voit mais que ton cœur ignore, en disant « Non mais ça va, je gère, on va gérer ». Le red flag, c'est pas encore une catastrophe, c'est l'annonce de la catastrophe. C'est le teaser du film d'horreur. Il dit « Je suis pas jaloux ». Par exemple, si le mec il dit « Je suis pas jaloux », mais il connaît l'heure de ta dernière connexion avant tout le monde, il est jaloux, ok ? Si elle te dit « Ah mais moi je suis très cool », mais qu'elle fouille dans ton téléphone, même quand il est éteint, elle est pas cool. Un red flag, c'est pas un défaut, c'est un avant-goût du problème. C'est quand quelqu'un te dit « Ah, moi je suis comme ça », et que toi, au lieu de partir, tu réponds « Ah, bah parfait ah, !»« Non, fuis, cours !» Bref, les red flags, c'est simple. Si tu te dis « Ça va sûrement passer », eh ben ça passera pas. Voilà, c'est aussi simple que ça. Alors maintenant, ce que je vais faire, c'est que je vais vous lister, parce que l'être humain va toujours trop loin, des red flags vraiment exagérés, des red flags qu'on voit sur les réseaux sociaux qui sont vraiment... ça va beaucoup trop loin. Une fois, j'ai vu une vidéo, il y a une nana, elle a sorti « Moi, j'ai un red flag. Mon red flag, c'est les mecs qui tiennent la barre du métro dans le métro. » Donc maintenant, en fait, il faut choisir entre tomber par terre ou être célibataire. Il y a un mec, il a dit, une fille qui finit son assiette, c'est un red flag. Frérot, elle a juste faim. Hein. C'est pas toxique, c'est la dalle, ça s'appelle. Après, il y a des red flags. Il y a quelqu'un qui a dit, moi, mon red flag, c'est quelqu'un qui met son réveil à 6h du matin, même le week-end. Excuse-le d'être pauvre, hein. Il veut bosser, ce monsieur-là. Il y a quelqu'un qui a dit, voilà, moi, mon red flag, une personne qui aime l'eau plate. Donc en fait, si t'aimes pas les bulles, t'es toxique, quoi, t'es dangereux. J'ai vu aussi, mon red flag, c'est quelqu'un qui répond trop vite au message ou trop lentement. Le bon timing, c'est jamais bon, quoi. Il y a un mec qui l'a dit, moi, mon red flag, c'est une fille qui dit, on verra. C'est pas un red flag, ça. C'est une promesse honnête. Et j'espère qu'elle le verra pas, le mec. Hein. À ce rythme-là, respirer va devenir un red flag. Bientôt, il inspire par le nez, c'est un red flag. Les gens, ils veulent plus une relation, ils veulent un CV sans défaut. Et même là, ils trouveront un red flag dans la photo. Avant, on cherchait l'amour. Maintenant, on cherche la faute. C'est bien ça le problème.
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2: Bonsoir Émilie.
3: Qu'est-ce que je suis contente.
2: Oh, ça fait plaisir. Toujours bien reçu, hein.
4: Oui,
2: franchement.
4: C'est vrai.
2: C'est vrai.
4: Alors, faut le dire. Actualité de Suzanne, mes amis, c'est tout simplement un nouvel album. On s'était vu avant les grandes vacances pour cette chanson, Je t'accuse.

0: une chanson, j'allais dire, classique Suzanne, qui prend les problèmes à bras-le-corps. Là, en l'occurrence, l'inefficacité, voire le manque de motivation de la justice française pour les victimes de violences sexuelles.
1: C'était exactement ça. Ouais. Ça, c'était le 24 avril 2025. Donc, t'es là à toutes les étapes importantes de ma vie, quoi, parce que c'est vrai que cette chanson-là, elle a quand même été assez chamboulante quand je l'ai écrite, quand je l'ai sortie. Depuis, voilà, il s'est passé plein de choses. J'ai hâte de la jouer en live un peu partout dans les salles en France. Et je pense que ça va être un moment un peu particulier. Voilà, je la sors ce 24 avril 2025, même jour où la Cour européenne des droits de l'homme, en effet, condamne la justice pour manquement et pour sexisme. Et voilà, moi, je parle d'inaction et de, voilà, il faut qu'on lutte encore. Donc, merci en tout cas d'avoir été là sur cette étape de Je t'accuse il y a quelques mois.
0: Évidemment. Et la question qui en découle, c'est aussi que du coup, c'était la première chanson que tu dévoilais de cet album, Millennium. Tiens d'ailleurs, écoutons quelques notes de la chanson-titre. Alors,

0: Millennium. Alors, c'est encore une fois pas une chanson qui nous caresse dans le sens du poil, comme je t'accuse en fait. Alors, c'est un autre niveau, mais à aucun moment t'es là pour dire aux gens mais non, ça va, c'est pas si moche. Non, le monde est moche, tu fais pas des chansons moches, tu fais des chansons belles.
1: Non, mais c'est vrai, il y a un peu, ça chez moi, je pense, depuis le début. Hein. Je décris le monde dans sa réalité. J'ai souvent quand même tendance à peut-être souligner un peu plus les travers. Mais je crois que dans cet album, à la fin, alors je décris le monde, il est un peu sombre parfois, mais je crois que j'y mets quand même une lueur d'espoir, tu vois. Oui. Après, on m'a dit l'autre fois, Suzanne, qu'est-ce qu'on doit retenir dans tes chansons? Est-ce que c'est premier degré, second degré? Non, j'avoue, je suis une meuf un peu premier degré. Faut dire ce qu'il y a, tu vois. Ah,
0: ça fait du bien. En même temps, avec le deuxième degré, on fait passer des saloperies pour des trucs drôles.
1: Oui, c'est vrai. Bon, il y a des chansons un peu plus légères, tu vois, dans Champagne, on va dire que c'est un peu plus léger. Je rigole de nos rapports humains, etc. Mais en général, c'est vrai que je peux être un peu dans des sujets un peu touchy ou tabou, un peu cash, ou un peu des trucs dont on veut pas trop entendre parler, quoi.
0: Mais tu traites ça avec réalisme. Et en fait, ce qui est drôle, c'est que on est dans la patrie des chanteuses. Il y a toute une époque de chanteuses qu'on appelait les chanteuses réalistes, ne serait-ce que Piaf. Tu vois, et que tu aimes d'ailleurs.
1: Que j'adore, enfin qui m'a éduquée même, je pense. Avant Piaf, il y avait Fréhel. Je peux parler aussi de Brel, enfin de tous ces chanteurs en tout cas qui décrivaient un peu leur époque au moment où ils la vivaient. Donc moi, j'ai l'impression d'être un peu ce style de chanteuse, en tout cas dans cette famille-là.
0: Et d'auteur, et d'autrice.
1: Ouais. Je suis arrivée en disant en 2020 que j'étais une conteuse d'histoires vraies. Je crois que ça a pas trop changé parce que c'est un peu mon essence finalement de d'évoluer dans ce monde et de m'aider avec des chansons quand je me pose un peu des questions, quand j'ai des remarques à faire, si je peux donner mon avis en étant une femme. Parfois notre avis n'est pas toujours le bienvenu. En tout cas moi je le donne en chanson, je me permets, j'ose le donner et voilà, peut-être que certains s'y retrouveront.
0: Je pense que vous vous retrouverez dans des chansons comme Marche ou rêve.

0: qu'il y a, et puis les gens là, j'ai eu quelques personnes qui l'ont écouté. Déjà, j'ai eu des retours. Donc, il y a plus le mot empowerment. Désolée pour l'accent, mais vraiment l'énergie de plutôt se dire, ok, on va changer ça. Enfin, tu vois, il y a quand même cette envie d'avancer. Et d'ailleurs, millennium, ça veut dire nouvelle ère, commençant par un changement, par une mutation. Et je crois qu'aujourd'hui, on a envie de changement, on a besoin de tout ça. Donc, c'est plus du vers l'avant. Ouais. Que stagnons tous ensemble.
1: C'est ça. Alors allons vers l'avant de cet album dans lequel nous allons nous balader. Puis tu vas nous raconter un petit peu comment il est né. Mais commençons par écouter une chanson qui s'appelle Lendemain de fête, où donc tu compares le monde, notre monde, celui dans lequel on vit tous là en ce moment. Tu dis qu'il ressemble à un lendemain de fête. Donc ça veut dire il a le maquillage qui a un peu coulé, mais il a quand même passé des bons moments.
0: Ouais, petite gueule de bois quoi. Enfin, en tout cas, nous on arrive au moment, tu sais, où la fête est un peu finie.
2: Oui,
0: les confettis sont collé un peu au sol.
1: Et les gens, ils te disent « Ah, mais c'était super !»
0: Et c'était génial avant. Et, ouais, et tu vois, la lumière qui s'allume, on a tous des gueules un peu difficiles. Enfin, j'ai l'impression que notre génération, en tout cas, les générations qui arrivent là, c'est un peu cette ambiance-là, parfois. Il n'y a pas que, mais c'est un peu ça, ouais.
1: Le monde ressemble à un lendemain de fête, c'est très bien trouvé. C'est signé Suzanne sur son nouvel album « Millennium ».

0: Elle s'appelle Suzanne et elle est de retour. C'est une excellente nouvelle. Troisième album, Millennium, il est sorti vendredi. Est-ce que ça a été une fabrication qui s'est faite dans le calme, qui a pris son temps? Est-ce que Millennium, au contraire, c'est un bébé que tu as balancé dans tous les sens? Comment ça s'est passé?
1: Ah, c'est sacrée question, parce que un album, je pense que chez d'autres artistes, je sais pas, mais en tout cas chez moi, c'est une espèce de BO de ma vie, enfin du moment, quoi. Il y a toujours il m'accompagne dans une période de ma vie. Là, cet album là il est arrivé, j'avais fait 450 dates sur les premiers albums, c'était génial, c'était super, mais je sentais qu'il fallait que je me reconnecte à la vraie vie, tu vois. Tout à l'heure, ouais, on parlait du fait que je sois une chanteuse réaliste. La tournée, c'est pas vraiment la vraie vie. J'adore ça. Je suis une accro de la scène et il a fallu un petit sevrage.
0: Ouais.
1: Vraiment, j'ai appelé mon tourneur et j'ai dit,
0: ta vie à toi.
1: Ouais, je lui ai dit, il faut que j'aille voir le monde, en fait, pour écrire des chansons, parce que c'est ça que je suis aussi, une autrice. Je suis pas que sur scène, donc il faut que j'arrive à me nourrir des conversations, des gens, etc. Mon premier album, je l'ai écrit en étant serveuse, ouais, en regardant des gens que je servais. Enfin, il y avait quand même beaucoup ce rapport à l'autre, au monde. Donc, j'ai beaucoup marché dans Paris. Tu vois, deux jours après la tournée, je me suis retrouvée dans mon canapé j'ai la redescente et je me laisse aller dans cette redescente qui était. Voilà, j'avais pas trop envie. Soit je continuais à m'accrocher à mon truc, à ma musique intérieure. Et je me suis dit, cette musique intérieure, j'ai envie de continuer de la chercher, de la mettre dans des enceintes, la créer, quoi. Donc je suis allée très vite dans un studio, j'ai marché dans Paris, j'ai regardé les gens, j'ai fait la vraie vie, quoi.
0: Ouais.
1: Un peu, tu vois. Donc il part d'une urgence. Je dirais que ce bébé, il s'est écrit un peu parfois avec évidence, parfois avec un peu de souffrance. Ça a été un long marathon d'un an et demi où j'ai essayé d'avoir de la discipline aussi, tu vois, pas me cantonner à juste là j'ai envie, là j'ai pas envie.
0: Ouais. Te dire allez, je travaille.
1: Ouais, il y a du travail aussi. Il y a parfois des chansons qui te tombent dessus. Enfin, il y a des moments un peu d'évidence, il faut savoir les prendre, etc. Mais il y a aussi beaucoup de. Je m'investis entièrement dans cet album parce que pour moi l'écriture, elle est pas que qu'au moment où on écrit une chanson.

0: chanson. Elle est quand on écoute les autres, elle est quand on regarde un paysage, elle est partout en fait.
1: Ouais, quand tu te reposes après.
0: Ouais, quand tu te reposes, ouais. Faut être attentif. Tu vois, quand t'écris un album, faut être attentif faut vivre un peu en pleine conscience, je trouve. Et ça peut être fatigant, on dirait pas comme ça.
2: Mais si, moi je le crois.
0: Mais ouais, t'es toujours un peu embourbé. Parfois, les gens me parlent quand je suis dans ma vie sociale et je suis pas là. En fait, je suis là, mais je suis pas là. C'est détestable pour les gens qui sont autour. Non, mais c'est vrai.
1: Alors, aux proches de Suzanne, ça y est, il est sorti le disque.
0: Non, mais là, c'est bon, je suis là, je suis présente. Tu vois, je suis pas avec deux phrases ou une image, un machin, ou un truc que j'ai entendu tout à l'heure et qui devient une espèce de fil à tirer. Bon, bref.
1: Il y a des trouvailles sur ce disque. Tu l'évoquais tout à l'heure. Il y a même de l'humour avec Champagne.
0: Ouais.

0: Oh là là. Non mais c'est une trouvaille. C'est-à-dire que ce premier couplet de Santé Chin Chin Champagne, en fait c'est un film quoi. C'est la meuf avec son anxiété sociale que tu nommes. Enfin, ouais. Il y a toujours, vous savez, quand on écoute un album, une chanson, on se dit ah tiens c'est vrai, ça c'est moi. Le coucou général quand il y a trop de bises à faire, tout le monde se reconnaît, on est d'accord.
1: Je pense qu'on est tous comme ça à la fin.
0: On n'en peut plus.
1: Ouais, on n'en peut plus.
0: Bah, d'embrasser 18 personnes.
1: Bah ouais, quand t'entres en soirée qu'il y a plus de 20 personnes, mais déjà 10, ça commence. Enfin, moi en tout cas, j'ai de l'anxiété sociale, je le cache pas. Et c'est une vraie angoisse quand j'entre quelque part et qu'il y a beaucoup de bises à faire.
0: Voilà. Mais l'écriture, je voulais vraiment qu'on écoute le premier couplet parce que mince quand même. Non, mais il y a quelque chose. Alors tu te dis, oui, ça pourrait être même un synopsis d'un film. Quoi. Qu'est-ce qui va se passer après?
1: Ouais, c'est vrai. Bah, y a un peu ce truc-là parce que cette chanson-là, je cache pas. Et désolée pour mes amis qui m'ont accompagnée au dernier réveillon, mais elle, enfin, tu vois, dans mes notes, elle a démarré un 31 décembre, quoi. Ouais. Justement, dans ces soirées-là où on est censé ne pas parler des choses qui fâchent, être dans un truc un peu de surface et tout est génial. Mais moi, j'aime bien me moquer un peu de ce genre de moments, même si j'aime bien en profiter aussi, tu vois. Ouais. Mais bon, ça me fait un peu doucement rire parce que demain, bah, la vie reprend, les bad news reprennent et bonne année. Allez, champagne.
0: Et chin-chin, évidemment. Et oui. Les choses qui fâchent, évidemment, t'aimes en parler, t'aimes les chanter aussi. Ouais. Et puis, bah, pour que les choses changent, c'est en tout cas l'effet que ça m'a fait, la chanson Au grand jour.

0: s'aimer au grand jour, c'est encore pas évident pour tout un tas de couples qui soient pas hétérosexuels ou pas blancs, par exemple, aussi des couples multiculturels. Il y a comme ça des gens, effectivement, pour qui c'est un danger de se tenir la main dans la rue. T'en as déjà parlé de ça dans d'autres chansons. C'est un sujet qui tient très, très à cœur, ça. Que l'amour puisse pas... C'est un truc aussi innocent que l'amour.
1: Bah ouais, je pense que l'amour c'est quand même quelque chose qui est sûrement plus immense que nous. C'est quand même ce qui nous permet de lutter contre la haine. Après tout, l'amour. Donc les humains, on a besoin d'amour. Donc je comprends pas pourquoi certains humains n'auraient pas droit à l'amour. Comme tu le disais, ça là, peut-être que moi je parle plus précisément de mon cas. Je suis homo. Quand j'ai aimé ma première copine qui est d'ailleurs ma femme aujourd'hui, j'ai eu honte. Donc c'est pas normal de ressentir de la honte quand on aime. Et je me dis bon.
0: Et de la peur.
1: Ouais, de la peur aussi, de la honte, de la peur. Je rappelle quand même que dans certains pays aujourd'hui, des homos peuvent aller en thérapie de conversion ou enfin il y a la peine de mort. Enfin, ouais. Voilà, on parle de ça quand même. Donc là, moi, je parle du fait de pouvoir s'aimer. Donc voilà, c'est un acte militant de pouvoir s'aimer. Je crois encore aujourd'hui. Il y a quelques années, j'en avais parlé sur mes réseaux. J'étais en vacances dans le sud de la France et dans un petit village. Et rarement je tiens la main d'Anouk, mais là je l'ai tenue et il y a un mec qui a dit à sa femme, hein, elles ont même pas honte de s'afficher. Et je pense que ce au grand jour, ce mot s'afficher, ça m'a ramené au fait que moi j'avais jamais trop pu montrer en fait quand j'aimais. Donc voilà, j'écris cette chanson. Je pense que c'est un peu une réaction aussi à cet épisode de ma vie. Et si effectivement cette chanson peut parler aux couples qui pensent être dans l'impossibilité de s'aimer, des couples qui ne seraient pas de la même culture ou enfin voilà, en tout cas qui sentent qu'il y a des injonctions autour de leur amour, faites tout péter, affichez-vous et aimez-vous, quoi. C'est ce que je dis dans cette chanson, ouais.
0: Et tu le dis avec beaucoup beaucoup de délicatesse et beaucoup de force aussi, tout comme quand tu invites Youssoupha sur cette chanson-là. J'aime parler

0: que moi, Suzanne, avec Youssoupha. C'est une chanson qui aborde, oui, pour le coup, enfin qui parle. Là, j'ai passé un moment où on t'entend seul, puis ensuite avec Youssoupha, mais c'est une chanson qui parle de sujets très durs, aussi une chanson qu'on pourrait qualifier de féministe.
1: Ouais.
0: Suzanne. C'est
1: ouais.
0: fou, ça fait du bien de le dire.
2: Non, ça fait du bien de le dire, et une chanson en tout cas où j'ai quelqu'un d'autre qui prend la parole, j'ai un grand auteur.
0: Ouais.
2: Un artiste que j'ai toujours écouté, qui je trouve sait parler des femmes en étant à sa place d'homme, quand j'entends Dieu est grande, quand j'entends Gigi, tu vois, sur son dernier album. Enfin, voilà, moi quand
0: cette
2: j'entends
0: chanson.
2: Un homme...
0: Ah non, Youssoupha, il sait faire les chansons
2: non,
0: d'amour.
2: Non, il sait faire, en tout cas, il sait parler à sa fille, il sait parler à sa femme. Tu vois, c'est bien, et je pense que Youssoupha sait parler à tout plein d'autres femmes.
0: Ouais.
2: Aux hommes aussi, et je pense qu'on a besoin d'alliés dans le féminisme. Il n'y a pas que les femmes qui sont féministes. Donc merci à Youss de s'être joint à moi sur cette chanson. Moi, ça a été une vraie claque de le voir arriver dans le studio et de répondre à ce couplet que j'avais posé, et j'ai hâte de partager des moments avec lui, et j'espère que les gens connaîtront un peu ce refrain, quoi.
0: Ah ouais, moi je pense que ça va parler à beaucoup de monde. Alors après, on parle des ennemis extérieurs, mais parfois, vous le savez bien les amis, notre meilleur ennemi, c'est nous-mêmes. Je pense à la chanson d'Eguen.
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0: très intéressant, c'est que tu emploies le « tu ». Alors, c'est pas du tout la première fois. Hein. Depuis Toy Toy, depuis ton premier album, il y a des chansons où tu t'adresses à des gens où, en leur disant « tu fais ça, tu ressens ça, moi je suis là, je peux t'aider, etc. » Mais là, sur « dégaine », est-ce que ça implique que toi, t'as pas ce problème-là, t'en es sorti justement de cette petite voix intérieure qui dit « t'es moche, t'es molle, tes cheveux ça va pas, t'as eu tes dents », ce genre de truc.
1: J'aimerais en être sortie, mais je te cache pas que... Bon, j'ai pas encore fait de séance chez le psy par rapport à ça, mais je pense que ce « tu » est souvent adressé à moi-même.
0: Oui.
1: comme un espèce de mantra ou qu'est-ce qu'elle a ta tête. En fait, j'ai l'impression d'être presque cette ennemie qui me parle dans la glace.
0: Ouais. Alors ceci dit, c'est efficace parce que nous, on le prend pour nous et donc ça nous fait du bien. Mais je me demandais, où était ce tu pour toi?
1: Bah, ce tu, moi, je pense que c'est un énorme jeu, quoi.
0: C'est
1: un énorme jeu. Je me parle un peu à moi-même et je me dis, voilà, tu sais, c'est ces jours-là où tu te croises dans la glace et dès le matin, c'est un peu dur, t'as du mal à t'accepter. Je le dis souvent, on est notre pire ennemi, on a peur du regard des autres, mais déjà, le regard qu'on porte sur soi-même, parfois, il est encore plus dur que ce que les gens, tu vois, souvent, c'est les autres au cours, ils disent, oh, mais t'es dur avec toi-même. Finalement, c'est pas les autres qui sont si durs. Donc voilà, j'essaye de m'en rappeler parfois et de me dire que, voilà, faut s'accepter comme on est. C'est une phrase un peu bateau, un peu facile, mais je pense qu'on a tous cette quête-là quand même de se sentir bien dans nos pompes et voilà le plus de jours possible dans l'année, des jours avec plutôt que les jours.

0: Eh, hey, Suzanne, bravo.
1: Non, merci, Émilie.
0: Hey, incroyable, cette chanson. C'était merci difficile beaucoup. Ou pas?
1: Ça n'a pas été une des plus difficiles. Je pense que c'est une chanson qui est en moi depuis un bon moment, tu vois. Je pense que depuis que je suis gamine, hein, je le dis dans cette chanson, en fait, hein, très clairement. La première fois où ma mère m'a emmenée dans un magasin pour choisir des vêtements, j'ai compris déjà que je me poserais beaucoup de questions sur ma féminité, sur mon genre, sur qu'il y avait quand même beaucoup de poids autour de ça. J'aimais pas trop le rose, j'aimais pas trop les robes parce que j'aimais bien jouer, en fait. J'aimais bien courir après un ballon, mais apparemment, ça non plus, c'était pas vraiment quelque chose de très... féminin apparemment. Donc moi j'adore être une femme et j'ai toujours ressenti qu'on me mettait beaucoup de pression à comment l'être. Je trouve que ces dernières années on a de plus en plus de modèles entre guillemets. On voit les femmes être des versions de femmes. Chacune est unique, mais chacune peut être vraiment elle-même. Moi je suis une nana qui met des pantalons, mais qui aime bien mettre du make-up aussi. Enfin, chacune a sa sauce, quoi. Et cette virilité, alors j'en reviens aussi à ça, viril, je me suis permise de rajouter un E parce que je suis allée lire la définition un jour et ça veut dire forte, fort, puissant, courageux. Moi, je trouve que toutes les femmes qui sont autour de moi, je parle même pas que de moi-même, je parle des femmes dans le monde même, avec ce qu'on subit dans nos vies, je pense qu'on est forte, courageuse, assez puissante. Donc, j'avais envie d'associer cette virilité à la féminité, finalement, parce que je trouve qu'elle est souvent associée à cette masculinité toxique, dominatrice, etc. Et en fait, il y a plein de femmes qui sont viriles si on va dans la définition du mot viril.
0: Viril.
1: Ouais, on l'est toutes, quoi.
0: On l'est toutes. Suzanne, je sais pas si je t'ai dit assez tout le bien que je pense de ce disque, mais vraiment bravo. Je trouve que c'est une pépite. Je me demande, quand tu le préparais, quand tu l'écrivais, etc., est-ce que tu pensais à nous qui allions l'écouter des mois et des mois après? Est-ce que tu demandais si on était toujours là, si on pensait toujours à toi? Je me demande toujours si les artistes font ça ou bien s'ils restent dans une bulle créatrice.
1: J'ai essayé de pas trop penser à vous. Parce que je l'ai déjà eu fait et je crois que ma musique empathie.
0: Ouais.
1: Je dois pas être la seule. Mais effectivement, quand on commence à se poser la question de est-ce que je peux dire ça, est-ce que les gens vont apprécier que je dis ça, est-ce que je crois qu'on perd de l'authenticité et de la sincérité aussi. Donc j'ai fait au maximum pour non pas trop penser à vous. Okay. J'ai pas pensé en tout cas à ce qu'on pouvait en penser ou. Je me suis permise parce que c'était un disque où j'avais envie de tout dire, parce que tu vois sur le disque d'avant, je sors Clit Is Good, c'est une chanson qui parlait de plaisir féminin qui a tout de suite été censurée.
0: Oui.
1: Donc ça aurait pu me m'effrayer un peu pour la suite et me dire bon, je vais plus aller dans des sujets qui parlent des femmes ou des sujets un peu touchy, etc. Et finalement, tu vois, je me suis permise d'écrire Je t'accuse parce que j'en avais besoin. J'ai écrit toutes ces chansons qui on dit souvent de moi que je suis engagée. Moi, j'ai pas l'impression d'être engagée, j'ai l'impression de vivre avec mon monde et qu'aujourd'hui, on est un peu dans l'urgence de plein de choses. Donc, ouais. On sent que c'est des chansons que j'écris sous le coup de l'urgence, je trouve, finalement. Donc non, j'ai pas le temps de penser à vous parce que j'avais des trucs à dire, à raconter dans ce truc-là, quoi.
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0: C'est un nouvel album, je le disais tout à l'heure en te croisant dans le couloir, qui est d'une richesse telle que j'étais bien embêtée de savoir par où le prendre pour le présenter à celles et ceux
6: merci,
0: qui nous écoutent.
6: Merci.
0: Est-ce que toi, quand tu l'as écrit, sachant que tu as 30 ans de création derrière toi, mais tu avais quand même une petite pause de 6-7 ans depuis ton dernier album,
6: quand même.
0: Est-ce que toi aussi tu étais un peu embêtée de savoir dans quel sens il fallait le prendre?
6: Bien sûr, c'est pour ça que j'ai peut-être enregistré le double en maquette, qui a eu beaucoup beaucoup de discussions et qu'après je m'en suis tenu à l'équipe, à la vie de l'équipe, aux sensations de l'équipe, parce que je ne savais plus.
0: Tu savais plus?
6: Non, je ne savais plus.
0: Ça doit être extrêmement déroutant de ne pas savoir, quand on est chef d'équipe, normalement, on tranche, on décide et on sait.
6: Ben, chef d'équipe doit être bien entouré.
0: Oui, voilà.
6: Parce qu'il y a des moments où forcément, on ne sait plus où est le bateau. Et on s'en fie à l'émotion. Voilà. Tant qu'il y a un peu d'émotion, qu'on a assez de ressources pour ressentir quelque chose, c'est qu'on n'est pas loin de la bonne voie.
0: Alors, je suis contente parce que c'est par l'émotion que j'ai décidé d'attaquer cet album, La Hauteur de la Lune. Tu as de très, très belles chansons, de très belles phrases, de très belles punchlines autour du fait d'être père.
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0: Les cadeaux faits main avec les pieds, mais c'est tellement génial, c'est tellement ça. Ça s'appelle La Fête des Pères, avec cette guitare qui est à la fois délicate, très lyrique comme ça. Et j'avais envie de commencer là-dessus parce que il y a beaucoup de joie, beaucoup d'amour dans cet album, La Hauteur de la Lune. Je voulais savoir à quel point ça t'a changé la paternité, à quel point ça a changé l'homme que tu es, l'artiste que tu es.
6: Je suis en perpétuelle recherche sur l'amour.
0: Ouais.
6: Et par divers chemins. Mais avoir un enfant, je pense que ça donne une idée de ce que c'est que l'amour infini. L'amour sans contrepartie. Ouais. Avec cette responsabilité affective qui vous tombe dessus, qui que vous soyez. Et je dirais que ça a changé ça. C'est-à-dire que, voilà, on s'aime et c'est tout.
0: Ouais.
6: Et pouvoir conserver ça avec les années est un privilège qui n'est pas à tout le monde.
0: Alors, c'est un privilège, mais c'est un peu comme Superman, hein, grand pouvoir, grande responsabilité. Quand on est parent, on en a sur les épaules.

0: phrase que tu dis dans Cosmos, si les parents ne faisaient pas d'erreur, dans 20 ans, les enfants aimeraient les leurs.
1: Oui.
0: Ça m'a fait penser à des recherches qui sont effectuées en ce moment en génétique, où on voit que les descendants, les générations, 3 générations, 4 générations après un grand traumatisme, donc ça peut être l'esclavage, ça peut être la Shoah, ça peut être comme ça des grands traumatismes vécus par des peuples, ça change la génétique des descendants.
1: Oui.
0: Est-ce que tu as pensé à ça en écrivant
1: tout à fait.
0: Cosmos ?
1: Ben, je parle de Cosmos pour... faire part du fait qu'il faut réaliser la taille, notre taille dans cet univers.
0: Ouais.
1: Et donc attaquer, enfin parler du cosmos, voilà, nous rend infiniment petits.
0: Ouais.
1: Ben, déjà d'une. Et puis, lorsque l'on sait qu'on descend de quelqu'un qui descend de quelqu'un qui descend de quelqu'un jusqu'au début de l'humanité, il faut savoir qu'on a un héritage très très lourd. Alors, c'est-à-dire, tu parlais tout à l'heure de la Shoah. Moi, je suis en train de beaucoup lire là-dessus. J'avais vu une interview de Moshe Zif, qui est un chercheur, qui avait peur de prendre l'avion, qui avait peur des chiens, qui avait peur des policiers, alors qu'il n'a jamais connu de guerre, juste parce que ses parents avaient vécu la Shoah. Et donc, c'est pour essayer de prendre conscience de notre être, voilà, et que ça remonte à loin. Voilà, oui, c'est vrai, le transgénérationnel, et à creuser là-dedans, on peut trouver beaucoup de solutions, je pense.
0: Ouais, et dans la même veine, il y a aussi ce que tu creuses dans le titre, Plus loin que soi.
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0: C'est hyper sage tout ça en fait.
1: Merci. Bah oui, non, je veux dire, aujourd'hui, le monde est dans une situation un peu compliquée. Alors, moi, j'ai choisi de faire une petite proposition simple, mm-hmm. avec un peu de lumière.
0: Oui.
1: Voilà, juste pour faire la différence et apporter autre chose.
0: Mais c'est un choix politique. Je veux dire, choisir la joie ou la beauté ou la lumière, c'est peut-être pas le plus évident.
1: C'est presque subversif, je dirais.
0: Ben oui.
1: Ouais. Parce que
0: l'époque étant tellement torturée.
1: Est tellement sombre que même en apportant, en proposant du bien, on peut passer pour quelqu'un de niais.
0: Ouais.
1: C'est fou. On en est arrivé là. Donc c'est encore plus urgent.

0: La hauteur de la Lune, oui, c'est comme la taille du cosmos.
1: Exactement.
0: Ça nous fait sentir petit, ça fait du bien.
1: C'est approximatif.
0: En fait. Exactement. Alors c'est dingue cette chanson, on en ressort plein de lumière, alors qu'il y a quand même un champ lexical d'une violence terrible, de racisme, de conflit, de suicide, de divorce. C'est magique ça, d'avoir fait ça à Oxmo.
1: J'y suis arrivé. Okay. J'y suis arrivé à évoquer certaines choses qu'il faudrait régler pour être un peu mieux. Ouais. Et se rappeler au refrain que l'important c'est qu'on soit ensemble, quoi.
0: Et ça commence par un petit geste. Voilà, c'est des trucs basiques. C'est comme dit Orelsan, voilà, c'est simple, basique, mais les gars, on va rappeler les bases, histoire qu'on arrive quand même à tous vivre ensemble. C'est un truc qui te tracasse, ça, l'idée de te dire qu'on puisse tous vivre ensemble, qu'on arrive à faire société. Là, tu vois, je sais pas, je repensais, là, dans quelques jours, c'est les 10 ans des attentats du Bataclan. Est-ce qu'il y a un truc qui est pété et qu'on doit réparer?
1: Ça m'a longtemps tracassé, puis je me suis rendu à l'évidence que nous sommes tellement submergés, préoccupés, perdus. Enfin, si on additionne tout ce qui provoque, tout ce qui est la somme qui nous fait arriver à ce chaos,
0: ouais.
1: On peut comprendre que les gens n'aient pas la meilleure attitude parce qu'ils sont gouvernés par la peur. Et que une fois qu'on est sous la peur, il y a plus rien de rationnel. Et donc, je suis patient et j'essaie de proposer un peu de lumière en attendant.
0: Mais alors, pourquoi tu dis que c'est le dernier? Bon sang, ça fait du bien à tout le monde.
1: C'est le dernier parce que je le sens parce que les temps changent, nos besoins aussi, nos ressources aussi, nos visions. Et puis, j'ai envie de partir sur des choses vraiment en nombre.
0: Donc en fait c'est le format album traditionnel qui est terminé.
1: Oui.
0: Pour toi avec celui-là, avec La Hauteur de la Lune, mais tu vas continuer à faire de la musique.
1: C'est vital.
0: Ah mais je suis extrêmement rassurée.
1: Mais tant mieux.
0: J'avais une petite angoisse, ça va mieux, ça y est.
1: Tant mieux. Merci
0: Puccino.
1: De me le rappeler.
0: Oui, surtout que on a besoin d'artistes comme Oxmo qui savent raconter des histoires. Imaginez un film en 3 minutes. Ah, ben, il y a un paquet de réalisateurs qui aimeraient bien y arriver. Oxmo, lui, il y arrive. Il y a un exercice de style absolument incroyable sur cet album. C'est la chanson Glock.
1: Ah oui.
0: Le narrateur est un flingue. Le flingue d'un flic qui va malheureusement changer de propriétaire.
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1: trop. On raconte pas la fin de l'histoire, mais on est dans une tension terrible pendant toute cette chanson. Quelle idée de faire parler un Glock ?
0: C'est inspiré d'un artiste new-yorkais que j'adore, qui s'appelle Nas,
1: ouais.
0: Qui avait fait une chanson qui s'appelait « I gave you power » et qui raconte, qui personnalisait donc un pistolet.
1: Ouais.
0: Et j'ai décidé de réadapter ce morceau que j'adorais afin d'aborder un sujet qui m'attriste profondément, voilà, à savoir les RICS.
1: Ouais, ouais, ouais. Et les bandes entre elles. Et
0: oui,
1: tout ça.
0: Qui sont souvent des jeunes, très jeunes.
1: Et c'est vraiment... faut que vous l'écoutiez, cette chanson. Je vous raconte pas la fin. Il y a des phrases, des trouvailles vraiment littéraires absolument incroyables. Mais voilà, Glock, ça fait partie des grands moments. Alors après, il y a de l'amour, de la sensualité, du sexe. Évidemment, dans un album d'Oxmo Puccino. Alors choisissez votre équipe. Il y a l'équipe, on va dire, amour, pièce de boulevard et consommation rapide et agréable.
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1: Oui, ah, alors, le mari qui rentre pendant que vous tapez sa femme, très sympa. Très très sympa. Alors, c'est vraiment ça, c'est une pièce de boulevard, ça s'appelle Faut que je te raconte. Et la chanson Miroir, qui est 2 cm à l'heure, parce que tout ça peut être aussi extrêmement romantique en mode dégustation.
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0: Man qu'on entend sur le refrain.
1: Tout à fait.
0: Alors, c'est drôle, hein, ces chansons, je les ai mises ensemble parce que c'est les deux. On retrouve Oxmo au pieu. Mais c'est marrant, faut que je te raconte. Pareil, je veux pas vous raconter la fin, mais voilà. Imaginez-vous bien qu'il va s'en sortir de cette situation.
1: Il y a des climax.
0: Voilà, c'est ça, exactement. Il y a du suspense, des climax. Mais je vous annonce tout de suite, il a trop mal au dos, il va pas se cacher sous le lit. On va trouver autre chose. Non mais c'est ça, c'est quand même un talent particulier. Alors vous avez écrit tu as écrit, je sais pas pourquoi je te dis vous, mais je peux te dire vous aussi, remarque, je sais pas.
1: Oui,
0: bah, depuis le temps, oui. Dis tu, t'as écrit des bouquins dans lesquels tu peux développer tes idées, mais là le défi de raconter justement une histoire, des péripéties, une résolution, tout ça en moins de 3 minutes,
1: je m'en amuse.
0: C'est un défi
1: où j'espère égaler les petites histoires de comptoir.
0: Ouais.
1: Qui sont uniques et qui ne vivent qu'à travers les témoins qui étaient là et qu'on adore se répéter même tellement le raconter qu'on croirait y avoir été.
0: Oui.
1: Ah là, j'adore ces histoires-là et donc pouvoir le chanter, pour moi c'est un morceau de bonheur.
0: Alors il y en a une, je voulais pas parce qu'il fallait bien choisir hein, dans l'album d'Oxmo, il y a 17 tracks, je peux pas tout vous passer ce soir, mais il y a effectivement Intermezzo, une histoire de shopping et de bagarre qui est très bien racontée. Là on est presque au comptoir et voilà, faut pas la rater. Il y a Solar qui est là aussi cet album, Ne pas m'aimer, c'est le nom de la chanson que vous partagez ensemble. Vous avez vraiment des parcours parallèles tous les deux.
1: Tout à fait. Et il fait partie de mes références.
0: Ouais.
1: Donc, quand j'ai vu Solar arriver, ça m'a rassuré sur les possibilités où on pouvait pousser le rap en dehors des codes établis.
0: Bien sûr.
1: De toute part. Et donc, j'ai suivi sans cesse. Et c'est vrai que à chaque fois que j'avais l'âge qu'il avait à un moment donné, j'ai fait attention à ce que je faisais par rapport à Solar aussi.
0: Et tu lui as demandé des conseils ou pas forcément? C'était juste une observation plutôt?
1: De l'observation.
0: Ouais.
1: De l'observation, et je l'ai beaucoup rencontré. Et donc c'était une observation parallèle à mes constatations physiques.
0: Ouais.
1: Voilà. Parce que tout le monde connaît des hauts et des bas. Et ce qui est beau, c'est de voir quelqu'un qui reste solide et lui-même malgré tout. Et ça m'a servi aussi.
0: Oxmo Puccino qui avait déclaré, donc après 7 ans sans album, j'ouvre les guillemets, le doute m'a envahi, avais-je encore des choses à dire? Je ferme les guillemets et je réponds, pardon Oxmo, 17 tracks, 44 minutes, non seulement t'avais des trucs à dire, mais en plus il n'y a pas de gras autour, quoi. C'est des titres qui sont courts, qui vont vraiment tout de suite à l'essentiel, il n'y a pas de remplissage, t'avais énormément de trucs à dire.
1: Énormément, mais il fallait trouver comment le dire et le ton.
0: Ouais.
1: C'était pas évident, c'est pour être entendu.
0: Ouais.
1: Voilà. C'est s'adapter à la façon dont on écoute la musique aujourd'hui, le temps qu'on lui donne, dans la multiplicité de propositions. Tout ça a été étudié.
0: D'accord, donc c'est pour ça que les chansons sont plus courtes.
1: Aussi.
0: C'est parce que tu penses que on a peut-être un temps de concentration ou même de disponibilité qui est plus petit.
1: Bah, c'est les chiffres. Hein.
0: Ah, c'est fou ça.
1: Lorsqu'on m'a montré le graphique qui démontre les écoutes d'un projet,
0: ouais,
1: c'est décroissant. Et je pense pas que ce soit en rapport avec la qualité du projet.
0: Non.
1: Donc, on a pris ça en compte.
0: Ah, c'est super
1: aussi.
0: Intéressant.
1: Oui, oui. Tous les albums ont une courbe décroissante d'écoute.
0: D'accord.
1: Ouais.
0: Ah oui. Oh mon Dieu, c'est terrible. Bon, et à la fois, elles sont excellentes, hein, ces chansons, et je vous les recommande. Voilà, La hauteur de la lune. J'ai remarqué quelque chose dans ces 17 titres, et je trouve que t'es un peu jeune pour ça. Je voudrais qu'on en parle. Ça n'est pas de ton âge. Oxmo, tu as 51 ?
1: Ouais.
0: 51 ans. Autrement dit, un gamin. Et alors, je trouve qu'il n'y a pas forcément de chansons qui sont dédiées à la mort, mais elles se baladent.
1: Oui.
0: Dans quelques chansons. T'as une chanson où tu fais de l'insomnie, et où dans les bras de Morphée, tu peux croiser la grande faucheuse.
1: Ouais.
0: Voilà. Ou le marchand de sable, j'avoue. Mais quand même, la faucheuse était là. Dans Les Meilleurs aussi, tu parles de ces meilleurs qui partent les premiers. On les aime jusqu'à ce qu'ils tombent. Et ils finissent adulés dans la tombe. Et puis il y a Si tu dois aussi, qui là, pour le coup, est vraiment une chanson qui s'adresse à quelqu'un qui part.
1: Oui.
0: Ça te préoccupe beaucoup la mort? C'est beaucoup dans ta vie? Parce que c'est pas de ton âge.
1: Je ne sais pas vraiment. C'est une formule mathématique, une formule métaphysique peut-être.
0: Ouais.
1: C'est comment prendre conscience de la vie sans faire attention à la mort, sans se rappeler qu'on a un temps imparti et donc il faut pas rigoler avec ça. Et lorsque j'observe, je constate souvent qu'on ne donne pas à la vie la valeur qu'elle a. Et donc toujours faire survoler la possibilité ou l'image de la fin, pour moi, c'est rappeler l'importance de la vie.
0: Alors comme ça, ça va, c'est de ton âge.
1: Ça me rassure.
0: Ça me va, ça me va. Cher Oxmo, depuis tes débuts, depuis 1997 et Mama Lova, tout le monde loue, alors oui, ta voix et ton écriture et ta plume et tout, mais toi, tu t'es pas concentré uniquement sur la musique, t'as voulu élargir un peu tes horizons. Le ciné, la télé, les bouquins, un super podcast pour Arte Radio aussi. Par ailleurs, t'es ambassadeur de l'UNICEF. Enfin, voilà, tu fais beaucoup de choses. Est-ce que le fait d'abandonner après La Hauteur de la Lune le format album, ça va te permettre aussi de dégager du temps pour ces choses-là?
1: Parfaitement, parfaitement. Après, ce sera l'embarras du choix, mais c'est l'objectif d'exister à travers d'autres propositions artistiques et avec des gens fascinants, incroyables, comme j'en ai rencontré énormément au cours de ces années. Et avec lesquels un album ne me laisse pas le temps de travailler avec.
0: Bah oui, évidemment. Et croyez-moi que quand vous faites appel à Oxmo Puccino pour certains projets, vous n'êtes pas déçu du résultat. Je me souviens de Jour de gloire, qui était un album dans lequel des voix puissantes lisaient des textes tout aussi puissants. Et toi, Oxmo, tu lisais la lettre aux instituteurs de Jean Jaurès, une lettre qui date de 1888.
1: Vous tenez en vos mains l'intelligence et l'âme des enfants. Vous êtes responsable de la patrie. Les enfants qui vous sont confiés sont français et doivent connaître la France, sa géographie et son histoire, son corps et son âme. Ils seront citoyens et ils doivent savoir ce qu'est une démocratie libre, quels droits leur confèrent, quels devoirs leur imposent la souveraineté de la nation.
0: Etc, etc. C'est une sublime lettre de Jean Jaurès. Ça, c'est le genre de projet où là, tu bondis hors de chez toi et tu files au studio.
1: J'ai un respect immense pour les instituteurs.
0: Ouais.
1: Parce que c'est eux qui prévoient l'avenir des citoyens.
0: Ouais, c'est vrai.
1: Voilà, parce qu'ils ont tous eu enfants. Et donc, c'est rendre hommage à leur générosité, à leur don de soi. Vraiment. On ne les remercie pas assez.
0: Écoutez, ça, Jour de gloire, c'est et notamment la lettre aux instituteurs, lue par Oxmo Puccino, c'est très très beau. T'es aussi sollicité, évidemment, alors par tout le rap français pour aller faire, voilà, des feats sur certains morceaux. Pas que le rap, d'ailleurs, hein. Bernard Lavillier, Adamo, Benjamin Biolay, tu es allé chanter sur leurs albums. Et puis quand on fait un album hommage à Souchon, tu viens faire Poulailler Song.
1: Même

Et puis, il y a un projet à côté de ce que tu fais en tant qu'Oxmo Puccino, mais qui a l'air important pour toi, parce que je crois que tu as passé beaucoup de temps avec eux sur le premier album. Et sans doute, ça arrivera aussi sur le deuxième, c'est la Momalie.

0: Max Chedid, Fatoumata Diawara, sur ce bal de Bamako, il y a tout un tas d'invités.
1: C'est familial.
0: Toi, voilà, vous êtes partis en tournée avec eux.
1: C'est familial.
0: Là, ils ont sorti un deuxième album.
1: Oui.
0: Et il y a un très beau duo, trio, avec Amadou et Mariam. Mmh. Ouais.
1: Amadou repose en paix.
0: Oui, mais on pense très fort à lui et à Mariam qui sort vendredi l'album L'amour à la folie. sans Amadou. Ouais.
1: Et qui sur scène, toujours aussi flamboyante.
0: Ouais.
1: Que j'ai rencontré ce week-end, le week-end dernier, oui. C'était émouvant.
0: Ouais, ça, c'est ces projets-là qu'on vient d'entendre, que ce soit des reprises, que ce soit la Momalie, que ce soit des choses voilà plus littéraires. Qu'est-ce qui te manque quand t'es à fond dans un album et qu'est-ce que tu vas retrouver peut-être après ta tournée l'année prochaine?
1: J'ai essayé d'y réfléchir, mais le moment est tellement intense,
0: oui,
1: que j'essaye d'en profiter parce que si je me projette, je sais pas où je vais atterrir et surtout je vais manquer de ressources pour apprivoiser ces moments qui arrivent.
0: Bien sûr.
1: Ouais. Mais non, c'est vrai que je me pose la question, mais elle s'en va vite.
0: Bon, très bien. En tout cas, bravo pour cette Hauteur de la Lune qui
1: Merci
0: est vraiment un bel album. Il est super bien accueilli justement par les fans et par la presse et par tout le monde. C'est du grand Oxmo. Merci Monsieur Oxmo.
1: Très touché. Merci Émilie.
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3: Bonjour la France, j'espère que tu vas bien. La France, on est mercredi. J'ai déjà deux candidats, tout va bien pour moi. Éric Bastien, comment tu le vis ?
4: Qu'est-ce que tu veux que je réagisse à ça ? Bonjour Damien Dolande, bonjour à tous.
3: Voilà, je vous rappelle que cette semaine, nos candidats s'affrontent pour la finale de vendredi. Et il y a un très beau cadeau à gagner si vous gagnez la finale. 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
4: Écoutez, le deuxième prix sur cette musique qui sent bon, le
3: mais
4: film
3: oui, bien sûr.
4: Sympathique, hein, ça fait un peu film...
3: Oui.
4: Bonjour madame.
3: Bonjour.
4: Oh, cette machine marche mal. Passons à la suite. Nespresso, bien sûr, Joe Malongo qui nous accompagne depuis 2 ans. Joe Malongo, va-t-on enfin le rencontrer ? Sera-t-il dans nos studios dans les prochains jours ? Viendra-t-il avec sa famille ? Fabriquera-t-il devant nous la célèbre machine à café avec ses 32 dosettes et 6 verres en verre ? Pour le savoir, écoutez ici et au taquet.
3: Allez, jungle. Allez, on accueille nos deux candidats d'aujourd'hui, Pierre et Céline. Bonjour les amis.
4: Bonjour.
5: Bonjour, bonjour Valérie.
3: Comment
5: bonjour Valérie, bonjour Eric.
4: Bonjour Pierre, bonjour Céline.
3: Alors Pierre, tu joues avec ici Saint-Étienne.
5: Oui, oui, tout à fait.
3: Tu as dit... qui c'est les plus forts, évidemment, c'est les Verts.
4: Les Verts.
3: Bah oui, évidemment. 66 ans, tu connais par cœur la chanson.
5: Tout à fait.
3: Voilà.
5: Tout à fait. Mais je ne chanterai pas, je suis mauvais chanteur.
3: Oh, on va la chanter ensemble.

0: va gagner.
1: Ça c'est juré. Voilà. Eh oui, on va gagner évidemment puisque tu habites à Saint-Chamond. Alors, tu es à la retraite.
2: Tout à fait.
1: Tu as deux enfants et
2: oui.
1: Alors, tu as un chien qui s'appelle Oops.
2: Tout à fait. Donc, oui,
1: quel est le modèle de ce chien?
2: Ah, c'est un chihuahua. Un chien compagnie.
1: Oh, chihuahua. Petit chihuahua.
2: Chihuahua.
1: Oh, mon Dieu.
2: Oh, c'est terrible. J'ai sauvé de la SPA.
1: Oh, ça, c'est magnifique. Et alors, tu as des moutons. C'est le
2: des moutons aussi.
1: Pourquoi oui, c'est alors, quoi les moutons bruissants?
2: Oui, parce que alors, je suis fils de paysan et donc j'ai un petit peu de terrain.
1: Ouais.
2: Et les moutons bruissants, c'est parce que, bon, ils vivent une belle vie. Et ouais, j'aimerais pas les emmener au boucher, donc voilà, ils vivent et puis voilà, ils entretiennent le terrain.
1: Oh, voilà. Mais ça c'est mignon.
2: Écologique.
1: Oh là là. Et est-ce que Oops est un chien de mouton? Attention.
2: Elle est devenue.
1: Ah bah oui, tu m'étonnes. Alors, tu es à la retraite, mais avant tu travaillais dans un groupe bancaire. Voilà. Ça s'appelait à...
3: Ça m'intéresse.
1: Ça s'appelait à notre...
3: Ah, ça sent le fonds monétaire.
1: Oh là là là là. Alors, qu'est-ce que t'as fait dans ce groupe bancaire?
2: Ah, j'ai fait un peu tous les métiers.
1: Ouais.
2: Donc, je suis passé du guichet, donc après j'ai été conseiller, après j'ai travaillé à la direction financière, et j'ai terminé par la sécurité.
1: Eh ben voilà.
3: Et t'as gardé les codes?
1: T'as gardé les codes.
2: Ah oui, bien sûr, oui. Ah, je vais de temps en temps, la retraite n'est pas grosse, donc je vais de temps en temps.
3: Ah, bien. Je viendrai avec toi. Allez.
1: Mais alors, ce qui est drôle, c'est que tu voulais être paysan comme tes parents, mais c'est eux qui n'ont pas voulu.
2: Ah oui, c'est triste, hein, mais c'est comme ça.
1: Oh, ben maintenant t'as les moutons, c'est pareil. Voilà.
2: Voilà.
1: Bien, on va tout de suite marquer le premier point parce que qui sait, les plus forts évidemment, c'est mon Pierre. Allez, je te mets une petite chanson.
3: C'est
1: les fraises de Plougastel. Je te rappelle que Céline, notre réalisatrice, oui, trouve toujours des chansons.
3: En toute objectivité.
1: Ah bah, génial. Alors, écoute bien cette question. Le nom technique de la partie verte de la fraise, tu sais, les petites feuilles là au-dessus du rouge, eh bien ce nom, figure-toi, c'est le calice. Est-ce que c'est vrai ou faux? Top chrono, 5 secondes. Est-ce que c'est vrai que le truc vert au-dessus du rouge, là, ça s'appelle le calice?
2: Ouais.
1: Ouais, c'est vrai, bien sûr que c'est vrai. Et oui, c'est ça, bravo. Eh ben, premier point pour Pierre.
3: Céline est avec nous, avec ici Normandie. Bonjour Céline.
4: Bonjour Pierre.
3: Eh ben, c'est bien de saluer Pierre. Pierre, Céline, Pierre, Valérie, voilà.
1: Évidemment.
3: Tout le monde se connaît, impeccable. Céline, comment ça se passe, les vacances?
4: Ça va, là, oui, c'est le début des vacances, donc
3: mais
4: tout
3: oui,
4: va bien.
3: Mais oui,
4: on
3: parce que nous découvrons que Céline, son métier...
5: toutes les matières.
1: Ah oui.
5: C'est les maths que je préfère.
3: C'est les maths que tu préfères, oui. Céline, t'es prof de maths.
4: Eh oui, je suis prof de maths, oui.
1: Au monde.
3: Alors, c'est marrant, parce que t'es...

0: Qu'est-ce qu'il faut? Bah oui, un petit peu de rando pendant les vacances. Est-ce que tu sais d'ailleurs ce que tu fais pendant les vacances? Tu sais où tu vas?
1: Ben, je vais dans la famille, voilà, en bord de mer, pas trop loin de Rouen. Hein. Et puis, voilà.
0: Ouais, déjà, c'est, tu restes dans le secteur.
1: Profiter
0: quoi.
1: Un peu de l'air, quoi, de l'air frais, parce qu'en ce moment, il fait quand même très chaud.
0: Ouais, je suis d'accord.
1: Alors, donc, voilà.
0: Il y a un truc quand même. Il paraît justement que toi, t'as toujours froid. Donc, c'est génial d'avoir cette qualité-là quand on est en période de canicule.
1: Ah, ben, c'est sûr que là, oui, il y en a plein qui méritent comme moi, oui. C'est sûr, oui.
0: C'est-à-dire que là, t'en souffres pas du tout. T'es, voilà, il n'y a pas de souci.
1: Ah, non, ça va, franchement. Là, je suis en train de regarder mes mains, puisque vous en parlez. J'ai les mains froides, là, actuellement. Donc,
0: D'accord, ok.
2: Quelle chance!
0: Quand il fait 30 degrés, les mains froides, c'est dingue, ça. Et c'est pareil, c'est toujours la bataille, d'ailleurs, avec tes élèves, qui veulent toujours ouvrir la fenêtre, hein, pour respirer. Et toi, tu veux toujours laisser fermer. T'as froid. Ouais. Donc, on laisse fermer, quoi. C'est dingue, ça.
1: Ah, si j'écoute, ils vont se reconnaître. Ils vont dire, oui, ça c'est.
0: Bah oui, bah oui. Bon, allez, Céline.
1: Oui, c'est vrai, c'est tout le temps.
0: Ma petite prof de maths, bon. Allons-y, jouons pour un premier point et je t'emmène au Japon. Au Japon, certains hôtels proposent des chambres avec un mini-lit supplémentaire à l'entrée pour y faire dormir son téléphone portable. Est-ce que ça te paraît vrai ou faux? Top chrono, 5 secondes.
1: Alors, au hasard, vrai.
0: Tu penses franchement qu'au Japon, demande un smartphone?
2: Ils font des trucs pires, hein.
0: Ouais, cela dit, bah, c'est faux. En revanche, de nombreux hôtels proposent des séjours digital détox. En gros, ils encouragent voilà, les clients à laisser le téléphone à distance, ce qui est pas mal. Mais non, il n'y a pas de mini-lit.
2: Ils auraient pu. Allez, Pierre, 1, Céline, pas. Et tout de suite, on va partir avec Elie Medeiros, 1987. Elie Medeiros, j'adorais. A bailar calypso, mi amor. Vous écoutez ici. On vous aime. À tout de suite.

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0: Eh oui.
1: 40 ans l'année prochaine.
0: Jingle.
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0: Nous sommes au taquet avec Pierre qui joue avec Ici, c'est les plus forts, c'est les verts. Et Céline qui joue.

0: ou avec ici, bienvenue chez la Normandie.
1: Exactement, hein, voilà. Chez la Normandie, oui.
0: Alors, mon petit Pierre, donc, qui, je le rappelle, vit à Saint-Chamond, dans la Loire, qui est à la retraite. Mais alors, par contre, la retraite, ça n'empêche pas qu'il fait du VTT, tu marches beaucoup, tu continues, hein, tu y vas.
2: Oui,
0: tu restes actif. Donc, et t'as fait du foot quand t'étais jeune.
2: Tout à fait, oui, dans mes jeunes années.
0: Du coup, là, tu regardes bien la Coupe du Monde, j'espère.
2: Ah ben, je suis arrivé dessus, on va dire. Surtout pour la France.
0: Ah bah oui, alors aujourd'hui, c'est quoi les matchs?
2: Et un peu les Espagnols.
1: Ah non, les Espagnols. Merci la Belgique.
0: Mais alors, il y a quoi aujourd'hui comme match?
2: Eh ben, je pourrais pas dire, parce qu'en fait, je suis rentré dans la nuit pour jouer avec vous.
0: Oh mon Dieu.
2: J'étais en Espagne.
1: Il y a France-Maroc demain, quand même, à suivre sur ici.fr, c'est demain.
0: Il y a France-Maroc, mais aujourd'hui, je ne sais pas ce qu'il y a. Alors, quand tu ne regardes pas le foot, tu bricoles un petit peu.
2: Un petit peu, je maroufle un peu de temps en temps.
0: Tu maroufles un peu. C'est bien, voilà. Donc, il y a un moment donné, c'est bien d'entretenir sa petite maison.
2: Donc, tout à fait.
0: Voilà. Et puis, bon, tu cuisines en allant voir des petites recettes sur Internet.
2: Voilà, oui. Je ne suis pas un cuisinier inné, on va dire. Voilà, il faut qu'on m'aide un petit peu.
0: Ah
2: au
0: oui.
2: Au long terme, il faut qu'on m'aide.
0: Ah voilà. Oui, d'accord. Ok, bon. Alors, tu as joué de la trompette pendant une dizaine d'années. Dans la fanfare d'Oshara, qu'est-ce que c'est que cette petite fanfare?
2: Eh ben, c'est une fanfare. En fait, j'habite un petit village qui s'appelle La Chabure, Oshara. Et il y avait une fanfare locale qui existe toujours d'ailleurs. Et on a fêté le 150e anniversaire il n'y a pas longtemps. Et voilà, donc j'étais avec un groupe de copains et on jouait la trompette.
0: Eh ben voilà. Ça jouait à l'église pour la Sainte Cécile, la patronne des musiciens. Pim pam poum. Et voilà.
2: Oui. Bon souvenir.
0: Eh ben bon souvenir, tout ça. Tu fais aussi de la photo. Tu prends des paysages, des portraits.
2: Oui.
0: Mais alors, du coup, qu'est-ce que t'en fais? Tu fais des albums après?
2: Oui. Enfin, j'archive sur des clés numériques. Mais ce qu'il y a, c'est que je ne sais pas trier des photos, en fait. Je les trouve toutes bonnes, donc je les conserve. Donc j'en ai.
0: Eh ben, c'est bien. Alors, tu vas tout de suite marquer le deuxième point. Oui, parce qu'on va parler musique avec une petite ambiance. Oh, la clarinette.
1: C'est beau.
0: Christian Morin. Alors, Christian Morin, la clarinette, évidemment.
1: Ah, j'ai vu à la gare il y a deux jours.
0: Excusez-moi. Alors, dans un orchestre, mon petit Pierre,
2: oula.
0: Il paraît que c'est la clarinette qui donne traditionnellement la note de référence avant un concert. Dans un orchestre, la clarinette donne traditionnellement la note de référence avant un concert. Est-ce que c'est vrai ou faux? Top chrono, 5 secondes.
2: Oui.
0: Tu dis oui?
2: Oui.
0: Non, c'est le hautbois. Et oui, il donne le la à 440 Hertz. C'est un timbre particulièrement clair et c'est stable au niveau de la justesse. Donc ça, c'est ce qui permet à tous les musiciens de s'accorder. Donc c'est pas la clarinette, c'est le hautbois. Bon.
1: Eh oui. Bon, Céline est avec nous. Céline qui a un point. Donc pour l'instant, on est.
0: Non, Céline elle a zéro.
1: Ah, Céline elle a zéro.
2: Oui.
1: Comment ça, Céline elle a zéro?
0: Elle a pas trouvé le Japon. Et donc Pierre a un point et alors, Céline n'a pas de point.
1: Je vais te dire qu'un prof de maths à zéro. Pour l'ancien lycéen que je suis, j'aurais tellement voulu lui mettre zéro à ma prof de maths. Je n'aimais pas ma prof de maths.
0: Ça s'appelait comment?
1: Je peux.
0: Comment elle s'appelle?
1: Non, je peux pas donner son nom.
0: Ah bon? Pourquoi?
1: Si elle écoute, j'assume pas.
0: Ah, t'assumes rien en fait.
1: Ah non, je vous dis pas son nom quand même.
0: C'est mais terrible. Enfin, faut assumer.
1: Je vous le dirai avant la fin de l'émission.
0: T'as 46 ans.
1: Écoutez, il est temps de faire un petit calcul avec notre prof de maths. Parce que c'est bien beau d'être en vacances. Vous vous souvenez du truc qui s'appelle passeport? Hein? Le truc pour réviser l'été?
0: Oh là, oui.
1: Oui, alors, attention, oui. Céline.
2: Oui,
1: 8. 8.
2: Là,
1: 8 divisé par 2 fois 7 plus 4.
2: Attendez, répétez.
1: 8 divisé par 2 fois 7 plus 4. Tout le monde joue à la maison.
2: 32.
1: Oui, on fait pour la maline, hein, parce que t'es prof de maths. Oui, c'est une bonne réponse, bravo. J'espère que vous l'avez. Attention, petite dernière. 7 fois 4 moins 10. Allez, soyez les plus rapides.
2: 18.
1: Eh oui, voilà. Elle est parfaite. C'est
0: mais
1: là qu'on voit qu'elle est prof de maths.
0: Tu donnes des trucs de CP, là, quand même.
1: Mon niveau.
0: Ah oui, d'accord.
1: C'est
0: parce que quand même, là...
1: Mais c'est bien, on a tous révisé. Vous savez, les Français sont pas très bons en maths. Hein, donc, je suis pas sûr que tout le monde ait trouvé tous les chiffres que je vous ai proposés.
0: Bon, quand même, hein. 7 fois 4 moins 10...
1: Moi, j'ai passé la nuit à réfléchir à ce truc-là. Tu fais un peu de cuisine ou pas, Céline?
2: Un petit peu, de temps en temps. Quand j'ai des invités, j'essaie de revisiter certains plats.
1: Ah, voilà, lesquels?
2: Original, mais en même temps...
3: voilà, pas y passer non plus trop de temps.
1: Qu'est-ce que tu revisites?
0: Ma cuisine.
3: Les plats pêche, qu'est-ce que j'avais fait une fois?
1: Bah, du rougail, la carbonade.
3: Du rougail saucisse.
1: Mais voilà. Oui.
3: Puis... ben voilà, carbonade flamande.
1: Eh ouais. T'aimes bien le sucré aussi.
3: Des petites choses comme ça.
1: Gâteau au chocolat.
3: Ah oui, alors je suis plus sucré, c'est plus facile. Voilà, j'ai plus de facilité dans ce qui est sucré.
1: Les chouquettes, les profiteroles. Oh là là là là là là. Ça nous donne faim tout ça. Allez, ma Céline, on y va. Question.
3: Oui.
1: Pour un point. Et on écoute Marcel et son orchestre.
4: Les vaches dans les prés, il faut les voir de loin.
0: Oui, oui.
4: De plein de
1: c'est pour Pierre, ça.
4: Et puis des fois,
1: les vaches, les moutons, la campagne.
4: Avec les
1: une start-up russe, a lancé un casque de réalité virtuelle pour les vaches. Vrai ou faux, top chrono, 5 secondes.
3: Faux.
1: Eh bien, c'est vrai. Une start-up russe a bien lancé un casque de réalité virtuelle pour les vaches. Une fois le casque sur les yeux, les bêtes y voient de grands champs verdoyants. Et pareil que ça réduit leur stress et augmenterait leur production de lait. Pas mal,
0: c'est,
1: ça.
0: Ça m'angoisse tellement de me dire que ces pauvres bêtes
1: non, mais vous avez l'image de,
0: ont
1: de
0: un
1: vache,
0: casque pour voir de l'herbe au lieu qu'on leur foute la paix et qu'on les laisse dans les champs. Bref, les hommes sont tous des gros cacas. Allez, Pierre, un point. Céline, pas de point. Et là, tout de suite, back to the 2010 avec... Ah. Iz. Vous vous rappelez de Iz?
1: Bien
0: il
1: sûr,
0: nous a fait une petite reprise de Over the Rainbow de Judy Garland. Et puis, vous écoutez ici, on vous aime.
1: Ukulélé.
0: Ukulélé, ouais, exactement. Allez, à tout de suite.

0: pas Over the Rainbow, avec Ease, hein, le ukulélé, la musique sympa, la musique des vacances, la musique qui donne envie de partir au soleil.
1: Jingle.
0: La musique qui... 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
2: La musique.
1: La musique. Oui, la musique. Je sais, sera la clé. Allez, Pierre, t'as 1, Céline, tu as 0. Pierre, si tu devais déjeuner avec quelqu'un, tu adorerais déjeuner avec lui.
3: Encore une fois.
1: Avec Maître Gims.
4: Oui, tout à fait. J'adore.
1: Alors, il paraît que tu as été le voir à Vienne, dans le Théâtre Antique.
4: Ouais, au Théâtre Antique, oui. C'était magnifique. C'était l'année passée pour le festival de jazz.
1: Ouais.
4: Vraiment, c'était génial. Génial, génial. Il a une présence sur scène. Je l'ai vu deux fois. Au Puy-en-Velay aussi, pour les Nuits de Saint-Jacques. C'est vraiment phénoménal.
1: Eh bah, bien, oui. Évidemment, on l'adore.
4: Vraiment, j'aime. Il a de la voix énormément.
1: On adore. Oui. Bien. Alors... Attention, là c'est le quiz musical,
4: ouais.
1: C'est pas sur Maître Gims, hein, mais on va écouter une chanson spécialité, on va écouter Joe Dassin, et ça va s'arrêter deux fois, avec un poète-poète, et il faudra que tu trouves les mots manquants de la chanson. On écoute l'été indien, Joe Dassin, écoute.
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1: Alors tu sais, je n'ai jamais été aussi poète-poète que ce matin-là. Nous marchions sur une plage un peu comme celle-ci. C'était l'automne. Un poète-poète où il faisait beau. Top chrono, qui sont les moins manquants? 10 secondes.
4: Heureux.
1: Ouais.
4: Et matin.
1: C'était l'automne, un matin où il faisait beau.
4: Oui.
1: Et je crois que tu n'en as qu'un.
5: Tu sais.
1: Je n'ai jamais été aussi.
5: Je n'ai jamais été aussi heureux que ce
1: oui,
5: matin.
1: Oui, premier c'est bon. Point.
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0: Ah ouais.
1: Un peu comme celle-ci. C'était l'automne.
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1: Un automne où il faisait beau.
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1: Eh bien, ça te fait un point. Tu as 2. Bravo.
0: Ah là. Moi, je pensais que c'était ça.
1: L'automne sera mort.
0: Vous voulez le refrain? Attendez, je lui cale sur ma casquette.
1: Toute ma vie.
0: Je remonte.

0: C'est à Céline.
1: Céline, notre collectionneuse de dés à coudes. Vous le saviez, ça, Valérie?
0: Non, je ne le sais pas.
1: Vous n'êtes pas au courant, vous ne savez pas tout des candidats. Céline collectionne les dés à coudre avec la photo des lieux que tu visites. Alors, quelles sont les destinations?
2: Ah, ben ça, c'est quand je partais en vacances. Je trouvais toujours un petit souvenir à ramener, un petit dé à coudre. Voilà, c'était mon petit souvenir, ça me faisait plaisir.
1: Alors, tu as été en Belgique, voilà. En Suisse, tu as ramené un dé à coudre de Londres aussi?
2: Oui, tout ce que j'ai pu faire. Ouais. Donc, surtout, les pays aux frontières de la France. Voilà. Et
1: oui, parce que
2: forcément, beaucoup de dés français.
1: Oui, parce que tu ne pars pas, tu n'aimes pas l'avion, hein, tu n'as jamais. Prendre l'avion.
2: Oui, enfin. Ça me fait peur, j'ai jamais pris, j'aimerais bien prendre un jour l'avion.
1: Oui, ah, t'as jamais pris l'avion, je te le souhaite, parce que t'as été à Rome avec tes élèves, là, c'est au moins 15 heures de bus, là. C'est loin, ça, un peu.
2: Oui, il y a une bonne journée de bus.
1: Oui, je te confirme, je l'ai fait. Bon, Céline, voici ton quiz, on est sur les chansons d'été, ça va rappeler plein de souvenirs à plein de gens, c'est les jolies colonies de vacances de Pierre Perret. Alors, la chanson s'arrête à deux reprises, le poète identifie les endroits où il manque des mots, on y va.
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1: je vous écris une petite poète, pour pas que vous fassiez de mouron. Ici on est aux petits oignons, j'ai que 8 ans, top chrono, quels sont les deux mots manquants?
2: Je vous écris au hasard.
1: Je vous écris
2: une petite lettre.
1: Et j'ai que 8 ans,
2: Je me souviens.
1: Vérifions.
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1: C'est la bafouille.
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1: Ah là là.
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1: Oh là là.
3: Vous
1: voulez le refrain aussi? Allons-y.
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5: Merci papa, merci maman.
0: Pouette.
1: Oh, c'est dommage.
0: Allez, ça fait 2 pour Pierre, ça fait pas de points pour Céline.

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2: Et je vous rappelle que les candidats s'affrontent pour la finale de vendredi. Premier prix, c'est un bon de 2000 euros pour aller dans les clubs Bellambra. C'est magnifique, hein. Donc ça, c'est super. C'est les vacances, quoi. Et puis, si vous ne gagnez pas les vacances au club Bellambra, vous gagnez la machine à café Nespresso de Malongo, 32 dosettes, 6 verres en verre. Jingle, on reprend. Pierre est en tête avec 2 points. Céline n'a pas de points. Pierre, je le rappelle, joue avec ici Saint-Étienne. Il vit à Saint-Chamond. Il est retraité, mais il a bossé dans la banque. Et Pierre, il a connu un braquage. Ouh. Voilà. Et oui.
3: Oui.
2: Il était au guichet. Oui. C'est les vacances d'été, un peu comme en ce moment. Il y a un stagiaire anglais qui parle pas français. Il y a 2 mecs cagoulés qui rentrent dans la banque armés. Bon, bah évidemment, les mecs, ils braquent le stagiaire, ils lui demandent de l'argent. Et du coup, vous avez donné les sacs, vous avez écouté. Et qu'est-ce qui s'est passé quand ils sont repartis? Que vous a demandé le directeur de la banque?
3: Ah ben oui, enfin, on était tellement pris dans le mouvement, parce qu'ils sont visés par les armes, un petit peu. Et quand ils sont partis, le directeur s'est levé de son bureau, il nous a dit, courez leur après pour leur numéro d'immatriculation de la voiture, et on a suivi avec le jeune anglais.
2: Non mais attends, le mec vous dit d'aller courir pour...
3: Oui.
4: C'est quoi?
3: Oui, j'ai un souvenir.
2: Il est fou ce directeur de la banque.
3: Et il a la retraite depuis.
2: Bah, j'espère bien, oui, parce que...
4: Ils étaient peut-être armés, c'est dangereux quand même. Hein.
2: Mais c'est pas qu'ils étaient peut-être, ils étaient armés.
4: Ils
2: les ont braqués. Tu écoutes ce que je dis ou t'es sourd?
4: Ah non, j'ai pas retenu l'arme, là.
2: Il l'a même dit, j'étais hypnotisé par les armes. Je t'ai dit, ils ont braqué.
4: Maigret.
3: Ah oui, oui. Aïe.
2: Donc du coup, tu leur as couru après?
3: Eh oui, oui, oui, oui. Alors, on s'est arrêté quand on a vu la voiture, on a pu relever le numéro d'immatriculation. Elle était à, on va dire, 70 mètres de l'agence, à peu près.
2: Ouais.
3: Il y avait pas mal de monde, hein. C'était dans le centre commercial de le centre du à Saint-Étienne, et c'est vrai que c'était un petit peu inconscient. Mais on s'en est aperçu après, en fait. Dans le mouvement, on a suivi et voilà.
4: Bah oui, on réfléchit.
2: Bah ouais, c'est vachement courageux. Ouais, en tout cas. Je ne pense pas que j'aurais couru après la voiture. J'aurais dit au directeur d'y aller tout seul comme un grand. Voilà. Non, mais je te jure. Alors. Là, tu es en tête avec 2 points. Je te propose, moi, d'en marquer 3 de plus avec la question à choix multiples. Je pose la question, je te propose des réponses. Et puis, évidemment, mon top chrono, tu auras 10 secondes pour me donner ton choix. Tiens, on écoute Désirless.
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2: On va parler de voyage. Je vais te poser la question. Quel pays étranger est le plus visité par les Français? Écoute bien. La Grèce, la Turquie, l'Espagne, le Dami d'Hollande. Quel pays est le plus visité par les Français? Grèce, Turquie, Espagne, Dami d'Hollande. Top chrono, 10 secondes.
3: Je veux dire l'Espagne.
2: Eh bien, sache que tu as bien raison, parce que c'est l'Espagne.
4: Ah oui.
2: En 2024, 19 millions de Français ont séjourné en Espagne. C'est la destination étrangère préférée, bien avant l'Italie et l'Angleterre. Et voilà, donc c'est magnifique. Tu pars où, toi, en Espagne cet été? Moi, j'y vais. Voilà.
4: Bien.
3: Je rentre d'Espagne, moi.
2: Je sais, alors, t'es rentré dans la nuit pour nous, tu nous l'as dit.
4: Ça va faire plaisir à tout le monde.
2: J'adore l'Espagne. Can't wait pour partir là-bas pour mes vacances.
4: Céline, alors je vous rappelle que, tiens, en parlant de vacances, Céline n'a jamais pris l'avion, donc Céline n'a jamais pu aller vraiment, vraiment loin pour le coup. Il y a eu Rome, il y a eu l'Espagne. T'as quand même été en Espagne du coup, Céline?
2: C'est pas loin l'Espagne.
6: Oui, en frontière.
4: En frontière espagnole.
6: Avec la France, quoi.
4: Ok. Ouais. Je sais pas, au Pertus, à Ronquera, t'as été où, tu sais?
2: Non, la Jonquera.
4: Bah, c'est une frontière.
6: Après, du côté du Pays Basque aussi.
4: Ouais.
2: Tu sais ce que c'est, la Jonquera?
4: Eh ben, c'est la frontière.
2: Oui, mais
4: tu parles sais... le Pertus, la Jonquera.
2: D'accord, mais tu sais ce que c'est, la Jonquera? C'est pas une destination pour des vacances, hein?
4: C'est pour amener des trucs comme ça, non?
2: Pas du tout. Tu vas regarder ce que c'est, la Jonquera. Je t'expliquerai pendant la pub.
4: J'ai ramené des boîtes de trucs, quoi.
2: T'y étais?
4: Oui.
2: Eh ben, on va en parler pendant la pub et je vais appeler ta femme.
4: Pourquoi?
2: Voilà, bonne soirée.
4: Ah bon? Ah, c'est un truc comme ça?
2: Allez.
4: Non, mais j'étais jeune, je m'en souvenais pas. Je savais pas. Bon, alors, on voudrait rencontrer Emmanuel Macron. Alors, excuse-moi, on a déjà la présidente du Dami d'Hollande. Je vois pas pourquoi tu vas voir un autre président. Pourquoi tu veux rencontrer Emmanuel Macron?
6: Oh ben j'ai des fois des questions à lui poser, j'aurai directement la réponse, voilà.
4: Mais quel type de questions, qu'est-ce que tu voudrais lui poser comme question?
6: Ah ben des questions forcément en lien avec mon métier sur l'éducation nationale,
4: ah.
6: Puis d'autres aussi, d'autres questions sur la façon de faire. Voilà, pourquoi est-ce qu'il fait comme ci ou comme ça?
4: Bien sûr, je crois qu'on est nombreux à vouloir lui poser des questions.
6: Éventuellement des idées.
4: Bien, évidemment, des idées, des axes de travail. Écoute, dépêche-toi, il reste que quelques mois hein, pour le coup. Céline, étudiante à Rouen il y a quelques années, qui rentrait le week-end chez ses parents vers Dieppe en Twingo. Souci avec le Twingo?
6: Oh oui, oui, plusieurs choses avec la Twingo. L'arrivée, plusieurs aléas.
4: Ouais, le pot d'échappement quand même, c'est décroché, c'est pas mal là.
6: Et alors, oui, première fois, c'est la première aléa, le pot d'échappement sur l'autoroute.
4: Bah oui, si tu l'as traîné sur quelques mètres, bah tu m'étonnes, sur la bande d'arrêt d'urgence. On a voulu t'aider, mais bon, lui-même a décroché le pot d'échappement et puis ça fait un bruit de casserole. Ça a été l'horreur.
2: Bah oui, mais la Twingo, tu sais, c'est...
4: Voilà, on n'est pas... Attendez, il y a d'autres histoires de Twingo, je vais vous en parler dans un instant.
2: Il y a d'autres histoires de Twingo.
4: Ah, il y a d'autres histoires de Twingo. Elle a eu que des problèmes avec la Twingo.
2: God, faut changer de voiture.
4: Faut arrêter avec Renault. C'est pas mal Renault, mais bon. Question à choix multiple. Voici Michel Fugain. C'est
2: la fête.
4: Parmi ces prénoms masculins, lequel est fêté ce mois-ci, c'est-à-dire au mois de juillet? Au mois de juillet, y a-t-il Olivier, Jacques, Valentin ou Valérie, qui est aussi un prénom masculin? Top chrono, 10 secondes. Est-ce que ce mois-ci, on fête les Olivier, les Jacques, les Valentin ou les Valérie?
6: Olivier.
4: C'est quand la Saint-Valéry?
2: Elle a dit Olivier. La Saint-Valéry, c'est le 28 avril.
4: Bon, alors déjà, c'est pas Valérie, on l'élimine. T'as dit Olivier?
2: Ouais.
4: Eh non, ouais. Non, c'est Jacques. La Saint-Jacques, c'est des briques. Eh oui. 25 juillet. Eh oui. Pas de Valentin. Le Valentin, c'est le 14 février.
2: Évidemment.
4: Et Olivier, j'en sais rien du tout, mais c'est pas en juillet, en tous les cas.
2: Bon, Olivier, je sais pas.
4: Je sais pas quand est-ce que c'est Olivier.
2: Bon, écoutez, voilà. Je n'ai pas d'Olivier dans mon entourage.
4: On va vérifier.
2: Donc, Pierre, c'est un 5. Céline. C'est un zéro.
4: Et pour, c'est dommage surtout.
2: Pour te consoler, on va écouter Julien Clerc. Ce n'est rien. Ce n'est qu'un score. Tu vas peut-être te rattraper. Julien Clerc, vous écoutez ici. Ce n'est rien. Je vous aime. À tout de suite.

0: Ce n'est rien, Julien Clerc, 12h41, c'est l'été, c'est le mois de juillet, c'est le mois d'Otake, c'est Valérie, c'est moi, c'est nous.
1: Oh là là,
0: c'est la vie.
1: Ah, jingle.
2: Ici à midi,
0: Céline,
2: on est au taquet.
0: Céline. Toute l'équipe de Taquet s'excuse, platement, lamentablement, car après vérification avec Maître Coupez, Maître Kikandon et l'ensemble de la team, on s'y est mis à 14. On a découvert que Olivier était bien célébré le 12 juillet dans un calendrier qui est tout à fait normal. On l'a vérifié avec plusieurs sources. C'est une petite coquille, ça arrive parfois, et c'est une bonne nouvelle pour toi, puisque tu encaisses 3 points. Voilà, bravo Céline.
1: Et oui, parce qu'en fait, je pense qu'il y a eu une petite coquille dans la formulation de la question. La question, c'était parmi ces prénoms, lequel n'est pas fêté en juillet, et effectivement c'est Jacques, parce que non je déconne, j'essaie de défendre nos auteurs qui font une énorme connerie.
0: On les salue, on en profite pour les remercier.
1: Ouais, on les remercie, ouais, mais là ça. Les gars, franchement c'est l'archouma total. Céline, t'as 3 points. T'as 3 points ma quiche Lorraine. Pierre a 5 points et toi t'as 3 points. Voilà, alors Pierre, qui je le rappelle, joue avec ici Saint-Étienne, qui a 66 ans, qui habite à Saint-Chamond. Eh bien, notre Pierre, il a été bénévole au Resto du Cœur. Alors, il y avait les Restos du Cœur où, à Saint-Chamond?
3: Tout à fait, oui. Enfin, quand je suis arrivé à la retraite, bon, ça fait 2 ans, il fallait que je trouve quelque chose pour m'occuper.
1: Ouais.
3: Donc, j'ai trouvé un groupe qui était super sympathique et voilà. Et donc c'est le mardi et le jeudi matin. Alors j'ai dû interrompre parce que j'ai eu des petits soucis de santé. Et je pense que je reprendrai bientôt, je pense.
1: Eh ben
3: voilà.
1: Génial.
3: Et pendant un an, voilà, j'ai fait.
1: Eh ben c'est bien.
3: C'est pour la bonne cause.
1: Eh ben oui, c'est pour la bonne cause. Ouais. C'est même d'une tristesse sans nom que ça existe toujours. Même si on est heureux qu'ils existent, normalement ça devait être un petit peu temporaire.
0: Comme et ici est la radio officielle partenaire des Restos du Cœur.
1: Alors comme ça on voyage beaucoup. Hein. Allez, on a voyagé à Madère, la Crète, la Corse. T'adores les îles, ça.
3: Oui.
1: Voilà. T'as été aux États-Unis parce qu'il y a ton fils qui étudie là-bas.
3: Alors qui étudie, qui est rentré en Norvège maintenant, Pays-Bas, excuse-moi.
1: Alors attends, ton fils il a étudié aux États-Unis.
3: Il a fait son doctorat aux États-Unis, oui.
1: Il fait quoi ton fils?
3: Il travaille dans la nutrition animale.
1: Eh ben voilà, donc voilà. T'adores. Alors après, tu as été en Norvège aussi, puisque ton fils était là-bas. Et tu as été carrément en voiture.
3: Tout à fait, oui. On avait chargé, j'avais un 3008, on avait chargé le coffre de toit du 3008 pour amener des denrées alimentaires, parce que c'est très cher là-bas en Norvège. Et comme il était étudiant, le pauvre, il n'avait pas beaucoup d'argent, donc voilà.
1: T'as ramené les saucissons, les fromages et compagnie, quoi.
3: Voilà, des bonnes choses.
0: Je vais vous en ramener, moi, cet été de Norvège. Des petits saucissons pour vous, Valérie. Mais j'y vais, mon Norvège, je vous ramène des fromages, si vous voulez.
1: Dès qu'il peut ramener la conversation à lui, il la ramène.
0: Non, mais je voudrais bien savoir si c'est sympa, la Norvège, d'ailleurs.
1: Bah oui, c'est sympa, la Norvège.
0: C'est bien, Pierre.
3: Ah, c'est super, c'est super. Les grands espaces, c'est...
0: Par contre, il a dit que c'est cher.
3: Ah oui, la vie est très chère.
0: Oh mince.
3: Très cher.
1: Le mec n'a pas pris du tout une destination pour lui, c'est-à-dire qu'il a pris une destination, le moindre steak coûte 50 balles.
0: Bon, je vais aller en Auvergne.
1: Voilà, alors, mon petit chat, tu es en tête avec 5 points. Je vais te proposer immédiatement de marquer 5 points de plus avec la question cash. Tiens, je vais te mettre une petite chanson magnifique.
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1: Je m'y attendais pas, hein, que Dany Briand sorte une chanson qui s'appelle Internet, c'est très chouette. C'était pas dans mon bingo. Bon, enfin, écoute. Bien, alors, nous allons parler d'Internet, nous allons parler de couleurs. Je vais te demander, de quelle couleur est la dernière lettre du logo de Google? Donc, Google, la page d'accueil Google, il y a des couleurs. Quelle est la couleur de la dernière lettre du logo de Google? Le logo de Google, c'est un peu chiant à dire. Top chrono, 10 secondes. Le logo de Google.
0: Tout l'été. Le logo de
1: T'as
0: Google.
1: T'as dit quoi?
0: Logo.
3: Jaune.
1: T'as dit jaune? Alors, la dernière lettre est rouge. Voilà. Bleu, rouge, jaune et vert. Le E final est rouge, comme le deuxième O. Voilà. Mais écoute, pas de points.
0: Bon, Céline qui est avec nous en Normandie, qui est prof de maths, qui est en vacances, qui cuisine, qui revisite des bons petits plats, qui rêverait de prendre l'avion pour voyager un petit peu plus, et qui aimerait aussi rencontrer Emmanuel Macron. Mais on l'a évoqué tout à l'heure, on a des soucis avec sa Twingo. Eh oui, des moments où c'est pas facile sur l'autoroute, avec le pot d'échappement qui se décroche, la bande d'arrêt d'urgence, tout ça. Mais c'est pas tout. Tu te l'es fait voler aussi, ta Twingo.
5: Eh oui, j'en aurais plus.
0: Alors, qu'est-ce qui s'est passé?
5: Mais en fait, avant d'avoir mon concours, je faisais des remplacements en tant que professeur. Et puis, c'était une journée où il y avait. C'était une journée de grève. Et puis, moi, comme c'était mon premier remplacement, j'ai pas osé faire grève. Je me suis dit, je vais aller travailler quand même.
0: Oui.
5: Donc, je me suis garée sur le parking de. À l'époque, c'était un lycée.
0: Oui.
5: Je me gare sur le parking du lycée. Et puis, le midi, je me suis dit, bon, je vais reprendre mon. J'avais mon petit pique-nique qui était dans ma Twingo, donc je vais à ma Twingo pour chercher mon pique-nique. Et là, il n'y avait plus de voiture.
0: Oh.
5: Donc là, grosse panique. Donc je me refais tout le film, hein, depuis le matin. Je me vois arriver, je me demande est-ce que je suis bien garée là, quand même.
0: Oui, oui, bah, c'est normal, bien sûr.
5: Et là, ben oui, non, j'étais bien garée là, sauf qu'il n'y a plus rien.
0: Mais t'as pleuré, tu t'es mis à pleurer. Bah, oui.
5: Ah ben oui, là...
0: Bah, ça commençait mal. Hein.
5: Maintenant, je rigole, hein.
0: Bah oui, mais c'est pas drôle. Mais c'est pas fini. D'autres aventures avec la voiture. Alors cette fois, c'est la Clio. On reste toujours sur du Renault, hein. On est fidèle. Qu'est-ce qui s'est passé? Tu t'es garée à Rouen pour faire des courses, et puis...
5: Voilà, donc je me suis garée à Rouen, je voulais faire des courses, et j'ai mis mon cartable derrière mon siège. Et puis, quand je suis revenue, ma fenêtre arrière était cassée et je n'avais plus de cartable.
0: Ah ouais, toi, t'as pas de chance et tu t'es fait piquer les copies des élèves. Pas cool, ça.
5: Eh oui. Oh. Oui. Et coup de chance, quand même, c'est qu'on a retrouvé le cartable.
0: Ah bah, tant mieux pour les élèves.
5: Voilà, ouais, parce qu'en plus, j'avais corrigé les copies. Hein,
0: ouais.
5: J'ai dit, j'ai corrigé.
0: Prends un vélo, hein, parce que là, t'en arrives des choses, toi. Allez, oublions tout ça et passons à la question qui va peut-être te permettre de marquer 5 points. Question cash, ça va être très rapide. Qu'est-ce qu'un mocktail? Qu'est-ce qu'un mocktail? Top chrono, 10 secondes. Un mocktail.
5: C'est un cocktail.
0: Oui.
5: Un cocktail avec quelque chose, mais je ne sais plus c'est quoi. Un mocktail.
0: Alors, c'est plutôt un cocktail
5: entendu,
0: sans.
5: Il y a pas longtemps, hein.
0: C'est plutôt un cocktail sans. C'est un cocktail sans alcool. Un mocktail.
5: Ah oui, non, mais qu'est-ce qu'on fait
0: quand t'as l'alcool? Eh ouais, il a été popularisé comme le Virgin Mojito, Virgin Pina Colada, avec modération, tout
1: bien,
0: ça.
1: Bien, allez, ça fait 5 pour Pierre, 3 pour Céline.
0: Dommage.
1: Et là, tout de suite, on écoute Amir à l'imparfait. Vous écoutez ici, c'est une nouveauté. À tout de suite, mes petits chats.

0: parfaite pour moi.
1: Je sais pas comment il a deviné tout ce que je pense de Valérie Damido. Fait que je te considère comme parfaite.
2: Oui, allez.
1: À l'imparfaite, mais parfaite.
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2: Et ici, nous sommes avec Pierre qui a 5, Céline qui a 3. Ah, Pierre qui donc joue avec ici Saint-Étienne, qui habite Saint-Chamond, qui est retraité, qui a été braqué à la banque, qui a vécu des aventures incroyables. Alors, Pierre, il adore plein de choses en musique, il adore ça, notamment.
4: Voilà l'été !
2: Voilà l'été !
4: Voilà l'été !
2: Oh là là, j'embrasse Mitch à la trompette. Allez, ça, tu adores, mais tu adores aussi ça. Ouais, putain. Ah oui.
1: Et bien sûr, Maître Gims.
2: Mais Maître Gims.
1: Gims, on l'appelle plus Maître, il paraît.
2: Eh, on l'appelle Gims maintenant. Gims. C'est comme ça. Mais oui, voilà. Bien, mon chat, c'est l'heure de ton bingo. Voilà, il faut que tu cartonnes, il faut que tu marques ici. C'est les verts, tout ça, rapport A. Donc, à mon top chrono, tu vas avoir 10 secondes. 10 secondes, et c'est très court. C'est vraiment très court. Concentre-toi bien, chouchou. Tu as 10 secondes pour me donner un maximum de races de chiens. Toutes les races de chiens que tu connais. C'est parti. Top chrono, 10 secondes.
5: Berger allemand, chihuahua, caniche, yorkshire, malinois.
2: Tu m'en as donné 5. Il y avait les cockers, les teckels, les staffs, les pitbulls, les bergers australiens, les dogs, les dobermans, les danois, les dalmatiens, que sais-je. Tu m'en as donné 5.
1: Céline, juste avant de jouer, une dernière petite anecdote sur ton côté chèvre. Toi qui es en Normandie, un jour t'es parti de Rouen jusqu'en Seine-et-Marne pour faire les magasins. Parce que t'as bien marché, t'es tombé sur des chaussures de rando. Alors tu t'es dit, c'est une belle occasion. Et du coup, t'as acheté. Mais qu'est-ce qui s'est passé?
6: Eh ben, je ne les ai pas pour moi tout de suite, hein. Je les ai ressortis 2 ou 3 mois plus tard, quand j'en avais besoin. Et là, je me suis aperçue d'un truc, n'importe quoi, c'est que j'avais acheté 2 pieds gauches. Comment est-ce possible? Je me dis, comment j'ai pu faire ça?
1: Voilà. C'est plutôt le vendeur ou la vendeuse qui t'a mis de chaussures gauche dans la boîte. Quoi.
6: Dit, c'est quand même bizarre à la caisse, ils ne se sont même pas aperçus du problème.
1: Oui. Et puis,
6: alors, j'ai rappelé le magasin et je leur ai demandé s'ils n'avaient pas mon pied droit.
1: Ah, oui. Et alors
6: bon, ils avaient mon pied droit. Je suis retournée.
1: Ah, oui.
6: Pour échanger un pied gauche contre un pied droit.
1: 200 km pour aller récupérer le pied droit parce que c'était à 200 bornes de chez toi. Quelle histoire incroyable. Céline, jouons tout de suite avec ton bingo. Le bingo, celui qui marque le plus de points, il prend 10
2: on
1: points.
2: On l'encourage pas avec une chanson.
1: Ça, écoutez, ça va, on va encourager. Allez, on encourage. Je vous rappelle qu'elle a toujours froid.
2: Bye.
1: Et que donc Marie Carré, c'est une de ses chansons préférées.
2: Marie Carré.
1: Ouais.
2: Ça va, Marie?
1: Exactement. Alors, 10 points. Pour prendre les 10 points, il faut faire plus que lui. Il a fait 5, j'ai besoin de 6 bonnes réponses. Avec ça, tu reviens vendredi. D'accord?
6: D'accord.
1: Il me faut 6 bonnes réponses. Je te demande un maximum, en 10 secondes, de races de chats. Maximum de races de chats. Top chrono, on y va.
6: Chat siamois, berlinois, chat angora, chat d'égout, chat de ville,
2: chat d'égout, non, chat de gouttière.
1: Non, c'était bien parti. Il y avait le norvégien, le sphinx, le chartreux, le bleu russe, l'abyssin, il y avait le british shorthair, l'angora.
2: Le maine coon.
1: Ah là, ça suffira pas.
2: Bien.
1: Ah,
6: je n'y connais pas trop. Bien qu'en chat, ça aurait été plus facile.
1: C'est
6: avec,
1: pas grave.
2: Pierrot, t'as compris que vendredi, c'est toi qui allait tenter de gagner avec nous le séjour au Club Bellambra de 2000 euros.
5: Oui, effectivement. Bravo Céline, quand même.
1: Merci.
2: Bravo Céline. Pierre, c'est toi qui t'en...
5: Difficiles.
2: Et voilà. Bien, mes chéris, bravo. Vendredi, moi, j'ai déjà 3 candidats. Peut-être que...
1: Peut-être. Aujourd'hui, peut-être.
2: Ou un jour, ou demain.
1: Et alors, demain.
2: Voilà. Bon, allez, c'est pas grave.
1: Vous n'allez pas me faire le grand chelem, quand même, avec 4 candidats à la fin de la semaine.
2: Je remercie Céline à la réalisation. Je remercie Laurie à la technique.
1: Vous enlevez ce petit rien qui m'énerve, là.
2: Je remercie le professeur Coupé. Pèse.
1: Ouais.
2: Voilà, Sadika au standard. Et je remercie bien sûr Eric Bastien. Voilà, allez, je vous embrasse, je vous aime. À demain, la France. Vous avez écouté Au Taquet, il est 5h, Paris s'éveille. C'est l'heure de quoi, mon petit chou?
1: C'est l'heure de, avant de se retrouver à midi d'ailleurs, je précise, c'est l'heure de retrouver Johan Rock, qui est très en forme, il arrive pour les petits matins là.
2: One for the money, two for the show. À tout de suite.

0: soleil tout contre vous, même à 4h58. Bonjour, bienvenue, vous êtes ici.
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0: Ici, dès 5h, on s'occupe de vous réveiller avec tous les ingrédients indispensables pour bien entamer cette nouvelle journée. Les conseils pratiques qui vont bien, pour vous rendre la vie plus douce et facile. La musique d'ici, pour prendre votre élan au saut du lit à venir. Tiens, Queen, avec la chanson la plus disco de tout leur répertoire. Quant à lui, il a préféré le journalisme au disco et c'est sans doute préférable. Bonjour Cyril Ardo-Redon.
2: Oui, niveau musique, je suis pas au top. Bonjour Johan, bonjour à tous.
0: À la une de l'actualité ce matin, la désillusion.
2: Oui, la défaite de la France, 2-0 face à l'Espagne en demi-finale de la Coupe du Monde.
0: On y revient dans un instant dans le journal de 5h. Et puis soignez votre budget, c'est la devise chaque matin de Par ici les économies. Ce mercredi, on vous dit comment reprendre la main sur vos dépenses. 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
0: Vous n'avez même pas appelé l'antenne, c'est du favoritisme. Et puis le roman de Michel Bussy paru aux éditions Pocket, 0810 055 056.
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0: Ce mercredi, nous sommes le 15 juillet. Bonjour, il est 5h. Le journal présenté par Cyril Ardo-Redon et Dallas, ton univers décidément impitoyable.
2: La chute de la France face à l'Espagne, défaite 2-0 en demi-finale de la Coupe du Monde. L'équipe de France, donnée favorite de ce mondial, ne décrochera donc pas de troisième étoile. C'est la désillusion pour les joueurs comme pour tous les supporters. Déception immense, Nicolas Perronnet, pour des Bleus qui se sont sans doute vus trop beaux.
3: Fin de deuxième période, les olés espagnols descendent des tribunes comme des couteaux remués dans la plaie. Tout le monde a compris depuis longtemps déjà que la route s'arrêtera ici, dans le Texas. Pas de troisième étoile et des Bleus qui tombent de haut, à commencer par leur capitaine Kylian Mbappé.
4: On n'a pas fait le match qu'on voulait faire, que ce soit tactiquement, que ce soit même techniquement, dans le niveau global qu'on a fourni. Quand tu fais pas ce que tu es censé faire dans une demi-finale de Coupe du Monde, tu gagnes pas.
3: Pas un pour rattraper l'autre. La France a totalement raté son rendez-vous. Le jour de sa fête nationale, dominée dans à peu près tous les secteurs du jeu. Et c'est par une petite porte, la petite finale, que Didier Deschamps quittera définitivement les Bleus samedi, déçu, vexé et frustré.
5: Écoutez, la déception, elle est là. Les joueurs étaient anéanti dans le vestiaire, je le comprends. L'ambition était là, donc de s'arrêter, ça fait mal. Après, je ne veux pas passer pour une pleureuse parce qu'on a perdu, mais est-ce que l'arbitre de ce soir avait le niveau pour arbitrer une demi-finale de Coupe du Monde? Répondez-y si vous voulez, moi je ne vais pas y répondre.
3: La réponse est toute trouvée, là n'est pas la question. L'équipe de France, elle, n'avait pas le niveau pour la gagner.
2: Nicolas Perronnet sur votre radio ici. La France disputera donc le match pour la troisième place samedi. L'autre demi-finale, c'est ce soir entre l'Angleterre et l'Argentine. Le gagnant rencontrera l'Espagne en finale dimanche.
0: Ici, 5h02, les deux incendies en forêt de Fontainebleau sont fixés ce matin.
2: Ce qui veut dire qu'ils ne progressent plus, mais ils ne sont pas encore éteints pour autant. Les flammes ont parcouru plus de 2000 hectares. Et alors que les pompiers sont encore à pied d'œuvre, 4 gardes à vue sont toujours en cours. Joséphine Ortuno, 2 suspects sont passés aux aveux.
6: Oui, d'abord un pompier volontaire de 19 ans. Il a utilisé un briquet et de l'essence pour enflammer des brindilles. Un second jeune homme a avoué, du même âge, lui admet avoir déclenché un feu par accident en jetant sa cigarette. 2 suspects, 2 feux distincts et pour l'instant, aucun lien établi entre eux. Reste à déterminer leur niveau exact d'implication. Pour cela, les enquêteurs vont mener d'autres prélèvements sur le site du départ de feu. Autre incertitude, autour du premier incendie, l'incendie majeur parti dimanche au bord de la 6. Les enquêteurs étudient notamment la piste d'un départ de feu lié à des travaux à proximité de l'autoroute. La procureure de la République notifie une dernière audition, celle d'un homme de 21 ans, déjà connu de la justice.
2: Explication de Joséphine Ortuno sur ici. La lutte contre les flammes se poursuit, on le disait. 3 Canadair, 1 Dash et 2 hélicoptères bombardiers d'eau restent mobilisés aujourd'hui. Un adolescent jugé à partir d'aujourd'hui à Chaumont, en Haute-Loire, pour le meurtre d'une surveillante de son collège. Alors qu'il avait 14 ans, elle avait été frappée de 7 coups de couteau sans réel motif. L'élève dénonçant devant les enquêteurs le comportement des surveillantes en général. Drame qui avait suscité une très vive émotion, notamment dans le milieu éducatif. Le procès s'annonce très scruté et se déroulera à huis clos en raison de l'âge de l'accusé. L'Assemblée nationale se prononce aujourd'hui sur l'adoption définitive de la loi sur la fin de vie. Les députés ont le dernier mot après le rejet du texte par les sénateurs la semaine dernière. Proposition de loi qui autorisera le suicide assisté, auto-administré, sauf si c'est impossible, sous certains critères. Et c'est l'aboutissement, Élise Ulata, d'un débat de société qui a duré plusieurs années.
7: Robert Wolfhardt, médecin généraliste à Wissembourg et délégué du Bas-Rhin de l'ADMD, l'association pour le droit de mourir dans la dignité, salue une première étape.
8: C'est déjà une énorme avancée, c'est déjà extraordinaire, c'est déjà très très bien que ça puisse être autorisé enfin en France. Après, bien sûr, la loi doit être travaillée, rediscutée, tout ça, ce qui est normal.
7: Selon lui, une délivrance pour les patients et un soulagement pour les soignants qui veulent les aider.
8: Beaucoup de médecins ont été condamnés parce qu'ils ont débranché des jambes, parce qu'ils avaient bon cœur. Mais maintenant, on ne sera plus condamnés. Ça, c'est déjà énorme.
7: Nina Forney, elle, dénonce les potentielles dérives de cette loi.
9: Moi, je suis devenue malade quand j'avais 19 ans. Je suis dans les critères d'éligibilité de cette loi.
7: Elle a cofondé le collectif antivalidiste Strasbourg et elle craint que certaines personnes handicapées se sentent forcées de mourir. C'est ce qui a failli lui arriver quand sa maladie orpheline s'est dégradée.
9: J'ai été fortement encouragée quand même à recourir à l'euthanasie en Belgique. Voilà, il y avait des gens qui se proposaient aussi dans mon entourage pour m'aider à remplir les papiers.
7: Elle estime que les personnes handicapées sont précarisées et que leur isolement ou leur situation économique influencerait leur décision de recourir au suicide assisté. Elle s'oppose donc à ce texte qui devrait, malgré tout, être adopté aujourd'hui par les députés. Son contenu n'a pas changé depuis le dernier vote fin juin.
2: Et le Premier ministre Sébastien Lecornu saisira le Conseil constitutionnel sur une partie des dispositions de cette proposition de loi après le vote définitif. Une saisine qui doit apporter les clarifications nécessaires afin que l'application de la loi puisse se faire dans le respect des principes de notre Constitution selon son entourage.
0: Sur le Tour de France, c'est le Slovène Tadej Pogačar qui s'est imposé hier.
2: Place aujourd'hui à la 11e étape, 160 km entre Vichy dans l'Allier et Nevers dans la Nièvre. Le départ sera donné un peu avant 14h. On jette un coup d'œil au ciel après ce message.
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2: Et c'est donc un temps instable sur une partie du pays.

0: Et dans le sud du pays, avec des températures toujours élevées cet après-midi, 36 à Toulouse, on devrait relever 32 à Montpellier, ainsi qu'à Paris, 22 à Cherbourg et 29 à Strasbourg. Et chez vous, ce matin, comment ça se passe? À 5h07, vous relevez la température qu'il y a dans votre commune et puis vous nous l'envoyez, vous nous la postez sur la page Facebook d'ici. Tous les matins, on fait la météo ensemble.
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0: Et si on écoutait Garou, une chanson de ses débuts baptisée Seul. Mais vous, vous n'êtes pas seul à 5h08 puisque...
2: Non, on est là.
0: Mais on est là, vous êtes Cyril, moi et puis toute la bande de la radio. On vous accompagne en ce mercredi.

0: pour vous réveiller ce matin. Ici, on est ensemble. Il est 5h11. Bon réveil.
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0: Et avec cette troisième canicule, c'est un objet qu'on s'arrache de plus en plus. Un objet en passe de devenir introuvable en France. Non, ça n'est ni un ventilateur, ni un climatiseur. C'est une banane. Une banane isotherme vendue dans une grande enseigne de produits surgelés. Je vous dis pas laquelle, vous la reconnaîtrez. Au départ, ce petit sac argenté de 2 litres avait été pensé pour transporter des glaces pendant les festivals d'été, Hellfest, Francofolie. Un accessoire un peu gadget, sympa, coloré, vendu 7,50 € en magasin au mois de juin. Et qui est devenu, avec la chaleur, le réflexe canicule des clients qui se sont rués en masse sur cette banane jusqu'à provoquer la rupture de stock. Et forcément,

0: quand un objet devient introuvable, il y a toujours des petits futés pour fleurer le filon et profiter de la situation en faisant monter les enchères. C'est ce qui est arrivé et c'est ce qui est en train de se passer depuis quelques jours. En cette mi-juillet, la banane Isotherme est le produit phare des sites de revente en ligne, Vinted, Le Bon Coin, sites sur lesquels la fameuse banane s'envole 15, 20, 50 euros.
1: Quand même.
0: Soit 6 fois le prix d'origine, mieux que la crypto-monnaie, le bitcoin cet été. Pour devenir riche, il fallait investir sur la banane Picard. Bah, j'ai dit.
1: Voilà, bon, est-ce que c'est mis en vente à ce prix-là, mais est-ce que ça se vend à ce prix-là?
0: Bah, je sais pas. Vous croyez vraiment que je vais acheter cette banane? Enfin, voyons.
1: C'est une info qui donne le sourire. Bah, la banane.
0: Dites-le nous si vous en avez une par chez vous. En attendant, chez vous, même 5h13 ce mercredi matin dans l'info d'ici, on fait le point sur les feux en forêt de Fontainebleau, Cyril.
1: Avec cette chaîne de solidarité qui se met en place dans les départements autour donc de Fontainebleau pour venir aider les propriétaires de chevaux à les mettre à l'abri.
0: Et dans la playlist de ce mercredi matin, on accueille bientôt Queen. On va faire quelques économies. Tiens, allez, on y va. Avec vous, Valère Coréard. Bonjour, chaque jour, avec vous, un bon plan pour redonner des couleurs à notre pouvoir d'achat. Aujourd'hui, vous nous parlez budget.
2: Et vous proposez de profiter de l'été pour regarder vos relevés bancaires. Est-ce que vous avez déjà pris le temps de décortiquer vos revenus et vos dépenses au moins une fois? Alors j'avoue, c'est un peu angoissant, c'est un peu fastidieux, mais vous allez apprendre pas mal de choses intéressantes et surtout, vous allez retrouver du pouvoir. Tous les coachs en finances personnelles ou les professionnels que j'ai pu croiser cette année m'ont tous dit la même chose. La base pour gérer un budget, c'est de le connaître, de l'étudier et pas sur un mois, sur plusieurs mois, parce qu'il peut y avoir des dépenses ou des revenus ponctuels. La vertu de cet exercice est d'abord de vérifier si vous êtes à l'équilibre, parce que ça, c'est la base. Ensuite, d'y voir clair sur vos dépenses, toutes, les obligatoires, je pense au loyer, les assurances, l'alimentation, et puis les optionnels, les abonnements, les extras, le shopping.
0: L'objectif, c'est donc de reprendre le contrôle sur son budget, en définitive.
2: Exactement, vous y voyez clair, vous pouvez prendre les bonnes décisions, décider de vous faire aider, dégager un peu d'épargne, renoncer aussi à un projet ou au contraire vous lancer. Pour noter ses recettes et dépenses, chacun son outil, c'est même secondaire l'outil. Moi, à titre personnel, je fais un tableau Excel, je connais des gens qui utilisent l'application de leur banque, un cahier, vraiment ça n'a aucune importance. Et puis n'oubliez pas, ce qui va avoir le plus d'effet sur votre budget courant, ce sont les dépenses récurrentes comme les abonnements, les assurances, l'énergie. N'hésitez pas à faire jouer la concurrence et à vous poser la question, en ai-je vraiment besoin? Une fois que vous y verrez clair, vous retrouverez peut-être quelques marges de manœuvre, mais en tout cas, vous y verrez clair et c'est ça l'essentiel. Est-ce que vous avez déjà fait le point en détail sur votre budget? Témoignez sur ce mail, je vous réponds à chaque fois. parisilleséconomies@radiofrance.com.
0: Passez une belle journée Valère. Demain dans Paris ici les économies, vous nous parlerez du retour du leasing social. En attendant, vous écoutez ici, il est 5h15.
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0: Dans l'info d'ici, ce mercredi matin, les deux incendies en forêt de Fontainebleau sont désormais fixés.
1: Le feu a parcouru plus de 2000 hectares. Les pompiers vont devoir travailler encore des jours, voire des semaines, pour venir à bout des flammes sur ce territoire historiquement très lié à l'équitation. Et justement, pour protéger les chevaux, plusieurs écuries, dont l'emblématique Grand Parquet, qui accueille chaque année plusieurs compétitions, ont dû être évacuées en urgence. Et sur les réseaux sociaux, des particuliers et professionnels de plusieurs départements, dont Lyon, proposent leur aide. Julien Frénois.
5: Sur Facebook, on ne compte plus les publications qui proposent de l'aide. Élodie en a fait une.
6: Par solidarité pour les animaux aussi, c'est important d'être tous solidaires avec ce qui se passe.
5: À Villeneuve-la-Guyard, elle est la gérante de l'écurie de l'évasion.
6: Et puis bah, quand on a de la place et qu'on peut aider, je trouve que c'est important de le faire.
5: Élodie habite à 30 km de Fontainebleau et possède un van, deux places pour transporter des chevaux.
6: S'il y a besoin, j'attends les appels justement de savoir quels chevaux il faut aller chercher et où. Je peux accueillir une dizaine ou une quinzaine de chevaux sans problème.
5: Un peu plus au sud, à Villeneuve-sur-Yonne, on se prépare aussi à accueillir des chevaux, mais pas que.
7: Comme avec notre camion, voilà, comme il est assez grand, du coup, on a proposé si les gens voulaient déposer des bacs d'eau. J'ai vu qu'il y avait aussi des sérums physiologiques.
5: Mas et Marine ont une société multiservice, M&M Service et Associés, et un grand camion. Donc jusqu'à vendredi, ils collectent des denrées et des produits pour les emmener et les mettre à disposition des sinistrés. Hier, une fleuriste de Sens a effectué un premier trajet jusqu'à Milly-la-Forêt afin d'apporter une partie des dons déjà collectés.
1: Un reportage de Julien Frénois ici au Serre. La lutte contre les deux incendies en forêt de Fontainebleau se poursuit encore. Trois canadaires, un Dash et deux hélicoptères bombardiers d'eau restent à la disposition des pompiers aujourd'hui.
0: Dans les coulisses télé, on parle cuisine ce mercredi. Comment réaliser un dîner gastronomique avec 10 euros? C'est défi lancé. Au candidat d'un dîner presque parfait. Je ne sais pas s'ils vont y arriver. En tous les cas, dans un instant, notre invité est un chef qui a participé à l'émission pour l'heure. Another One by the Dust. Queen sur les ondes d'ici, 5h18.

0: Merci d'avoir choisi ici la radio qui vous réveille ce mercredi à 5h21. C'est un 15 juillet qu'ils sont nés. L'actrice Diane Kruger, vue notamment dans 3 Inglourious Basterds, elle fête aujourd'hui son anniversaire, tout comme le roi du solo de guitare. Happy birthday Joe Satriani.
1: Il va avoir mal au doigt lui après, pouvoir jouer de la guitare.
0: Risque du métier. On souhaite un bon anniversaire également à l'humoriste et comédien Patrick Timsit, 67 ans ce mercredi. Même nombre de bougies à souffler sur le gâteau pour Vincent Lindon, qui est né à cette même date, l'un des acteurs les plus récompensés du cinéma français. Et puis un 15 juillet en 1905 cette fois-ci, Arsène Lupin, gentleman cambrioleur, faisait sa première apparition dans les pages d'un magazine.
2: C'est le plus grand des voleurs.
0: Le panache à l'éternel. Arsène Lupin, imaginé par le romancier Maurice Leblanc. Plusieurs vies à la télé déjà, il y a quelques années, dans les années 70, à l'ORTF. Et puis, depuis quelques années, surtout, avec Netflix, incarné par Omar Sy. Et puis enfin, un 15 juillet 1542, Florence Lisa Gérard Dini Mouret. Vous dites, mais c'était qui, elle? Son visage, vous la connaissez. Vous le connaissez forcément. C'est celui que Léonard de Vinci a immortalisé dans la Joconde.
1: La Mona Lisa.
0: Bon anniversaire à vous, surtout si c'est un 15 juillet que vous êtes né. On vous souhaite de profiter au maximum de cette journée. 5h22 ce mercredi, on vous emmène dans les coulisses d'un dîner presque parfait. Plus que jamais dans l'émission du groupe M6, on met les petits plats dans les grands. Et pour cause, toute cette semaine, c'est une spéciale dîner étoilé à moins de 10 euros durant laquelle 5 chefs vont devoir rivaliser d'ingéniosité pour espérer gagner. Parmi ces 5 cuisiniers d'exception qui participent à l'émission, on trouve Claudio, le finaliste de la 16e saison de Top Chef, autre émission culinaire de M6, à qui j'ai demandé comment sa médiatisation soudaine avait été perçue par ses pairs.
3: C'est très mitigé. Il y a les gens qui passent toute une vie pour essayer de décrocher une étoile, qui donnent corps et âme. Et en fait, en sachant que nous, avec une seule émission, en sortant, on pourrait avoir une étoile.
0: Peut y avoir de la jalousie.
3: Justement, je pense que voilà, ça crée une certaine frustration parce qu'ils se disent, bon, ok, j'ai donné toute ma vie, je dors presque pas. Il faut une émission sur 3 mois, il a une étoile, en fait, tu comprends plus rien.
0: Ceci étant dit, revenons à nos casseroles et à cette spéciale du dîner presque parfait. Est-il vraiment possible de cuisiner un menu gastronomique avec seulement 10 euros? Claudio, dites la vérité.
3: Oui, c'est possible. Pour être un bon cuisinier, faut savoir tout utiliser. Et quand on utilise tout le produit en entier, ça permet de réduire nos coûts et de faire des choses assez surprenantes à moins de 10 euros. En fait, il faut apprendre à cuisiner comme ça. Tout est cher. Et donc, si on ne fait pas attention de ce qu'on met dans son assiette, si on ne fait pas attention à nos coûts, on va droit à la perte. Ce qu'il faut, c'est être astucieux.
0: On verra donc à l'issue de cette semaine si Claudio a été le plus astucieux de ces 5 cuisiniers finalistes de Top Chef. Toujours est-il qu'à l'écouter, il semble s'être beaucoup amusé à participer à cette édition spéciale du dîner presque parfait.
3: En fait, c'est une série. En tant que professionnel du métier, on se met devant et on rigole. Pourquoi ? Parce qu'on voit que c'est des gens, déjà il y a beaucoup d'amateurs, qui se donnent de mal à faire des choses. Bon, il y a des ratés, il y a des choses très réussies, mais c'est plaisant de se voir que les gens, en fait, se prêtent l'exercice de faire notre métier. Parce que pour nous, c'est un métier, pour eux, c'est une passion, mais ils se prêtent à l'exercice qui n'est pas facile. Ils trouvent des astuces ou ils trouvent des façons de faire pour réussir leur plat.
0: Un dîner presque parfait à voir tous les après-midi de la semaine, 17h50 sur Gulli. Est-ce que vous avez regardé le match hier, supportant les Bleus et forcément étant déçu? Tiens, venez nous le raconter ce matin, histoire de se dire bonjour 0810 055 056, vous connaissez le principe. Dès lors que vous passez sur l'antenne, vous gagnez votre paqueté avec cette semaine des lunettes pour regarder l'éclipse, un calepin à souvenir et puis le roman de Michel Bussy. 0810 055 056. Voici Marine, ici, 5h25.

0: 7h27, vous êtes bien ici, votre radio locale. Tous les matins à cette heure-ci, on remonte le temps avec vous, Stéphane Bern. Aujourd'hui, Stéphane, on voyage au temps où un empereur voyait le soleil s'éteindre et son empire avec.
1: Printemps 840, une éclipse noircit le ciel. Mauvais timing. Pour les contemporains, c'est pas de l'astronomie, c'est une annonce. Et clairement, pas une bonne. Au bord du Rhin, près d'Ingelheim, Louis le Pieux est fatigué. Oh, très fatigué. Le genre de fatigue où tu sais que le générique de fin n'est plus très loin. Fils de Charlemagne, il a hérité d'un empire immense et d'un problème logistique majeur, ses propres enfants. Car pendant que l'empereur vieillit, ses fils, eux, s'entraînent déjà à se disputer l'héritage. Alliance, trahison, révolte, la succession a commencé avant même la mort du père.
2: Eh ben moi, j'aimerais savoir qui a pris la succession de cet homme serviable.
1: Et puis au mois de mai, un mercredi avant l'ascension, le ciel décide d'ajouter un peu de dramaturgie. En plein jour, le soleil s'éteint. Une éclipse. À l'époque, personne ne sort de lunettes spéciales, mais bien des interprétations. Elles sont assez claires. Ce genre de spectacle céleste annonce rarement une bonne nouvelle. Spoiler, l'empereur va mourir et les choses humaines vont entrer dans les ténèbres des tribulations. Louis n'est pas foudroyé sur place, non, il agonise encore des semaines. Le 20 juin 840, un dimanche après la messe, il meurt. Sorti sobre, mais timing impeccable pour le symbole. Et là, le ciel avait vu juste. Car immédiatement, ses fils passent de l'échauffement à la guerre ouverte. Lothaire, Louis, Charles, chacun veut sa part. Sympa le repas de famille. L'empire de Charlemagne devint un puzzle. 3 ans plus tard, le traité de Verdun officialise le découpage.
3: Pour 4 coins de Paris qu'on va le retrouver éparpillé par petits bouts, façon puzzle.
1: Sur les ruines de cette querelle familiale naissent les contours de la France et de l'Allemagne. Des contours qu'on apprendra plus tard dans les manuels scolaires. Grâce à un homme qui a eu cette idée folle, un jour, d'inventer l'école. Ce sacré Charlemagne. La boucle est bouclée.
0: Sacré Stéphane Bern, qu'on retrouve demain, même heure, même antenne. Ça fait partie des rendez-vous de cet été. Chaque mercredi, un libraire vous recommande un livre qu'il a beaucoup aimé. À 6h10, ce matin, nous serons avec l'un d'entre eux depuis sa librairie à Toulon. Pour l'heure, il est 5h30, l'info en France. Et dans le reste du monde, c'est l'heure du 90 secondes. Avec vous, Cyril Ardo-Redon.
4: Le rendez-vous manqué des Bleus avec l'histoire. L'équipe de France s'incline 2-0 face à l'Espagne en demi-finale de la Coupe du Monde de foot. La déception est là, les joueurs sont anéantis, réagit le sélectionneur Didier Deschamps après la rencontre. La France disputera le match pour la 3e place samedi. L'autre demi-finale, c'est ce soir entre l'Angleterre et l'Argentine. Après 48 heures de lutte et jusqu'à 800 pompiers à pied d'œuvre, les 2 incendies en forêt de Fontainebleau sont fixés. Ils ont parcouru un peu plus de 2000 hectares. 4 gardes à vue sont en cours, dont celle d'un pompier volontaire qui a reconnu avoir allumé un feu. 3 canadairs, 1 Dash et 2 hélicoptères bombardiers d'eau restent mobilisés aujourd'hui. Une réforme de l'aide sociale à l'enfance, le renforcement des contrôles pour les personnes qui travaillent auprès des enfants et le durcissement de la réponse pénale pour les auteurs de violences séries sur mineurs. Un projet de loi sur la protection de l'enfance arrive ce soir à l'Assemblée nationale après les scandales du périscolaire parisien et l'affaire Liana. Il dénonce une distorsion de concurrence. La FFC3, fédération qui réunit 1 millier de stations-services indépendantes, va saisir l'autorité de la concurrence contre le plafonnement des prix à la pompe mis en place par Total depuis le début de la guerre au Moyen-Orient. Et puis la 11e étape du Tour de France, 160 km entre Vichy dans l'Allier et Nevers dans la Nièvre. Le départ sera donné un peu avant 14h. C'est le Slovène Tadej Pogacar qui s'est imposé hier sur la 10e étape.
0: Ici 5h32, il n'y aura donc pas de 3e étoile sur le maillot des Bleus.
4: La France s'incline 2-0 en demi-finale de la Coupe du Monde de foot face à l'Espagne. On aurait bien vu les hommes de Didier Deschamps aller plus loin, mais la défense des champions d'Europe ne leur a laissé que très peu de place. Tristesse et déception ce matin pour les supporters tricolores, quand les fans de la Roja affichent un très grand sourire forcément. Ils sont nombreux d'ailleurs, les Espagnols qui vivent à Toulouse. Et Alexandra Lagarde, vous avez passé la soirée avec eux.
5: Les drapeaux espagnols flottent devant le petit bar à tapas. Pipas et Sangria à la main, Sergio et Iñigo ne sont pas sereins au coup d'envoi.
6: J'avoue que je ne suis pas confiant sur le résultat de ces matchs. On verra, j'espère le mieux pour l'Espagne, mais c'est passé.
7: Ça arrive.
5: Et pendant les 22 premières minutes, la tension est palpable parmi les supporters. Tendue jusqu'à la faute du français Lucas Digne sur Lamine Yamal dans la surface de réparation. Et ce pénalty accordé à l'Espagne, qui ouvre finalement le score à la 22e minute, les supporters espagnols exultent. Les Bleus ne parviennent pas à revenir au score avant la fin de la première mi-temps. Puis au retour des vestiaires, l'Espagne inscrit à la 58e minute de jeu son second but. Dimitri, franco-espagnol, qui étudie à Toulouse, se détend enfin.
7: Voilà, ça acabe, ça acabe. C'est fini. Là, il se balade. On va rentrer, on va bien dormir. Un ultimo chupito antes de la cena y ya está. Grandissimo equipo y... Et voilà pour la finale.
5: Les 20 dernières minutes, les supporters enchaînent les chants espagnols. Chambre aussi les quelques Français venus suivre le match en terrain ennemi, même si un sujet met finalement tout le monde d'accord en cette fin de demi-finale.
4: Et l'adversaire de l'Espagne dimanche sera donc le vainqueur de la seconde demi-finale qui oppose ce soir l'Argentine à l'Angleterre. Coup d'envoi 21h. La France disputera quant à elle le match pour la troisième place samedi. On jette un coup d'œil sur le ciel et les orages arrivent, Johan.
0: Notamment sur la façade atlantique, des orages localisés ce matin sur la Gironde, la région Grand Est, un vent qui va souffler également sur les côtes de la Manche et puis le reste du pays. En revanche, lui connaîtra un beau soleil un peu voilé, mais soleil quand même. 23 ce matin à Bordeaux, 25 à Toulouse, 22 à Bourges, alors que cet après-midi, les orages vont progresser entre les pays de la Loire, la Bretagne, le Massif central et l'Est du Rhône, en remontant sur la Bourgogne et la Franche-Comté. En revanche, le temps restera calme sur les Hauts-de-France et dans le sud du pays. Quelques températures, celles que vous nous envoyez ce matin sur la page Facebook d'ici, comme l'a fait Marie, qu'on salue. 23 degrés chez elle dans les Hauts-de-Seine, un ciel grisonné et une ambiance tropicale, nous écrit Marie. André, lui, a relevé 23,4 degrés, c'est précis, dans ses Pyrénées-Orientales. Enfin, Fabrice vit à Amneville, chez qui il fait 21 degrés. Tous les matins, ici, on fait la météo ensemble.
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0: Voilà ce dont on a besoin, vous et moi.
4: Toujours.
0: Pour attaquer la journée, rien de tel qu'un bon David Bowie, version 80, le milieu des années 80. Let's Dance sur votre radio locale, 5h35.

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1: 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Dès le matin, il est 5h38.
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1: Et ici, tous les jours, on évite de tomber dans le piège des arnaqueurs toujours plus inventifs au fil des semaines. Aujourd'hui, c'est de saison, on parle des soldes, Thierry.
3: Oui, comment profiter de cette période, comment faire de bonnes affaires sans se faire berner. Notre spécialiste Valentin Bertrand est avec nous dans quelques instants.
1: Et pour la musique, dans les 5 prochaines minutes, on aura rendez-vous avec Vanessa. C'est un rituel tous les jours. Ici, vous accueille sur son antenne. Bonjour Véronique.
3: Bonjour Véronique.
4: Bonjour les garçons.
1: Vous nous appelez de la Nièvre. Où ça précisément?
4: Pour vous situer, je suis entre Auxerre et Avallon.
1: Mais ne soyez pas avare, donnez-moi le nom de la commune.
3: Clamecy. Je connais très bien.
1: C'est vrai?
3: Oui, mon papa a beaucoup travaillé là-bas.
1: Bon, très bien, vous connaissez, vous connaissez peut-être le papa de Cyril, Véronique.
4: Ah ben, je sais pas, peut-être, ça se peut.
3: Il y a une grande usine chimique dont on ne dira pas le nom là-bas, mais qui effectivement emploie beaucoup de gens dans le secteur.
1: Bon, bah voyez, c'est un petit village, la France.
4: Je connais, mais je vous dirai pas le nom non plus, voilà.
1: Vous êtes réveillée depuis quelle heure ce matin, Véronique?
4: Véronique, t'as pas dormi encore, c'est une insomniaque, Véronique.
1: C'est un territoire que je connais bien. On m'a dit que dans cette journée, à part peut-être faire une sieste, il y avait un rendez-vous chez le coiffeur.
4: Ah oui, là, c'est primordial, là, oui.
1: Est-ce que c'est de la nécessité ou est-ce que c'est un moment que vous aimez aller chez le coiffeur, vous?
4: C'est une nécessité, c'est parce que je suis quelqu'un qui se fait couper les cheveux tous les mois, voilà. Je suis une coupe militaire, moi, voilà, quoi.
1: Bon,
4: voilà.
1: Très bien. Et alors, on papote au bac à shampoing ou alors on y va, on arrive et puis on s'en va après, comme on est arrivé?
4: Bon, papote, c'est une pote, alors, donc je papote, j'ai le temps, voilà.
1: Très bien. Bon, vous saluerez la pote, elle s'appelle comment, la coiffeuse?
4: Elle s'appelle Martine.
1: Martine. Bon, écoutez, voilà, on en a parlé ce matin, on a parlé du papa de Cyril, ça reste familial, cette émission.
3: C'est ça, on est entre nous, hein.
1: Et oui, effectivement, tous les matins, plus que jamais. Et puis, pour vous remercier de nous être fidèles, Véronique, on vous envoie le pack été. C'est un sac aux couleurs de votre radio locale. Il y a plein de choses, parmi lesquelles le roman de Michel Bussy. Ça va arriver chez vous dans la Nièvre d'ici quelques jours.
4: Ça fait partie d'une collection, parce que là, la dernière collection j'ai la fameuse tasse, la nouvelle tasse d'ici, voilà, la radio, quoi, voilà.
1: Voilà. Monter un petit musée, dans quelques années, un musée ici.
4: J'ai la radio, j'ai le petit sac en bandoulière, j'ai tout plein de choses de chez vous, j'ai le stylo, j'ai tout.
3: Bien équipé, hein.
1: On se dit à bientôt sur l'antenne pour de nouveaux goodies. En attendant, je vous souhaite un bon mercredi, Véronique.
4: D'accord, bon courage à vous, au revoir.
1: Ça se passe comme tous les matins, ici, à 5h41 dans un instant. Votre rendez-vous anti-arnaque, c'est pas vrai.
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1: 5h43, chaque matin ici, vous retrouvez votre rendez-vous anti-arnaque avec vous, Valentin Bertrand. Ce matin, on va profiter des soldes d'été sans se faire berner.
9: Oui, parce qu'en cette période des prix barrés, toutes les offres ne se valent pas. Sur Internet notamment, c'est le grand écart de moins 5 à moins 90%. L'année dernière, l'association de consommateurs Que Choisir Ensemble avait passé au crible les géants du e-commerce. Résultat, près de 9 réductions sur 10 se sont avérées fausses. Et ça se joue dans la petite mention à côté de l'ancien prix. S'il y a marqué prix de référence ou prix le plus bas sur 30 jours, vous êtes bien en face d'une vraie promotion. Méfiance par contre si vous lisez prix conseillé, prix moyen ou encore prix de comparaison. C'est une indication controversée. On ne sait pas vraiment quels sont les tarifs utilisés pour fabriquer ces moyennes. Le risque, c'est donc que le prix barré soit en fait gonflé artificiellement pour faire paraître la réduction plus généreuse qu'elle ne l'est vraiment. Et au bout du bout, vous poussez à acheter, tant qu'à faire avec un compte à rebours pour créer l'urgence. Dans ce cas, il faut absolument comparer. Vous pouvez le faire par vous-même en allant sur des sites concurrents, mais mieux, des comparateurs le font à votre place. Ils s'appellent Idilo, Le Dénicheur ou encore Google Shopping.
1: Et durant les soldes, on peut lire sur de nombreuses étiquettes, ni repris, ni échangés. Est-ce que c'est légal ?
9: Alors en partie, si vous avez acheté un produit soldé avec cette mention et que vous revenez deux jours plus tard parce que finalement la couleur ne vous convient plus ou que vous n'avez pas pris la bonne taille, malheureusement c'est trop tard. Par contre, si le produit est cassé, défectueux, s'il présente un défaut, là c'est comme le reste de l'année, vous avez le droit à un échange ou un remboursement avec quand même une subtilité. Ça ne fonctionne pas si le défaut était apparent au moment de l'achat. C'est le cas par exemple dans un magasin de meubles qui met en solde un canapé d'exposition. Forcément, il n'est plus tout à fait neuf et il est vendu en l'état.
1: Et si vous êtes victime d'une arnaque, vous pouvez contacter Valentin Bertrand, ici.arnaque, au pluriel, @radiofrance.com. Elle est là, Vanessa Paradis, avec peut-être l'un des plus jolis titres de cet été. Et le titre annonce la couleur. Les épines du cœur. Vanessa, sur les ondes d'ici, pour vous réveiller. 5h45. Bon début de journée.

0: 5h47, c'est le moment de tendre l'oreille pour mieux explorer le monde merveilleux du vivant. Et aujourd'hui avec vous, Benoît Prospero, trois choses à savoir sur une plante de la famille des rutacées, une herbacée vivace, souvent buissonnante, de 60 cm à 1 mètre de haut.
1: Et qui est vraiment magnifique et qui pousse dans les lisières et les coteaux rocailleux calcaires. C'est presque de la poésie. Une plante alors que l'on peut appeler dictame blanc, plante à gaz ou buisson ardent. Mais en réalité, le vrai nom de cette plante, c'est la fraxinelle, dictamnus albus. Bonjour à toutes et tous. Au programme, frêne, étincelle et orviétan. Certains se rappellent ce que c'est l'orviétan. Donc d'abord, première chose à savoir, les feuilles de la fraxinelle ressemblent à celles d'un frêne. Ah ben oui, l'arbre. Et est-ce que c'est un arbre la fraxinelle? Eh ben non. Mais bien, donc, une herbacée vivace qui produit de splendides grappes de fleurs roses veinées de violet.
0: Dites-moi, elle a l'air très belle cette plante.
1: Oh, elle est magnifique. Et non seulement elle est magnifique, mais en plus elle est incroyable. Deuxième chose à savoir, écoutez ça. Par forte chaleur, la fraxinelle produit une substance volatile à l'odeur d'agrumes qui peut s'enflammer spontanément au contact d'une étincelle. Bah, d'où ses autres surnoms.
0: Comme plante à gaz ou buisson ardent.
1: Oui, vous avez bien écouté. Et alors, troisième chose à savoir sur la fraxinelle, elle est l'un de la vingtaine d'ingrédients de l'orviétan. Alors l'orviétan, vous savez, c'est un ancien remède de charlatan, une panacée douteuse commercialisée à l'époque, plus exactement au XVIIe et XVIIIe siècle, mais aussi par certains dentistes et chirurgiens de l'époque. Un orviétan qui connut un énorme succès à ce moment-là, avant de tomber en désuétude, au point d'être synonyme de charlatanisme. Dis-moi que je suis un rhinocéros qui joue du piano et je te donne le la, le monde vivant est merveilleux. Et un immense merci à Marie-Christine Lemailleur, autrice du livre « Le guide des plantes sauvages » publié aux éditions Mémoire Millénaire.
0: À noter, Benoît, que la fraxinelle est une plante protégée dans plusieurs régions, comme la Bourgogne, PACA, Rhône-Alpes et l'Alsace. Merci Benoît Prospero, à demain.
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0: 6h-10, c'est votre rendez-vous de l'été. Chaque mercredi à cette heure-ci, un libraire vous recommande son roman préféré du moment.
3: Et ce matin, on part pour Toulon, à la librairie Charlemagne, où nous attend Johanna David.
0: Bonjour Johanna.
4: Bonjour Johan.
0: Quel est le livre qui vous a donné le goût de la lecture, vous?
4: Alors, le livre qui m'a le plus marqué et que je relis très très souvent, c'est Les Misérables de Victor Hugo. C'est un vrai pavé, on peut dire comme ça, mais tous les ans je le relis et tous les ans j'y retrouve un message différent.
0: C'est pas Disneyland, hein, Les Misérables, c'est pour autant ce roman qui a forgé votre jeunesse.
4: Exactement. Petite, je m'identifiais à Cosette.
0: Ah oui.
4: Aujourd'hui grande, peut-être plus à Fantine et à Jean Valjean.
0: Alors vous, au départ, vous avez fait des études de médecine, Johanna. Vous ne vous prédestiniez pas à devenir libraire, si?
4: Non, absolument pas. C'est vrai que je voulais faire médecine et que j'ai d'ailleurs fait pendant 2 ans à l'université de Montpellier. Mais le destin en a décidé autrement. Pour accéder à la deuxième année, il fallait réussir un concours et je l'ai loupé à quelques places. Mais aujourd'hui, je suis libraire depuis 10 ans et très épanouie dans le métier que je fais tous les jours. Pouvoir partager et conseiller des livres à mes clients, voir leur regard pétiller quand on a trouvé la pépite qu'il fallait pour l'occasion parfaite, c'est une reconnaissance qui fait chaud au cœur et de laquelle aujourd'hui je ne pourrais pas me passer.
0: Vous avez choisi le roman Les Assassins de l'Aube, signé Michel Bussy. Quel est le point de départ de ce récit?
4: Michel Bussy, cette fois-ci, nous amène voyager loin. Nous allons en Guadeloupe et effectivement une série de meurtres, vraiment un thriller tel qu'on aime. Une série de meurtres a lieu et Valéric, le policier, va nous décrire différents lieux et différents moments de l'histoire de cette île idyllique où tout n'est pas si paradisiaque qu'il paraît.
0: Qu'est-ce qui vous a plu dans ce roman? C'est le style? C'est l'histoire elle-même? Ou c'est finalement Michel Bussy, cet auteur à qui vous vous faites confiance, roman après roman?
4: Moi, je dirais un peu de tout à la fois. Effectivement, il faut aimer le thriller, donc avoir cette envie d'une enquête qui prend aux tripes, et en même temps, une envie d'évasion, puisque personnellement, je suis jamais allée en Guadeloupe, mais j'ai l'impression de connaître un peu mieux cette île via ce roman. Et en même temps, effectivement, la plume de Michel Bussy, qu'on pourrait croire qu'on connaît déjà depuis de nombreuses années, de nombreux romans qu'il est sur la scène littéraire française. Et pourtant, il arrive toujours à surprendre son lecteur avec ses fins qu'on ne voit pas venir.
0: Les Assassins de l'Aube, le roman de Michel Bussy, sorti chez Pocket, c'est donc le choix de lecture de notre libraire du jour, Johanna, qui officie à la librairie Charlemagne à Toulon, une librairie qui fait partie du groupement des libraires Ensemble. Merci Johanna.
4: Merci à vous.
0: Avant de retrouver ces tendances pour mieux saisir les modes du moment, voici une chanson intemporelle. Tombée du ciel, Jacques Higelin, ici, 5h54.

0: 5h56, vous écoutez ici avant de retrouver le journal et vos infos locales. Muriel Jordan répond présente comme tous les matins pour décrypter tous les phénomènes de société. Ce mercredi, Muriel, on s'intéresse à la lassitude cérébrale.
1: Oui, ce n'est pas parce que beaucoup de gens postent des photos de pieds dans l'eau, de piscine, de mer ou de chemin de rando que notre cerveau à tous est en pause. D'abord parce qu'on est plein à bosser hein, et à ne pas prendre de vacances. Ensuite, notre cerveau, été ou pas, continue à encaisser ça.
2: Merci d'être avec nous. Bon début de journée. Nos hôpitaux sont sous tension.
3: On apprend qu'un accident.
4: Le suspect est en fuite. Toute la zone a été bouclée.
5: Ce nouveau chiffre au Venezuela, 58 000 immeubles ont été détruits.
6: La colère agricole ne retombe pas.
7: La France a peur.
1: D'où cette grande question. Vous souffrez de fatigue informationnelle. Ça va, toi, le jeune ?
8: Il y a eu énormément de nouvelles de merde juste dans l'actu.
1: Oh, on est crevés. Trop d'infos, trop de trucs qui vont pas dans le monde. Mais pour les besoins de cette enquête, j'ai bravé la fatigue pour vous interroger dans la rue sur ce qu'on appelle l'infobésité. Alors, rien à voir avec les kilos accumulés à cause des barbecues, des verres de rosé et des glaces. Hein.
9: Regarder le 20h le soir, c'est presque déprimant. Il y a beaucoup trop de choses. Et c'est toujours les mêmes sujets. C'est vrai qu'on insiste beaucoup sur les mêmes sujets. On enchaîne et on a l'impression, effectivement, tous les jours, de devoir rajouter comme des couches et des couches au-dessus de l'information, ce qui fait que ça peut, je pense, ajouter à l'amorosité ambiante et surtout déprimer un petit peu. Trop de mauvaises infos nuit à l'info, je pense.
1: Alors, on fait quoi ? On coupe. Couper, ça a du bon, surtout en été. Parce que l'été peut justement nous offrir une parenthèse. On peut, je sais pas, regarder le Tour de France, décider de nous informer seulement à certains créneaux horaires ou sortir plus tard, en profiter pour voir du monde au lieu de rester devant nos écrans. Tous les psys le disent, fuir l'actu, c'est pas une faiblesse.
0: Et cette lassitude cérébrale, cette fatigue informationnelle, Muriel, toucherait 54% des Français.
1: Eh oui, c'est un phénomène lié, bien sûr, à la surexposition aux réseaux sociaux, aux alertes, aux pushs qu'on reçoit sur nos téléphones. Alors oui, coupez cet été si vous pouvez. Vous, madame, ça va ?
10: Oh, mais moi, je sature complètement, j'en peux plus. À chaque fois que j'ouvre la télé, c'est toujours des mauvaises nouvelles. Et c'est toujours en boucle, la même chose. Non, moi, je regarde même plus, moi. J'ai tout boycotté. Je m'en trouve pas plus mal.
1: Couper n'est donc ni de la faiblesse et encore moins un désintérêt des nouvelles générations. C'est juste, d'après les chercheurs, une réaction prévisible d'un cerveau humain confronté à un environnement pour lequel il n'a jamais été conçu. Mais prudence, hein, éviter de s'informer, ça peut laisser le champ libre à la désinformation. Alors coupons le robinet, oui, mais gardons quand même 2 ou 3 sources fiables pour hydrater notre cerveau comme il faut cet été.
0: À demain, Muriel Jordan. Demain, cet après-midi, 11e étape du Tour de France Vichy-Nevers. Vous allez pouvoir vivre en direct à partir de 13h30. On vous laisse avec toute l'équipe d'ici matin au grand complet. En attendant, excellente journée à vous.
11: Pareillement, merci. Et à demain à partir de 5h. Bonjour.
12: Bonjour, bonjour. Mal à la tête, moi.
13: On a pris la gueule de bois ce matin. Ah oui, ça pique.
12: Bonjour. Comment ça va ? Bon réveil, Eric Delors avec l'équipe du 6-9. Avec Jacqueline Fardel pour les infos. Bonjour Jacqueline.
13: Bonjour à toutes et tous.
12: Dans l'actualité, j'imagine qu'on va en parler.
13: Bah oui, on va pas pouvoir ne pas en parler.
12: Alors on va en parler dans un petit instant. J'ai trop mal à la tête. Sinon, David réalise cette émission. Cathy est avec nous aussi dans l'équipe ce matin. Bonjour Cathy.
14: Bonjour Eric, bonjour à tous.
12: Alors, on va faire plaisir ce matin aux auditeurs d'ici Cotentin, parce qu'on va leur offrir quoi, entre autres ?
14: Entre autres, une jolie carte d'une certaine valeur.
12: 30 euros !
14: Voilà !
12: Allez, on le dit, 30 euros. 30 euros de carte carburant à gagner ce matin, entre 6h et 9h, entre autres. Allez, c'est parti ! C'est parti !
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11: Nous vous souhaitons un très bon réveil, c'est mercredi, nous sommes le 15 juillet. Il est maintenant 6h. Bon, on va mettre les pieds dans le plat. Le rêve américain est fini pour les Bleus, Jacqueline.
13: Mais terminé l'aventure du Mondial, il n'y aura pas de 3e étoile sur le maillot de l'équipe de France. Éliminés hier soir en demi-finale, défaite 2-0. Les Espagnols ont donné une leçon aux hommes de Didier Deschamps. De quoi décevoir les milliers de supporters qui se sont réunis dans la Manche devant les écrans géants à 40 ans les Marais, Torigny-les-Villes, Granville-Coutances ou bien encore Barneville-Carteret. Et dans la fan zone de Cherbourg-en-Cotentin, Pierre Coquelin, les centaines de supporters y ont pourtant cru.
3: Une plage verte noire de monde devant l'écran géant, une Marseillaise entonnée à plein poumon ce 14 juillet. Mais à défaut de jours de gloire, c'est plutôt Dallas et son univers impitoyable pour les Bleus. Première désillusion, une faute de Lucas Digne sur l'Espagnol Lamine Yamal, sanctionné d'un pénalty.
16: Distance derrière sa balle, c'est parti, c'est au fond. 1-0 pour l'Espagne. 22e minute de jeu, c'est l'Espagne qui prend une option.
3: Dans la fan zone, Raphaël de Bricbeau ne perd pas espoir.
17: Les Espagnols, je trouve, ils ont quand même une sacrée défense. Ils sont bien en bloc et tout ça.
18: Ouais, j'y crois quand même.
17: On a le quatuor offensif, on a les quatre mousquetaires devant, ça va le faire.
3: Mais les mousquetaires déchantent rapidement, peu avant l'heure de jeu. Les Espagnols entrent dans la défense française comme dans du beurre.
16: 2-0 les amis, c'est une catastrophe. Pedro Porro, ils ont fait ce qu'ils voulaient.
3: Le ciel tombe sur la tête des supporters tricolores. Certains quittent la fan zone avant même la fin de la rencontre. Mais Jean-Claude, lui, a trouvé la combine.
19: Bah, déçu parce qu'on n'a pas fait le match qu'on aurait dû faire. Mais en même temps, j'ai une moitié de sang espagnol. Donc maintenant, je suis pour l'Espagne.
3: Si la France n'a pas fait parler la poudre hier soir, les chers bourgeois ont quand même pu profiter du feu d'artifice du 14 juillet pour retrouver des couleurs.
13: Pierre Coquelin, les Bleus qui sortent donc la tête basse mais qui ont encore la petite finale à jouer pour la troisième place. Elle aura lieu samedi à 23h à Miami face aux gagnants de ce soir, demi-finale entre l'Angleterre et l'Argentine. La finale qui se jouera dimanche à 21h à New York sans nous.
11: Un homme de 30 ans gravement brûlé à Saint-Fromont.
13: Au nord de Saint-Lô, un garage d'habitation s'est enflammé, se propageant à deux habitations et deux voitures. La victime a été transportée au CHU de Tours, qui dispose d'un centre pour les grands brûlés. Une quarantaine de pompiers sont intervenus sur cet incendie. Dans le sud de Manche-à-Bréal, c'est un garçon de 12 ans qui a été gravement blessé. Il a fait une chute à deux roues. Il a été emmené vers les urgences de l'hôpital de Granville.
11: Attention à cette tentative d'arnaque dans le Coutançais.
13: Des SMS envoyés au nom de la mairie de Coutances, numéro commençant par 06 ou 07. La ville de Coutances précise qu'elle n'envoie jamais de SMS avec des liens cliquables et jamais non plus avec des numéros classiques. Ceux qui sont envoyés proviennent des plateformes Sinbird pour les rendez-vous ou de la piscine. Supprimez le SMS immédiatement et appelez les services directement si vous avez un doute. Les députés appelés à se prononcer ce soir sur la loi instaurant une aide à mourir. Vote final après plus de deux ans de parcours législatif. Après trois rejets par le Sénat, trois votes favorables à l'Assemblée, les députés auront le dernier mot lors de ce vote. Il faudra répondre à des critères stricts pour demander cette aide à mourir.
11: La saison des moules est lancée.
13: Récolte qui vient de commencer dans les viviers du Tabitché et Sainte-Marie-du-Mont. On en reparle dans l'info d'ici à 6h30. Et si les moules frites sont le symbole du littoral manchois, la marque Eula aussi est une belle ambassadrice et elle fête ses 20 ans. Vous les connaissez, ses dessins au message humoristique devenu incontournable lié à la Normandie, la pluie, les vaches, les camemberts et les vikings. L'occasion de les redécouvrir pour son anniversaire. La marque propose une exposition gratuite à toutes les associations ou communes qui en font la demande pour découvrir les coulisses et l'histoire de la marque. Exposition visible dans toute la Normandie et au-delà. Et c'est important pour Sylvain Guichard, le créateur de la marque.
20: On s'est dit que c'est une marque qui s'est vraiment implantée partout en Normandie, dans le moindre petit village. Il y a toujours au moins quelqu'un qui a un petit objet là chez lui. Et on a eu l'idée de faire une exposition téléchargeable. Le principe, c'est de pouvoir télécharger cette expo et ensuite l'imprimer sur les supports qu'on veut, la taille qu'on veut, le nombre de panneaux qu'on veut. Ce qu'on voulait, nous, c'est que tout le monde, la moindre petite structure, c'est-à-dire association, mairie, école, entreprise, puisse faire cette petite expo pour célébrer les 20 ans de Eula. Nous, on a envie que cette expo, elle fasse sa vie et qu'elle se promène pendant un an ou deux ans un peu partout en Normandie.
13: Et même à l'extérieur de la Normandie, des médiathèques parisiennes, par exemple, ont demandé, même un collège en Irlande. Sur la route du Tour de France, le nouveau coup de massue de Tadej Pogačar, le champion slovène, a remporté en solo l'étape d'hier entre Aurillac et le Luron. Paul Sexax, le jeune espoir français, a lui terminé troisième, ce qui lui permet de monter à la cinquième place au classement général. Du côté des Normands, l'Aiglon Nicolas Prodhomme grappit des places, 26e position. Le Bayeuxin Kevin Vauclin est 35e. Et l'Ornais Guillaume Martin a dégringolé à 45e position. Aujourd'hui, les coureurs s'élancent de Vichy pour prendre la direction de Nevers. Que dit la météo aujourd'hui, Eric?
11: Déjà, vigilance jaune pour canicule et orage. Alors, des nuages assez présents le matin, plus nombreux aussi à la mi-journée, et qui pourront donner des averses et des orages sur la moitié sud du département, là, cet après-midi. Ailleurs, ça restera bien ensoleillé. Le vent d'est à nord-est sera encore assez fort par endroits jusqu'en milieu d'après-midi. Pour les températures maximales, sur la moitié sud, on aura de 28 à 31 degrés en général, sinon 23 à 26 degrés plus au nord. Là, actuellement, les températures sont relativement agréables, hein, au réveil, il n'y a pas de souci. Il fait bon, on a 18 degrés par exemple là sur Cherbourg-en-Cotentin, 19 degrés à Flamanville, même température à 40 ans les Marais, 19 degrés à Saint-Lô et 20 degrés déjà sur Grandville. Demain, eh bien, de belles éclaircies et toujours ce risque d'orage avec un vent faible pour demain. Les maximales de 23-25 degrés au nord et 27-28 degrés au sud. Le Nord-Cotentin, le Coutançais, le Saint-Lois en alerte sécheresse. Pensez, parce qu'il y a des mesures de restriction pour les particuliers, que le lavage des façades, des terrasses, des toitures, des trottoirs est interdit, sauf pour les professionnels du secteur. Concernant la circulation maintenant, je n'ai que de bonnes nouvelles à vous annoncer. Ça circule bien sur les routes manchoises. Les manœuvres du pont tournant à Cherbourg, manœuvres à 9h31 et 11h31 si un bateau se présente.

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1: Il est 6h13, c'est mercredi aujourd'hui, nous sommes le 15 juillet et nous fêtons les Donalds. Ambiance cartoon pour se réveiller ce matin. On va prendre quelques instants là pour revivre la bonne époque des dessins animés de notre enfance. Donald. Donald, sa première apparition au cinéma remonte à 1934, sous la forme d'un canard en costume marin avec... Alors il y avait Donald, il y avait aussi Daisy, Riri, Fifi, et puis Loulou.
2: Oh, j'ai de patriotisme.
1: Problème, c'est qu'on comprenait pas tout à fait ce qu'il disait. Ben, c'était Donald. Ben oui, bien sûr. J'écoute ici Cotentin tous les matins et ça fait du bien, nous dit Donald. Bonne fête, Donald. Une pensée aussi pour Balthazar Picsou, s'il nous écoute. En tout cas, Vincent Lindon, acteur, réalisateur, scénariste français, lui a 67 ans aujourd'hui. Anne Sinclair, journaliste qui a présenté autrefois le magazine 7 sur 7, vous vous souvenez peut-être, le dimanche à 19h dans les années 80-90. Anne Sinclair qui a 78 ans. Et puis Patrick Timsit, acteur, réalisateur, humoriste, scénariste à 67 ans aujourd'hui. Allez, dans un petit instant, on va pas parler de Castor Junior, mais on va parler de Docteur Junior. À tout de suite.
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1: Coup d'œil chez nos voisins maintenant. Il y a quelques jours, on vous parlait du dispositif de ces docteurs juniors dans la Manche. Ces étudiants en médecine, en fin de formation, qui vont exercer en cabinet, sous la responsabilité d'un professionnel agréé. Dans l'heure, il y aura 33 médecins juniors, notamment à la maison de santé de Romilly-sur-Andelle. Simon Monoury.
6: Ce nouveau dispositif va tout d'abord permettre d'ouvrir plus de créneaux aux patients.
7: Apporter un professionnel supplémentaire sur notre territoire.
6: Emmanuel Hazard est médecin généraliste à la maison de santé de Romilly-sur-Andelle.
7: L'objectif à Romilly, c'est que ce soit un peu une pépinière, c'est-à-dire que chaque année, on ait un docteur junior qui soit présent dans notre structure. Ce docteur junior va pouvoir aussi aller faire des visites, et notamment en EHPAD, accompagner des patients. Et donc, on va augmenter un peu l'offre de soins qui peut être un peu juste sur notre territoire.
6: Ce dispositif répond donc à une forte demande en termes d'accès aux soins. Mathias Hotte, le directeur de l'ARS Normandie, l'agence régionale de santé.
8: Ça va être des docteurs qui vont pouvoir assurer des consultations en autonomie. Donc c'est vraiment du temps médical supplémentaire que l'on offre. Puis c'est évidemment un enjeu d'accès aux soins, d'offre de soins supplémentaires pour les territoires, notamment les territoires qui en ont le plus besoin.
6: Ce nouveau stage intervient dans le cadre de la réforme des études de médecine générale avec une quatrième année d'internat. Les médecins qui encadreront les étudiants seront formés. Le professeur Benoît Weber, doyen de l'UFR Santé de l'Université de Rouen.
9: Nous avons, comme dans toutes les facultés de France, un département universitaire de médecine générale. Et donc, c'est bien sûr aux enseignants, aux professeurs de médecine générale qu'ils vont former les maîtres de stage. Il y a une formation à la maîtrise de stage universitaire et il y a un dialogue permanent qui permet éventuellement d'identifier les difficultés et puis bien sûr d'y remédier.
6: Les étudiants seront aussi rémunérés.
9: Le docteur junior est rémunéré comme tout interne de dernière année, un salaire, et il a effectivement un certain nombre de primes. Prime à l'activité, prime au lieu dans lequel il exerce, prime à la participation, à la permanence des soins, qui fait qu'il y a un intérêt financier.
6: Le choix des affectations n'a pas été fait au hasard. La maison de santé de Romilly-sur-Andelle a reçu par exemple 8 candidatures. Emmanuel Hazard sera justement l'un des maîtres de stage du dispositif.
7: Les étudiants nous ont envoyé des CV, des lettres de motivation, on les a rencontrés. Et donc, en fonction de leur projet professionnel, de leur expérience, de leur connaissance du terrain, les choix s'orientent comme ça.
6: Les étudiants débuteront leur stage le 2 novembre prochain pour une durée d'un an.
1: Et à l'échelle de toute la Normandie, ce sont 180 docteurs juniors qui sont concernés. 6h17, bon réveil et bon petit-déj. Le festival des pluies de juillet. On vous en parle beaucoup sur l'antenne d'Ici Cotentin. Ça démarre ce week-end à Champs-Prépuste avec votre radio Ici Cotentin. Et on va faire la connaissance dans un petit instant de Adèle, une des personnes qui a fait naître ce festival. Vous restez avec nous, on vous souhaite donc un très bon réveil et un très bon mercredi 15 juillet. Voici les plages, Jean-Louis Aubert.

0: Et si on allait à la plage aujourd'hui? Ça pourrait être sympa. 6h21. Cinquante raisons d'aimer la Manche avec ces festivals qui animent notre département. Des endroits où l'on se retrouve en famille, entre amis, entre voisins pour siroter une boisson normande en grignotant un truc normand, tout en prenant le temps de passer d'ateliers en conférences, de concerts, en promenade à vélo. Eh bien, vous pourrez faire tout ça ce week-end au Festival des Pluies de Juillet à Champrépu. C'est pas très loin de La Haye-Pénel, de Villedieu, de Gavray. On rencontre maintenant Adèle, qui est une des personnes qui a fait naître ce festival qui démarre donc ce week-end.
1: On s'est retrouvés ici à La Marette pour la première fois. La plupart, on ne se connaît pas spécialement.
2: La Marette, c'est la ferme ici.
1: Avec des calepins et des stylos, et on s'est mis en ordre de marche pour organiser ça. On était encore étudiants au moment où on a lancé le festival. On faisait vraiment ça en parallèle de nos études. Et une fois qu'on a terminé nos études, vraiment s'est posé la question de qu'est-ce qu'on fait de ce gros bébé qu'on a créé. On a collectivement eu l'envie de pas le laisser tomber et d'essayer d'en faire un métier puis un quotidien, quoi. On a créé le festival en apprenant un métier, en apprenant une manière de faire, en questionnant aussi ce qu'on avait envie de faire, parce que tout n'était pas clair, on était nombreux. Maintenant, on est encore plus nombreux parce qu'on a une grosse équipe de responsables de pôle, etc. Donc, depuis 9 ans, le festival, il a pris plein de formes, on a pris plein de positions différentes. Enfin, petit à petit, on a vraiment évolué vers comment on continue à rassembler et comment on essaye de faire des ponts entre des personnes qui ne seraient pas forcément amenées à se croiser pour justement essayer d'aller ensemble vers... La thématique de cette année, c'est les jours heureux. Donc, comment on construit les jours heureux? Il y a un peu un enjeu de rassembler pour aller ensemble vers ces jours heureux, quoi. Mes parents, ils sont assez politisés et militants. Et j'ai toujours eu envie de travailler plus tard dans quelque chose qui aurait du sens pour moi et qui, je l'espère, allait avoir une portée plutôt positive sur la société dans laquelle on évolue. Je vois pas à quel endroit je pourrais me sentir mieux dans ce sens-là, quoi. Notamment parce que on est une quarantaine de personnes qui n'ont pas du tout les mêmes idées, les mêmes habitudes, les mêmes modes de vie. C'est absolument passionnant d'essayer de réfléchir à comment tous ces carrés peuvent tenir dans un gros rond. Je pense qu'on est un peu revenu de l'envie qu'on avait quand on a commencé le festival, vraiment une envie un peu... de changer le monde. On n'est plus du tout là-dedans parce que on est assez humble sur ce qu'on fait aussi. Peut-être que si on avait fait quelque chose de plus radical, on n'aurait pas du tout le même public. Personne ne se sent pas légitime à venir. Et on a des conférences qui peuvent être un peu le côté intello à la limite, avec des spécialistes sur des questions qui ont bossé leur sujet, etc. Mais moi, j'ai plein d'amis qui viennent au Plus de Juillet qui ont jamais assisté à une seule conférence parce que c'est complètement possible de faire autre chose. On a des ateliers qui sont des ateliers manuels qui permettent juste d'apprendre à faire des choses soi-même. C'est aussi des moments qu'on partage avec d'autres festivaliers. Et c'est aussi possible d'arriver, de juste se poser dans des canapes, dans le bocage, de boire des boissons qui viennent de producteurs locaux et après d'écouter des concerts. Ce qui fait que le festival est une expérience chouette et qui donne de la joie, quoi.
0: Adèle, au micro de Manu Gouache, le festival Les Pluies de Juillet, 17, 18, 19 juillet, c'est à Champrépu et c'est avec ici Cotentin. Fever Dream, Alex Warren maintenant, à 6h25. Et votre horoscope, c'est juste après.

0: Alex Warren. Il est 6h27, les infos arrivent dans 3 minutes et votre horoscope là dans une poignée de secondes.
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0: Catherine Viguier nous rejoint, c'est l'horoscope. Alors du sérieux en ce jour, Catherine.
7: Et de la dignité avec une lune au lion. Bélier, belle journée avec la famille comme sujet principal et votre toit, votre lieu de vie également.
8: Taureau, vous saurez assurer avec brio au sujet d'un être cher ou de vos proches.
9: Gémeaux, journée idéale si vous êtes en vacances, de toute façon, vous aurez l'occasion de vous changer les idées.
10: Cancer, des possibilités de faire fructifier vos gains et le plaisir de dépenser autant que d'épargner.
11: Lion, vous êtes sur le devant de la scène et c'est une satisfaction que d'être reconnu ou félicité.
12: Vierge, Vénus est avec vous et vous êtes bien, bien avec vous, bien avec les autres.
13: Balance, ce mercredi met à l'honneur votre envie de voir du monde. Si vous avez un public, une clientèle, vous allez rayonner.
14: Scorpion, ce mercredi vous demande un sacré investissement, vous serez au rendez-vous.
15: Sagittaire, belle journée, l'évasion, un voyage, une discussion vous apporte 1000 satisfactions.
16: Capricorne, le monde des possessions et d'actualité matérielle, charnelle et spirituelle.
17: Verseau, vous avez 2 jours pour régler un souci relationnel ou alors pour vous rapprocher d'un être aimé.
18: Doux poisson, il sera bon de prendre soin de vous, de votre corps et de votre morale.
19: Et pour nous tous, on se dit merci d'un truc qu'on a dit ou fait.
0: Eh oui, merci Catherine.
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0: Et dans un petit instant, dans l'info d'ici, Jacqueline.
17: J'ai comme un petit creux, moi.
0: Ah.
17: Moi, je me ferais bien une petite moule frite.
0: Oh oui, moi aussi.
17: C'est le début de la récolte sur la côte Est, on en parle dans l'info d'ici.
0: Génial. Les moules au programme de bon matin, c'est super. Il est 6h30, voici le 90 secondes avec Cyril Ardo-Redon.
14: On n'a pas fait le match qu'on voulait faire, dit Kylian Mbappé après la défaite de la France en demi-finale de la Coupe du Monde. Les Bleus s'inclinent 2-0 face à l'Espagne et renoncent donc à une troisième étoile. L'autre demi-finale entre l'Angleterre et l'Argentine, c'est ce soir à 21h. Les Français jouent samedi pour la troisième place. La plus vive consternation pour le service départemental d'incendie de secours de Seine-et-Marne alors qu'un pompier volontaire a reconnu avoir allumé un feu près de la forêt de Fontainebleau. 4 gardes à vue sont en cours. Les flammes ont parcouru plus de 2 000 hectares, 3 canadaires, 1 Dash et 2 hélicoptères bombardiers d'eau restent mobilisés aujourd'hui. Face aux incendies, 36 départements sont classés par Météo France, aujourd'hui en orange pour un risque élevé. Par ailleurs, face à la canicule, il n'y a plus aucun département en alerte rouge ce matin. 69 départements sont en orange. Le vote définitif de la loi sur l'aide à mourir. Les députés ont le dernier mot aujourd'hui après le rejet par les sénateurs la semaine dernière. Texte qui doit rendre possible le suicide assisté sous certaines conditions pour des patients atteint d'une maladie incurable. La 11e étape du Tour de France aujourd'hui, 160 km entre Vichy dans l'Allier et Nevers dans la Nièvre. Le départ sera donné un peu avant 14h. Hier, c'est le Slovène Tadej Pogacar qui s'est imposé sur la 10e étape. Et puis, que feriez-vous avec 50 millions de dollars? Un Américain a lui acheté un squelette de T-Rex, l'un des plus complets au monde. Vente aux enchères hier. Une somme record pour un tel fossile. Le précédent record était d'environ 45 millions de dollars.
17: Quand même, merci Cyril. Dans l'info d'ici, allez, on se remet de la défaite des Bleus avec un plat qui sent bon les vacances. C'est les moules frites et la pleine saison commence. On ne chôme pas autour des viviers du Tabit chez Sainte-Marie-du-Mont sur la côte est du Cotentin. Exemple au sein de la famille Hamel qui produit des moules de bouchou. Antoine Van Dendrich.
10: Oui, c'est simple. Depuis quelques semaines, le mytiliculteur Benjamin Hamel sort de la moule à tour de bras.
7: Une tonne cinq, on va dire, tous les jours. C'est du lundi au vendredi, mais il faut que le dimanche, j'aille pêcher. Donc en gros, du dimanche au vendredi.
10: Dans son
20: son hangar, on est accueilli par de grandes machines. Les moules y entrent une à une.
21: Alors ça, c'est la brosseuse. C'est là où les moules vont être lavées et sortir vraiment assez propres après.
20: Ensuite, c'est à la main que Benjamin Hamel et son équipe passent les mollusques au peigne fin.
21: Il y a quelqu'un qui se met au tapis, qui récupère tout ce qui est moules cassées, moules avec la gale. Ouais, c'est une phase des plus importantes et surtout ben, pour pas que nos clients, quand ils arrivent sur leurs étals, qu'il y ait des moules cassées. Visuellement, on essaye de faire le maximum pour que la moule soit bien noire, bien dure et que ça soit vraiment un produit de qualité.
20: Avec le soleil et la chaleur, ça fait déjà un mois que les moules sont prisées sur les étals.
21: Mais on anticipe toujours un peu d'en avoir un petit plus pour commencer la saison. Dès que le soleil arrive, là, les touristes arrivent, donc ils veulent manger des moules absolument.
20: Mais Benjamin Hamel n'en est qu'au début de la saison. Si la qualité est déjà là, ça va encore s'améliorer.
21: Il nous manque un mois pour qu'elles grossissent un peu plus de soleil, un peu plus d'eau, et puis bah, ils vont prendre plus de chair forcément, et un peu plus de coquilles, quoi. Elles seront forcément plus belles et de meilleure qualité.
20: Sur une bonne année, Benjamin Hamel produit entre 120 et 130 tonnes de moules.
17: Et ne cherchez pas cet été encore une fois pas de moules de barfleur dans l'assiette, une ressource qui se raréfie depuis 10 ans et qui se tarit même. Il n'y a plus de juvéniles. Le seul gisement à Raveneville a complètement disparu. Ça ne va pas s'arranger, regrette David Rigaud, ancien président de la commission moules au comité régional de la pêche.
22: Ah non, c'est encore plus dramatique parce que il y avait un petit peu de naissin l'année dernière sur une des moulières du gisement et là cette année il n'y a plus rien. On dit que les pêcheurs ont trop pêché de moules, on gérait les moulières mais on a eu des mortalités les deux dernières années qui étaient inexpliquées et la preuve que même sans pêcheurs nulle part, même sur des moulières qui ne sont plus travaillées et qui avaient des moules, les moules sont mortes quand même, donc c'est pas l'intervention des pêcheurs. À Raveneville, on avait des petits bateaux de moins de 8 mètres qui travaillaient l'été pour leur marché, qui avaient le droit des petits quotas et même là il n'y a plus rien. Ils arrivaient à tirer 2 mois et là, il n'y a plus rien.
20: Comment vous vous êtes adapté ?
22: On a changé de navire, on a agrandi, on s'est fixé d'autres espèces, comme la coquille Saint-Jacques, qu'on gère depuis 25 ans. Donc maintenant, c'est notre produit phare. On fait ça les trois quarts de l'année. Donc il a fallu s'adapter, parce que les moules, c'était 60% de notre chiffre d'affaires. La gestion des pêcheurs depuis 25 ans sur la coquille Saint-Jacques a permis qu'on est passé d'une biomasse de 15 000 tonnes à 100 000 tonnes. Donc au lieu de travailler une saison très courte, maintenant on fait 6-7 mois de coquille Saint-Jacques, qui nous permet de passer l'année et voilà, de travailler, quoi.
17: Et sur cette disparition des moules à barfleur, on ne sait pas vraiment si la raison est environnementale ou sanitaire.
14: Et dans le reste,
17: sur l'info, vous pouvez réécouter les reportages.
14: Volontiers,
17: sur ici.fr, voilà, si vous avez envie.
14: Bien sûr, Jacqueline, bien sûr. Dans le reste de l'actualité,
17: oui, c'était parce que j'avais pas envie de reparler de la défaite des Bleus, c'est pour ça. Mais on va en reparler quand même dans le journal à 7h, on sera avec les supporters Cherbourgeois, on parlera aussi de la présidentielle et du PS et de la Dream Cup aussi, les premiers skippers qui sont arrivés hier à Lorient. Vous savez, la course est partie samedi depuis Cherbourg.
14: Bien.
17: On va avoir des orages aujourd'hui ?
14: Ah, c'est possible, hein. Vigilance jaune en tout cas, pour canicule et orages. Alors des nuages ce matin, plus nombreux à la mi-journée, et ça pourrait donner quelques averses et quelques orages, notamment sur la moitié sud cet après-midi. Ailleurs, ça restera bien ensoleillé. Vent d'est à nord-est, encore assez fort par endroits jusqu'en milieu d'après-midi. Et les températures maximales, il est prévu 23 à 26 degrés au nord et 28 à 31 degrés dans la moitié sud du département. 18 degrés là, à l'heure où nous parlons, sur Coutances, 19 degrés à Tours-la-Ville, on a 20 degrés à Saint-Lô et déjà 22 degrés à Avranches. Demain, il y aura de belles éclaircies, toujours ce risque d'orage. Le vent sera faible demain et les maximales de 23 à 25 degrés au nord et 27-28 degrés plus au sud. Concernant les restrictions, les mesures de restriction, une petite piqûre de rappel pour le Nord-Cotentin, le Coutançais et le Saint-Loire, en alerte sécheresse. Le lavage des voitures est interdit en dehors des stations professionnelles. Demain, donc, belles éclaircies, toujours ce risque d'orage. Voilà pour la météo. Pour le pont tournant à Cherbourg, manœuvre à 9h31 et 11h31 si un bateau se présente. 9h31, 11h31. Côté circulation, ça se fait bien. À l'heure où nous parlons, il est 6h36. En tout cas, si vous êtes témoin d'un événement sur votre trajet, vous circulez là sur les secteurs d'Avranches, Granville, Coutances, Saint-Lô, Cherbourg. Vous partagez l'info au 02 33 23 13 23.
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14: Petit cri.
17: C'est Mylène, ça.
14: Ah oui.
17: Ah oui.
14: C'est le cri de Mylène de bon matin. Oh, après le match d'hier.
17: Ça fait du bien, ça. Oh, c'est assez efficace pour se remettre, non?
0: Donc c'est un cri de joie ou un cri de désespoir?
17: Voilà, au choix.
0: Au choix.
17: Au choix.
0: Alors faites votre choix. Merci d'écouter Ici Cotentin. C'est Mylène Farmer, Libertine, et c'est toute l'équipe qui vous souhaite un très bon réveil. 6h37.

0: matin. C'était Mylène Farmer à l'instant. Libertine.
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0: Vous avez peut-être un animal de compagnie, vous avez peut-être un chien. Alors si par malheur votre chien se fait renverser, comment réagir? À suivre dans un petit instant les bons conseils de notre veto conseil, le docteur Pierre Fabin. Avant cela, on tend le micro aux enfants. Les enfants qui vont nous régaler, en quelque sorte, avec leurs réponses. Ils vont nous en faire voir de toutes les couleurs, en fait. Avec Maëline, Valentin, Léana, Lilou, Selena, Sandra, de l'espace Mosaïque à la Glacerie. C'est quoi un arc-en-ciel?
2: Dans l'arc-en-ciel, il n'y a pas de rose. Mon père me l'avait dit pourquoi, mais je sais plus trop.
3: C'est quoi un arc-en-ciel?
4: C'est un truc en forme de truc comme ça, qui a plein de couleurs, et ça se fait avec la pluie et le soleil.
5: Un arc-en-ciel, ça se fait quand, des fois, apparemment, quand il pleut, et ben des fois, le soleil peut rester. Et en fait, vu que le soleil et la pluie se mélangent, ça peut commencer à créer l'arc-en-ciel avec le nuage qui se mélange, et donc du coup, ça va nous faire un arc-en-ciel.
6: Il a du soleil, beaucoup de soleil, il y a des arc-en-ciel qui se créent, et mon frère, il a des arc-en-ciel de temps en temps qui se forment en forme de rond, et c'est très rare à voir. Bah, je savais pas avant, donc merci à mon grand frère.
7: Les arcs-en-ciel, c'est quand il y a de la pluie et le soleil qui se mélangent, ou alors quand il y a de la pluie avant et du soleil après. Et ça forme des couleurs et ça fait des demi-cercles, et du plus grand au plus petit. On en voit souvent quand il y a du soleil et de la pluie en même temps, ou chacun leur tour, et c'est extrêmement joli.
3: Pourquoi c'est en forme d'arc?
6: Parce que les arcs-en-ciel, si on veut qu'on les voit, bah on a besoin que ça soit en hauteur et que ça soit arrondi.
7: Aussi, dans l'arc-en-ciel, il n'y a pas de rose. Mon père me l'avait dit pourquoi, mais je sais plus trop.
5: Moi, avant, je croyais que les arcs-en-ciel n'existaient pas, mais quand j'en ai vu ma toute première fois, et ben j'ai cru au moins que les arcs-en-ciel ça existait, et que ma mère, dès qu'elle en voit un, elle me le montre, et moi je suis trop contente parce que ma mère, je l'aime bien.
0: Ben voilà, Maëline, Valentin, Léana, Lilou, Selena, Sandra de l'espace Mosaïque à la Glacerie. Gros bisous et à demain. Il est 6h43. Allez, dans un instant, on accueille notre veto-conseil, le docteur Pierre Fabin.
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0: C'est la hantise de tout propriétaire de chien. Votre chien qui part en courant et se fait brutalement heurter par une voiture. Docteur Pierre Fabin, face à ce drame dans la rue, quel est le tout premier réflexe de secourisme?
10: Le tout premier réflexe, comme souvent, c'est de garantir votre propre sécurité. C'est difficile, mais on ne se jette jamais au milieu du trafic. Une fois que la zone est sécurisée, il faut vous méfier de la réaction de votre chien. Sous le choc de l'impact, il est en panique totale et souffre. Même le chien le plus gentil du monde va avoir le réflexe de mordre n'importe qui va essayer de le toucher, y compris vous. Avant de le manipuler, il faut donc improviser une muselière. Prenez sa laisse ou même un lacet de chaussures, faites une boucle autour de son museau, croisez sous la mâchoire et nouez-le derrière les oreilles. C'est indispensable pour pouvoir l'examiner et le déplacer vers le trottoir sans vous faire mordre.
0: Alors, si la voiture roulait doucement, que le chien semble aller bien, qu'il se relève tout seul et remue la queue sur le trottoir, est-ce qu'on peut rentrer, se reposer, et est-ce qu'on peut rentrer, se reposer à la maison?
10: Eh ben non, c'est ce qui peut coûter la vie à votre chien. L'adrénaline sécrétée au moment de l'impact est un antidouleur naturel. Votre chien peut courir et remuer la queue alors qu'il a la rate explosée ou un poumon perforé. Les lésions invisibles sont les plus traîtres. Pendant qu'il se repose sur son tapis à la maison, il peut faire une hémorragie interne. Le signal d'alerte, ce sont en général les gencives. Soulevez sa babine si la gencive est pâle, presque blanche, une hémorragie interne est en cours. Un pneumothorax aussi, c'est le fait d'avoir de l'air à côté des poumons, peut bloquer sa respiration des heures plus tard. Donc la règle est absolue, tout chien percuté par une voiture doit passer par la case vétérinaire dans l'heure qui suit.
0: Et si notre chien est au sol et qu'il ne peut plus bouger, comment le transporter jusqu'à la clinique en toute sécurité ?
10: La règle de base, c'est la manipulation en bloc. Ne le portez jamais dans vos bras comme un bébé et vous risquez de déplacer une vertèbre ou un os fracturé. Il faut improviser un brancard rigide. Trouvez une planche en bois ou à défaut, une couverture épaisse bien tendue. Faites glisser doucement votre chien dessus. Gardez-le bien au chaud car le choc fait chuter sa température corporelle. Et bien sûr, s'il saigne, comprimez la plaie avec des compresses ou un linge propre jusqu'à ce que le saignement s'arrête ou que vous arriviez à la clinique la plus proche.
0: Merci pour ces bons conseils, docteur Pierre Fabin. Il est 7h moins le quart maintenant. Si vous nous rejoignez, soyez les bienvenus. Vous écoutez Ici Cotentin. Je vais vous parler des Transats du Tour dans un petit instant. C'est une nouvelle animation qui a lieu au Tour. C'est dans la Hague. C'est à Aumont-Ville-la-Rogue. Je vous en parle juste après. Jimmy Cliff, petite heure d'été parce que c'est l'été. Voilà. On se fait plaisir. 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

Cliff, We All Are One. 7h10, vous écoutez ici Cotentin. Tiens, à l'occasion du festival Les Grandes Marées, c'est à Jullouville, c'est du 18 au 26 juillet prochain. 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Sachez que le nombre de places est limité. Trois infos à noter, et déjà là pour cet été, le Tour Maison de la Hague à Aumont-Ville-la-Rogue. Le Tour propose une nouvelle animation gratuite, c'est les Transats du Tour. Alors chaque mercredi, à partir d'aujourd'hui et jusqu'au 19 août, installez-vous dans la cour du manoir, aménagée aux couleurs de l'été, pour profiter d'un moment de détente en famille. Au programme, des jeux, des ateliers créatifs, bricolage, ambiance musicale et goûter, le tout dans un cadre convivial. Aujourd'hui, c'est fabrication de toupies en bois personnalisées avec le bois des Obirs. C'est une belle occasion en tout cas de profiter de l'été et de partager un moment en famille. Réville maintenant dans le Val-de-Serre. Réville qui recherche à partir du 1er septembre prochain un agent ou une agente polyvalente d'entretien pour assurer plusieurs missions. Le service et le ménage à la cantine, la surveillance et l'accompagnement jusqu'à l'école des enfants, les travaux de nettoyage et de remise en ordre des locaux communaux. C'est un poste évolutif. Pour tout renseignement, vous prenez contact avec la mairie de Réville. Par mail, c'est possible aussi, c'est très simple, c'est mairie@reville.fr. Et puis réservez votre samedi prochain là pour une visite guidée des thermes romains d'Alona à Valognes. Une initiative du Pays d'Art et d'Histoire du Clos du Cotentin. Visite découverte de la cité antique d'Alona, donc ce samedi à partir de 10h30. Un site qui a fait l'objet au cours des dernières années d'intenses recherches archéologiques. Il en subsiste principalement aujourd'hui une imposante ruine des thermes et l'emplacement du théâtre à Gradin. Alors rendez-vous fixé ce samedi, 10h30, auprès des thermes, c'est rue du Balnéaire et c'est à Valognes. Les murs porteurs sur votre radio ici Cotentin, c'est le titre de Florent Pagny. 6h52, très bon début de journée.

0: Les murs porteurs, c'était Florent Pagny à l'instant. Dans 4 minutes, les infos avec Jacqueline Fardel. Et puis dans la prochaine heure, tenez-vous prêts. On va jouer tout à l'heure aux alentours de 7h20 au bruit de l'été. Le bruit de l'été, un bruit à identifier, un bruit de cet été, un bruit que vous pourriez peut-être éventuellement entendre là en juillet comme en août, un bruit de l'été. En tout cas, vous l'identifiez et vous repartez avec des cadeaux. Ce matin, entre autres, il y aura à gagner une carte cadeau, une carte carburant, plus précisément, d'une valeur de 30 euros. Voilà, 30 euros de carburant à gagner tout à l'heure, d'ici une bonne vingtaine de minutes. 02 33 23 13 23, je vous donnerai le top départ, évidemment, et puis je vous ferai écouter le fameux bruit de l'été. Ce sera tout à l'heure, juste après les infos de 7 heures. Tiens, vieillir en couple, c'est pas forcément aussi fun qu'on le croit. En tout cas, certains humoristes vont pouvoir en témoigner à leur façon dans l'humour en tube. C'est juste après ça.
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0: Il fait bon, écoutez, ici, Cotentin, merci de votre fidélité. Oh là là, quelle chance ont les couples qui arrivent à passer une retraite paisible. Dans l'humour en tube, Fred Ballard a remarqué que, pour certaines femmes, il y aurait comme un petit décalage avec l'être aimé.
4: Quelle horreur! Un jour, vous vous réveillez, vous avez un vieux dans votre lit. Le problème, c'est que vous avez le même âge que lui.
5: Ben oui, c'est tout le problème quand on vieillit avec quelqu'un dans son lit. Hein. Le réveil n'est pas toujours très glamour, mais bon, avec un peu d'amour et beaucoup d'humour, on peut se lamenter en se marrant.
4: Où est le jeune homme couillu, testostéroné, chevelu, alors que maintenant il ressemble à Maître Yoda? Aujourd'hui, l'homme de votre vie est beaucoup plus souvent à la maison. Il a moins de choses à faire. Alors il traîne, vous le croisez sur le balcon, dans le salon, dans la salle à manger. Moi, je vais finir par le mettre en centre aéré. Allez!
5: Mais quelle bonne idée de Chantal là-dessous. Un centre aéré pour retraités désœuvrés, ça ferait des vacances à leur moitié hyperactive. Quant à l'aîné remplote, fais-le jouer à la belote. Et pour savoir si on est vraiment rentré dans la senior attitude, il y a un indicateur qui ne trompe pas.
6: C'est quand tu mets des fringues dégueulasses mais que t'en as rien à foutre parce que c'est confortable. Hé hey, Chantal! Mon Dieu, t'aurais pu me repasser mon pantacourt quand même! Tu sais pas que c'est que j'ai foutu mes crocs? Hein, je sais bien qu'on va en boîte, mais j'ai jamais mis mes crocs en boîte comme ça. Quand je danse, j'ai pas les mollets qui gonflent. Chantal, ce soir on sort, oublie pas ta polaire.
5: Ah, c'est vrai que le look pantacourt, crocs et polaire pour aller guincher, c'est un signe. Hein, quand le confort prime sur l'apparence, c'est qu'on commence à avoir du mal à faire le grand écart et qu'on fait partie de la race des seniors. Celle qui n'a pas fini de nous faire marrer.
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0: Bon réveil, c'est mercredi, nous sommes le 15 juillet. Ici Cotentin, il est 7h. Les infos, Jacqueline Fardel, bonjour.
7: Bonjour.
0: Les Bleus et leurs supporters tombent de haut.
7: La formidable aventure de l'équipe de France au Mondial 2026 prend fin brutalement cuisante défaite en demi-finale hier face à l'Espagne.
8: Pénalty pour l'Espagne, pénalty pour l'Espagne. Effectivement, avec ses Pedro Porro, hein, je crois. Là-bas, il n'y avait personne dans la surface de réparation. Comment on peut prendre ce pénalty? Il n'y avait personne, il n'y avait pas de danger. Yarzabal, c'est parti, c'est au fond. 1-0 pour l'Espagne.
7: Ah, il fait mal ce premier but à la 22e minute, suivi d'un deuxième à la 58e minute de jeu. Au final, l'Espagne l'emporte 2-0. Qualifiée donc pour la deuxième finale de son histoire, la France va, elle, devoir se contenter du match pour la troisième place samedi à Miami. Pourtant, dans la Manche, on y croyait. Devant les écrans géants à 40 ans, les Marais, Torigny-Léville, Granville-Coutances ou bien encore Barneville-Carteret, la déception était grande parmi les supporters des Bleus à Cherbourg.
9: Déçu parce qu'on n'a pas fait le match qu'on aurait dû faire.
10: Qu'est-ce qu'il a manqué aux Bleus ?
9: La réussite, un gros déchet au niveau technique. Et puis je sais pas, j'ai l'impression qu'ils y ont pas cru au bout d'un moment. Et puis voilà, pas de bol. Je pense que le pénalty n'a pas arrangé les choses. Tous les autres matchs étaient assez impressionnants. Je pense que tout le monde avait peur de jouer l'équipe de France. Ce soir, on est tombé sur plus fort que nous.
11: Sur tous leurs matchs, ils ont été super intéressants à regarder. Ouais, voilà, toujours des bonnes choses. C'est pour ça que là, on est un peu déçus.
12: On attendait beaucoup plus de l'équipe de France. Et avec tout le monde réuni ici, voilà, on aurait aimé une victoire. Mais bon, ils ont fait ce qu'ils pouvaient. Et puis voilà.
13: Très déçu de ce match. On avait la meilleure équipe. On était les favoris et on a perdu. C'est très triste.
14: Je pensais qu'on allait aller en finale contre l'Argentine. Mais bon, ça s'est pas réalisé malheureusement.
15: Ça ressemblait un peu à France-Argentine, sauf qu'il y avait eu le réveil à la fin. On n'a jamais eu trop d'occases, de tirs cadrés. Ça arrivait vraiment à la fin, donc rien à dire.
7: La déception des supporters. Et vous, malgré cette défaite, êtes-vous fiers des Bleus ?
0: Réagissez sur le Facebook d'ici Cotentin et on en parle ensemble avant 8h.
7: La petite finale donc pour la troisième place, ce sera samedi 23h. Et ce sera face aux gagnants de ce soir, demi-finale Angleterre-Argentine. La finale, elle, se jouera dimanche à 21h à New York.
0: Et c'est une autre compétition qui se prépare, celle de la présidentielle.
7: Et pour désigner un candidat à gauche, le PS clarifie sa stratégie et ce sera une primaire fermée, choix des militants. Décision qui met donc un terme à un scrutin élargi au reste de la gauche non mélenchoniste. C'est ce que défendait pourtant Olivier Faure, le premier secrétaire du PS, et le choix aussi de trois quarts des militants manchois. En tout cas, en octobre donc, seuls les adhérents et ceux des partis proches d'un pôle socialiste auront leur mot à dire. Le PS, très en retard par rapport à ses concurrents pour désigner son candidat, estime le chef de file des députés socialistes à l'Assemblée nationale, Boris Vallot. Ce n'est pas le ressenti de la chère bourgeoise Anna Pic, députée PS de la Manche.
16: Tout le monde est bien pressé parce qu'effectivement il y avait beaucoup d'ambition. Nous le savons, le président de la République ne se représente pas puisque ça ne lui est pas permis, que nous sommes passés à une nouvelle génération politique et que beaucoup de gens avaient très très envie de s'aligner sur la ligne de départ. Les choses vont se décanter au fur et à mesure des mois et nous aurons donc désigné un candidat du pôle socialiste à la fin octobre. Rappelons que lorsque François Hollande avait renoncé à la présidentielle en 2017, c'était le 16 décembre. Et nous n'avions pas encore finalement de candidature fixée pour Emmanuel Macron. C'était pas encore décidé tout à fait non plus. Donc une présidentielle, ça ne se fait pas un an avant. Ensuite, les processus des désignations et les dynamiques électorales se mettent en place au début de l'année.
7: La députée PS de la Manche, Anna Pic, qui sera invitée de la matinale tout à l'heure à 8h20. La présidentielle, elle aura lieu les 18 avril et 2 mai 2027.
0: Dans le Saint-Loir, un homme de 30 ans gravement brûlé hier à Saint-Fromont.
7: Alors qu'un feu s'est déclaré dans un garage d'habitation qui s'est propagé, l'homme a dû être transporté vers le CHU de Tours qui dispose d'un centre des grands brûlés. Une quarantaine de pompiers sont intervenus. Une femme de 29 ans plus légèrement touchée et une autre de 34 ans en état de choc ont été transportées vers l'hôpital de Saint-Loup. À Bréal, un garçon de 12 ans a lui été gravement blessé dans un accident de deux roues. Il a été pris en charge aux urgences de l'hôpital de Granville.
0: C'est une réforme majeure. La loi sur la fin de vie doit être validée aujourd'hui par l'Assemblée nationale.
7: La loi rejetée à trois reprises par les sénateurs. Les députés qui ont trois fois voté pour devraient l'adopter définitivement. Texte qui crée et ouvre le droit au suicide assisté, mais de nombreux critères doivent être remplis. Attention à cette tentative d'arnaque des SMS envoyés au nom de la mairie de Coutances, numéro commençant par 06 ou 07. La ville de Coutances précise qu'elle n'envoie jamais de SMS avec des liens cliquables. Les seuls que la commune envoie concernent les plateformes Sinbird pour les rendez-vous ou encore des SMS de la piscine. Appelez les services directement si vous avez un doute.
0: Si vous prenez le bus à Cherbourg, des perturbations à venir.
7: Les travaux à partir d'aujourd'hui dans le centre de Cherbourg en Cotentin, ça concerne les voies de bus avenue César et place Napoléon. Les arrêts de bus sont temporairement déplacés et les bus circuleront sur les voies classiques et pas les voies dédiées. Ça peut ralentir un peu la circulation.
0: En voile, les premiers bateaux ont franchi la ligne de la Dream Cup à Lorient.
7: Après une course d'un peu plus de 3 jours depuis Cherbourg, c'est le trimaran de Damien Séguin et Gérald Vignard qui l'emporte dans la catégorie multi 2000. Et en solitaire, le grand gagnant, c'est Basile Bourgnon, 24 ans seulement. Il s'engageait sur sa toute première course en solitaire avec son Ocean 50. Il a littéralement terrassé la concurrence et à l'arrivée, beaucoup de fatigue et de joie. Le skipper breton s'exprime via les réseaux sociaux.
17: C'était une course géniale, on s'attendait à ce que ce soit dur, mais je pense que on est tous trop débiles, là. On s'est tous tirés vers le haut et je pense qu'on a emmené la vitesse des bateaux à laquelle on faisait en double, mais en solitaire. Donc ça nous mettait une pression de dingue et une vigilance de folie. Et du coup, on dormait pas, quoi. et on se textotait avec les copains. Et tu dors pas? Bah non, je peux pas. Franchement, c'était ça pendant 3 jours. C'est pour ça aussi que j'ai dépensé pas mal d'énergie, mais je la voulais vraiment pour marquer le coup, pour ma première en solitaire. On a un bon bateau entre les mains, on a un bateau fiable, on a un bateau rapide, un bateau confortable aussi. C'est un régal de jouer devant, c'est un régal de voir que le niveau est là, et c'est un peu une mise en confiance aussi pour la suite de la saison.
7: Basile Bourgnon est arrivé en deuxième position. 8 heures plus tard, Anne-Claire Lebert signale un coup de maître pour son baptême en solitaire à la barre d'un Ocean 50. La skippeuse décroche une deuxième place historique du jamais vu pour une femme dans cette catégorie. De bon augure pour celle qui, en novembre prochain, va réaliser son rêve en prenant le départ de la route du Rhum. Alors, quel temps fait-il aujourd'hui? Vous faites les grimaces?
0: Disons qu'il y a toujours cette vigilance jaune pour canicule, oui, et orages. Il y a des orages possibles aujourd'hui. Nuages le matin, des nuages plus nombreux à la mi-journée et donc possibilité d'averses et d'orages sur la moitié sud du département cet après-midi. Ailleurs, ça restera bien ensoleillé. Le vent d'est à nord-est sera encore assez fort par endroits jusqu'en milieu d'après-midi. Les températures maximales, 23-26 degrés sur le nord du département, 28 à 31 degrés cet après-midi plus au sud. Et là, actuellement, là, il fait bon, on a presque 20 degrés un petit peu partout. On a 19 degrés sur Cherbourg, même température à La Haye, 20 degrés actuellement à Granville et 21 degrés déjà à Canisy. Demain, on aura de belles éclaircies et toujours ce risque d'orage. Le vent sera faible cette fois. Et des maximales pour demain de 23-25 degrés au nord, 27-28 degrés plus au sud. Le Nord-Cotentin, le Coutances, le Saint-Lois en alerte sécheresse. Pas de lavage des véhicules, hein. C'est l'une des mesures de restriction. Vous retrouvez l'ensemble des mesures et toutes les infos utiles sur ici.fr. La route
7: ça circule pas trop mal aujourd'hui.
0: Même très bien, bien à 7h-ci, 7h-7, ça circule bien. Ça circulera encore mieux si je vous communique les manœuvres du pont tournant à Cherbourg. Si vous devez passer par là vers 9h31 et 11h31, évitez ces deux horaires. Si un bateau se présente, ça tourne. 9h31, 11h31. Quoi qu'il en soit, vous

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0: pour la musique, France Gall.
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0: Aujourd'hui c'est mercredi, nous sommes le 15 juillet et on va jouer ensemble dans quelques minutes au bruit de l'été. Un bruit qui peut être pour vous familier à cette époque de l'année. Voilà, vous l'identifiez, je vais vous le proposer là dans quelques secondes. 02 33 23 13 23 évidemment pour nous contacter et pour jouer là dans les prochaines minutes. Écoutez ça. Ah d'accord. Ok. Ah oui, c'est comme ça, c'est très haché. C'est haché. Alors, de quoi s'agit-il? 02 33 23 13 23. Nous vous offrons des invitations pour la Maison Prévert, dans la Hague, à Aumont-Ville-la-Petite.

0: Vous allez pouvoir la visiter. 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Bonne chance. 02 33 23 13 23. Si vous pensez avoir identifié le bruit de l'été, vous nous appelez tout de suite et on joue dans quelques minutes. Dans un petit instant, mon œil dans le rétro avec Gérald Roux. On va parler de cinéma et de la longueur des films.
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0: Mon œil dans le rétro avec Gérald Roux. Tout cet été, on se retourne sur ce qui nous a marqué depuis le début de l'année. Ce matin, cette enquête qui révèle que les étudiants en cinéma n'arrivent même pas à regarder un film en entier.
5: On savait déjà que les jeunes lisent de moins en moins, les adultes aussi d'ailleurs, car ils sont tous attirés irrésistiblement par leur téléphone. Mais là, en février, un journal américain, dit Atlantic, nous apprenait que c'est aussi le cinéma qui souffre de l'effritement de notre attention, au point que les étudiants en cinéma, censés être passionnés par le 7e art, décrochent très rapidement en regardant un film. Leurs profs s'en sont aperçus complètement dépités. Pour commencer, lors des projections, les étudiants américains ne peuvent s'empêcher de jeter des petits coups d'œil réguliers sur leur smartphone. Ensuite, quand on leur donne des films à regarder en streaming, sur le site de la fac, les profs s'aperçoivent que seule la moitié des élèves ont lancé le film et que seulement 20% sont allés jusqu'au bout. Regarder un film en entier, mais quelle tannée ! Et même tout simplement aller au ciné. Presque une punition. Récemment, l'acteur américain Ben Affleck racontait qu'il ramait pour embarquer ses enfants dans une salle. 2 heures dans le noir, sans rien d'autre, mais quel ennui ! Après, on ne sait pas ce que Ben Affleck leur a proposé. Peut-être le film Oppenheimer, 3 heures, ou Babylone, 3h09, autant dire un marathon pour la jeune génération. Alors pour s'adapter à nos cerveaux très sollicités, de moins en moins concentrés, le cinéma innove. Par exemple, Netflix conseille à ses réalisateurs de faire répéter plusieurs fois l'intrigue à leurs personnages, histoire de bien faire rentrer le scénario dans la tête du spectateur. Vous imaginez le dialogue. Chérie, il y a un tueur dans le jardin, il faut se cacher. 3 minutes après, chérie, il y a un tueur derrière la balançoire, il faut vraiment se planquer. Autre technique pour captiver le public, celle des explosions rapides. On les fait arriver dès les 5 premières minutes du film pour être plus efficace. Enfin, il y a l'arme ultime, des fictions de 3 minutes. Aux États-Unis, on les appelle les verticales, car ça se regarde sur son téléphone en position verticale. En Chine, on dit aussi « danju », des histoires à l'eau de rose, avec des titres comme « Il m'a trahi, donc j'ai épousé son oncle ». Les premiers épisodes se regardent gratuitement, ensuite la plateforme vous fait payer, ça ne coûte vraiment pas cher à fabriquer, et ça rapporte déjà des milliards.
0: Mon œil dans le rétro, Gérald Roux. On se retrouve demain, évidemment, à la même heure, 7h17. Dans un petit instant, tiens, on va aller à 6 km de Perrier. On va aller à la ferme de la Viette. Il y a des marchés là-bas. Marché de l'été, c'est l'actualité de cette ferme qu'on va découvrir juste après Eye of the Tiger. Voici Survivor.

0: Eye of the Tiger, Survivor, 7h20, on joue ensemble. Ici Cotentin, c'est le bruit de l'été maintenant, en compagnie de Lauriane qui est à Digoville. Bonjour Lauriane.
1: Bonjour.
0: Bonjour, bienvenue, comment allez-vous, bon matin?
1: Ça va bien et vous?
0: Ça va super. Je vous propose d'écouter à nouveau le bruit de l'été, puis vous allez pouvoir me faire votre réponse juste après, écoutez ça. Alors c'est quoi, selon vous, Lauriane?
1: Moi j'avais pensé à un jeu de fléchettes, les flèches qui atterrissent dans la cible.
0: Dans la cible? Là on est à côté de la cible en fait. Non, c'est pas ça, c'est pas ça Lauriane. Bon. À bientôt, bonne journée.
1: Au revoir, merci.
0: Au revoir. Jean-Marc à Eckert de Villeneuville, bonjour Jean-Marc.
2: Bonjour Eric.
0: Comment ça va vous?
2: Oh, bah, très bien.
0: Vous êtes motivé, vous êtes inspiré?
2: Oh, je pense.
0: Eh ben, on va être fixé dans la seconde, là. Vous pensez à quoi?
2: À une balle de tennis.
0: De tennis? Eh ben, c'est pas une balle de tennis.
2: Non, bah, tant pis.
0: Non, mais on est peut-être un peu sur la piste, mais je ne sais pas. Il y a des moments, on ne sait plus. Jean-Marc, bonne journée, à bientôt.
2: À bientôt, au revoir.
0: Au revoir. Et vous allez pouvoir retenter votre chance, évidemment, je le dis à Jean-Marc comme à vous tous. Tout à l'heure, dans une heure, avec toujours autant de cadeaux, et notamment cette carte carburant d'une valeur de 30 euros, entre autres. Soyez au rendez-vous tout à l'heure, dans une heure.
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0: Ici, ça marche. On va aller à 6 km de Perrier. On va découvrir la ferme de la Viette, le GAEC de la Viette. Bonjour, Nathalie Clairaut.
4: Bonjour.
0: Bonjour, le GAEC de la Viette, donc une exploitation que l'on va découvrir déjà ensemble pour parler ensuite de l'actualité là, du GAEC de la Viette. Qu'est-ce qu'on y fait dans cette exploitation?
4: Elle est principalement du lait. On est producteur donc de lait pour la laiterie Réau et donc en fait en lait cru.
0: Alors, vendre du local, faire en sorte que les familles puissent avoir accès à de la bonne nourriture, là c'est votre objectif. Et c'est pour ça que depuis quelques années, vous avez pris l'habitude de proposer un petit marché à la ferme?
4: Oui, c'est ça. En fait, nous, on préfère jouer sur la qualité plutôt que sur la quantité. Et donc, on aime bien proposer de la viande locale, normande, 100% normande, aux consommateurs.
0: Et donc, du coup, chaque vendredi à la ferme de la Viette, vous proposez un marché. Qu'est-ce qu'on y trouve de bon chaque vendredi?
4: Donc, alors, tous les vendredis, donc de 15h à 19h, on propose de la viande, donc de la viande de bœuf de notre production, donc née et élevée sur notre exploitation. Des légumes aussi produits sur notre exploitation. Donc, on a aussi une appellation, je ne sais pas si vous connaissez, on est HVE.
0: C'est quoi HVE?
4: HVE, c'est haute valeur environnementale.
0: Mmh.
4: Et donc ça, c'est ce que nous produisons, nous, sur notre exploitation. Mais le jour du marché, il y a d'autres producteurs locaux qui viennent. Donc on a un producteur de volaille qui vient de Gourbeville. Donc c'est la ferme du petit Nicolas. On a une productrice de produits à base de lait de vache et de brebis qui vient de La Feuillie, Sonia. On a aussi, donc comme on n'a plus de boulangerie, on fait appel au boulanger de Jeffos qui nous fait un dépôt de pain, gâche, pizza. On a aussi donc un producteur de produits à base de pommes qui vient, donc c'est pareil, c'est un producteur de La Feuillie.
0: Oui.
4: On a aussi un petit producteur de miel de Menneville-le-Bingard. Et nouveauté, on a une jeune productrice qui fait tout ce qui est micro-pousses, des petites pousses de rabis, tout ça, donc qui vient venir là aussi le vendredi après-midi.
0: Alors, j'imagine que les clients qui viennent, ils doivent être heureux d'avoir autant de choix et autant de produits de qualité. Ça doit être très motivant pour vous, non?
4: Oui, ouais. Et c'est vrai qu'on a de plus en plus de monde. Et pour l'instant, on avait essentiellement marché que par le bouche à oreille. Et c'est ce qui fonctionne bien, quoi.
0: Ouais. Donc, on se donne rendez-vous vendredi à la ferme de la Viette, c'est ça?
4: Oui, donc à La Feuillie, c'est donc 55 rue de la Mer.
0: Voilà, La Feuillie.
4: De 15h. À 19h.
0: 15h, 19h. La Feuillie, je disais à quelques kilomètres de Perrier, hein, c'est ça, je ne me trompe pas?
4: C'est ça, tout à fait. C'est entre Lessé et Perrier, ouais.
0: Parfait. Je vais vous souhaiter une très bonne journée de boulot, hein, j'imagine. Je vous souhaite une bonne journée, puis à très bientôt et pourquoi pas vendredi à l'occasion de ce marché. Au plaisir. Merci Nathalie Clairaut.
4: Au revoir. Merci beaucoup, bonne journée, au revoir.
0: Bruxelles, boulevard désert. Pour démarrer la journée, il est 7h25. 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
2: À suivre dans un petit instant dans l'info d'ici, Jacqueline.
3: Aïe, aïe, aïe.
2: Aïe, aïe, aïe.
3: Ah, bah oui, aïe, aïe, aïe.
2: Qu'est-ce qui s'est passé?
3: La France éliminée du mondial. Vous avez pas suivi le...
2: C'est pas vrai.
3: Le match.
2: C'est pas vrai. Oh, quelle horreur.
3: Bon, on sera dans l'info d'ici avec les supporters qui s'étaient réunis, notamment à la fan zone de Cherbourg et partout.
2: On y a cru,
3: Eh oui, ils ont cru jusqu'au bout. Donc
2: c'est
3: ça. On revivra un peu le fil du match et on écoutera les supporters.
2: Entendu. Tout de suite, on retrouve le 90 secondes présenté par Cyril Lardo-Redon. Il est 7h30.
4: Les Bleus manquent leur rendez-vous avec l'histoire et s'inclinent 2-0 en demi-finale de la Coupe du Monde face à l'Espagne. Ils joueront samedi pour la 3e place. L'autre demi-finale, c'est ce soir entre l'Angleterre et l'Argentine. Encore des jours, voire des semaines de lutte, mais les deux feux en forêt de Fontainebleau sont fixés. 2000 hectares ont été parcourus, jusqu'à 800 pompiers mobilisés. 4 gardes à vue sont en cours ce matin, dont celle d'un pompier volontaire qui a reconnu avoir allumé un feu. Dans ce contexte, Météo France place aujourd'hui 36 départements en orange pour un risque élevé de feux de forêt. La canicule, elle, perd peu à peu du terrain. Plus aucun département en alerte rouge ce matin. 69 départements restent tout de même en orange. Un adolescent jugé dès aujourd'hui devant le tribunal pour enfants de Chaumont en Haute-Marne pour le meurtre d'une surveillante de son collège il y a plus d'un an. Procès à huis clos car il avait 14 ans au moment des faits. Geste sans réel motif, il avait expliqué en garde à vue ne pas supporter le comportement des surveillants en général. Le vote définitif de la loi sur l'aide à mourir. Les députés ont le dernier mot aujourd'hui après le rejet par les sénateurs la semaine dernière. Texte qui doit rendre possible le suicide assisté sous certaines conditions pour des patients atteints d'une maladie incurable. Le Tour de France place aujourd'hui à la 11e étape. 160 km entre Vichy dans l'Allier et Nevers dans la Nièvre. Le départ sera donné un peu avant 14h. Hier, c'est le Slovène Tadej Pogacar qui s'est imposé sur la 10e étape.
3: Cyril, on vous retrouve tout à l'heure à 8h30, le foot donc, et la France qui a complètement raté son rendez-vous et chute en demi-finale du Mondial face à la solide Espagne, défaite 2-0. Les supporters étaient pourtant bien là, dans la Manche, des centaines à suivre la rencontre sur écran géant, comme dans la fan zone de Cherbourg. À vos côtés, Pierre Coquelin.
5: Une plage verte noire de monde devant l'écran géant, une Marseillaise entonnée à plein poumon ce 14 juillet. Mais à défaut de jours de gloire, c'est plutôt Dallas et son univers impitoyable pour les Bleus. Première désillusion, une faute de Lucas Digne sur l'Espagnol Lamine Yamal, sanctionné d'un pénalty.
6: Distance Oyarzabal, c'est parti, c'est au fond. 1-0 pour l'Espagne. 22e minute de jeu, c'est l'Espagne qui prend une option.
5: Dans la fan zone, Raphaël de Brigbeau ne perd pas espoir.
7: Les Espagnols, je trouve, ils ont quand même une sacrée défense. Ils sont bien en bloc et tout ça.
8: Ouais, j'y crois quand même.
7: On a le quatuor offensif, on a les 4 mousquetaires devant, ça va le faire.
5: Mais les mousquetaires déchantent rapidement peu avant l'heure de jeu. Les Espagnols entrent dans la défense française comme dans du beurre.
6: 2-0 les amis, c'est une catastrophe. Pedro Porro, ils ont fait ce qu'ils voulaient.
5: Le ciel tombe sur la tête des supporters tricolores. Certains quittent la fan zone avant même la fin de la rencontre. Mais Jean-Claude, lui, a trouvé la combine.
9: Bah déçu parce qu'on n'a pas fait le match qu'on aurait dû faire. Mais en même temps, j'ai une moitié de sang espagnol. Donc maintenant, je suis pour l'Espagne.
5: Si la France n'a pas fait parler la poudre hier soir, les Cherbourgeois ont quand même pu profiter du feu d'artifice du 14 juillet pour retrouver des couleurs.
3: Pas de troisième étoile donc sur le maillot, et même si les demi-finales étaient l'objectif fixé par la Fédération Française de Foot, la désillusion est grande, mais bleu d'un jour, bleu toujours. Ses supporters rencontrés à Cherbourg restent très fiers du parcours de leur équipe.
10: On a fait carrément une bonne belle Coupe du Monde depuis le début, et là franchement on s'attendait pas du tout à un score comme ça, même pas un petit but, non, zéro, rien du tout, donc ouais, très très décevant, mais bon, on a été jusqu'à la demi-finale, donc c'est quand même une grosse fierté, on peut qu'être content quand même.
11: Ils ont fait des bons matchs jusque là, c'est pas une honte de perdre contre une équipe plus soudée, plus forte. Moi je suis assez fier de ce que fait Didier Deschamps, ça reste une belle équipe, une belle composition, ils ont été intègres, il n'y a pas eu de triche, de mauvais jeux, de mauvais actes.
12: Beaucoup de buts, on avait l'impression qu'ils s'entendaient bien, qu'il y avait une bonne ambiance, en tout cas ils ont envoyé une bonne image, ils ont bien joué, ils ont bien représenté.
8: représenter le pays, la France, donc on leur en veut pas. C'est le football, des fois ça marche pas toujours. Et bravo à eux, et franchement ils nous ont régalé.
12: On est tous très fiers, après voilà, forcément déçus, mais on les soutient toujours autant, et puis voilà, bon bah c'est dommage, mais bah, pour la prochaine quoi, c'est le sport.
13: C'est,
12: exactement.
13: Ouais, c'est le jeu.
14: Il y a des très très très bons joueurs, je pense qu'on peut faire bien mieux que ça, et comme je le disais, hâte de voir la prochaine Coupe d'Europe par exemple, et voir ce qu'ils peuvent faire, mais je serai toujours derrière eux, ça sans problème.
3: Les supporters à 100% derrière les Bleus, et vous, restez-vous fiers de votre équipe, vous réagissez sur la page Facebook d'ici Cotentin, on en parle dans un instant, les Bleus qui jouent donc la petite finale samedi à 23h à Miami. Les tricolores affronteront le perdant de l'autre demi-finale qui se joue ce soir entre l'Angleterre et l'Argentine.
2: Dans le reste de l'actualité, Jacqueline.
3: Bien, les bulots victimes de canicules qui se multiplient en mer aussi. La ressource se raréfie. Elle souffre directement du réchauffement de l'eau. Et puis, on parlera aussi de la marque Eula, marque normande, qui fête ses 20 ans avec une exposition dans toute la Normandie. La canicule qui est toujours là, hein, même si elle commence à reculer. On est encore en jaune dans la Manche.
2: Oui, effectivement. Alors, vigilance jaune aussi pour pluie, inondation et orage. Là, tiens, avec les nouvelles prévisions de Météo France. Ce que l'on peut dire, c'est que la matinée restera bien ensoleillée. Et puis un soleil d'ailleurs bien présent toute la journée. Cela dit, sur la moitié sud du département, des averses parfois orageuses qui vont se produire à partir de la fin de matinée. Le vent d'est à nord-est va souffler assez fort par endroits jusqu'en milieu d'après-midi. Ça faiblira ensuite. Les températures maximales, 23-26 degrés sur le nord du département et 28 à 31 degrés sur la moitié sud. On a pour le moment 18 degrés là sur Hébécrevon, 20 degrés sur Saint-Lô, 19 degrés à Cherbourg et 22 degrés dans la baie du Mont-Saint-Michel. Demain, on aura de belles éclaircies et toujours ce risque d'orage. Le vent sera faible cette fois. Et des maximales demain de 23-25 degrés au nord et 27-28 degrés plus au sud. Pour ce qui est de la circulation, ça va, ça circule bien sur les routes manchoises. J'ai pas de problème particulier à vous signaler. À noter les manœuvres du pont tournant à Cherbourg, prévues à 9h31 et 11h31 si un bateau se présente. 9h31, 11h31. Partagez évidemment l'infotrafic. Tenez-nous informés. Ralentissement, accident, contrôle de vitesse. Que vous soyez sur Avranches, Granville, Coutances, Saint-Lô, Cherbourg. 02 33 23 13 23.
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2: Bien, bien, bien. Eh ben, la prochaine Coupe du Monde, alors, du coup, c'est quand, Jacqueline?
3: C'est tous les 4 ans.
2: Ça va vite arriver.
3: Ben oui.
2: Rendez-vous dans 4 ans.
3: Ouais. Ben oui, oui, qu'on est quand même un peu déçus.
2: Ben oui, mais...
3: On se voyait déjà en haut de l'affiche.
2: Ben c'est ça.
3: Ben oui.
2: Bon, 4 ans, c'est vite.
3: Allez.
2: Passé. Allez. Michael Jackson, tiens, on va remettre les pendules à l'heure. Il est 7h37.

0: L'un des grands succès de Michael Jackson, sinon le plus gros succès. Billie Jean, bien sûr, il est 7h41.
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0: Le micro, ici Cotentin, en balade partout dans la Manche à cette époque de l'année pour aller à votre rencontre. Quels sont les coins que vous aimez? Quelles sont les activités que vous adorez? Quels sont vos plaisirs de l'été?
2: Bonjour, je m'appelle Marie.
3: Et vous êtes avec un petit toutou qui s'appelle comment?
2: Je suis avec Anouche, qui a un an. C'est ses premières vacances.
3: Ouais. C'est quoi comme race?
2: C'est un Shetland, un berger écossais.
3: Oh.
2: Alors moi, comme je suis retraitée, je pars plutôt en vacances en dehors des vacances scolaires, donc ouais. Mai, juin, septembre. Voilà, okay. Mon petit plaisir, c'est me promener, découvrir une région. Je connaissais pas le Cotentin, c'est la première fois.
3: Okay.
2: Donc j'ai découvert aussi la région, les paysages, les traditions. Là, je viens d'aller voir une potière. Et puis la nourriture, évidemment. Je vais aller manger une bonne glace.
3: Pourquoi le Cotentin? Pourquoi ce choix-là?
2: Alors, j'aime particulièrement la mer. Je vais beaucoup en Bretagne et je connaissais pas le Cotentin. Donc, je voulais franchement découvrir. Je connais la côte Est, les plages du débarquement, mais je connaissais pas la côte Ouest. Donc, puis c'est pas si loin que ça de Paris, donc c'est bien.
3: Ouais, vous êtes venu comment? En voiture, en train?
2: En voiture. Parce qu'en fait, nous sommes 10. J'ai même 9 copines qui sont sur l'île de Tiou. Mais moi, j'ai pas le droit avec ma chienne.
3: Ah mince. Donc elles sont parties sans vous.
2: Oui, je voulais pas qu'elles se privent pour un chien quand même. Faut pas abuser. Et puis, on a loué des mobil-homes à Port-Bail, voilà. Et on est 10 copines.
3: La petite virée entre copines, c'est génial. Alors, qu'est-ce que vous pouvez souhaiter aux auditeurs et aux auditrices d'ici Cotentin pour cet été?
2: Alors, qu'ils aient déjà un aussi beau soleil, parce que franchement, on en est gâtés. On peut se promener, on profite de la plage, beaucoup. Enfin, vraiment, déjà, je leur souhaite vraiment cette météo-là. Et puis, cette douceur de vivre. Hein. C'est vrai, hein, c'est vraiment agréable. Et les gens sont agréables. Donc, voilà. Le meilleur des étés, c'est dans le Cotentin.
3: Et c'est ici.
2: Et c'est ici.
0: Bien sûr que c'est ici, bien sûr que c'est avec votre radio ici Cotentin. Au micro de Caroline Joanneau, les plaisirs de l'été. Il est 7h43, dans un petit instant, la députée et secrétaire fédérale du PS dans la Manche, la chère bourgeoise Anna Pic, est notre invitée.
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0: 7h44, Jacqueline Fardel avec l'invité de la matinale. On évoque la présidentielle et la désignation du candidat pour la gauche.
6: Et le PS fera bande à part avec ses décisions des militants de passer par une primaire fermée. La direction du parti aurait pourtant souhaité un vote élargi à toute la gauche non insoumise. On en parle avec la députée secrétaire fédérale du PS dans la Manche, la chère bourgeoise Anna Pic. Elle répond à vos questions, Pierre Coquelin.
7: Bonjour Anna Pic.
8: Bonjour.
7: Les militants du Parti Socialiste ont fait le choix d'une primaire fermée. Comment vous réagissez à cela?
8: D'abord, dire que nous avons fait un départage démocratique, ce qui est quand même la moindre des choses dans une organisation politique qui, justement, vise à trouver des représentants pour la République. La Fédération de la Manche du Parti Socialiste a fait un autre choix. À 75%, nous avons, nous, fait le choix de la question 1 qui était posée aux militants. Mais aujourd'hui, évidemment, en tant que membre de la direction de ce parti, je m'attacherai à ce que soit respectée la décision des militants du Parti Socialiste partout en France.
7: C'est quand même un désaveu, la ligne du Premier Secrétaire.
8: C'était difficile, pour les uns comme pour les autres, de savoir, et ce n'est pas un départage entre deux lignes politiques en réalité, c'est véritablement une question qui était posée, c'est comment voulez-vous qu'on désigne un candidat du Parti Socialiste? Et nous avions souhaité, à travers la question une, ouvrir pour que ce soit plus simple, pour que créer une dynamique. Les militants ne l'ont pas souhaité, en tout cas pas autant que nous l'aurions voulu. Néanmoins, il va falloir quand même créer les conditions pour que cette désignation, elle concerne largement et qu'elle puisse donner un élan à celle ou celui qui sera désigné.
7: Vous parliez d'élan, on a votre chef de file à l'Assemblée nationale, Boris Vallaud, qui dit on a pris trop de retard.
8: Alors, non seulement on n'a pas pris de retard, mais moi je vous mets au défi de trouver, à travers les scrutins présidentiels passés des candidats qui se soient déclarés aussitôt que ça. C'est que tout le monde est bien pressé parce qu'effectivement il y avait beaucoup d'ambition. Nous le savons, le président de la République ne se représente pas puisque ça ne lui est pas permis. Les choses vont se décanter au fur et à mesure des mois et nous aurons donc désigné un candidat du pôle socialiste à la fin octobre. Et puis ensuite, il faudra trouver les conditions de faire en sorte qu'il n'y ait qu'un seul candidat qui soit sur la ligne de départ véritablement pour représenter la gauche démocratique et écologique. Et ça, ça reste encore un chemin à parcourir.
7: Mais on voit quand même que les choses avancent un peu plus vite dans d'autres parties.
8: Ah ben là où on n'est pas obligé de voter, ça va beaucoup plus vite, c'est vrai. C'est le problème de la démocratie, c'est que ça prend un peu de temps. Nous avons commencé par faire notre projet. Nous y avons beaucoup travaillé pendant près de 9 mois. Ça nous a pris du temps, mais c'était quelque chose d'extrêmement important de renouveler un projet. Un projet, c'est pas un programme.
7: Il faut se tourner vers qui, selon vous ? Est-ce que Raphaël Glucksmann, il faut aussi l'intégrer dans cette primaire ?
8: Nous l'avons dit que nous souhaitions avoir un rassemblement de Ruffin à Glucksmann, d'Autun à, je ne sais pas, Ségolène Royal ou une autre. Aujourd'hui, rien n'est fait. Je crois qu'il n'y aura pas de dynamique pour quel que soit le candidat si nous ne parvenons pas à montrer que c'est pas une candidature de plus, que c'est une candidature qui porte un projet de rassemblement, et que derrière cette candidature, il y a aussi une possibilité de mise en œuvre avec l'ensemble de ces partis de la gauche démocratique et écologique qui souhaitent pouvoir vraiment réformer ce pays et faire les choses qui n'ont pas été faites. Et je crois qu'il y a beaucoup, beaucoup de choses à remettre dans l'ordre.
7: Merci beaucoup, Anne Apic. Bonne journée à vous.
8: Bonne journée, merci.
6: La députée PS Anne Apic et cette primaire fermée au PS devraient avoir lieu au mois d'octobre.
0: 7h48, Jacqueline, ici Cotentin vous donne la parole.
6: Oui, on reparle des Bleus, hein, de cette élimination de l'équipe de France. Alors êtes-vous quand même fier des Bleus ? Vous vous exprimez sur la page Facebook d'ici Cotentin. Alors Sam, bien sûr qu'on les soutient, c'est la loi du sport, on ne peut pas toujours gagner. Et Brigitte nous dit aussi, quand on soutient une équipe, on est avec eux dans la défaite comme la victoire.
0: Alexis dit oui, on peut être fier de leur parcours tout en étant déçu de la prestation livrée hier soir. C'est vrai que vous êtes nombreux à reconnaître aussi que l'Espagne était plus forte.
6: Hein. Une Espagne de grande soirée, reconnaît Chamac. Pour Mathieu, il tombe contre une équipe face à laquelle on ne peut pas avoir de regrets tant la différence de niveau était flagrante.
0: Grégory dit nous avons pris une bonne leçon de foot.
6: Voilà. C'est ça. Voilà. Et même les Espagnols ont fait le match de leur vie, nous dit Jean-Victor. Et puis Catherine nous dit bah, très fier. D'ailleurs, il y a vraiment beaucoup, beaucoup de réactions et tout le monde nous dit quand même qu'ils sont très fiers de cette équipe, même si ce soir, nous dit Catherine, je n'ai pas reconnu l'équipe des matchs précédents. Bah, c'est comme ça.
0: Voilà. Continuez évidemment de réagir sur le Facebook ici Cotentin. N'hésitez pas. Dans un petit instant, du foot au Tour de France, en fait, hein, puisque on va parler cyclisme, le Tour de France, avec un coup d'œil sur l'étape du jour. Dans les prochaines minutes, on va vous en dire plus sur Vichy-Nevers. Voilà, ça se passe évidemment sur votre radio, le Tour de France. Charlotte Cardin, c'est aussi sur votre radio. Tant pis pour elle.

0: Tant pis pour elle, Charlotte Cardin. Le Tour de France, départ de Vichy, direction Nevers aujourd'hui pour les coureurs. Tout ce qu'il faut savoir sur cette 11e étape avec le directeur du Tour, Christian Prudhomme. Il répond aux questions d'Emmanuel Collardet.
1: Bonjour Christian Prudhomme.
2: Bonjour.
1: Aujourd'hui, on quitte les volcans d'Auvergne pour rejoindre les plaines de la Nièvre. Un peu de répit donc pour les coureurs. Est-ce qu'on peut récupérer sur une étape pour autant comme celle d'aujourd'hui ?
2: Récupérer quand on est dans le peloton, oui, quand on reste à l'abri du peloton pour un favori du Tour de France, oui, sans aucun doute, ce sera une chance pour les sprinteurs à nouveau, avec une étape qui va tout droit vers le nord de Vichy à Nevers. Vichy qui n'a plus vu le Tour de France en départ ou arrivée d'étape depuis Faustocopie. La dernière fois c'était 1952 jusqu'à Nevers. Alors là c'était il y a longtemps aussi, mais moins longtemps quand même. C'était pour le centenaire du Tour en 2003.
1: Et c'était un certain Alessandro Petacchi qui s'était imposé. On peut s'attendre à un scénario du même type.
2: Oui, la logique d'un sprinteur dominant, c'était Petacchi à l'époque. Donc qui devrait se reproduire en effet à Nevers dans la Nièvre cet après-midi.
1: Alors quand même avant ça, il y a la traversée de l'Allier puis de la Nièvre. Quelques possibilités peut-être, pour tenter de fausser compagnie au peloton ?
2: Il y a toujours des possibilités, mais les équipes de sprinteurs devraient cadenasser la course pour faire en sorte que l'un des leurs puisse gagner aujourd'hui et demain, puisqu'ensuite ce sera le temps des vaches maigres pour les sprinteurs.
1: Ouais. Et justement, une étape comme celle-ci, donc, qui semble effectivement promise aux sprinteurs, c'est important pour la rythmique du Tour.
2: Oui, c'est important, c'est capital. Vous savez, autrefois, il y avait parfois jusqu'à 4 ou 5 étapes consécutives réservées aux sprinteurs. Aujourd'hui, elles sont disséminées. Je dis souvent que le dogme, c'est qu'il n'y a pas de dogme. Mais malgré tout, on est quand même sur cette règle de 2 sprints consécutifs au maximum. Après, tout est possible. Souvenez-vous, l'année dernière, de Mathieu Van Der Poel, parti avec un de ses équipiers pour une échappée de 150 ou 160 km, rattrapé au dernier moment. Donc, il y a toujours une possibilité, naturellement, qu'une échappée aille au bout. Mais bon, il y a quand même beaucoup plus de chances évidemment pour qu'un sprint ait lieu cet après-midi à 9h.
1: Il y a toujours du suspense évidemment sur la route du Tour. Très belle journée à vous,
2: merci.
1: Christian Prudhomme.
0: L'étape Vichy 9h à vivre évidemment sur votre radio ici Cotentin. Ma petite entreprise, c'est Alain Bachung. 7h54.

0: Ma petite entreprise, Alain Bachung. Les infos reviennent dans 3 minutes avec Jacqueline Fardel. Et Stéphane Bern nous rejoint là dans une poignée de secondes. On va voyager dans le temps avec Stéphane. Stéphane Bern, quand le soleil s'éclipse. A tout de suite.
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0: Chaque jour avec Ici Cotentin, un petit peu d'histoire avant l'actu avec Stéphane Bern. Ce matin, on voyage au temps où un empereur voit le soleil s'éteindre et son empire avec.
4: Printemps 840, une éclipse noircit le ciel. Mauvais timing. Pour les contemporains, c'est pas de l'astronomie, c'est une annonce. Et clairement, pas une bonne. Au bord du Rhin, près d'Ingelheim, Louis le Pieux est fatigué, oh très fatigué. Le genre de fatigue où tu sais que le générique de fin n'est plus très loin. Fils de Charlemagne, il a hérité d'un empire immense et d'un problème logistique majeur, ses propres enfants. Car pendant que l'empereur vieillit, ses fils, eux, s'entraînent déjà à se disputer l'héritage. Alliance, trahison, révolte, la succession a commencé avant même la mort du père.
5: Eh ben moi j'aimerais savoir qui a pris la succession de cet homme serviable.
4: Et puis au mois de mai, un mercredi avant l'ascension, le ciel décide d'ajouter un peu de dramaturgie. En plein jour, le soleil s'éteint. Une éclipse. À l'époque, personne ne sort de lunettes spéciales, mais bien des interprétations. Elles sont assez claires. Ce genre de spectacle céleste annonce rarement une bonne nouvelle. Spoiler, l'empereur va mourir et les choses humaines vont entrer dans les ténèbres des tribulations. Louis n'est pas foudroyé sur place, non, il agonise encore des semaines. Le 20 juin 840, un dimanche après la messe, il meurt. Sorti sobre, mais timing impeccable pour le symbole. Et là, le ciel avait vu juste. Car immédiatement, ses fils passent de l'échauffement à la guerre ouverte. Lothaire, Louis, Charles, chacun veut sa part. Sympa le repas de famille. L'empire de Charlemagne devint un puzzle. 3 ans plus tard, le traité de Verdun officialise le découpage.
6: Pour 4 coins de Paris qu'on va le retrouver éparpillé par petits bouts, façon puzzle.
4: Sur les ruines de cette querelle familiale naissent les contours de la France et de l'Allemagne. Des contours qu'on apprendra plus tard dans les manuels scolaires. Grâce à un homme qui a eu cette idée folle un jour d'inventer l'école, ce sacré Charlemagne. La boucle est bouclée.
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0: Bonne journée avec Ici Cotentin, mercredi 15 juillet, il est 8h. Les infos, Jacqueline Fardel, bonjour.
7: Bonjour.
0: C'est la fin du rêve bleu.
7: Les bleus qui se voyaient déjà en haut de l'affiche, mais qui se sont fait rappeler à l'ordre en demi-finale du mondial. À Dallas, l'Espagne a été impitoyable et a recalé l'équipe de Didier Deschamps 2-0. Le rêve d'une 3e étoile pour l'équipe de France ne se réalisera donc pas cette fois-ci, Nicolas Perroni.
8: Fin de deuxième période, les olés espagnols descendent des tribunes comme des couteaux remués dans la plaie. Tout le monde a compris depuis longtemps déjà que la route s'arrêtera ici, dans le Texas. Pas de 3e étoile et des bleus qui tombent de haut, à commencer par leur capitaine Kylian Mbappé.
9: On n'a pas fait le match qu'on voulait faire, que ce soit tactiquement, que ce soit même techniquement, dans le niveau global qu'on a fourni. Quand tu ne fais pas ce que tu es censé faire dans une demi-finale de Coupe du Monde, tu ne gagnes pas.
8: Pas un pour rattraper l'autre. La France a totalement raté son rendez-vous. Le jour de sa fête nationale, dominée dans à peu près tous les secteurs du jeu. Et c'est par une petite porte, la petite finale, que Didier Deschamps quittera définitivement les Bleus samedi, déçu, vexé et frustré.
10: Écoutez, la déception, elle est là. Les joueurs étaient anéanti dans le vestiaire, je le comprends. L'ambition était là, donc de s'arrêter, ça fait mal. Après, je ne veux pas passer pour une pleureuse parce qu'on a perdu, mais est-ce que l'arbitre de ce soir avait le niveau pour arbitrer une demi-finale de Coupe du Monde? Répondez-y si vous voulez, moi je ne vais pas y répondre.
8: La réponse est toute trouvée, là n'est pas la question. L'équipe de France, elle, n'avait pas le niveau pour la gagner.
7: Et pourtant, dans la Manche, ces milliers de supporters massés devant les écrans géants à 40 ans, les Marais, Torigny-les-Villes, Granville ou encore Coutances s'y croyaient. À Cherbourg également, dans la fan zone où la déception était immense hier.
3: Ce soir, on est tombé sur plus fort que nous.
11: Sur tous leurs matchs, ils ont été super intéressants à regarder. Ouais, voilà, toujours des bonnes choses. C'est pour ça que là, on est un peu déçus.
12: On attendait beaucoup plus de l'équipe de France. Mais bon, ils ont fait ce qu'ils pouvaient. Et puis voilà.
13: On avait la meilleure équipe. On était les favoris et on a perdu. C'est très triste.
7: Les Bleus et leurs supporters qui devront donc se contenter de la petite finale pour la troisième place samedi à 23h à Miami. Et pour connaître leur adversaire, rendez-vous ce soir Angleterre-Argentine pour l'autre demi-finale de la compétition. L'Espagne, elle, tentera de décrocher un deuxième sacre lors de la finale dimanche à 21h à New York.
0: Au nord de Saint-Lô, un homme de 30 ans gravement brûlé à Saint-Fromond.
7: Un garage d'habitation s'est enflammé, se propageant à deux habitations et à deux voitures également. La victime a été transportée au CHU de Tours qui dispose d'un traitement pour les grands brûlés. Une quarantaine de pompiers sont intervenus dans ce sinistre. Dans le sud Manche, à Bréal, c'est un garçon de 12 ans qui a été gravement blessé. Il a fait une chute à deux roues. Il a été emmené vers les urgences de l'hôpital de Granville.
0: La canicule recule peu à peu.
7: Plus aucun département en vigilance rouge canicule ce matin en France, mais encore 69 départements en vigilance orange. La Manche reste en jaune. Canicule et orage. Des jours de grosse chaleur qui ont fait du mal aux mollusques comme le bulot. De plus en plus rare en baie de Granville où l'eau se réchauffe, plus 1,5 degré en 40 ans. Mais ce n'est pas tout. Il y a aussi l'impact de vagues de chaleur marine, un genre de canicule pour la mer. C'est 5 jours au moins d'affilée au cours desquels la température de l'eau reste supérieure à 90% des températures observées sur les mêmes périodes durant les 30 dernières années. Des épisodes en tout cas de plus en plus nombreux dits l'Ifremer et qui ont un impact direct sur les populations de bulots. Hubert Dupont-Avis, spécialiste du bulot au sein de l'antenne Ifremer de Port-en-Bessin.
14: Ce qui nous a vraiment conduit à nous intéresser à ces événements extrêmes, ça a été la diminution abrupte des captures fin 2022 et début 2023, qui a suivi l'été très chaud de 2022. Ce qu'on a observé en fait en mer, ça a été une augmentation très très nette de la température dans les eaux de la Manche, avec 3 épisodes de vagues de chaleur marine qui se sont succédés pendant les mois de juillet et août. Et donc les captures ont chuté brutalement et ne se sont jamais rétablis depuis. Et à noter aussi, je pense, quelque chose d'important, ces températures extrêmes en été s'ajoutent aussi à des températures d'hiver qui deviennent également anormalement élevées. Chez le bulot, on sait que les températures d'hiver ont aussi un rôle clé parce que l'espèce a besoin de températures en dessous de 9-10 degrés pour déclencher la ponte. Or, ce qu'on observe quand même depuis plusieurs années, c'est un nombre de jours sous cette température qui se réduit considérablement. Donc, un impact aussi direct sur le renouvellement de la population.
7: Et en mer, c'est aussi en ce moment la pleine saison des moules. La récolte bat son plein sur la côte est du Cotentin. Reportage dans l'info d'ici à 8h30.
0: Le dernier mot député aujourd'hui sur la loi instaurant une aide à mourir.
7: Vote final après plus de 2 ans de parcours législatif. Après 3 rejets par le Sénat et 3 votes favorables à l'Assemblée, les députés se prononcent définitivement. Le texte ouvre un droit au suicide assisté pour les malades incurables et en grande souffrance qui le souhaitent, mais avec des critères très stricts. La présidentielle est la gauche qui doit choisir son candidat. Le PS a fait le choix d'une primaire fermée. Les militants se sont prononcés contre la ligne du premier secrétaire du PS qui voulait un scrutin élargi au reste de la gauche non mélenchoniste. C'était aussi le choix de 3/4 des militants manchois. Le vote interne se tiendra à fin octobre et il faut prendre ce temps de la démocratie, dit la députée PS de la Manche, Anna Pic, invitée de la matinale il y a un instant. Interview à réécouter en longueur sur ici.fr.
0: Attention, si vous habitez Coutances, c'est que vous recevez un SMS de la ville.
7: Ouais, des SMS avec un numéro classique, commençant par 06 ou 07, au nom de la mairie. Donc, la ville n'envoie pas ce genre de message. Si vous avez un doute, appelez les services directement et ne cliquez pas sur les liens à l'intérieur du message.
0: 20 ans qu'elle nous régale avec ses dessins humoristiques.
7: La pluie, les vaches, les camemberts et les vikings. Image de la Normandie qu'elle a rendue incontournable. La marque Eula est une belle ambassadrice de la région et elle fête donc ses 20 ans. L'occasion de la redécouvrir à travers une exposition qui circule dans toute la Normandie. Exposition gratuite, disponible à toutes les associations ou communes qui en font la demande. On peut donc la voir par exemple en ce moment à Condé-sur-Vire, Moyon ou encore Marigny-le-Lauzon dans la Manche. Mais bien au-delà, Sylvain Guichard, créateur de la marque.
15: On peut retrouver cette expo à peu près dans une quarantaine d'endroits actuellement, que ce soit dans des salles de médiathèques ou bien dans des mairies ou des établissements scolaires. On la trouve aussi à l'extérieur de la Normandie, parce que curieusement, j'ai eu plusieurs demandes à l'extérieur de la Normandie, dans des médiathèques parisiennes, et même en Irlande, où un collège a demandé à la voir. Donc c'est assez rigolo de savoir que cette expo se promène. En avril, elle a été exposée dans un petit village qui s'appelle Eulan. Eulan, c'est près de Deauville. Bah, ça ressemble beaucoup à Eula. Eulan, c'est le pays de Eula, je dirais. Et donc, ils ont souhaité être les premiers à l'exposer. C'est un petit village de 150 habitants. Et ils ont comptabilisé près de 3000 visites en un mois et demi, je crois.
7: Eula à Eulan, donc l'exposition Eula, la marque normande qui parle des Normands, disponible jusqu'à la fin septembre. Le créateur de la marque espère qu'elle vivra plusieurs années, même sur le territoire. Et on pense par exemple, quand on pense à Eula, à cette affiche des quatre saisons, où un homme en ciré et jaune est sous la pluie, automne, printemps, hiver, toutes les saisons. Mais c'est plus très vrai, c'est surtout pas vrai cet été. Hein. Que ça fait malheureusement assez longtemps qu'on n'a pas eu de pluie. Il va falloir revoir toutes ces images, j'ai l'impression, malheureusement. Mmh. En tout cas, il y a des risques d'orage aujourd'hui.
0: Vigilance jaune pour risque d'orage, canicule. Qu'est-ce que je peux vous dire de la météo et surtout des nouvelles prévisions de Météo France? Vigilance jaune là pour pluie, inondation aussi. Alors, une matinée assez bien ensoleillée. Soleil bien présent aussi toute la journée, mais sur la moitié sud, des averses, parfois orageuses, qui vont se produire à partir de la fin de matinée. Le vent d'est à nord-est va souffler assez fort par endroits jusqu'en milieu d'après-midi, s'affaiblira ensuite. Les températures maximales, alors sur la moitié sud du département, il est prévu 28 à 31 degrés. Sinon ailleurs, sur le nord, 23 à 26 degrés. On a actuellement des températures proches des 20 degrés. 19 degrés à Quétou.

0: Vous partagez évidemment l'infotrafic, que vous soyez sur Avranches, Granville, Coutances, Saint-Lô, Cherbourg, 02 33 23 13 23.
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0: Jacqueline, vous savez, le festival Les Grandes Marées, c'est à Julouville.
4: Oui.
0: Et ça approche, c'est du 18 au 26 juillet.
4: Ah, c'est déjà là, ouais.
0: Eh ben oui,
4: c'est et il y aura... quelques jours.
0: Mais il y aura cet artiste-là, Julien Clerc.
4: Ouais, super. Ouais. Belle programmation, hein. Très belle programmation.
0: Carrément, et c'est avec ici Cotentin. Voici Cœur de Rocker.

et Julien Clerc. Tout le monde adore Julien Clerc. 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
0: 8h14, vous écoutez ici Cotentin et on va jouer dans quelques minutes au bruit de l'été. Alors c'est un bruit qui peut vous être familier en juillet, en août, bon peut-être toute l'année, mais particulièrement en juillet, en août, voilà. Je peux vous dire que c'est un sport. Je vous le propose, vous écoutez le bruit de l'été, vous jouez au 02 33 23 13 23, je vous détaille les cadeaux dans une poignée de secondes. Voilà. Bon, ça peut durer un petit moment, hein, ou alors ça dépend des joueurs. Voilà. 02 33 23 13 23. Je voulais proposer en fait ce bruit de l'été il y a une heure. Les cadeaux n'ont pas été gagnés, donc je les remets en jeu. Et notamment, il y a la carte carburant d'une valeur de 30€. J'ajoute vos invitations pour le festival des grandes marées. Je vous en parlais il y a un instant. Vous allez pouvoir gagner vos invitations pour les concerts du jeudi 23 juillet, jeudi de la semaine prochaine. Entre autres, vous pourrez applaudir Zaz. Allez, bonne chance. 02 33 23 13 23. Vous appelez maintenant et j'espère vous retrouver dans quelques minutes. Dans un petit instant, c'est pas vrai, le rendez-vous anti-arnaque. On va profiter des soldes d'été sans se faire berner. À tout de suite.
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0: C'est pas vrai, c'est le rendez-vous anti-arnaque avec vous, Valentin Bertrand. On profite des soldes d'été, donc sans se faire berner.
5: Oui, parce qu'en cette période des prix barrés, toutes les offres ne se valent pas. Sur Internet notamment, c'est le grand écart de moins 5 à moins 90%. L'année dernière, l'association de consommateurs Que Choisir Ensemble avait passé au crible les géants du e-commerce. Résultat, près de 9 réductions sur 10 se sont avérées fausses. Et ça se joue dans la petite mention à côté de l'ancien prix. S'il y a marqué prix de référence ou prix le plus bas sur 30 jours, vous êtes bien en face d'une vraie promotion. Méfiance par contre si vous lisez prix conseillé, prix moyen ou encore prix de comparaison. C'est une indication controversée, on ne sait pas vraiment quels sont les tarifs utilisés pour fabriquer ces moyennes. Le risque, c'est donc que le prix barré soit en fait gonflé artificiellement pour faire paraître la réduction plus généreuse qu'elle ne l'est vraiment et au bout du bout, vous pousser à acheter tant qu'à faire avec un compte à rebours pour créer l'urgence. Dans ce cas, il faut absolument comparer. Vous pouvez le faire par vous-même en allant sur des sites concurrents, mais mieux, des comparateurs le font à votre place. Ils s'appellent Idilo, Le Dénicheur ou encore Google Shopping.
0: Et durant les soldes, on peut lire sur de nombreuses étiquettes, ni repris, ni échangé. Est-ce que c'est légal?
5: Alors en partie, si vous avez acheté un produit soldé avec cette mention et que vous revenez deux jours plus tard parce que finalement la couleur ne vous convient plus ou que vous n'avez pas pris la bonne taille, malheureusement, c'est trop tard. Par contre, si le produit est cassé, défectueux, s'il présente un défaut, là c'est comme le reste de l'année, vous avez le droit à un échange ou un remboursement avec quand même une subtilité. Ça ne fonctionne pas si le défaut était apparent au moment de l'achat. C'est le cas par exemple dans un magasin de meubles qui met en solde un canapé d'exposition, forcément il n'est plus tout à fait neuf et il est vendu en l'état.
0: Alors si vous êtes victime d'une arnaque, si vous avez repéré une fausse information, on compte sur vous pour nous alerter. L'adresse mail c'est ici.arnaque avec un S, @radiofrance.com. Natacha Saint-Pierre, Pascal Obispo, Mourir demain, 8h19, bel été avec votre radio ici Cotentin.

0: Mourir demain, Natacha Saint-Pierre, Pascal Obispo, il est 8h22. Dans un petit instant, on va s'intéresser à un festival qui va avoir lieu là ce week-end à Champrépus, c'est les pluies de juillet. Restez avec nous. Pour l'instant, on joue au bruit de l'été. On joue avec qui? Avec Valérie et Catherine. Tiens, Valérie à Tour-la-Ville, bonjour.
1: Bonjour.
0: Bonjour Valérie.
1: Bonjour.
0: Comment ça va?
1: Très bien, super.
0: Est-ce que vous êtes bien inspirée?
1: Ben écoutez, oui, je m'en inspiré.
0: On va réécouter le bruit ensemble, tiens. Écoutez ça. Vous pensez à quoi, Valérie?
1: Moi, je pensais au jeu du palais.
0: C'est pas le jeu du palais. Aïe, c'est un autre jeu. À bientôt, Valérie. Au revoir.
1: Et au revoir, belle journée.
0: Vous aussi, Catherine à Saint-Jean-de-la-Rivière. Bonjour Catherine.
2: Oui, bonjour. Bonjour Eric.
0: Alors, est-ce que vous avez trouvé?
2: Je pense au jeu du badminton, pardon.
0: Badminton?
2: Oui.
0: Attendez, on va réécouter le jeu. On va réécouter le badminton. Oui. Ah oui. Bravo! Mais oui, Catherine, c'est ça, c'est le badminton. Vous jouez un petit peu au badminton ou pas, vous?
2: Pas trop, non.
0: Eh ben, c'est dommage, vous m'auriez dit oui, je vous aurais offert plein de cadeaux.
2: Ah mince, alors. Bon, ben, je vais m'y mettre, alors.
0: Ah d'accord, super! Alors, vos invitations pour la ferme-musée du Cotentin, Sainte-Mère-Église. Vos invitations pour aller à la maison Jacques Prévert, à Aumonville-la-Petite. Vous gagnez évidemment cette carte carburant d'une valeur de 30 euros. Et également vos invitations pour le festival des Grandes Marées à Julouville pour le jeudi 23 juillet. Vous allez entre autres pouvoir applaudir Zaz. Bravo!
2: Merci à Ici Cotentin, c'est gentil.
0: Je vous souhaite une très belle journée.
2: Merci à vous aussi Eric.
0: Profitez bien Catherine, au revoir.
2: C'est gentil, merci, au revoir.
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0: Les 50 raisons d'aimer la Manche avec ces festivals qui animent notre département et notamment les pluies de juillet à Champrépus. C'est pas très loin de La Haye-Pénel, de Villedieu, de Gavray, d'Avranches. On rencontre maintenant Adèle qui est une des personnes qui a fait naître ce festival et donc ce festival qui démarre ce week-end.
5: On s'est retrouvés ici à La Marette pour la première fois. La plupart on se connaissait pas spécialement.
6: La Marette c'est la ferme ici.
5: Avec des calepins et des stylos et on s'est mis en ordre de marche pour organiser ça. On était encore étudiants au moment où on a lancé le festival. On faisait vraiment ça en parallèle de nos études et une fois qu'on a terminé nos études, vraiment s'est posé la question de qu'est-ce qu'on fait de ce gros bébé qu'on a créé. On a collectivement eu l'envie de pas le laisser tomber et d'essayer d'en faire un métier puis un quotidien quoi. On a créé le festival en apprenant un métier, en apprenant une manière de faire, en questionnant aussi ce qu'on avait envie de faire, parce que tout n'était pas clair, on était nombreux. Maintenant, on est encore plus nombreux parce qu'on a une grosse équipe de responsables de pôle, etc. Donc, depuis 9 ans, le festival, il a pris plein de formes, on a pris plein de positions différentes. Enfin, petit à petit, on a vraiment évolué vers comment on continue à rassembler et comment on essaye de faire des ponts entre des personnes qui seraient pas forcément amenées à se croiser pour justement essayer d'aller ensemble vers... La thématique de cette année, c'est les jours heureux. Donc, comment on construit les jours heureux? Il y a un peu un enjeu de rassembler pour aller ensemble vers ces jours heureux, quoi. Mes parents, ils sont assez politisés et militants. Et j'ai toujours eu envie de travailler plus tard dans quelque chose qui aurait du sens pour moi et qui, je l'espère, allait avoir une portée plutôt positive sur la société dans laquelle on évolue. Je vois pas à quel endroit je pourrais me sentir mieux dans ce sens-là, quoi. Notamment parce que on est une quarantaine de personnes qui n'ont pas du tout les mêmes idées, les mêmes habitudes, les mêmes modes de vie. C'est absolument passionnant d'essayer de réfléchir à comment tous ces carrés peuvent tenir dans un gros rond. Je pense qu'on est un peu revenu de l'envie qu'on avait quand on a commencé le festival, vraiment une envie un peu... de changer le monde. On n'est plus du tout là-dedans parce que on est assez humble sur ce qu'on fait aussi. Peut-être que si on avait fait quelque chose de plus radical, on n'aurait pas du tout le même public. Personne ne se sent pas légitime à venir. Et on a des conférences qui peuvent être un peu le côté intello à la limite, avec des spécialistes sur des questions qui ont bossé leur sujet, etc. Mais moi, j'ai plein d'amis qui viennent au plus de juillet qui ont jamais assisté à une seule conférence parce que c'est complètement possible de faire autre chose. On a des ateliers qui sont des ateliers manuels, qui permettent juste d'apprendre à faire des choses soi-même. C'est aussi des moments qu'on partage avec d'autres festivaliers. Et c'est aussi possible d'arriver, de juste se poser dans des canapes, dans le bocage, de boire des boissons qui viennent de producteurs locaux et après d'écouter des concerts. Ce qui fait que le festival est une expérience chouette et qui donne de la joie, quoi.
0: Adèle, et le festival Les Pluies de Juillet, c'est avec Ici Cotentin, festival qui démarre dès ce vendredi durant 3 jours. Il est 8h27, on se retrouve dans moins de 3 minutes maintenant pour les infos de 8h30.
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0: Jacqueline Fardel dans l'info d'ici, on se fait des moules.
14: Oui, c'est des petites réjouissances de l'été, ça, les moules frites. Elles sont en pleine récolte sur la côte est du Cotentin. On va dans une exploitation dans l'info d'ici.
0: C'est parfait, le rendez-vous est pris. Tout de suite à 8h30, voici le 90 secondes avec Cyril Ardo-Redon.
15: Pas de troisième étoile sur le maillot des Bleus. Ils échouent aux portes de la finale. 2-0 face à l'Espagne. La déception est là. Les joueurs sont anéantis, dit le sélectionneur Didier Deschamps. La France disputera le match pour la troisième place samedi. L'autre demi-finale, c'est ce soir entre l'Angleterre et l'Argentine. Un pompier volontaire reconnaît avoir allumé un feu près de la forêt de Fontainebleau. Les pompiers de Seine-et-Marne disent leur plus vive consternation. 4 gardes à vue sont en cours. Les flammes ont parcouru plus de 2000 hectares. Le feu est à présent fixé. Dans ce contexte, Météo France place 36 départements à travers tout le pays en orange pour un risque élevé de feux de forêt. Autre alerte qui concerne cette fois la canicule avec 69 départements en orange, mais plus aucun département en rouge ce matin. Le projet de loi sur l'aide à mourir entre les mains des députés aujourd'hui. Vote définitif. Ils ont le dernier mot après le rejet par les sénateurs la semaine dernière. Texte qui doit rendre possible le suicide assisté sous certaines conditions pour des patients atteints d'une maladie incurable. L'Assemblée nationale va se pencher également sur un projet de loi sur la protection de l'enfance dans le sillage des scandales du périscolaire parisien de l'affaire Liana. Texte qui prévoit une réforme de l'aide sociale à l'enfance ou un renforcement des contrôles des personnes qui interviennent auprès des mineurs. Et puis le Tour de France place aujourd'hui à la 11e étape. 160 km entre Vichy dans l'Allier et Nevers dans la Nièvre. Le départ sera donné un peu avant 14h. Hier, c'est le Slovène Tadej Pogacar qui s'est imposé sur la 10e étape.
14: Merci Cyril. Dans l'info d'ici, on se remet de la défaite des Bleus avec un plat qui sent bon les vacances, c'est les moules frites. Et la pleine saison commence, on ne chôme pas autour des viviers à Utah Beach, à Sainte-Marie-du-Mont, sur la côte est du Cotentin. Exemple au sein de la famille Hamel qui produit des moules de Bouchoux. Reportage Antoine Van Lendrich.
16: Oui, c'est simple. Depuis quelques semaines, le mytiliculteur Benjamin Hamel sort de la moule à tour de bras.
17: Une tonne cinq, on va dire, tous les jours. C'est du lundi au vendredi, mais il faut que le dimanche j'aille pêcher. Donc en gros, du dimanche au vendredi.
16: Dans son hangar, gare, on est accueilli par de grandes machines. Les moules y entrent une à une.
18: Alors ça, c'est la brosseuse. C'est là où les moules vont être lavées et sortir vraiment assez propres après.
16: Ensuite, c'est à la main que Benjamin Hamel et son équipe passent les mollusques au peigne fin.
18: Il y a quelqu'un qui se met au tapis, qui récupère tout ce qui est moule cassé, moule avec la gale. Ouais, c'est une phase des plus importantes et surtout ben, pour pas que nos clients, quand ils arrivent sur leurs étals, qu'il y ait des moules cassées. Visuellement, on essaye de faire le maximum pour que la moule soit bien noire, bien dure et que ça soit vraiment un produit de qualité.
16: Avec le soleil et la chaleur, ça fait déjà un mois que les moules sont prisées sur les étals.
18: Mais on anticipe toujours un peu d'en avoir un petit plus pour commencer la saison. Dès que le soleil arrive, là, les touristes arrivent, donc ils veulent manger des moules absolument.
16: Mais Benjamin Hamel n'en est qu'au début de la saison. Si la qualité est déjà là, ça va encore s'améliorer.
18: Il nous manque un mois pour qu'ils grossissent un peu plus de soleil, un peu plus d'eau, et puis ils vont prendre plus de chair forcément, et un peu plus de coquilles, quoi. Elles seront forcément plus belles et meilleure qualité.
16: Sur une bonne année, Benjamin Hamel produit entre 120 et 130 tonnes de moules.
14: Et ne cherchez pas, cet été encore une fois, pas de moules de barfleurs sur les étals, une ressource qui se raréfie depuis 10 ans maintenant et qui se tarit même aujourd'hui. Il n'y a plus de juvéniles. Le seul gisement à Ravenauville a complètement disparu. Ça ne va pas s'arranger, regrette David Rigaud, l'ancien président de la commission moules au comité régional des pêches.
19: Ah non, c'est encore plus dramatique parce que il y avait un petit peu de naissin l'année dernière sur une des moulières du gisement et là cette année il n'y a plus rien. On dit que les pêcheurs ont trop pêché de moules, on gérait les moulières mais on a eu des mortalités les deux dernières années qui étaient inexpliquées et la preuve que même sans pêcheurs nulle part, même sur des moulières qui ne sont plus travaillées et qui avaient des moules, les moules sont mortes quand même, donc c'est pas l'intervention des pêcheurs. À Ravenauville, on avait des petits bateaux de moins de 8 mètres qui travaillaient l'été pour leur marché, qui avaient le droit des petits quotas et même là il n'y a plus rien. Ils arrivaient à tirer 2 mois. Et là, il n'y a plus rien.
16: Comment vous vous êtes adapté ?
19: On a changé de navire, on a agrandi, on s'est fixé d'autres espèces, comme la coquille Saint-Jacques, qu'on gère depuis 25 ans. Donc maintenant, c'est notre produit phare. On fait ça les trois quarts de l'année. Donc il a fallu s'adapter, parce que les moules, c'était 60% de notre chiffre d'affaires. La gestion des pêcheurs depuis 25 ans sur la coquille Saint-Jacques a permis qu'on est passé d'une biomasse de 15 000 tonnes à 100 000 tonnes. Donc au lieu de travailler une saison très courte, maintenant on fait 6-7 mois de coquille Saint-Jacques, qui nous permet de passer l'année et voilà, de travailler, quoi.
14: La saison des moules qui commence. Info d'ici à réécouter en ligne sur ici.fr.
0: Dans le reste de l'actualité, Jacqueline.
14: L'immense déception pour les supporters des Bleus. Après la défaite face à l'Espagne en demi-finale du Mondial hier, nous serons avec les supporters cherbourgeois à 9h. Nous écouterons aussi la députée socialiste de la Manche, Anna Pic, pour parler du choix du PS de faire une primaire fermée avant la présidentielle. La météo du littoral, on est en grande marée hein, ces jours-ci.
0: Oui, coefficient de 94 et 96 pour aujourd'hui.
14: C'est pas mal.
0: Vos horaires de marée pour... les horaires de marée dans un instant. D'abord, la météo de la BDV au Cap de l'Agde. On va faire les choses dans l'ordre.
14: Allons-y.
0: Jacqueline, oui. Les choses dans l'ordre. De la BDV au Cap de l'Agde, vent d'est à nord-est de 10 à 15 nœuds, 3 à 4 Beauforts, se renforçant temporairement en journée 20 nœuds, 5 Beauforts sur est Cotentin, avec des rafales atteignant localement 30 nœuds. Mer agitée en première partie de journée, devenant peu agitée ensuite, ça sera bien ensoleillé, mais ça sera plus nuageux cet après-midi. Les maximales de 22 à 25 degrés, là, de la BDV au Cap de la Hague. Maintenant, du Cap de la Hague jusqu'à la baie du Mont-Saint-Michel, des températures un petit peu plus élevées, jusqu'à 28 degrés du Mont-Saint-Michel à Barneville-Cartray. On aura 23 degrés sinon sur ouest Cotentin. En ce qui concerne le vent sera d'est à nord-est de 10 à 15 nœuds, 3 à 4, localement 20 nœuds, 5 Beauforts en journée, de Hauteville-sur-Mer à la Hague, avec des rafales atteignant les 35 nœuds. La mer belle à peu agitée. Et puis le temps se dégrade, des nuages nombreux et des averses parfois orageuses possibles l'après-midi du Mont-Saint-Michel à Barneville-Cartray. Voilà, alors, coefficient de marée, on l'a dit, hein, 94-96, coefficient élevé. Les horaires de marée, vous notez pour Granville, Renierville, les îles Chausey. La mer sera haute dans 20 minutes maintenant, elle sera basse à 15h55. À Cartray, marée haute 9h05, basse 16h. Cherbourg, la mer sera haute à 10h30 pour être basse à 17h10. Enfin, sur la côte est, à Barfleur, comme à Saint-Va, la mer sera haute à 11h20 pour être basse à 18h. Voilà pour la météo. Pour ce qui est de la circulation, pour l'instant, ça circule bien sur les routes manchoises. Pas de souci. Si vous circulez sur Cherbourg, vous noterez ces manœuvres du pont tournant à 9h31 et 11h31. Sa manœuvre aussi un bateau se présente. 9h31, 11h31. Et bien sûr, vous nous tenez informés si vous êtes témoin de difficultés, ralentissements, accidents. Si vous voyez un contrôle de vitesse, vous nous le signalez aussi, que vous soyez sur les secteurs d'Avranches, Granville, Coutances, Saint-Lô, Cherbourg. 02 33 23 13 23.
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0: 8h37, on vous retrouve tout à l'heure.
14: À 9h pour le journal, je serai là.
0: Merci Jacqueline.
14: Avec grand plaisir.
0: À tout à l'heure,
14: à Jacqueline. À tout à l'heure, Eric.
0: Le baiser, c'est Alain Souchon. Pourquoi je dis ça comme ça, je sais pas.
14: C'est la chanson qui veut ça, non? C'est vous?
0: Je ne sais pas, je ne sais pas si c'est le match d'hier. Oh, allez.

0: baiser, c'est Alain Souchon, il est 8h40.
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0: On va essayer de contrôler notre budget dans un petit instant. On va essayer de faire des économies dans les prochaines minutes. Mais avant cela, on va donner la parole aux enfants. Les enfants qui vont nous en faire voir de toutes les couleurs. Il y a Maïline, Valentin, Léana, Lilou, Selena, Sandra de l'espace mosaïque à la glacerie. Alors les enfants, c'est quoi un arc-en-ciel ?
2: Dans l'arc-en-ciel, il n'y a pas de rose. Mon père me l'avait dit pourquoi, mais je ne sais plus trop.
3: C'est quoi un arc-en-ciel ?
4: C'est un truc en forme de truc comme ça, qui a plein de couleurs, et ça se fait avec la pluie et le soleil.
5: Un arc-en-ciel, ça se fait quand, des fois, apparemment, quand il pleut, et ben des fois, le soleil peut rester. Et en fait, vu que le soleil et la pluie se mélangent, ça peut commencer à créer l'arc-en-ciel avec le nuage qui se mélange. Et donc, du coup, ça va nous faire un arc-en-ciel.
6: Il a du soleil, beaucoup de soleil. Il a des arc-en-ciel qui se créent. Et mon frère, il a des arc-en-ciel de temps en temps qui se forment en forme de rond. Et c'est très rare à voir. Bah, je ne savais pas avant, donc merci à mon grand frère.
7: Les arcs-en-ciel, c'est quand il y a de la pluie et le soleil qui se mélange, ou alors quand il y a de la pluie avant et du soleil après. Et ça forme des couleurs et ça fait des demi-cercles, et du plus grand au plus petit. On en voit souvent quand il y a du soleil et de la pluie en même temps, ou chacun leur tour, et c'est extrêmement joli.
3: Pourquoi c'est en forme d'arc ?
6: Parce que les arcs-en-ciel, si on veut qu'on les voit, bah on a besoin que ça soit en hauteur et que ça soit arrondi.
7: Aussi, dans l'arc-en-ciel, il n'y a pas de rose. Mon père me l'avait dit pourquoi, mais je sais plus trop.
5: Moi, avant, je croyais que les arcs-en-ciel n'existaient pas, mais quand j'en ai vu ma toute première fois, et ben j'ai cru au moins que les arcs-en-ciel ça existait, et que ma mère, dès qu'elle en voit un, elle me le montre, et moi je suis trop contente parce que ma mère, je l'aime bien.
0: Voilà, voilà. Merci les enfants d'être passés par le micro d'ici Cotentin. Maïline, Valentin, Léana, Lilou, Selena, Sandra de l'espace mosaïque à la glacerie. On vous souhaite de belles vacances. 8h43, les économies, on parle budget juste après ça.
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0: Valère Coréard, chaque jour avec vous un bon plan pour notre pouvoir d'achat. Aujourd'hui, vous vouliez nous parler budget.
9: Et vous proposez de profiter de l'été pour regarder vos relevés bancaires. Est-ce que vous avez déjà pris le temps de décortiquer vos revenus et vos dépenses au moins une fois ? Alors j'avoue, c'est un peu angoissant, c'est un peu fastidieux, mais vous allez apprendre pas mal de choses intéressantes et surtout, vous allez retrouver du pouvoir. Tous les coachs en finances personnelles ou les professionnels que j'ai pu croiser cette année m'ont tous dit la même chose. La base pour gérer un budget, c'est de le connaître, de l'étudier, et pas sur un mois, sur plusieurs mois, parce qu'il peut y avoir des dépenses ou des revenus ponctuels. La vertu de cet exercice est d'abord de vérifier si vous êtes à l'équilibre, parce que ça, c'est la base. Ensuite, d'y voir clair sur vos dépenses, toutes, les obligatoires, je pense au loyer, les assurances, l'alimentation, et puis les optionnels, les abonnements, les extras, le shopping.
0: L'objectif, c'est donc de reprendre le contrôle de son budget en définitive.
9: Exactement, vous y voyez clair, vous pouvez prendre les bonnes décisions, décider de vous faire aider, dégager un peu d'épargne, renoncer aussi à un projet ou au contraire vous lancer. Pour noter ses recettes et dépenses, chacun son outil, c'est même secondaire l'outil. Moi, à titre personnel, je fais un tableau Excel, je connais des gens qui utilisent l'application de leur banque, un cahier, vraiment ça n'a aucune importance. Et puis n'oubliez pas, ce qui va avoir le plus d'effet sur votre budget courant, ce sont les dépenses récurrentes comme les abonnements, les assurances, l'énergie. N'hésitez pas à faire jouer la concurrence et à vous poser la question, en ai-je vraiment besoin ? Une fois que vous y verrez clair, vous retrouverez peut-être quelques marges de manœuvre, mais en tout cas, vous y verrez clair et c'est ça l'essentiel. Est-ce que vous avez déjà fait le point en détail sur votre budget ? Témoignez sur ce mail, je vous réponds à chaque fois. Par ici, leséconomies@radiofrance.com.
0: Merci Valère, Valère Coréard, il est 9h15. Allez, dans un petit instant, on va vous parler d'un festival. Vous qui aimez la musique, la belle musique, du 10 au 28 juillet, les Fiéfés. On en reparle juste après. Le Petit Pêcheur, voici Manon Lisa.

0: Manon Lisa, le petit pêcheur. Ça se passe ici tous les matins avec un rendez-vous incontournable de l'été dans la Manche. Bonjour Manu.
1: Bonjour Eric, bonjour à toutes et à tous. Nous accueillons Stanislas Gosset, bonjour à vous.
2: Bonjour.
1: Violoniste, directeur artistique du festival Les Fieffés du 10 au 28 juillet, musique et théâtre cette année, festival itinérant on va dire, vous êtes un peu nomade, c'est la 12e édition. Des musiciennes, des musiciens qui décident de faire venir d'autres artistes dans le Cotentin, c'est ça le point de départ. Une dizaine d'éditions plus tard, comment a évolué votre festival Stanislas?
2: Eh ben, il a bien grandi. Il a bien grandi. Je dirais que, disons, musicalement, ce qu'on a développé, c'est l'attrait pour la musique contemporaine, ouais, qu'on présente de plus en plus, et puis aussi un focus sur les compositrices qu'on trouve pas assez mises en valeur. Et puis, évidemment, ce qui change, c'est aussi les collaborations qui sont de plus en plus importantes. L'année prochaine, en 2027, on participera au Millennium de la région Normandie, donc avec des échanges avec l'Angleterre,
1: des concerts à Rome. Fêter les 1000 ans de Guillaume le Conquérant.
2: Exactement, et on va les fêter en musique et on va bien les fêter.
1: Une dizaine de dates dans le Cotentin, la thématique cette année c'est musique et théâtre. Vous aviez aussi envie de déclamer cette année un peu?
2: Oui, tout à fait. Alors on a toujours à cœur d'avoir cette thématique qui permet vraiment au public de mieux rentrer dans les concerts. Musique et théâtre, ça va s'exprimer à travers, ça va commencer dès demain en fait avec un spectacle musical autour du Pierrot Lunaire. Donc le spectacle s'appelle Lunaire, il est mis en scène par Arnaud Guillou et il y aura la comédienne Johanna Marillo qui sera sur scène, et on a tout un ensemble donc pour soutenir ce texte et cette musique magnifique qui va vraiment être présentée sous un jour très attractif, je pense.
1: Au Rafio, la salle de spectacle à Flamanville, c'est demain, hein, c'est ça?
2: Voilà.
1: Et vous serez sur un spectacle entre narration et musique autour du Pierrot sur la Lune d'Arnold Schoenberg. C'est un spectacle vraiment à ne pas rater, hein. A priori,
2: oui,
1: ça
2: oui,
1: fait
2: c'est
1: partie
2: vraiment
1: des gros spectacles de votre programme.
2: Exactement, ça commence très fort. C'est un spectacle qui a fait l'objet de nombreuses résidences ici en Normandie. On a fait beaucoup de répétitions. Là, on est en tournage de teaser cet après-midi. Donc, ouais, c'est vraiment un des points forts du festival. Autour du théâtre, on peut aussi l'exprimer de manière différente. On aura le 21 juillet le trio Ernest avec Marine Wertz à la clarinette autour d'une pièce de Thomas Hadès qui s'appelle Catch. Et donc Catch, c'est attraper, et donc comme son nom l'indique, on essaiera d'attraper la clarinettiste qui va tourner autour du trio. Et voilà, il y aura aussi une très belle pièce, un trio de Rita Stroll. Alors Rita Stroll, ouais, je vous disais qu'il y avait un focus sur les compositrices,
1: ouais.
2: C'est une compositrice de la période romantique, une compositrice française qui fait vraiment une musique extrêmement lyrique. C'est un peu à mi-chemin entre il y a la théâtralité de Beethoven et puis le lyrisme de Schumann ou de Mendelssohn, voilà.
1: Toujours plein de choses à découvrir au Festival des Fieffés du 10 au 28 juillet, laissez-vous tenter. Les Fieffés, musique et théâtre de Cherbourg à Flamanville, en passant par Romainville-la-Petite, Les Pieux, Vauville. On vous conseille de réserver, on vous donne un numéro pour le faire au 02 33 23 13 23. Tout le programme sur le site des Fieffés, lesfieffésmusiciens.com, sans accent. Tiens, voilà, Eric Delors. Merci Stanislas.
2: N'hésitez pas aussi à réserver au 06 89 98 30 26.
1: On le donne au 02 33 23 13 23.
0: Voilà, ce numéro de téléphone, on le met à la disposition des auditeurs. Pas de souci, merci. Événement avec ici Cotentin, bien entendu. Et tiens, on va aller à la chasse aux moustiques dans un petit instant. La chasse aux moustiques est ouverte. Ou alors, comment éviter les moustiques naturellement? Très bien l'imitation du moustique, Manu, merci.
1: Ouais, je la travaille.
0: Génial. 8h52. Allez, here comes the rain again. Voici Eurythmics.

0: Hey, Annie Lennox, Eurythmics, Here Comes the Rain Again. 9h05, les conseils du docteur Kierzek comme tous les matins. On va être en forme là pour cet été grâce à ses bons conseils au quotidien. Et là ce matin, docteur Kierzek, vous voulez nous parler des moustiques. On évite, comment éviter en fait les moustiques naturellement?
1: Bonjour à toutes et à tous. C'est vrai que ces petites bêtes nous gâchent les apéros, les nuits, parfois même les vacances, ce petit bzzz qui vous empêche de dormir et puis soudain, ah, silence. Et là, c'est la démangeaison qui arrive. Alors oui, on a tous envie de les envoyer valser, mais sans forcément s'enduire de produits chimiques. Alors, soyons honnêtes, les moustiques ne sont pas tous égaux devant nos fragrances corporelles. Il y a des peaux à moustiques et vous êtes toujours demandé pourquoi votre voisin se faisait dévorer pendant que vous, vous sirotiez tranquillement votre apéro sans alcool. Eh bien, le moustique femelle, oui, c'est toujours la dame qui pique et est attirée par trois choses. Le CO2 que l'on expire, que l'on transpire, certains acides présents qui vont les attirer, et puis notre transpiration, bien sûr, qui va là aussi attirer. Il y a des transpirations à moustiques. Après, on peut rajouter les petits vêtements sombres, la couleur, chaleur corporelle et même le groupe sanguin. Tout ça, c'est des déterminants pour avoir une peau à moustique. Et si vous êtes une cible, c'est pas de votre faute, c'est juste que votre parfum naturel plaît aux moustiques. Attention, la piqûre elle-même n'est pas qu'une simple gêne. Le moustique tigre, par exemple, on sait que c'est pourvoyeur de maladies, la dengue, le chikungunya ou le zika. Donc, c'est important de se protéger. C'est vraiment un enjeu de santé publique, surtout pour les plus fragiles.
0: Alors, quels sont les répulsifs naturels vraiment efficaces et ceux qui ne servent à rien? Par exemple, quand on parle de citronnelle, d'eucalyptus, de gadgets à ultrasons, on s'y perd un petit peu.
1: La star des répulsifs naturels, c'est l'eucalyptus citronné, mais pas n'importe lequel. En fait, il y a un ingrédient qui s'appelle le PMD. Allez, je vous épargne ce que ça veut dire, mais ce PMD, on le trouve dans l'huile d'eucalyptus citronné transformée. C'est le seul répulsif naturel qui est aussi efficace que le DEET chimique. Ça, c'est le plus puissant des répulsifs. Ça peut donner une protection jusqu'à 7 heures, mais attention, l'huile essentielle d'eucalyptus citronné pure, elle perd son efficacité bien vite. Donc, dans le spray, faut chercher la mention PMD. Sinon, c'est pas la même chose. Deuxième conseil, la citronnelle de Java, ça c'est une bonne option. C'est une huile essentielle qui est naturellement riche en produits qui vont être des répulsifs pour les moustiques, mais l'efficacité s'estompe rapidement, donc il faut réappliquer toutes les heures. Ensuite, on peut fabriquer son propre cocktail maison. Allez, un peu d'huile essentielle de citronnelle, des gouttes d'eucalyptus, un peu de géranium, pourquoi pas. Mais attention aux huiles essentielles, c'est avec modération, voire il faut éviter chez les enfants et les femmes enceintes. Et puis on parlait des arnaques ou des pièges, les bracelets anti-moustiques, les prises électriques à ultrasons, les bougies, etc. Souvent ça marche pas et par contre ça coûte un peu trop cher. Allez, bon été, bonne santé à l'écoute d'ici bien sûr.
0: Et à demain, docteur Kierzek. Merci. Les infos arrivent dans moins de 2 minutes.
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0: Bonjour Yannick Leflo.
5: Eric, bonjour.
0: Service civique.
5: Exactement.
0: What is it?
5: On en parle après les infos de 9h dans Bienvenue chez vous. On est en pleine campagne de recrutement. Toutes celles et ceux qui souhaitent faire un service civique doivent se faire connaître en ce moment. Mais au fait, c'est quoi c'est le ça? Service civique? Exactement. À quoi ça consiste? À qui ça s'adresse? Qu'est-ce que ça apporte aussi dans la vie d'un homme ou d'une femme? Eh bien, on va voir tout cela d'ici quelques instants. Et si vous avez opté vous-même pour le service civique à un moment donné de votre vie, eh bien, n'hésitez pas à venir nous en parler, à témoigner. Ça se passe toujours au 02 33 23 13 23.
0: Est-ce que le service civique aurait pu faire gagner les Bleus hier?
5: Je suis pas sûr. Je sais pas ce qui aurait pu les faire gagner hier.
0: Non.
5: Non.
0: Bon, bah écoutez, voilà. C'est pas grave.
5: Voilà.
0: Moi, je vais vous souhaiter une bonne journée.
5: Quand même.
0: On va s'en remettre.
5: Oui,
0: hein,
5: on va s'en remettre.
0: Et puis rendez-vous demain à partir de 6h. Bonne journée, Yannick.
5: À demain.
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5: Merci d'être avec nous. Nous sommes le 15 juillet et il est 9h. Toute actualité avec Jacqueline Fardel. Bonjour Jacqueline.
6: Bonjour.
5: Et justement, les Bleus tombent de leurs nuages.
6: Et nous aussi. Les Bleus qui échouent à la porte de la finale, fin de la formidable aventure de l'équipe de France au Mondial 2026. Cuisante défaite en demi-finale face à l'Espagne, 2-0. Pas de troisième étoile sur le maillot, donc le rêve est terminé pour tous les supporters qui s'étaient réunis en masse hier devant les écrans géants mis en place dans de nombreuses communes de la Manche. Des supporters qui restent fiers de leur équipe malgré tout, comme ces Cherbourgeois venus suivre le match dans la fan zone à Cherbourg.
7: On a fait carrément une bonne belle Coupe du Monde depuis le début et là franchement on s'attendait pas du tout à un score comme ça. Même pas un petit but, non, zéro, rien du tout. Donc très très décevant, mais bon, on a été jusqu'à la demi-finale, donc c'est quand même une grosse fierté, on peut être content quand même.
8: Ils ont fait des bons matchs jusque-là. C'est pas une honte de perdre contre une équipe plus soudée, plus forte. Moi je suis assez fier de ce qu'a fait Didier Deschamps, ça reste une belle équipe, une belle composition, ils ont été intègres, il n'y a pas eu de triche, de mauvais jeux, de mauvais actes.
9: Beaucoup de buts, on avait l'impression qu'ils s'entendaient bien, qu'il y avait une bonne ambiance. En tout cas ils ont envoyé une bonne image, ils ont bien joué, ils ont bien représenté le pays, la France, donc on leur en veut pas. C'est le football, des fois ça marche pas toujours. Et bravo à eux, et franchement ils nous ont régalé.
10: On est tous très fiers, après voilà, forcément déçus, mais on les soutient toujours autant, et puis voilà, bon bah c'est dommage, mais pour la prochaine quoi. C'est le sport, exactement.
11: Il y a des très très très bons joueurs, je pense qu'on peut faire bien mieux que ça, et comme je le disais, hâte de voir la prochaine Coupe d'Europe par exemple, et voir ce qu'ils peuvent faire, mais je serai toujours derrière eux, ça sans problème.
6: En attendant, on se consolera quand même avec la petite finale pour la troisième place samedi, 23h à Miami. Les Bleus qui seront face aux perdants de ce soir. Autre demi-finale de ce mondial, Angleterre-Argentine. La finale, elle se jouera dimanche à 21h à New York.
5: Dans le Saint-Lois, un homme de 30 ans gravement brûlé hier à Saint-Fromond.
6: Alors qu'un feu s'est déclaré dans un garage d'habitation qui s'est propagé, l'homme a dû être transporté vers le CHU de Tours qui dispose d'un centre des grands brûlés. Une femme de 29 ans était plus légèrement touchée et une autre de 34 ans est en état de choc. Elles ont toutes les deux été transportées vers l'hôpital de Saint-Lô. À Bréal, un garçon de 12 ans gravement blessé dans un accident de deux roues. À Bréal, il a été pris en charge aux urgences de l'hôpital de Granville.
5: La présidentielle et la désignation du candidat pour la gauche.
6: Et le PS qui fera bande à part avec cette décision des militants de passer par une primaire fermée. La direction du parti aurait pourtant souhaité un vote élargi à toute la gauche non insoumise. Le vote aura lieu en octobre. Il faudra donc patienter alors que les choses apparaissent claires sur qui sera candidat chez les insoumis, aura Rassemblement national ou bien encore chez les Républicains. Au PS est encore le grand flou et c'est normal, dit Anna Pic, députée socialiste de la Manche.
12: Là où on n'est pas obligé de voter, ça va beaucoup plus vite, c'est vrai. C'est le problème de la démocratie, c'est que ça prend un peu de temps. Nous avons commencé par faire notre projet. On nous a souvent dit que les socialistes n'avaient pas de projet. Pendant près de 9 mois, nous avons consulté les militants, mais aussi auditionné des experts, des chercheurs, et puis la société civile organisée à travers le monde associatif, le monde culturel. Ça nous a pris du temps, mais c'était important de renouveler un projet. Un projet, c'est pas un programme. C'est bien au-delà de ça. C'est une ligne de conduite, c'est des orientations politiques. Armés de cela, nous aurons désormais à désigner un candidat qui le portera et qui ensuite aura à aller rejoindre les partenaires de la gauche et de l'écologie pour leur dire voilà, qu'est-ce que nous partageons et comment on peut porter collectivement ce projet et le vôtre, comment on peut le rassembler, toutes ces idées qui font que demain, nous ayons un candidat qui puisse porter les couleurs de cette gauche diverse.
6: La députée socialiste de la Manche, Anna Pic, invitée de la matinale, à réécouter en longueur sur ici.fr. La présidentielle aura lieu les 18 avril et 2 mai de l'an prochain. Les députés qui votent aujourd'hui définitivement pour une réforme majeure, la loi sur la fin de vie, doit être validée par l'Assemblée nationale. Loi rejetée à 3 reprises par les sénateurs. Le texte ouvre le droit au suicide assisté, mais de nombreux critères doivent être remplis. Attention au fort coefficient de marée sur le littoral, autour de 95 jusqu'à dimanche dans la Manche. Prudence face notamment au risque d'isolement par la marée.
5: Si Cotentin, il est 9h04. Si vous prenez le bus à Cherbourg, des perturbations à venir.
6: Ah, parce que des travaux commencent aujourd'hui dans le centre de la ville. Ça concerne les voies de bus, avenue César et place Napoléon. Les arrêts de bus sont temporairement déplacés. Les bus qui circuleront sur les voies classiques et pas les voies dédiées, ce qui peut aussi ralentir la circulation. Lui, rien ne le ralentit sur la route du Tour de France. Le nouveau coup de massue de Tadej Pogačar. Le champion slovène a remporté en solo l'étape d'hier entre Aurillac et le Lioran. Paul Sexal, le jeune espoir français, a terminé lui 3e, ce qui lui permet de monter à la 5e place du classement général. Du côté des Normands, l'Aiglon, Nicolas Prodhomme grappit des places. Il est en 26e position. Le Bayeuxin Kevin Vauclin, 35e. L'Ornais Guillaume Martin recule, 45e place. Et aujourd'hui, les coureurs s'élancent de Vichy, direction Nevers. On est encore en vigilance jaune, canicule et aussi pour des risques de pluie, inondation, hein, Yannick, aujourd'hui dans le département.
5: Et orages, on repasse en vert demain, je vous le signale. Oui. Il faudra en effet compter avec des orages qui vont toucher le sud du département en particulier. On attend jusqu'à 15 mm de pluie sur la baie du Mont-Saint-Michel, des pluies et des orages qui pourraient intervenir dès la fin de matinée. On va surveiller cela de très très près. Ailleurs, le temps va rester globalement ensoleillé, mais le vent va souffler jusqu'au milieu d'après-midi. Un vent d'est à nord-est qui sera assez fort par endroit avec des rafales à 5 55 km/h localement. Les températures, elles restent encore assez chaudes, hein, 30 degrés dans la baie du Mont-Saint-Michel ou à Torigny, 29 à Villedieu, 28 à Saint-Lô et à Coutances, 27 à Granville-et-Lessé, 24 à Carentan ou à Valognes, 23 à Barneville-Carteret ou à Cherbourg, 21 à Saint-Valaoube ou 20 degrés dans la Hague. Pour demain, jeudi, ce sera bien ensoleillé. On voit l'amorce de la baisse, hein, des températures, puisque les maximales demain, 23 à 28 degrés. La route, à cette heure-ci, tout va bien. Pas de difficultés particulières à vous signaler. Vous circulez sur Cherbourg, Carentan, Coutances, Saint-Lô ou Granville. Vous avez des infos pour nous. Vous nous appelez 02 33 23 13 23. Si, quand même, le ponton Nantes Cherbourg pourrait fonctionner si un bateau entre ou sort du port. Prochaine manœuvre d'ici une grosse vingtaine de minutes, à 9h30 ou à 11h30 ce matin.
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5: Dites donc, ma chère Jacqueline.
6: Oui, mon cher Yannick.
5: Nous nous sommes quittés hier sur votre pronostic pour le match d'hier soir.
6: Oui, j'avais juste un peu inversé les équipes.
5: Alors, vous avez dit 2-0, mais vous pensiez à qui pour le 2-0?
6: C'est ça, je ne vous avais pas laissé le temps de finir ma phrase.
5: C'est vrai.
6: C'est ça.
5: Ah là là, c'est vous qui nous avez porté la poisse.
6: J'espère pas.
5: Bon, allez, je vous laisse revenir
6: sans rancune, à tout à l'heure.

0: 7h, c'était Daniel Balavoine, il est 9h10.
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0: Et ce matin, un sujet dont on parle beaucoup en ce moment, c'est le service civique. En effet, une grande campagne de recrutement est lancée pour tous les jeunes susceptibles de signer pour cet engagement. En quelque sorte, on va y venir. Nous allons nous y intéresser aujourd'hui à travers une structure qui s'appelle Unicité, qui justement organise, encadre des jeunes qui sont concernés par tout cela. Le service civique, pourquoi, pour qui, c'est bien fait. On en parle ensemble ce matin. Vous avez fait votre service civique. Qu'est-ce que ça vous a apporté? Appelez-moi 02 33 23 13 23. Bonjour Ami Dupré.
3: Bonjour.
0: Merci d'être avec nous. Vous êtes coordinatrice d'équipe et de projet pour Unicité, si mes infos sont bonnes.
3: Oui, c'est ça.
0: On va présenter Unicité pour commencer avant de rentrer ensuite dans le vif du sujet. C'est quoi exactement Unicité? Expliquez-nous.
3: Ouais, donc Unicité, c'est une association nationale qui propose à des jeunes de 16 à 25 ans de s'engager pendant plusieurs mois sur des missions d'intérêt général. Notre particularité, c'est que les jeunes agissent en équipe sur des sujets comme la solidarité, l'environnement ou par exemple le lien avec les personnes âgées.
0: C'est une structure nationale, on est d'accord ?
3: Oui, tout à fait. On a des antennes qui sont implantées un peu partout. Et dans la Manche, par exemple, on a une antenne sur Cherbourg, sur Saint-Lô et à la rentrée à Avranches.
0: Vous y êtes vous-même depuis combien de temps à Unicité ? Comment et pourquoi avez-vous rejoint Unicité ?
3: Moi, je suis chez Unicité depuis un petit peu plus de 2 ans maintenant. J'ai rejoint l'association parce que moi-même aussi, j'ai fait un service civique et c'est une expérience qui m'a transformée. Et du coup, j'étais très enthousiaste à l'idée aussi d'accompagner des jeunes sur des missions de service civique pour leur apporter l'expérience que moi, j'ai pu vivre.
0: C'est-à-dire que c'était une belle expérience pour vous, on va y venir évidemment, et c'est comme ça que vous avez décidé de rejoindre cette structure qui s'appelle Unicité. Ça concerne quel type de jeunes en fait? Qui est concerné exactement? On va y venir plus en détail, mais il y a une fourchette d'âge, une tranche d'âge par exemple, pour pouvoir suivre ce fameux service civique?
3: Oui, tout à fait. En fait, c'est un dispositif qui est ouvert aux jeunes de 16 à 25 ans. Il y a une particularité où c'est ouvert aux jeunes jusqu'à 30 ans qui sont en situation d'handicap. Après, voilà, il n'y a pas de profil particulier, c'est-à-dire que tout jeune qui se sent motivé et la question de l'engagement lui parle, il a tout à fait sa place sur un service civique. Et c'est ça justement ce qui est intéressant, c'est que les profils des jeunes peuvent être assez diversifiés. Et grâce à ça, en fait, ils permettent d'échanger, de se rencontrer et de monter en compétences ensemble.
0: Donc, on a vu le profil, on a vu les jeunes, on va voir, puisque ça s'est vérifié à travers votre propre expérience, mais voir ce que ça peut apporter, en fait, à ces fameux jeunes qui s'engagent. Hein. On reviendra d'ailleurs sur cette notion d'engagement dans cet entretien un peu plus loin, qui s'engagent donc dans cette belle aventure qu'est le service civique. On va parler de tout cela en détail ce matin, jusqu'à 9h50. Vous voulez poser des questions, si vous en avez témoigné, ça se passe toujours au 02 33 23 13 23. Une chanson qu'on aime maintenant, moyen, Shakira.

0: Coupe du Monde, quelle Coupe du Monde? Dai dai, Shakira.
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0: Nous parlons du service civique ce matin avec Ami Dupré de l'association Unicité. On en parle avec vous, Ami, et on va essayer maintenant de rentrer dans le détail. Dans les faits, ça consiste en quoi le service civique? Qu'est-ce qu'on fait au quotidien? Expliquez-nous un petit peu comment les choses s'organisent en fait pour les jeunes qui s'engagent.
2: Alors en fait, les jeunes, ils vont mener des missions en fait qui sont donc utiles en fait dans le quotidien des personnes auxquelles ils interviennent. Par exemple, voilà, s'ils interviennent auprès des personnes âgées en situation d'isolement, ils vont aller effectuer des visites de convivialité directement au domicile de ces personnes, leur proposer des temps d'animation, que ce soit des temps de jeux de société, des temps d'ateliers créatifs. Ils vont aussi, par exemple, mettre en place des animations collectives aussi dans les structures partenaires avec lesquelles on travaille. Donc ça peut être des CCAS, par exemple, des résidences autonomie, des centres sociaux. En fait, tout dépend de la thématique. Le service civique, ça touche des thématiques qui sont diverses et variées. Et après, c'est aussi aux jeunes de construire un petit peu leur mission. Ils ont la liberté de pouvoir mettre en place les projets qu'ils souhaitent aussi dans le cadre de leur mission.
0: Justement, je voulais vous poser la question. Avec Unicité, est-ce que vous les encadrez, vous les accompagnez, ou est-ce qu'il y a une forme de liberté en fait chez ces jeunes qui s'engagent dans ce service civique et qui, de leur propre initiative, doivent organiser leur journée, leur façon de travailler? Comment ça se passe dans les faits?
2: Alors nous, en fait, en tant que structure d'accueil, on va vraiment cadrer le quotidien de la semaine des jeunes. Donc c'est nous qui allons caler les horaires, les types d'interventions, etc. Alors poser vraiment le cadre. Après, bien entendu, c'est un dispositif qui est avant tout là pour permettre à des jeunes de monter aussi en compétences. Donc en fait, comment est-ce qu'on monte en compétences? Au final, grâce souvent à un cadre souple qui permet aussi de prendre des initiatives et de mener des actions. Nous, on va toujours être là pour être un peu le harnais de sécurité, pouvoir aider les jeunes dans la montée en compétences pour leur projet. Mais au final, ils ont quand même une marge de manœuvre. S'ils ont envie de mettre en place un projet qui leur semble un petit peu fou, nous, au contraire, on va être derrière eux pour les accompagner et les outiller pour qu'ils puissent réaliser les projets qu'ils ont envie de mener.
0: Ouais, quelque part, vous répondez un petit peu à la question qui vient. Qu'est-ce que ça apporte à ces fameux jeunes justement qui s'engagent dans l'aventure? Ça leur permet de développer ça justement, l'esprit d'initiative par exemple?
2: Oui, tout à fait. En fait, c'est vraiment une expérience qui fait grandir en tant qu'individu. Les jeunes qui s'engagent avec nous, on dit que ce sont des volontaires. Et donc souvent, les volontaires, ils vont gagner en confiance, comme je disais, développer des compétences et découvrent aussi, par exemple, ce que c'est que le travail en équipe. Ils vont rencontrer des professionnels de plein d'univers différents. Donc en fait, finalement, beaucoup de jeunes repartent avec un projet professionnel qui est plus clair et une vraie expérience aussi valorisante pour le recrutement par la suite, quoi, pour leur propre recrutement.
0: En clair, sur une ligne de CV, c'est efficace, ça porte ses fruits, quoi.
2: Ouais, tout à fait. Et puis, aujourd'hui, la question du service civique, elle est vraiment importante. Et des jeunes qui sont perdus, autant à un moment donné où ils sont en études, où ils se cherchent avant de rentrer, par exemple, en études ou quoi que ce soit, c'est vraiment une chouette opportunité pour on va dire combler aussi ce temps vide.
0: Ouais. C'est l'étape intermédiaire peut-être qui vous permet de rebondir et de bien rebondir pour la suite de votre carrière professionnelle. On a bien compris. Est-ce qu'on est tous faits pour ça? On va y venir d'ici quelques instants. On va en parler ensemble. La musique d'ici Cotentin avec Guillaume Grand qui arrive, toi et moi. Et puis pour la suite, donc c'est d'ici quelques minutes. Restez bien avec nous. Il est 9h22. On passe quelques messages d'abord.
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0: Puis ce que vous ne savez pas, vous à la maison, c'est qu'elle chante du Céline Dion depuis ce matin. Je vous assure. J'adore Céline.
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0: 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Elle chante, mes pauvres amis.
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0: Arrête. Le temps du jour. J'en peux plus.
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0: Croyez-moi, c'était Guillaume Grand, il est 9h27.
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0: Le service civique en question ce matin, nous en parlons avec Amie Dupré de la structure Unicité. Amie Dupré, coordinatrice d'équipe et de projet pour Unicité. On a vu un petit peu de quoi il en retournait, on a vu quelle était la tranche d'âge des personnes qui étaient concernées, Amie Dupré. Est-ce qu'on peut parler du profil? Est-ce qu'on est tous faits pour rejoindre le service civique ou est-ce qu'il y a des personnes qui ne sont pas forcément adaptées à ce genre d'engagement?
3: Justement, j'entends beaucoup en ce moment, puisqu'on est en pleine période de recrutement, des jeunes qui me disent « je ne sais pas si je suis fait pour cette expérience ou pas ». En réalité, en fait, le service civique, c'est justement fait pour celles et ceux qui veulent essayer, on va dire apprendre, sortir de leur zone de confort. Il n'y a pas besoin en fait d'avoir un CV parfait ou nécessairement un projet pro ultra ficelé et défini. Ce qui compte en fait, c'est l'envie de s'investir, de travailler en équipe et on va dire de contribuer à un projet qui a du sens. Le reste, en fait, on l'apprend ensemble, en fait, pendant la mission.
0: Alors justement, restons sur ça. C'est forcément un travail en équipe, on est d'accord, Amie Dupré. Ou est-ce que si je me sens pas très à l'aise avec le travail d'équipe, je peux m'engager quand même?
3: Oui, bien sûr. Alors en fait, il existe vraiment des services civiques qui sont différents, enfin des missions de services civiques qui sont différentes pour et adaptées en fait à tout le monde. Nous, en l'occurrence, en fait, chez Unicité, notre spécificité, c'est qu'on propose effectivement que des missions en collectif. Donc les jeunes qui vont s'engager avec nous, effectivement, seront des jeunes qui vont être amenés à travailler en équipe. Donc il faut être à l'aise avec effectivement le lien avec ses pairs et etc. Mais bien sûr que il existe forcément plein d'autres structures sur notre territoire qui proposent des missions en individuel, voilà, dans une association, auprès d'un service public ou quoi que ce soit.
0: Alors au final, on se sent peut-être pas à l'aise justement, et c'est peut-être l'occasion, le service civique, de se frotter à un travail d'équipe, même si on a quelques freins à l'idée de s'engager dans cette voie-là, et ben peut-être que à travers le service civique, on peut apprendre quelque part à travailler en équipe. Je voudrais juste qu'on revienne à vous, Amie Dupré, je suis vraiment désolé, mais vous, pourquoi vous êtes engagé dans cette aventure qu'est le service civique, puisque c'est comme ça que vous avez rejoint Unicité?
3: Oui, moi je me suis engagée en fait dans un service civique quand j'avais 18 ans, après mon bac. J'avais fait un bac scientifique et j'avais pas forcément eu les résultats que je souhaitais à l'époque sur Parcoursup. Et au lieu en fait de m'engager, de me lancer dans un cursus universitaire auquel je savais pas en fait si ça allait me plaire ou pas,
0: vous n'adhériez pas forcément à ce qui vous était proposé, quoi. Vous le sentiez moyen, quoi.
3: Voilà, c'est ça, c'est les aléas de Parcoursup. mais effectivement, je me suis dit, je préfère en fait me lancer dans quelque chose, même si ça va être de la découverte, mais aussi en fait pour essayer de comprendre qu'est-ce qui m'anime en fait dans la vie, qu'est-ce que j'ai envie de faire. Et au final, ça a vraiment été une expérience ultra révélatrice pour moi, parce que j'ai découvert le milieu de l'accompagnement jeunesse, et en fait, c'est ça ce qui m'a vraiment, on va dire, allumer aussi une petite étincelle en moi. Et à l'issue de ça, j'ai repris mes études et justement ça a été ultra bénéfique pour moi.
0: Oui, ça vous a aidé à y voir plus clair pour votre propre avenir. On comprend en fait l'intérêt du service civique à travers et votre témoignage et ce que vous nous expliquez ce matin. Allez, on continue de parler de tout cela, ça me semble riche d'enseignement, le service civique. Si vous êtes intéressé, surtout vous restez bien avec nous parce qu'on va vous expliquer qu'il y a des postes par exemple qui vont s'ouvrir sur le département de la Manche, et on va vous expliquer aussi et comment postuler justement avec Amie Dupré qui est notre invité ce matin. Tracy Chapman, et ensuite on va jeter un petit coup d'œil sur quelques-unes des manifestations qui sont organisées sur le département. C'est votre agenda de 9h30.

0: Talking about a revolution, c'était Tracy Chapman à l'instant, il est 9h34.
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0: On va retrouver Ami Dupré d'ici quelques instants d'Unicité pour continuer de parler de services civiques. Mais avant cela, vous le savez, à cette heure-ci, on jette un petit coup d'œil sur les manifestations ou les points pratiques qui peuvent vous intéresser. Sachez-le, c'est la traditionnelle fête de la Madeleine avec le comité des fêtes de Beaumont-Axe. Ce sera les 18 et 19 juillet prochains. C'est la 121e édition. Programme samedi, vide-grenier, défilé de majorettes, le bal des pompiers également au centre de secours de Beaumont-Axe à partir de 19h. Et puis dimanche, entre autres, dès 14h, parade avec chars, majorettes et autres robots, nous a-t-on dit. Et à 21h30, parade nocturne de la salle des fêtes jusqu'à l'aire de manifestation. Et à 23h, feu d'artifice, il est maintenu, feu d'artifice musical. Dans un autre registre, et c'est une première, la ferme musée de Sainte-Mère-Église vous invite à une journée dédiée aux jeux anciens et ou bricolés. Les jeux traditionnels en bois, balades en tracteur ou en petit chariot, sieste musicale, visite des animaux, atelier de vannerie, entre autres, vous seront proposés lors de cette fameuse journée. Une journée donc qui a lieu dimanche pour découvrir ou redécouvrir autrement la ferme musée de Cotentin, ce lieu unique de notre patrimoine qui conserve et valorise l'univers rural et agricole de Normandie.
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0: Et avant de poursuivre cette discussion avec Ami Dupré autour du service civique et Unicité, voici Téléphone et le jour s'est levé à 9h36.

0: Le jour s'est levé, téléphone, quasiment 10h20. Nous parlons de service civique ce matin sur votre radio ici Cotentin avec Amie Dupré qui est avec nous, coordinatrice d'équipe et de projet pour Unicité. Si vous êtes avec nous ce matin, c'est parce que tout le monde l'a entendu, par Mons et par Vaux. En fait, on parle de recrutement en ce moment. Il y a de nombreux messages qui annoncent ça, de grandes campagnes publicitaires. Et vous recherchez, vous, justement, du monde à Amie Dupré sur le département de la Manche. Quel type de poste, en fait, proposez-vous actuellement?
1: Oui, donc effectivement, on est en pleine campagne de recrutement chez Unicité pour des missions qui devraient démarrer début octobre. On recrute sur des missions autour de la solidarité et de la santé, notamment. Donc en fait, on a une mission qu'on propose sur Cherbourg et Saint-Lô, autour de l'isolement des personnes âgées, comme j'ai un petit peu pu évoquer. Mmh. Où donc en fait, c'est des jeunes qui vont effectuer des visites de convivialité directement au domicile de personnes âgées isolées. C'est une mission qui est chouette puisqu'elle elle permet d'être utile très concrètement en apportant un petit peu de bonheur et de sourire en fait à des personnes âgées qui malheureusement ne voient plus personne. Mmh. On propose aussi une mission autour de la santé, pareil, toujours sur Saint-Lô et sur Cherbourg, où en fait c'est des jeunes qui vont aller parler à d'autres jeunes de sujets de santé au sens large, que ça soit l'alimentation, la santé mentale, les risques qui peuvent être liés aux addictions, et vont aller mener en fait des ateliers, des animations directement dans les établissements scolaires, les structures jeunesse, mais aussi qui vont aller faire de la prévention sur les différents festivals de la Manche, comme par exemple le Carnaval de Granville, le Festival des Papillons de Nuit, et plein d'autres événements. Et on a aussi une mission qui va ouvrir dès cette année sur Avranches, autour de l'environnement, où en fait c'est des jeunes qui vont aller sensibiliser sur les éco-gestes et la préservation de la biodiversité en fait dans la baie du Mont-Saint-Michel, et qui vont aller sensibiliser que ça soit les habitants, les touristes ou même les différentes écoles sur la préservation de cet environnement
0: dans la baie du Mont-Saint-Michel. C'est un petit peu nouveau ça, cette notion de préservation de biodiversité, par exemple, pour Unicité.
1: Là c'est vraiment une nouvelle mission qu'on met en place à partir de cette année. Après historiquement il y a toujours eu des missions autour de l'environnement dans le cadre du service civique, ça fait partie d'une thématique assez forte. Mais c'est une grande nouveauté pour nous cette année où on ouvre une antenne à Avranches pour on recrute une douzaine de jeunes sur le territoire d'Avranches pour aller mener cette mission.
0: Donc des jeunes de 16 à 25 ans, on le rappelle, c'est pour commencer à partir du mois de septembre-octobre jusqu'en juin 2027. J'aimerais qu'on revienne sur cette notion d'engagement. On parle vraiment d'engagement, c'est-à-dire qu'à mi-parcours, normalement, on ne peut pas partir. Hein. On est bien d'accord, on s'engage sur une année.
1: Oui, tout à fait. Forcément, il peut y avoir des aléas dans la vie qui font que. Mais la question de l'engagement, c'est vraiment quelque chose d'important pour nous. Enfin, souvent, les jeunes, je leur demande « c'est quoi l'engagement pour vous ?» Et les jeunes qui nous répondent que c'est donner du temps pour les autres ou décider d'être acteur plutôt que d'être spectateur, c'est des réponses qui sont hyper importantes pour nous. Parce qu'en effet, leur absence ou quoi que ce soit impacte directement en fait les publics auprès desquels ils interviennent. Donc si ils rencontrent des difficultés ou quoi que ce soit, c'est important qu'ils nous en fassent part. Mais quand on décide de s'engager, c'est pour toute la durée du service civique.
0: On est bien d'accord, donc faut y réfléchir quand même avant de postuler. Et comment je fais pour postuler, justement, Amie Dupré ?
1: Alors, on organise en fait des séances d'information qui sont directement sur nos différentes antennes, donc que ça soit à Avranches, Saint-Lô ou Cherbourg. Mais toutes ces séances d'information, elles sont visibles sur notre site internet, directement sur le site internet d'Unicité. Et il y a directement en fait un espace sur notre site internet pour candidater sur les différentes antennes. Il faut savoir qu'on rencontre en fait tous les jeunes qui postulent, donc faut pas avoir peur à se dire mince, ça a encore autre chose où j'aurais pas une réponse. Absolument pas. Nous, on prend vraiment contact avec tout le monde et on rencontre tout le monde. Donc c'est important de passer par cette plateforme-là.
0: Donc allons sur le site d'Unicité pour voir un petit peu quelles sont les réunions d'information qui auront lieu à ce moment-là, déjà pour être bien informé et ensuite pour s'engager si on décide de le faire. Donc c'est pour les jeunes de 16 à 25 ans, ça commence au mois de septembre. Le service civique, on en sait beaucoup plus maintenant grâce à vous sur cet engagement, j'insiste bien sur ça. Merci Amie Dupré d'avoir été avec nous ce matin, c'était passionnant. À très bientôt.
1: Merci beaucoup Yannick, à bientôt.
0: Bonne journée, au revoir.
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0: À suivre, les petits plaisirs de l'été. Aujourd'hui, celui de Marie, découvrir le Cotentin avec son chien Prébouille Louiseur.

0: Bill Withers, à l'instant, à 9h47, avec Ain't No Sunshine.
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0: Allez, on passe au petit plaisir de l'été avec Caroline Joanneau aujourd'hui. Marie est en vacances et son chien aussi. Pour lui, c'est une première, pour Marie aussi. Elle va nous raconter ses petits plaisirs à Caroline.
2: Bonjour, je m'appelle Marie.
3: Et vous êtes avec un petit toutou qui s'appelle comment ?
2: Je suis avec Anouche, qui a un an. C'est ses premières vacances.
3: Ouais, c'est quoi comme race ?
2: C'est un Shetland, un berger écossais.
3: Oh.
2: Alors moi, comme je suis retraitée, je pars plus tôt en vacances en dehors des vacances scolaires, donc ouais. Mai, juin, septembre. Voilà, okay. Mon petit plaisir, c'est me promener, découvrir une région. Je ne connaissais pas le Cotentin, c'est la première fois.
3: Okay.
2: Donc j'ai découvert aussi la région, les paysages, les traditions. Là, je viens d'aller voir une potière. Et puis la nourriture, évidemment. Je vais aller manger une bonne glace.
3: Pourquoi le Cotentin ? Pourquoi ce choix-là ?
2: Alors, j'aime particulièrement la mer. Je vais beaucoup en Bretagne et je ne connaissais pas le Cotentin. Donc, je voulais franchement découvrir. Je connais la côte Est, les plages du débarquement, mais je ne connaissais pas la côte Ouest. Donc, puis c'est pas si loin que ça de Paris, donc c'est bien.
3: Ouais, vous êtes venu comment ? En voiture, en train ?
2: En voiture. Parce qu'en fait, nous sommes 10. J'ai même 9 copines qui sont sur l'île de Tahiti. Mais moi, j'ai pas le droit avec ma chienne.
3: Ah mince. Donc elles sont parties sans vous.
2: Oui, je voulais pas qu'elles se privent pour un chien quand même. Faut pas abuser. Et puis, on a loué des mobil-homes à Port-Bail, voilà. Et on est 10 copines.
3: La petite virée entre copines, c'est génial. Alors, qu'est-ce que vous pouvez souhaiter aux auditeurs et aux auditrices d'ici Cotentin pour cet été ?
2: Alors, qu'ils aient déjà un aussi beau soleil, parce que franchement, on en est gâtés. On peut se promener, on profite de la plage, beaucoup. Enfin, voilà, bon, déjà, je leur souhaite vraiment cette météo-là, et puis cette douceur de vivre. C'est vrai, c'est vraiment agréable, et les gens sont agréables. Donc, voilà. Le meilleur des étés, c'est dans le Cotentin.
3: Et c'est ici.
2: C'est ici.
0: Vous avez vu ce qu'a noté Marie ? Les gens sont sympas, non ? Dans la Manche. Clac, clac ! Eh oui, forcément. Allez, on va rester avec nos amis les bêtes dans un instant, puisqu'on parlait du chien de Marie, puisque c'est Pierre Fabin, notre véto, qui arrive. Et on va aujourd'hui, avec Pierre, évoquer une des plus grandes hantises des propriétaires de chiens. Je n'en dis pas plus. On voit tout cela après Kenji Girac et Vianney. Et le feu !
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0: Kenji Girac et Vianney avec Le Feu, 9h53. On va parler de nos animaux ce matin et on va parler aujourd'hui de quelque chose que tous les propriétaires de chiens, je sais pas, le mot est bizarre, les propriétaires, voilà, de chiens ont connu un jour et ça fiche vraiment les jetons. Votre chien part en courant et se fait brutalement heurter par une voiture. Que faire dans ces cas-là? Les conseils de notre véto, Pierre Fabin.
1: Le tout premier réflexe, comme souvent, c'est de garantir votre propre sécurité. C'est difficile, mais on ne se jette jamais au milieu du trafic. Une fois que la zone est sécurisée, il faut vous méfier de la réaction de votre chien. Sous le choc de l'impact, il est en panique totale et souffre. Même le chien le plus gentil du monde va avoir le réflexe de mordre n'importe qui va essayer de le toucher, y compris vous. Avant de le manipuler, il faut donc improviser une muselière. Prenez sa laisse ou même un lacet de chaussure, faites une boucle autour de son museau, croisez sous la mâchoire et nouez-le derrière les oreilles. C'est indispensable pour pouvoir l'examiner et le déplacer vers le trottoir sans vous faire mordre.
0: Avant de se faire chiquer, en effet. Et si la voiture roulait doucement, en fait, que le chien semble aller bien à ce moment-là, qu'il se relève tout seul, il remue la queue sur le trottoir, est-ce qu'on peut rentrer se reposer tranquille à la maison, Pierre?
1: Eh ben non, c'est ce qui peut coûter la vie à votre chien. L'adrénaline sécrétée au moment de l'impact est un antidouleur naturel. Votre chien peut courir et remuer la queue alors qu'il a la rate explosée ou un poumon perforé. Les lésions invisibles sont les plus traîtres. Pendant qu'il se repose sur son tapis à la maison, il peut faire une hémorragie interne. Le signal d'alerte, ce sont en général les gencives. Soulevez sa babine si la gencive est pâle, presque blanche. Une hémorragie interne est en cours. Un pneumothorax aussi. C'est le fait d'avoir de l'air à côté des poumons peut bloquer sa respiration des heures plus tard. Donc la règle est absolue. Tout chien percuté par une voiture doit passer par la case vétérinaire dans l'heure qui suit.
0: Donc je le rappelle, votre chien est percuté, vous allez voir le véto dans la foulée, même s'il donne l'impression d'aller bien. Et si à l'inverse, Pierre, notre chien est au sol, il ne peut plus bouger, comment est-ce qu'on le transporte jusqu'à la clinique vétérinaire, en toute sécurité?
1: La règle de base, c'est la manipulation en bloc. Ne le portez jamais dans vos bras comme un bébé et vous risquez de déplacer une vertèbre ou un os fracturé. Il faut improviser un brancard rigide. Trouvez une planche en bois ou à défaut, une couverture épaisse bien tendue. Faites glisser doucement votre chien dessus. Gardez-le bien au chaud car le choc fait chuter sa température corporelle. Et bien sûr, s'il saigne, comprimez la plaie avec des compresses ou un linge propre jusqu'à ce que le saignement s'arrête ou que vous arriviez à la clinique la plus proche.
0: Eh bien bon, le mieux c'est d'éviter que notre chien rencontre une voiture, on a bien compris. Merci beaucoup Pierre, on vous retrouve demain bien entendu avec d'autres conseils. À suivre pour la musique d'Ici Cotentin Police qui arrive avec Roxane. Ensuite, juste après les infos de 10h, c'est Ici Cotentin Solidaire. On va tourner les pages de la solidarité aujourd'hui et justement, on va s'intéresser à des livres. Quand des livres peuvent aider le Téléthon, on en parle à 10h10. Quant à l'actu, toute l'actu locale, c'est dans 4 minutes.
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0: Roxanne, c'était Police.
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0: Mercredi 15 juillet, venez nous rejoindre. Bienvenue à vous, il est 10h. Nouveau point sur l'actualité avec Jacqueline Fardel.
2: Plus de 20,2 millions de téléspectateurs sur M6 pour l'élimination de la France du mondial de foot et des milliers de personnes devant les écrans géants et la fan zone dans la Manche. L'équipe de Didier Deschamps qui a déçu ses supporters hier, complètement raté son rendez-vous en demi-finale. Défaite claire et nette 2-0 face à l'Espagne qui disputera sa deuxième finale du mondial dimanche. Il reste un match encore au bleu, la petite finale samedi à 23h à Miami. Les tricolores qui affronteront le perdant de l'autre demi-finale de ce mondial. Elle se joue ce soir entre l'Angleterre et l'Argentine, un grand classique de la Coupe du Monde. Au nord de Saint-Lô, un homme de 30 ans gravement brûlé à Saint-Fromont. Un garage d'habitation s'est enflammé. Feu qui a atteint aussi deux habitations et deux voitures. La victime a dû être transportée vers le CHU de Tours qui dispose d'un traitement pour les grands brûlés. Une quarantaine de pompiers sont intervenus. Dans le sud-manche, à Bréal, c'est un garçon de 12 ans qui a été gravement blessé. Il a fait une chute à deux roues. Il a été emmené vers les urgences de l'hôpital de Granville. Le dernier mot aux députés aujourd'hui sur la loi instaurant une aide à mourir. Vote final après plus de deux ans de parcours législatif. Les députés se prononcent définitivement. Le texte ouvre un droit au suicide assisté pour les malades incurables et en grande souffrance qui le souhaitent, mais avec des critères très stricts. Attention, si vous habitez Coutances et que vous recevez un SMS de la ville, des SMS avec un numéro commençant par 06 ou 07, au nom de la mairie donc, la ville n'envoie pas ce genre de message. Si vous avez un doute, appelez les services directement et ne cliquez pas sur les liens à l'intérieur du message. La saison des moules est bel et bien lancée dans la Manche, récolte qui a commencé dans les viviers d'Utabitch et Sainte-Marie-du-Mont. On en parle dans l'info d'ici, reportage en longueur à écouter en ligne sur ici.fr. Et si les moules frites sont le symbole du littoral manchois, la marque Eula aussi est une belle ambassadrice et elle fête ses 20 ans. Vous les connaissez, ces dessins au message humoristique devenu incontournable et qui mettent en valeur la Normandie, toutes ces images liées à la pluie, les vaches, les camemberts et les vikings. L'occasion de les redécouvrir avec une exposition visible dans toute la région et au-delà. La marque met à disposition cette exposition gratuitement sur demande. On peut la voir donc par exemple en ce moment aussi dans des médiathèques parisiennes et même dans un collège en Irlande. Le temps, on est en vigilance aujourd'hui pour la canicule, mais aussi la pluie, les orages, météo perturbés, hein, Yannick.
0: Exactement, des orages qui vont nous toucher, qui vont surtout toucher d'ailleurs le sud du département. On attend des quantités de pluie importantes, jusqu'à 15 mm de pluie qui ne vont pas faire de mal, faut le reconnaître quand même. Mais parfois, des trop grosses quantités d'eau qui tombent d'un coup, ça peut aussi poser quelques soucis. Ce sera essentiellement sur la baie du Mont-Saint-Michel, hein, sur le sud du département, des pluies et des orages qui pourraient intervenir dès la fin de cette matinée. Donc on est prudent. Ailleurs, le temps devrait rester globalement ensoleillé, le vent va souffler jusqu'en milieu d'après-midi. Toujours ce vent d'est à nord-est qui sera assez fort par endroit avec des rafales à 55 km/h. Les températures, justement 30 degrés, toujours autour de 30 degrés dans la baie du Mont-Saint-Michel ou du côté de Torigny au sud de Saint-Lô. On a 29 degrés attendus à Villedieu, 28 à Saint-Lô justement. La même chose pour Coutances, 27 à Granville ou Lessé, 24 à Valognes, 23 à Cherbourg, 21 sur la côte est à Saint-Valahougue et 20 degrés dans la Hague. C'est calme sur les routes du département en ce moment et pour cause, une bonne partie d'entre vous êtes partis en vacances, hein. Reste que si vous constatez des problèmes de circulation, vous nous appelez, vous nous prévenez d'où que vous soyez, Cherbourg, Carentan, Coutances, Saint-Lô, Granville, 02 33 23 13 23. Le pont tournant de Cherbourg pourrait fonctionner si un bateau entre ou sort du port, hein, ça dépendra, mais en tout cas si c'est le cas, la prochaine manœuvre c'est à 11h30.
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0: Bon bah va falloir aller vous reposer un petit peu.
2: Oui, la nuit a été courte. Hein,
0: c'est ça. Entre le match, la défaite et le réveil, puisque vous nous réveillez depuis 6h ce matin, là il va être temps d'aller dormir un peu.
2: Voilà.
0: Vous revenez demain.
2: À demain 6h.
0: À demain 6h.
2: Pour d'autres aventures.
0: Exactement. Mais sans équipe de France pour le coup. Allez, on ne change pas. Céline Dion.

0: ne change pas, c'était Céline Dion.
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0: Deuxième heure à suivre avant 11h. 11h où vous retrouverez d'ailleurs, je vous le signale, Caroline Viez pour votre jeu L'été sera chaud. Tiens, je peux vous dire d'ores et déjà qu'il y aura une carte carburant à gagner tout à l'heure avec Caro, j'en dis pas plus. Si d'ailleurs vous voulez vous inscrire dès maintenant, vous le pouvez au 02 33 23 13 23 et on se retrouvera à 11h pour jouer. En attendant, donc, on ira à la rencontre de drôles de petits corsaires. Ce sera à 10h20 avec nos offices de tourisme. Je vais vous donner également tous les secrets d'un risotto parfait. Ce sera à 10h40. Il faudra bien écouter parce que je vous poserai une question, comme on le fait chaque jour à ce moment-là, une question dans la foulée pour vous offrir une magnifique côte de bœuf. Ce sera tout à l'heure, donc 10h40. Mais avant cela, dans un instant, notre rendez-vous, votre rendez-vous solidaire, même quand les bouquins viennent aider à la recherche, c'est à suivre. C'est juste après Marine et Escroc.

0: Escroc, c'était Marine.
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0: Nouvelle page consacrée à la solidarité sur votre radio ici que t'entends. Bienvenue chez vous. Une nouvelle page qui s'ouvre aujourd'hui sur un sujet très littéraire justement. Ça s'appelle les bouquinistes du Téléthon. Bonjour Jean-Alain Moreau.
2: Bonjour.
0: Merci d'être avec nous. Vous êtes basé où d'ailleurs pour commencer, que ce soit bien clair dans l'esprit de tout le monde?
2: On est basé à Donville-les-Bains.
0: Et vous allez nous parler. Et vous allez nous parler de ces bouquinistes pas tout à fait comme les autres. C'est quoi les bouquinistes du Téléthon?
2: Eh bien, les bouquinistes du Téléthon sont nés il y a une vingtaine d'années dans un garage d'un particulier, et puis ensuite au deuxième étage de la Poste à Donville. Et puis maintenant, nous sommes un ancien funérarium de Donville qui nous est prêté gentiment par la mairie, et on a quatre grandes pièces pour pouvoir trier les livres. Donc ces livres, on les reçoit deux fois par mois, le premier lundi et le troisième jeudi de chaque mois, de 18h à 19h30. Les gens qui veulent vider leur placard, qui veulent se débarrasser de livres, ou en cas de décès, enfin des tas de raisons différentes, viennent nous apporter des livres. On les trie, on les range, on les classe par ordre alphabétique, et puis on les vend donc deux fois par an, une fois l'été et une fois au moment du Téléthon à la salle du RN à Grandville.
0: Ouais, des livres qui sont vendus à petit prix. Quand vous dites que vous les triez, est-ce qu'au final, certains, vous ne les gardez pas parce qu'ils sont en trop mauvais état, par exemple, ou des choses comme ça?
2: Voilà, c'est ça. C'est ça, il y a les mauvais états. Et puis, si on gardait tout, on serait complètement débordé parce que... Oui, on n'a pas assez de place.
0: C'est ça, ça deviendrait la Bibliothèque de France, votre histoire.
2: Voilà, c'est ça.
0: Et donc, si vous êtes avec nous ce matin, c'est parce qu'il y a différents moments où on peut déposer nos bouquins, on ne peut pas forcément le faire tout le temps. Le prochain rendez-vous, c'est donc ce jeudi, c'est ça?
2: C'est jeudi, ça sera le troisième jeudi du mois. Donc, ça sera jeudi de 18h à 19h30, à côté du cimetière de la Pierre-Aiguë à Donville-les-Bains. Et nous sommes là pour vous recevoir et recevoir vos livres, vos CD et vos DVD.
0: Exactement. Donc j'arrive avec tout ça, je vous le dépose et puis ensuite c'est vous qui œuvrez. Voilà, c'est vous qui œuvrez dans l'ombre. Alors on se dit bon, quelques bouquins, quelques CD, quelques DVD, tout ça. Donc on le rappelle, hein, que c'est au profit du Téléthon et de la FM. Ça vous permet de récolter combien en fait chaque année cette opération?
2: Chaque année on récupère environ 6 000 euros pour le Téléthon qui sont reversés à la FM.
0: Eh bien, c'est merveilleux tout ça. Et donc la prochaine vente, elle aura lieu quand? Vous le savez déjà?
2: Le 22 et le 23 août. ORL.
0: 22 et 23 août, ORL, notez cela donc sur vos agendas, c'est très très important pour aider le Téléthon sans forcément attendre justement le grand rendez-vous du Téléthon, hein, au mois de décembre, on le sait.
2: Exactement.
0: C'est donc le prochain dépôt, ce jeudi, c'est de 18h à 19h30, si vous avez bouquins, CD et autres DVD que vous avez déjà vu ou lu, vous n'aurez plus qu'à les déposer pour aider le Téléthon. Rappelle l'adresse, s'il vous plaît, Jean-Alain Moreau.
2: C'est à côté du cimetière de la Pierre-Aiguë à Donville-les-Bains. Parfait. C'est rue du chemin de la Héberdière.
0: Tout est dit. Bravo pour ce que vous faites. À très bientôt, Jean-Alain Moreau. À très bientôt. Au revoir.
2: Merci. Au revoir.
0: Estamos a la diferente. Voici Chico Buarque à l'instant. Il est 10h15. Belle matinée à vous tous.

0: Chico Buarque à l'instant sur votre radio ici Cotentin, quasiment 10h18. On va d'ici quelques minutes prendre la direction de l'office de tourisme du jour. On le fait chaque jour pour vous donner quelques idées de sortie. C'est à 10h20, le conseil des offices. C'est ce matin celui du Cotentin pour une histoire de pirates et de corsaires, plutôt pour les enfants. C'est à suivre.
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0: Les filles de l'aurore, c'était William Scheller. Il est 10h23.
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0: Bon, je vous le dis tout net, on va vous expliquer les choses. Normalement, j'aurais dû être avec Monique pour vous parler un petit peu d'une opération qui s'appelle les petits corsaires de Carteret. Mais on a un petit peu de mal à la joindre, sans doute un petit souci de téléphone, peu importe. Je vais vous en parler en quelques mots. En fait, c'est une jolie opération qui est organisée tout au long de l'été avec l'Office du tourisme du Cotentin. Ça se passe à Barneville-Carteret. C'est très simple, c'est vraiment destiné aux plus petits. Enfin, c'est à partir de 6 ans. C'est un jeu d'aventure, en quelque sorte. Les jeunes enfants doivent réaliser 2-3 tâches, 2-3 expériences, 2-3 petits défis pour tâcher de devenir un vrai corsaire, un joli petit mousse. Et après, ils pourront revendiquer, en fait, le droit à être un vrai corsaire et se diriger vers les côtes anglaises, suce à l'anglais, on pourrait dire, une fois qu'ils ont réussi tous leurs défis. C'est vraiment une idée sympa, originale pour occuper les enfants et puis pour... à travers cela, d'ailleurs, découvrir toute l'histoire du monde des corsaires, justement, avec l'Office du tourisme du Cotentin. Donc, ça se passe à Barneville-Carteret. Il y a différentes dates qui sont proposées. Je ne peux pas vous les donner toutes. Je vous invite à vous renseigner auprès de l'Office du tourisme du Cotentin. On aura l'occasion, de toute façon, d'y revenir et d'en reparler. Mais pensez-y, en tout cas, pour vos enfants, c'est une très, très belle idée sortie. Vous restez bien avec nous. On n'a pas fini. J'ai encore plein de choses à vous dire, justement. Ah, bah, on l'a retrouvée, Monique. Elle est avec nous? Oui. Eh bien, écoutez, on va y aller. Monique, êtes-vous avec nous? Oui? Non? Elle est repartie? Elle est là? Elle est partie? Elle est là? Elle est là? Bon, c'est... Oui? Pour me préciser les choses, parce que là, je ne sais pas. Oui? Allez, on l'a trouvé. Bonjour Monique, vous êtes avec nous, je crois.
3: Oui, tout à fait, bonjour à tous.
0: On vous avait perdu, on n'arrivait pas à vous joindre, c'était angoissant même presque. Les petits corsaires de Carteret, vous pouvez nous en parler un petit peu plus, mieux que moi, parce que je l'ai fait du mieux que j'ai pu.
3: Je vous remercie. Ça a lieu tous les mercredis après-midi à 15h sur la station de Barneville-Carteret. C'est une offre familiale à faire avec les petits, les moyens et les grands. Tout le monde est acteur. C'est une sortie qui dure 2 heures sur la station, agrémentée d'épreuves pour voir si on peut devenir des bons corsaires, monter en grade dans la marine. Des épreuves de nœuds marins. Des épreuves d'orientation pour connaître quand même bâbord et tribord, plus communément appelé gauche-droite, donc c'est un langage spécifique à apprendre.
0: D'accord.
3: Les points cardinaux, bataille navale, comment également manier une épée,
0: ouais.
3: Une fois qu'on a été à l'abordage du bateau et
0: d'accord.
3: De l'ennemi.
0: D'accord.
3: Donc voici, je dirais que la bataille avec les épées tourne en sucette quand les petits affrontent les grands, les adultes.
0: Bon. Donc, voilà, on comprend l'aspect ludique et historique et intéressant. Je pense aux nœuds par exemple, apprendre à faire des nœuds marins, c'est tout ça est passionnant. Alors c'est régulièrement proposé le mercredi, c'est à partir de 6 ans, c'est bien ça?
3: Oui, c'est ça.
0: Et pour m'inscrire, je fais comment alors si je veux avec mes petits bouts tenter de devenir un corsaire affûté?
3: Alors, plusieurs possibilités en se présentant dans l'un des bureaux de l'Office de tourisme du Cotentin. Soit en ligne 24h/24 sur encotentin.fr.
0: Ouais.
3: Et puis également par téléphone au 0805 300 200.
0: Bon, parfait.
3: Peut-être que je me trompe et après vous me fournissez des informations.
0: Ouais, tout est en ligne sur l'Office de tourisme. Voilà, tout est en ligne sur l'Office de tourisme du Cotentin de toute façon. Bah voilà, bah vous avez été mieux que moi, Monique, il faut le reconnaître. Merci en tout cas d'avoir réussi à nous accorder un petit peu de votre temps ce matin. Belle journée, à très bientôt.
3: De même, bonne journée.
0: À bientôt. Andy Lerita Mitsuko. Et on continue de découvrir ensemble ce qui vous est proposé chez nous dans la Manche dans un instant tout de suite.

0: samedi, c'était les Rita Mitsuko. Il est 10h30.
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0: Je tiens mes promesses, mesdames, messieurs. Je vous avais annoncé quelques infos supplémentaires pour votre été. Les voici, quelques infos pour vous. Et même si nous ne sommes pas au bord de la mer, faites attention. C'est ce que rappelle la ville de Condé-sur-Vire, par exemple, en vous précisant à nouveau qu'il est interdit, formellement interdit, de se baigner dans les rivières et les cours d'eau, notamment dans la Vire. Il est par conséquent formellement interdit de sauter de la passerelle. En effet, le risque de noyade et les chocs thermiques sont trop importants, bien trop importants. Il est en revanche très utile de vous rappeler qu'une vingtaine de personnes sont mortes par noyade en France depuis le 20 juin. Respectez donc bien toutes ces interdictions. 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Donc si vous cherchez du travail, envoyez votre candidature sans tarder, le plus rapidement possible. Il va de soi qu'il faut candidater en envoyant votre CV et lettre de motivation convaincante. 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
0: Dans un instant, nous allons entrer en cuisine. Vous le savez, comme on le fait chaque jour, avec ses pas de la tarte, on va prendre la direction de l'Italie et parler de risotto. Le risotto parfait. Les bons conseils à suivre. Et puis, il y aura une question pour gagner une côte de bœuf d'une valeur de 65 euros encore. Donc, soyez attentifs. À tout de suite. C'est après REM, Shiny, Happy People, à 10h32.

0: Shiny Happy People, c'était REM. C'est l'heure d'entrer en cuisine maintenant pour ces pas de la tarte direction l'Italie aujourd'hui pour la recette du jour. Tendez l'oreille, vous allez tout savoir sur une recette emblématique et je vous pose dans la foulée une question. Vous avez la bonne réponse et vous pourrez à nouveau gagner une magnifique côte de bœuf d'une valeur de 65 euros. On écoute bien.
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0: Le risotto fait partie de ces grands plats qui peuvent trouver une jolie place sur vos tables. C'est une recette aussi simple et familiale qu'exigeante. Il y a un rite et des règles pour un risotto réussi. Je vous propose qu'on s'appuie sur une recette de base pour les passer en revue. Alors déjà, il faut un bon riz. Le plus connu, c'est le riz arborio. On va en prendre 300 grammes. Il faut également un oignon jaune, ciselé, de l'huile, du beurre, 60 grammes de parmesan, quelques cuillères de mascarpone, mais on va dire que c'est facultatif, un bouillon de volaille, 15 centilitres de vin blanc sec, du sel et du poivre. Une règle valable, toute la recette, pas de coloration. Très important. Donc, dans une sauteuse, vous allez commencer par faire fondre l'oignon avec l'huile, gentiment, pas de coloration, je le rappelle. Quand l'oignon est devenu tendre, vous allez ajouter le riz, vous allez le mélanger délicatement à l'oignon. Les grains de riz doivent être translucides, en fait, c'est l'objectif. Et ensuite seulement, vous allez ajouter le vin blanc, vous le laissez s'évaporer, il est là pour donner du goût surtout. Et ensuite, les amis, c'est parti, parce qu'on est là au cœur du risotto. C'est-à-dire qu'il faut intégrer que pendant un gros quart d'heure, vous serez au-dessus de la sauteuse et pas ailleurs. Et à ce moment-là, dites-vous que vous allez faire absorber le bouillon par le riz. Et ça prend environ 15 à 18 minutes. Vous allez ajouter une louche de bouillon en mélangeant. Quand il n'y en a presque plus, vous en rajoutez, etc. Jusqu'à ce que votre riz ait absorbé suffisamment de bouillon pour être cuit, tendre, très légèrement al dente, encore un tout petit peu croquant. Vous n'êtes pas obligé de mettre tout le bouillon. Ça, c'est très important de le préciser, ça n'est pas toujours nécessaire. Et ensuite, vous ajoutez pour la gourmandise, un petit peu de mascarpone, du parmesan râpé, du sel, du poivre, et vous servez aussitôt. Alors, deux choses pour conclure. Dans ces risottos, on peut ajouter des champignons, des courges pré-cuites ou des fruits de mer. Dans le cas des fruits de mer, sachez que vous pouvez remplacer le bouillon par un fumet de poisson. Perso, moi je fais toujours mon risotto au bouillon et j'ajoute ce que je veux ensuite. Vous pouvez lui adjoindre également des épices. Du safran par exemple, c'est très bon. Attention, c'est capital, quoi que vous fassiez, le bouillon doit toujours être chaud. Sinon vos grains de riz vont durcir. Voilà, je vous disais, c'est un joli plat d'école, un petit peu exigeant, mais tellement bon. À vous de jouer, il n'y a plus qu'à. J'espère que vous avez bien écouté en tout cas, hein, parce que je vais vous poser une question maintenant qui va vous permettre de gagner, comme c'est le cas chaque jour, hein, une magnifique côte de bœuf d'une valeur de 65 euros. La question la voici au 02 33 23 13 23. Je vois que vous appelez déjà, mais je ne vous ai pas posé la question. Attendez un petit peu. Quel riz a-t-on utilisé pour la recette du jour? Et comme c'est sympa, parce que je suis comme ça, moi je vous fais une proposition, un riz arborio ou un riz arturio. Quel riz a-t-on utilisé pour la recette du jour? Un riz arborio ou un riz arturio? 02 33 23 13 23, bonne chance à vous tous. On se retrouve avec François Fellman, les valses de Vienne, avant d'accueillir le ou la gagnante du jour.
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0: J'ai la tête qui tourne. Les Valses de Vienne et François Feldman, 10h43. Qui est avec nous? Ah bah c'est Brigitte. Bonjour Brigitte.
1: Bonjour.
0: Comment allez-vous?
1: Ah bah ça va. Mieux que le temps. Hein.
0: C'est-à-dire, expliquez-moi, parce que de là où je suis, je vois pas trop.
1: C'est nuageux, quoi. Dommage.
0: Ah ouais, mais attendez, on va pas se plaindre. Il a fait trop chaud pendant trop longtemps et on aimerait maintenant que ça se calme un petit peu. Donc voilà.
1: C'est vrai.
0: Ça fait du bien un petit peu de fraîcheur aussi.
1: Oui, tout à fait.
0: Allez,
1: tout à fait.
0: On va dire que c'est pas mal quand même, si vous le voulez bien. dites ma chère Brigitte, on est là quand même pour jouer, on est là pour bosser un petit peu. Je vous ai demandé quelle riz on a utilisé pour la recette du jour, pour la recette du risotto tout à l'heure.
1: C'est le riz arborio.
0: Exactement. Vous le connaissiez d'ailleurs?
1: Oui, tout à fait. Ouais, oui.
0: Vous avez déjà fait des risottos?
1: Oui, j'ai déjà fait des risottos, ouais.
0: C'est bon, hein.
1: Ah oui, c'est délicieux. Alors moi, je rajoute un peu de crème fraîche.
0: Ouais. Alors, j'en ai même vu qui rajoutait et de la crème fraîche et du mascarpone. Vous voyez, pour bien... Ah. Vous voyez, un truc un peu light, quoi.
1: Voilà.
0: C'est ça. Et il faut que ça ait du goût, il faut que ce soit bon. C'est le principe, c'est l'idée. Il faut qu'on se fasse plaisir dans ces cas-là.
1: Oui. Et puis, chez nous, on met de la crème, quoi.
0: Oui, c'est ça. Tout ce qui peut apporter un petit peu de chaleur, en fait. On va dire ça comme ça.
1: Voilà.
0: Tiens, à ce propos, je vous offre, si vous voulez bien, hein, je ne vous force pas la main, ma chère Brigitte, mais si vous le souhaitez, je vous offre une jolie côte de bœuf d'une valeur de 65 euros. Vous en voulez ou vous n'en voulez pas?
1: Ah bah oui.
0: Tu m'étonnes. Eh ben elle est pour vous.
1: Au barbecue.
0: Ouais, alors on fait un peu gaffe avec le barbecue en ce moment. On fait attention où on le met et puis on fait attention au vent. D'accord? Mais en tout cas, voilà. Oui. Essayez ça à la maison, vous m'en direz des nouvelles. C'est un joli moment. Ça se partage, hein. Faut venir ça, faut manger ça avec les copains, la famille, enfin tout le monde, quoi.
1: Voilà, tout à fait.
0: Merci d'avoir été avec nous, Brigitte. C'était un plaisir. À bientôt.
1: Merci, au revoir.
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0: Allez, 11h15, on va retrouver l'aventurière Clémence Castel qui a testé pour nous des coins magnifiques de la Manche. Aujourd'hui, on part pour une randonnée spectaculaire qui va vous en jeter plein les yeux.
3: Bonjour à tous, j'ai testé pour vous la randonnée côtière entre Fermanville et le Cap Lévis. Cette portion du GR223 située au nord-est de Cherbourg vous fait découvrir l'un des plus beaux paysages maritimes du Cotentin. Falaises en granit, criques secrètes et panorama époustouflant sur la rade de Cherbourg. J'ai donc testé pour vous la boucle d'environ 13 km au départ de Fermanville. Vous commencez par la charmante vallée des Moulins, un écrin de verdure où coule un petit fleuve côtier qui avant faisait tourner plusieurs moulins. Vous traversez de petits sous-bois avec leurs ruisseaux, lavoirs et anciens moulins réaménagés. Puis le sentier rejoint la côte et là, le spectacle commence vraiment. Vous longez des plages sauvages, l'anse de la Mondrée aux eaux cristallines, puis vous arrivez au port du Cap Lévis, petit havre de paix où mouillent bateaux de pêche et de plaisance. Le clou de la randonnée, c'est l'arrivée au phare du Cap Lévis, une tour carrée de 30 mètres perchée sur la falaise, et juste à côté, l'impressionnant fort du Cap Lévis, ancien fort napoléonien, transformé en gîte d'étape avec une vue à couper le souffle. Le Cap Lévis est exposé plein nord-ouest, cela le rend très sensible au vent dominant et à la houle. Cette exposition crée un environnement naturel d'une richesse exceptionnelle. Landes à bruyères, pelouses maritimes, falaises de granit rose qui plongent dans une mer tantôt turquoise, tantôt grisacier selon la lumière. Mon conseil, faites cette randonnée un jour de grand beau temps pour profiter pleinement des couleurs de la mer. Et surtout, prenez le temps de vous asseoir face à la mer au Cap Lévis. Le panorama sur la rade de Cherbourg y est vraiment magnifique. Le départ de cette randonnée se fait au niveau du parking Place Marie-Ravenel à Fermanville. Comptez 3 à 4 heures de marche selon votre rythme. Le parcours est modéré avec quelques dénivelés, mais accessible au plus grand nombre, alors n'hésitez pas à vous lancer. Très belle journée à tous, et surtout n'oubliez pas, les plus beaux voyages commencent bien souvent tout près de chez vous.
0: Merci Clémence. Trop d'infos, tu l'info, c'est en substance ce que va nous dire Muriel Giordan dans ses tendances. C'est d'ici quelques instants, mais dans l'immédiat, quoi qu'on dise, c'est Benabar.

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0: Quoi qu'on dise, c'était Benabar. 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
0: Je ne vous l'apprends pas, le monde est complexe, il est rapide, il est surprenant, mais heureusement, Muriel Jourdan est là avec nous chaque matin pour nous aider à mieux le comprendre. Connaissez-vous par exemple la lassitude cérébrale? C'est une vraie charge qui nous tombe dessus, Muriel.
3: Oui, ce n'est pas parce que beaucoup de gens postent des photos de pieds dans l'eau, de piscine, de mer ou de chemin de rando que notre cerveau à tous est en pause. D'abord parce qu'on est plein à bosser et à ne pas prendre de vacances. Ensuite, notre cerveau, été ou pas, continue à encaisser ça.
4: Merci d'être avec nous. Bon début de journée. Nos hôpitaux sont sous tension.
5: On apprend qu'un accident.
6: Le suspect est en fuite. Toute la zone a été bouclée.
7: Ce nouveau chiffre au Venezuela, 58 000 immeubles ont été détruits.
8: La colère agricole ne retombe pas.
9: La France a peur.
3: D'où cette grande question. Vous souffrez de fatigue informationnelle? Ça va, toi, le jeune?
10: Il y a eu énormément de nouvelles de merde juste dans l'actu.
3: Oh, on est crevés. Trop d'infos, trop de trucs qui vont pas dans le monde. Mais pour les besoins de cette enquête, j'ai bravé la fatigue pour vous interroger dans la rue sur ce qu'on appelle l'infobésité. Alors, rien à voir avec les kilos accumulés à cause des barbecues, des verres de rosé et des glaces, hein.
11: Regardez le 20h le soir, c'est presque déprimant, il y a beaucoup trop de choses. Et c'est toujours les mêmes sujets, c'est vrai qu'on insiste beaucoup sur les mêmes sujets. On enchaîne et on a l'impression effectivement tous les jours de devoir rajouter comme des couches et des couches au-dessus de l'information, ce qui fait que ça peut, je pense, ajouter à l'amorosité ambiante et surtout déprimer un petit peu. Trop de mauvaises infos nuit à l'info, je pense.
3: Alors on fait quoi? On coupe. Couper, ça a du bon, surtout en été. Parce que l'été peut justement nous offrir une parenthèse. On peut, je sais pas, regarder le Tour de France, décider de nous informer seulement à certains créneaux horaires ou sortir plus tard, en profiter pour voir du monde au lieu de rester devant nos écrans. Tous les psys le disent, fuir l'actu, c'est pas une faiblesse.
0: Et cette lassitude cérébrale, Muriel, cette fatigue informationnelle touche 54% des Français.
3: Eh oui, c'est un phénomène lié bien sûr à la surexposition aux réseaux sociaux, aux alertes, aux push qu'on reçoit sur nos téléphones. Alors oui, coupez cet été si vous pouvez. Vous, madame, ça va?
12: Oh mais moi je sature complètement, j'en peux plus. À chaque fois que j'ouvre la télé, c'est toujours des mauvaises nouvelles et c'est toujours en boucle, la même chose. Non, moi je regarde même plus, moi. J'ai tout boycotté. Je m'en trouve pas plus mal.
3: Couper n'est donc ni de la faiblesse et encore moins un désintérêt des nouvelles générations. C'est juste, d'après les chercheurs, une réaction prévisible d'un cerveau humain confronté à un environnement pour lequel il n'a jamais été conçu. Mais prudence, éviter de s'informer, ça peut laisser le champ libre à la désinformation. Alors coupons le robinet, oui, mais gardons quand même deux ou trois sources fiables pour hydrater notre cerveau comme il faut cet été.
0: Et ici Cotentin est une bonne source fiable à ce propos. Merci beaucoup Muriel. À suivre pour la musique d'ici Cotentin, Blondie qui arrive. Et puis notez que l'été sera chaud, c'est votre jeu qui va commencer juste après les infos de 11h. Ce sera avec Caroline Viez qui est en train de s'installer à mes côtés. L'été sera chaud avec plein de cadeaux à gagner comme chaque jour. Vous restez bien avec nous, l'actu, toute l'actu locale, ça c'est dans 6 minutes.
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0: Colmy est blondie, ça va me permettre une transition pour vous accueillir, ma chère Caroline, bonjour.
1: Bonjour, je suis pas blonde.
0: Ah justement.
1: C'est pour ça.
0: Alors, moi en termes de couleur de cheveux, c'est un vrai problème. Si on devait définir votre couleur de cheveux, ce serait quoi?
1: Auburn à cajou.
0: Ah, très bien, j'ai bien fait de pas me lancer. J'ai bien fait de pas me lancer.
1: Vous avez vu comment j'étais sûre de mon truc, par contre. Bah, c'est écrit sur la boîte en même temps.
0: Ah, parfait, parce que moi, j'aurais jamais réussi à trouver cette couleur. Bon, dites, on va jouer ensemble d'ici quelques instants, l'été sera chaud.
1: L'été sera chaud, oui, on va jouer ensemble sur l'antenne d'ici Cotentin et on a un beau cadeau.
0: Non.
1: Bah oui, comme toujours en fait.
0: C'est ce que j'allais dire.
1: Effectivement, on a une carte carburant de 30 euros à gagner aujourd'hui. Ça aide pour les vacances, ça aide pour aller au travail, ça aide pour tout en fait. Ça
0: pour
1: fait
0: se déplacer
1: plaisir.
0: Déjà.
1: Oui. En fait, mais vous voyez, je suis pas blonde pour tout.
0: C'est ça. Donc il faut appeler maintenant pour s'inscrire.
1: Exactement, 02 33 23 13 23. 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
0: Exactement, juste après les infos de 11h.
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1: Écoutez la radio au plus proche de chez vous, il est 11h. Et pour les infos, c'est Sarah Saltiel-Rago. Bonjour Sarah.
3: Bonjour à toutes et à tous. La désillusion pour les Bleus, ils n'iront pas en finale de Coupe du Monde de football, battue 2-0 hier soir par l'Espagne. Une Espagne redoutable qui a anesthésié la France. Reste désormais la petite finale à jouer samedi pour les Bleus pour une troisième place. Ce sera contre le perdant de la deuxième demi ce soir entre l'Argentine et l'Angleterre. Un accident dans le Calvados ce matin près de Villers-Bocage. Une voiture a percuté un poteau électrique vers 4h30 à Landes-sur-Ajon. Deux hommes de 29 et 27 ans sont gravement blessés. Ils ont été transportés au CHU de Caen. Un troisième de 19 ans a lui été conduit à l'hôpital de Vire avec des blessures plus légères. L'accident a également provoqué une coupure de courant dans 55 logements du secteur. Un incendie s'est là déclaré dans un garage hier midi sur la commune de Saint-Fromont, c'est au nord de Saint-Lô. Les flammes se sont propagées à deux habitations mais aussi à deux voitures. Un homme de 30 ans a été gravement brûlé. Il a été héliporté vers le CHU de Tours qui dispose d'un centre de traitement des grands brûlés. Une femme de 29 ans est plus légèrement blessée. Elle a été transportée à l'hôpital mémorial de Saint-Lô, tout comme une autre âgée de 34 ans, également prise en charge. Vous avez peut-être reçu un SMS ou avec un numéro commençant par 06 ou 07 et au nom de la mairie de Coutances. Attention, c'est une arnaque. La municipalité n'envoie pas ce type de message. Si vous avez un doute, vous pouvez directement appeler les services. Ne cliquez pas sur le lien indiqué. Festival de Tadej Pogacar hier, le maillot jaune vainqueur de la 10e étape du Tour de France dans le Cantal, arrivé seul au Lioran. L'aiglon Nicolas Prodhomme côté normand finit à 6 minutes 25e au général. Ça a été beaucoup plus difficile pour Kevin Vauclin, le Bayeuxin. Il termine à 25 minutes de Pogacar et l'ornais Guillaume Martin Guyonnet à 36 minutes. Journée compliquée pour ces deux normands. Aujourd'hui, 161 km au programme entre Vichy et Nevers. Il est 11h02, on regarde tout de suite la couleur du ciel. Alors Caroline, est-ce que c'est maillot jaune dans le ciel? J'ai l'impression, je regarde par la fenêtre du studio derrière vous, je vois un petit peu de gris quand même.
1: C'est ça, mercredi, journée coupée en deux qui nous attend après une matinée bien ensoleillée pour tout le monde. Le temps se gâte, notamment sur la moitié sud du département avec des averses parfois orageuses. On est en vigilance jaune, prudence notamment vers la baie du Mont-Saint-Michel. Il y aura un vent d'est à nord-ouest avec des rafales jusqu'à 55 km/h. Côté mercure, ça va, les températures. Température s'envole bien au-dessus des normales de saison, 23-26 degrés au nord et une atmosphère lourde au sud avec 28 à 31 degrés.
3: Côté route, comment ça va?
1: Côté route, bah écoutez, c'est plutôt calme de ce que je vois pour le moment, hormis sur les axes habituels à Cherbourg, comme le boulevard Pierre Mendès France.
3: La classique. Ah,
1: on le connaît, la classique. Et le quai Alexandre III. Sinon, à ce moment précis, je ne vois pas grand-chose. Si vous êtes sur la route, chers auditeurs, n'hésitez pas, 02 33 23 13 23, si vous voyez un ralentissement ou quelque chose d'inhabituel. Retour des infos à midi, Sarah.
3: Absolument.
1: À tout à l'heure.
3: À tout à l'heure.
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1: Alors je sais qu'on est tous un peu déçus par le résultat de l'équipe de France.
3: Oui.
1: Hier.
3: Ouais.
1: Mais un jour de fête nationale en plus.
3: Bah oui, oui, et pourtant on pensait qu'on avait toutes les chances de notre côté.
1: Mais bon, on peut toujours jouer et faire la fête sur l'antenne d'ici Cotentin, c'est pas mal.
3: Avec des cadeaux à gagner. Donc,
1: des cadeaux, voilà. Au moins on a ça. C'est les Sister Sledge avec We Are Family. Bah oui, on est tous une grande famille. Merci de votre fidélité et profitez bien de votre mercredi. On se retrouve juste après pour jouer.

0: Quatre sœurs de Philadelphie, c'était les Sister Sledge.
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0: Bonjour tout le monde, et oui, l'été sera chaud sur l'antenne d'ici Cotentin. On est là pour jouer ensemble. Votre radio se transforme en camping et vous allez partir à sa découverte. Quatre lieux, quatre défis, 15 secondes pour nous donner un maximum de réponses. Les meilleurs scores auront une place en finale juste avant midi avec une question chiffrée pour départager les deux candidats. Pour gagner aujourd'hui, un beau cadeau encore, une carte carburant d'une valeur de 30 euros. Ça aide bien pour les vacances, pour partir à la découverte de vos lieux préférés dans la Manche, ou tout simplement pour vous donner un coup de pouce pour le trajet du boulot. 02 33 23 13 23 pour vous inscrire. Vous allez voir, ça va être sympa.
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0: Et ce qui est sympa, c'est aussi votre musique qui repart sur votre radio ici Cotentin. Il a fêté son anniversaire il n'y a pas longtemps, 84 ans pour Eddie Mitchell, qui nous chante Rio Grande. À tout de suite.

0: Et oui, le temps s'est arrêté, le temps de cette chanson Rio Grande, sortie sur l'album du même nom en 1993.
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0: L'été sera chaud, c'est parti avec notre première candidate, c'est Corinne de Port-Bail. Bonjour Corinne.
2: Bonjour, bonjour Caroline.
0: Comment ça va du côté de Port-Bail?
2: Ça va.
0: Le temps est comment? Qu'est-ce que ça donne au niveau du temps?
2: C'est un peu couvert, mais le soleil commence à arriver.
0: Eh bien, si le soleil est là, eh ben on est content.
2: Exactement.
0: Et la carte carburant de 30 euros aussi, ça vous dirait bien, Corinne?
2: Oui, oui.
0: Bon, vous avez une envie d'aller quelque part en ce moment ou pas?
2: Non, mais c'est pour aller travailler, quoi.
0: Ah, voilà, aller bosser. Bon, très bien. Vous connaissez le jeu du camping, Corinne? Enfin, le été sera chaud avec les lieux du camping, les défis.
2: Alors,
0: vous choisissez un lieu de camping, je vous lance un défi, vous avez 15 secondes pour répondre. Aujourd'hui, comme lieu, nous avons la piscine, la pizzeria, le mini-golf ou la supérette. Vous êtes de quelle humeur aujourd'hui, Corinne?
2: Ça va?
0: Corinne, vous
2: avez
0: voulez...
2: dit la piscine, la pite derrière.
0: Le mini-golf ou la supérette?
2: Oui.
0: Vous choisissez quel lieu?
2: Qu'est-ce que je pourrais prendre? La piscine.
0: Ah, pour se rafraîchir, on va à la piscine. Avec cette question, je vais vous demander de me citer le maximum d'équipements nécessaires pour faire de la plongée sous-marine. C'est parti.
2: De la plongée
0: sous-marine. De quoi j'ai besoin?
2: Des lunettes, une combinaison, un scaphandrier, un tuba, une bouteille, des palmes.
0: Hop, c'est fini. Vous êtes parti. On va alors les lunettes, oui, enfin le masque, on va dire. La combinaison, tout à fait. Les palmes aussi. Allô? Oui.
2: Oui, je suis là.
0: Bouteille, oui. Scaphandrier, oui. Ça vous fait 6 points, Corinne.
2: Ok.
0: Félicitations, c'est très bien. Beau score.
2: Oui, ça va.
0: Bon, on voit la suite tout à l'heure. On vous rappelle si vous êtes dans les meilleurs du jour.
2: Ok, merci beaucoup.
0: Eh bien, je vous dis à tout à l'heure. Merci d'avoir joué avec nous.
2: Caroline.
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0: Mais oui, inscrivez-vous, je vous attends. Et avant de continuer de jouer sur l'antenne de votre radio, dans la Manche, Ici Cotentin, on écoute la dernière nouveauté de Zazie.

0: Ça pulse, le dernier titre écrit par Zazie et mixé par le producteur électro-français Yuxek. Votre jeu l'été sera chaud pour gagner une carte carburant de 30 euros. C'est toujours en cours et c'est pour vous remonter le moral après le score des Bleus hier contre l'Espagne. Mais vous, vous êtes des gagnants, j'en doute pas. Inscrivez-vous pour visiter notre camping et tenter le défi au 02 33 23 13 23. Il y a encore de la place, n'hésitez pas. Et nous, on se retrouve juste après ça.
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0: Il fait plaisir ce titre de Philippe Bailey en duo avec Phil Collins, qui ne serait pas contre revenir en studio d'ici la fin de l'année. C'était Easy Lover.
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0: L'été sera chaud, effectivement, sur votre jeu, sur votre radio ici Cotentin, avec notre deuxième candidat, c'est Thierry de Coutances. Bonjour Thierry.
2: Exactement, je suis bien le moi. Deuxième. Bonjour Caroline.
0: Ça va bien?
2: Et vous-même?
0: Mais moi je vais très bien, comme toujours. Qu'est-ce que vous faites de beau Thierry aujourd'hui?
2: Alors là, je suis en train de faire une... J'ai entendu sur ici, il y a quelques jours, une petite recette que je suis en train de mettre, d'essayer de refaire, voilà.
0: Alors,
2: des courgettes.
0: Ça donne quoi?
2: On a beaucoup de courgettes en ce moment, c'est l'occasion.
0: Qu'est-ce que ça donne la recette jusqu'alors? C'est bien parti?
2: Pour l'instant, elle est... Tout est dans le set des ingrédients, sont dans le saladier. Il va falloir finir de les mélanger et ensuite les passer au four.
0: Eh bien, donc, super.
2: Ça je vous dirai ça la prochaine fois.
0: Ok, bon, Coutances, ça fait un peu loin pour moi, mais je viendrai bien croquer un bout de courgette.
2: Je vous enverrai une photo.
0: Avec plaisir, Thierry. Vous avez raison, les recettes sur l'antenne d'ici Cotentin, c'est un bon plan. C'est tous les jours. Bon, alors, mon cher Thierry, vous seriez de quelle humeur au niveau du camping? Corinne de Port-Bail est allée à la piscine. Elle a marqué 6 points.
2: Bravo, il vous reste, Corinne.
0: Bah oui, tout à fait. Il vous reste la pizzeria, le mini-golf ou la supérette?
2: Je vais faire un mini-golf.
0: Un petit mini-golf. C'est pas mal le mini-golf. Bon, moi j'aurais dit pizzeria vu que vous étiez en train de cuisiner, mais bon.
2: Justement, faut changer un peu.
0: Vous avez raison, ces petites pauses. Petites pauses oui. Pour taper dans comment on appelle le pet? Dans le pot, me dit Morgane.
2: Le pot.
0: Ouais.
2: Le pot.
0: Le pot. Ah,
2: le putter. Hey. Alors, il y a le putter, il y a beaucoup de choses. Hein.
0: Alors voilà, vous allez avoir 15 secondes pour me citer un maximum de sports qui se jouent avec une balle.
2: Avec une balle. On est parti. Alors,
0: oui.
2: Du foot, du tennis, du ping-pong, du handball. Alors le football, je l'ai déjà dit, du baseball.
0: C'est terminé là, oui, tout à fait, mon cher
2: Thierry.
0: Le
2: football, c'est un ballon, c'est gros quoi.
0: Tout à fait, le football, c'est un ballon.
2: Une balle.
0: Oui, balle, en fait, on avait 10 balles. Donc ça marchait aussi pour le tennis,
2: ouais,
0: le ping-pong, vous avez donné. Baseball, vous m'avez donné un autre nom de sport, j'ai pas compris. Off-ball.
2: C'était
0: quoi? C'est off-ball, je connais
2: plus,
0: pas.
2: Mais je sais que ça joue avec une petite balle.
0: Attendez, je vais vérifier tout de suite. Puff-ball.
2: Plus petit que du ballon.
0: Puff-ball. Écoutez, je ne trouve pas. C'est un film.
2: Vous savez ce qui se tire avec le comment? Pain boule, je sais pas comment ça s'appelle.
0: Et ça s'écrit comment?
2: P-I-N. Vous savez les boules de couleur là qu'on fait de la bagarre avec ou je sais pas quoi.
0: Ah bah écoutez là,
2: non.
0: On est tous les deux. Ah, du paintball.
2: Oui voilà.
0: Ah ok, j'avais pas. Du paintball, bon ok, ça passe. On va dire que
2: oui,
0: c'est.
2: Oui là, il y a des balles.
0: 3, 4, 5, ça fait 5 points en tout, Thierry, c'est pas suffisant.
2: C'est déjà pas mal, Caro.
0: Bah hein? Oui, c'est déjà pas mal, tout à fait. C'est déjà
2: alors,
0: pas mal.
2: Je suis deuxième pour l'instant.
0: Deuxième.
2: Et j'espère qu'il va y avoir plein de gens qui vont venir et qui vont me battre.
0: Eh ben, je le souhaite aussi qu'ils viennent jouer avec moi, 02 33 23 13 23 pour jouer. Merci beaucoup, Thierry, pour votre
2: bonne
0: humeur.
2: Bonne journée. Continuez comme ça, c'est génial.
0: Merci, je vous embrasse.
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0: Et oui, venez jouer avec nous pour qu'on démarre la voiture avec votre carte carburant d'une valeur de 30 euros à gagner et qu'on démarre aussi une autre histoire avec Gérard Blanc. C'est pour vos chansons préférées tout au long de la journée. Bonne route à tous. Merci de votre fidélité.

0: par Gérard Blanc. Et à 11h33, on démarre les infos pratiques.
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0: Ce week-end, les 18 et 19 juillet, ça va bouger à Saint-Lô. Ce samedi au matin, hommage aux femmes et aux hommes qui ont contribué à la libération de la ville il y a 82 ans. À 20h30 ensuite, vous avez rendez-vous pour le traditionnel bal de la libération sur le parvis de l'église Notre-Dame. Et à 23h, feu d'artifice tiré depuis la plage verte. Le lendemain, le dimanche à 21h, c'est foot sur écran géant avec la finale de la Coupe du Monde de football sur la plage verte également. Autre sport, une nouvelle réunion hippique sur l'hippodrome d'Avranches sur la commune de Marcey-les-Grèves dimanche à partir de 14h. Il y aura des épreuves qui se courent en bord de C avec un programme consacré aux trotteurs. 8 compétitions dont 2 labellisées à réclamer, c'est-à-dire que les chevaux qui courent sont à vendre. Goûter gratuit, stand de maquillage, balade à poney pour les enfants, mais aussi rôtisseur et buvette sur place. Une sortie familiale idéale que vous soyez joueur ou non.
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0: Avant de reprendre le jeu, l'été sera chaud. On va écrire une lettre en compagnie de Renan Luce. Et vous pouvez toujours appeler 02 33 23 13 23 pour jouer avec moi au jeu. L'été sera chaud, on visite le camping.

0: C'est entraînant, la lettre, le titre qui a révélé Renan Luce il y a 20 ans, c'était sur l'album Repenti, petit coup de vieux cadeau.
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0: Mais au moins l'été sera chaud avec votre radio ici Cotentin, l'été des défis dans le camping. Et c'est Stéphanie de Sautevat qui joue avec nous. Bonjour Stéphanie.
2: Bonjour.
0: Alors la carte cadeau, ça vous tente? Pourquoi faire donc?
2: Eh bien, vu les conditions actuelles, c'est toujours bien, c'est toujours bon à prendre.
0: Le coup de pouce, le coup de pouce ici Cotentin, mais exactement. Vous avez raison, c'est ce qu'il faut faire, exactement. Alors, on va jouer ensemble.
2: Oui.
0: Alors, on a Corinne de Port-Bail qui a fait 6 points. Elle a visité la piscine à la ferme si elle s'est rafraîchie un coup. On a Thierry de Coutances qui a fait 5 points au mini-golf, parce que c'est un sportif Thierry. Et vous, Stéphanie, il vous reste la pizzeria ou la supérette à visiter dans notre camping. Où est-ce qu'on va?
2: Supérette, s'il vous plaît.
0: La supérette, d'humeur shopping. On va aller acheter des choses. Oui. Qu'est-ce qui vous manque dans le frigo?
2: Là, faut que je fasse un ravitaillement.
0: Un ravitaillement, on va faire les courses.
2: Ah oui.
0: Alors, comme d'habitude, je vous lance un défi. Vous avez 15 secondes pour me répondre. Est-ce que vous êtes prête?
2: Oui.
0: Je vous demande de me trouver des synonymes du mot supérette.
2: Grande surface, magasin, boutique.
0: C'est dur. Hein.
2: Supermarché.
0: Ouais, c'est fini. C'est fini. Il y a un, deux, trois, quatre.
2: C'était dur.
0: Ah, il y a des trucs plus faciles que d'autres. Hein. C'est vrai que c'est pas simple en fait quand on nous demande des synonymes comme ça, brûle pour point comme on dit. Et ben, on n'y arrive pas.
2: Vous m'auriez demandé tout ce qui peut se trouver dans la supérette, parce que j'étais déjà préparée avec ça.
0: Bah oui, évidemment. Évidemment. Bon, mais c'est pas si facile que ça, ma chère Stéphanie. Ça se mérite une carte carburant de 30 euros, enfin.
2: On est tout à fait d'accord.
0: Bon, en tout cas, merci beaucoup d'avoir joué avec nous. Et merci pour votre sourire, Stéphanie. Moi, je vous dis à très bientôt. Retentez votre chance plus tard.
2: Merci, au revoir, bonne journée.
0: Je vous embrasse et nous on va jouer avec le dernier candidat 02 33 23 13 23 pour vous inscrire juste après ça.
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0: Pink avec All Out Fight. Alors Pink n'est pas à l'affiche du Festival des Grandes Marées à Jullouville du 18 au 26 juillet, mais il y aura tout de même une très belle programmation avec notamment Benabar. 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
0: Et on joue avec notre dernière candidate du jour, c'est Laetitia de Cherbourg. Bonjour Laetitia.
2: Bonjour.
0: Comment vous allez ? Du côté de Cherbourg.
2: Ça va. Ça va bien.
0: Alors vous, la carte carburant, c'est pour quoi ? Parce que moi je fais ma curieuse tout le temps, je demande avec quoi, qu'est-ce que vous allez faire ?
2: Ça serait soit pour un de mes enfants, soit pour mon mari.
0: Voilà, vous allez aider la famille, voilà. Vous avez raison, vous êtes une bonne personne, c'est Laetitia. Eh bien, on va jouer alors.
2: On va jouer.
0: Avec plaisir. Bon, alors, on a Corinne qui a fait 6 points à la piscine, Corinne de Port-Bail. On a ensuite eu Thierry de Coutances qui a fait 5 points au mini-golf. Stéphanie Tsodva qui a fait 4 points à la supérette. Vous n'avez donc plus de choix. Vous allez aller devoir la pizzeria, Laetitia.
2: Ok.
0: J'espère que vous aimez les pizzas.
2: Oui, bah oui, quand même.
0: Oui, vous êtes...
2: Quand même, oui.
0: Vous aimez bien la bonne gastronomie, comme on dit.
2: Ah bah oui.
0: Eh ben oui. Eh bien c'est parti pour le défi. Vous avez 15 secondes pour me donner un maximum de spécialités gastronomiques qui viennent d'Italie en dehors de la pizza.
2: Oh mon dieu.
0: Oh là. Oh mon dieu.
2: Ouais, c'est compliqué.
0: Des trucs avec des pâtes.
2: Oui, des pâtes à la carbonara. J'en sais rien, moi.
0: Vous mangez pas de dessert italien?
2: Si, un cappuccino.
0: Ouais,
2: pas,
0: les cappuccinos, je le dis, ouais, c'est pas mal. 2 points, ouah, c'est allé vite. Là,
2: ouais.
0: Bah, désolé, Laetitia.
2: Ouais, moi, je pensais vraiment que c'était qu'est-ce qu'on mettait sur une pizza.
0: Ah, oui, mais ça, vous voyez, vous êtes fait avoir comme Stéphanie qui a préparé, en gros, un thème dans sa tête, et puis après, bah, vous n'êtes pas prête pour. Pour le thème, alors je vais vous donner quand même des spécialités. Donc vous avez dit la carbonara, effectivement, cappuccino, c'est vrai, ils sont forts en café, risotto, ossobuco, tiramisu, la gelato, la glace à l'italienne, focaccia, le carpaccio, etc. Il y en a plein.
2: Ouais, mais quand on est devant, vous savez, quand on est au téléphone, c'est pas si facile que ça.
0: Mais je sais bien, non mais je ne vous blâme absolument pas Laetitia, hein, sachez-le, hein, je ne vous blâme pas, je sais que c'est pas facile, mais en tout cas c'était pour vous donner, voilà, vous saurez quoi faire cette semaine, c'est 100% Italie à la maison, vous allez faire des carbos, tout ce qu'il faut, des bolos, tout ce qu'il faut, voilà. Bon bah merci en tout cas d'avoir joué avec moi, vous pourrez retenter votre chance un autre jour ma chère Laetitia.
2: Oui, merci.
0: Vous ne voulez pas, bah, je vous en prie,
2: merci à vous.
0: Je vous embrasse, très bonne journée à Cherbourg.
2: Merci également. Au revoir.
0: Au revoir.
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0: Bon, bah, on sait qui sont nos deux meilleurs candidats du jour. Ils vont être contents. C'est Corinne de Port-Bail avec 6 points et Thierry de Coutances avec 5 points. On va se retrouver après la musique. J'ai quelque chose qui va vous faire plaisir avant de les retrouver.
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0: ferait plaisir. Madness avec One Step Beyond. C'était en 1979. Ça n'a pas pris une ride. Il est 11h51. Dans quelques minutes, ce sont vos infos locales de midi. Mais d'abord, on fait un point météo des plages et on va du côté de la plage de Carteret avec la chef de poste Ambre Thomine du centre de formation de la Manche. Bonjour Ambre.
1: Bonjour.
0: Alors, qu'est-ce que ça donne sur la plage de Carteret? Est-ce qu'il est bon de se baigner aujourd'hui?
1: Eh ben, aujourd'hui, il fait bon. Il y a du vent. Depuis quelques jours, il y a beaucoup de vent. Mais non, pas de danger particulier, à part tout ce qui est bouée gonflable, tout ça, pour le vent.
0: D'accord. Vous n'allez pas avoir de... Alors, je sais que dans le sud de la Manche, là, il y a une vigilance jaune, orage. Est-ce que Carteret va être impacté? Vous êtes au courant de ça ou pas?
1: Alors, pour l'instant, non.
0: Très bien.
1: Là, pour l'instant, on a un grand ciel bleu. À voir comment ça évolue dans la journée, ça pourra changer, oui.
0: D'accord, très bien. Et niveau température de l'eau, dites-nous tout, Ambre, quelles sont les températures?
1: Alors, on est entre 19 et 21 degrés.
0: Pas mal.
1: En permanence, voilà, on est même monté jusqu'à 23 il y a quelques jours.
0: Ah, il fait bon du côté de la plage de Carteret, vous avez du monde?
1: Oui, il y a beaucoup de monde quand il fait chaud et que la mer est haute. Là, on est sur des gros coefficients et la mer est basse en plein dans l'après-midi, donc... la mer est loin et les gens ne vont pas trop à l'eau.
0: D'accord.
1: Mais en soirée, oui, il y a du monde.
0: Eh bien, parfait, Ambre. Alors, on va, pour nos auditeurs qui sont du côté de Carteret, c'est possible. Merci beaucoup. En tout cas, autre point météo cet après-midi avec vous, Emmanuel Gouache. Je vous remercie et je vous souhaite une très bonne journée, Ambre.
1: Merci à vous aussi.
0: Merci. Dans quelques minutes, on retrouve nos deux meilleurs candidats pour le jeu L'été sera chaud. C'est Corinne et Thierry. À tout de suite.
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0: Et l'été sera chaud, c'est le moment de savoir qui va remporter sa carte carburant de 30 €. Ça va se jouer entre Thierry de Coutances et Corinne de Port-Bail. Rebonjour à vous deux.
6: Bonjour, bonjour, bonjour Corinne.
1: Bonjour Thierry.
0: Ah Thierry, galant, merci, ça fait plaisir. Alors, ça va se
6: départager. Je pense que je vais commencer. Hein.
0: Ah oui, d'accord. Ah, c'est ça la galanterie,
6: pense, hein.
0: Thierry Bon, bah oui, c'est ce que j'allais dire. C'est celui qui a le plus de points qui décide qui commence. Donc ce sera plutôt Corinne qui va décider si ça va se jouer.
6: Ah bah oui.
0: Si c'est vous qui commencez, Thierry, ou si c'est Corinne qui décide. Je vous rappelle, hein, je vais vous poser une question chiffrée. Vous allez devoir me donner la réponse la plus proche. Celui qui a la plus proche gagne. Corinne, qui va commencer alors? C'est vous, c'est Thierry? Vous laissez la main, Thierry. Bon, bah voilà. Vous aviez bien raison, Thierry.
6: J'en aurais fait tout autant.
0: Eh ben, c'est beau. Ça fait plaisir. Alors, c'est parti. Je vous pose la question. On se concentre.
6: Ouais.
0: Tout le monde connaît le cours d'eau, le Couesnon, qui prend sa source en Mayenne et se jette dans la mer au pied du Mont Saint-Michel. Quelle est sa distance en kilomètres, Thierry?
6: Aucune idée. Je vais dire 15 kilomètres.
0: 15 kilomètres. Très bien. Corinne, est-ce que c'est OK pour vous, la longueur du Couesnon pour vous, ce serait combien?
7: 30 kilomètres.
0: 30 kilomètres. Oui, il y a un téléphone qui sonne. Corinne, vous êtes demandée.
6: Elle a gagné.
0: Corinne est demandée à l'accueil. Alors, la réponse. Quelle est la distance du Couesnon? 97,4 kilomètres.
6: Oh là là là là là là là.
0: Thierry?
6: Bah, je m'en vais encore.
0: Thierry, vous avez des qualités de devin, je pense. Il va falloir tirer les cartes.
6: Oui, mais je vais faire comme ça. Bravo à Corinne, et puis je suis content d'être ici avec vous. Je suis ici. À bientôt.
0: Ça me fait plaisir. Merci beaucoup, Thierry.
6: Et
0: à très bientôt.
6: Journée.
0: Merci. Et oui, Thierry m'enlève les mots de la bouche. Corinne, félicitations à vous, la carte carburant de 30 €.
7: Merci.
3: Merci beaucoup à tous.
0: À tous, tout le monde, tous les auditeurs, toute l'équipe, ça fait plaisir. Merci
3: oui,
0: beaucoup. Merci. Merci d'avoir joué, Corinne, en tout cas, à Port-Bail. Et puis, je vous souhaite une très bonne journée.
3: J'apprécie beaucoup, parce qu'elles sont toutes sympas.
0: Eh ben oui, mais oui, tout le monde est sympa chez ici, Coutantin, vous avez raison. Je vous embrasse et je vous dis à très bientôt.
3: Et vous me repassez le standard?
0: Tout à fait, on vous le repasse. Bonne journée, Corinne.

0: Eh bien, je peux vous dire que votre radio ici, Cotentin, elle est pas bidon. C'était Alain Souchon.
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0: Bon appétit avec votre radio locale. Il est midi. Place aux infos avec Sarah Saltiel-Rago.
2: Bonjour à toutes et à tous. Ils sont tombés sur plus fort que ce jour-là. Les Bleus n'iront finalement pas en finale de Coupe du Monde. Battus 2-0 par l'Espagne hier. Une fin de parcours cruelle après une compétition flamboyante malgré tout, estime Daniel, un supporter des Bleus venu voir le match qui est Vendeuve à Caen hier soir et reconnaissant de l'équipe de France.
3: Ça aurait été beau, très beau pour la dernière de Deschamps d'aller une troisième fois en finale et de la gagner. J'aurais aimé qu'on fasse un remake France-Argentine, histoire d'avoir une petite revanche. Mais force est de constater que les Espagnols ont été trop forts. Grosso modo, c'est une réussite, faut pas qu'on se mente. Enfin, aller trois fois d'affilée en demi-finale minimum, c'est une réussite. On dit merci à Deschamps pour toutes ses émotions, pour tout ce qu'il nous a donné. Après, il y a forcément un goût d'inachevé, mais on sera toujours derrière l'équipe.
2: Ouais, il faudra un parcours pas complètement terminé pour les Bleus puisqu'il reste la petite finale samedi. Ce sera contre le perdant de l'autre demi-finale qui a lieu ce soir entre l'Argentine et l'Angleterre. Autre choc, coup d'envoi à 21h. Un homme de 30 ans grièvement blessé dans un incendie à Saint-Fromont, c'est au nord de Saint-Lô. Le feu a démarré dans un garage hier midi avant de se propager à deux habitations et deux voitures. Les 41 pompiers sur place ont finalement réussi à éteindre l'incendie. Une femme de 29 ans a été légèrement blessée et prise en charge à l'hôpital de Saint-Lô, tout comme une autre femme de 34 ans. Dans le Calvados, un accident a fait deux blessés graves, deux hommes de 29 et 27 ans, un troisième est plus légèrement touché. Ça s'est passé tôt ce matin à Landes-sur-Agen, près de Villers-Bocage. Une voiture a percuté un poteau électrique et 55 logements ont également été privés de courant. Allez, à l'heure de passer à table, on s'intéresse à un plat très prisé dans la région l'été, les moules frites. La saison des moules a démarré et au vivier du Tavitch à Saint-Marie-du-Mont, la famille Hamel commence à se mettre aux affaires. Elle récolte tous les jours des moules de Bouchot. Antoine van den Driesch, vous êtes parti dans cette exploitation de Saint-Marie-du-Mont pour prendre la température en ce début de saison.
4: Oui, c'est simple. Depuis quelques semaines, le mytiliculteur Benjamin Hamel sort de la moule à tour de bras.
5: Une tonne cinq, on va dire, tous les jours. C'est du lundi au vendredi, mais il faut que le dimanche, j'aille pêcher. Donc, en gros, du dimanche au vendredi.
4: Dans son hangar, on est accueilli par de grandes machines. Les moules y entrent une à une.
5: Alors ça, c'est la brosseuse. C'est là où les moules vont être lavées et sortir vraiment assez propres après.
4: Ensuite, c'est à la main que Benjamin Hamel et son équipe passent les mollusques au peigne fin.
5: Il y a quelqu'un qui se met au tapis, qui récupère tout ce qui est moule cassé, moule avec la gale. Ouais, c'est une phase des plus importantes et surtout pour pas que nos clients, quand ils arrivent sur leurs étals, qu'il y ait des moules cassées. Visuellement, on essaye de faire le maximum pour que la moule soit bien noire, bien dure et que ça soit vraiment un produit de qualité.
4: Avec le soleil et la chaleur, ça fait déjà un mois que les moules sont prisées sur les étals.
5: Mais on anticipe toujours un peu d'en avoir un petit plus pour commencer la saison. Dès que le soleil arrive, là, les touristes arrivent, donc ils veulent manger des moules absolument.
4: Mais Benjamin Hamel n'en est qu'au début de la saison. Si la qualité est déjà là, ça va encore s'améliorer.
5: Il nous manque un mois pour qu'elles grossissent un peu plus de soleil, un peu plus d'eau, et puis ils vont prendre plus de chair forcément, et un peu plus de coquilles, quoi. Elles seront forcément plus belles et de meilleure qualité.
4: Sur une bonne année, Benjamin Hamel produit entre 120 et 130 tonnes de moules.
2: Le reportage salé qui met l'eau à la bouche d'Antoine van den Driesch. En Ligue 3, les footballeurs du Stade Malherbe-Caen ont rechaussé les crampons après un succès prometteur face à Rennes, club de Ligue 1 jeudi dernier. Les Rouges et Bleus disputent leur deuxième match amical de préparation aujourd'hui avant la reprise du championnat. C'est à 16h contre le Paris 13 Atlético et c'est au stade de Venoy. Et puis 11e étape du Tour de France cet après-midi. Le peloton quitte les montagnes du Cantal pour les plaines de la Nièvre. Départ un peu avant 14h de Vichy pour 161 km vers Nevers pour une étape promise aux sprinters. Hier, Tadej Pogacar, le maillot jaune, a écrasé la concurrence et remporté l'étape. Chez les Normands, l'aiglon Nicolas Prodhomme, qui a accompagné Paul Sexas, son coéquipier, est 26e au général aujourd'hui. Kevin Vauclin, 36e après une journée un peu plus compliquée hier pour le Bayeuxin, tout comme pour l'Orné Guillaume Martin Guyonnet, 45e au classement. 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Quel est le programme du jour, Caroline?
0: Une journée coupée en deux nous attend ce mercredi dans la Manche après une matinée bien ensoleillée pour tout le monde. Le temps se gâte cet après-midi sur la moitié sud avec des averses parfois orageuses. Nous sommes en vigilance jaune, soyez particulièrement prudents. Si vous êtes vers la baie du Mont-Saint-Michel, on attend des rafales soufflant jusqu'à 55 km/h. Côté mercure, les températures, une atmosphère lourde au sud, propice aux orages avec 28 à 31 degrés. C'est plus frais au nord du département avec 23 à 26 degrés. Excellente journée, c'est maintenant votre jeu au taquet.
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7: Hola Francia, como estás? Dormiste bien?
8: Oh là, non.
7: Hein? Dormiste bien?
8: Ah non, la bouche en vrai, là.
7: No está demasiada?
8: Oh hein?
7: No te preocupes. Te amo, Francia.
8: Ah, ça,
7: mais ouais. Oui, on t'aime, la France.
8: Pour bon. Qui t'es basse?
7: Pour qui t'es basse, exactement. Pour qui t'es basse? C'est pas grave, la France, on t'aime quand même.
8: On a perdu. Triste.
7: On a gagné ensemble, mais on a perdu ensemble. Je continue de t'aimer. Ça va, Eric? T'as pas pleuré?
8: Olé. Bah, un petit peu quand même.
7: Ah, je vous cache pas que j'ai failli annuler mon voyage en Espagne cet été, mais bon, qu'est-ce que vous voulez.
8: Je comprends. Ouais.
7: Voilà. Bien, allez.
8: Bravo Didier quand même, bravo Didier.
7: Ah, bravo Didier. Alors, nous sommes mercredi, nous sommes en milieu de semaine. J'ai eu un gagnant lundi, il a eu un gagnant
8: exactement,
7: hier.
8: Exactement, madame.
7: Bon, bah, j'espère qu'aujourd'hui c'est moi qui vais gagner, comment vous dire.
8: Le hasard, le destin.
7: Oh, El Destino.
8: El Destino.
7: El Destino de la Valeria. Et donc, je vous rappelle qu'à la fin de la semaine, le premier prix, c'est un voyage à La Ciotat. On n'a pas le droit de vous dire ce que vous allez écouter comme concert, mais ce qu'on peut vous dire, c'est que ça va être dément.
8: Il y a Sabine Paturel.
7: Il y a 3 nuits d'hôtel. Évidemment, il y a tous les soirs des passes pour aller au concert, pour aller dans les coulisses. Vous ferez même une croisière en bateau. Ça va être magnifique.
9: La croisière.
7: Et vous aurez évidemment le voyage pour aller là-bas en train, pris en charge. Bien, si on ne gagne pas ça, on gagne quoi?
8: El señor Balongo.
7: El señor Balongo.
8: Sí, el señor Balongo. El gringo. Le gringo de les chapeaux. Eh oui, Joe Malongo qui, dans cette dernière ligne droite, dans cette dernière semaine, prépare la dernière et l'unique dernière machine à café 32 dosettes.
7: Ah bah oui, après il n'y en aura plus les gars.
8: Il y aura peut-être 34 dosettes sur celle-là, figurez-vous.
7: Peut-être.
8: Et pas 6 verres en verre, peut-être 8, ça allez savoir.
7: Sorpresa. Allez, on accueille tout de suite nos deux candidats d'aujourd'hui, Edgar et Sylvie. Vamos.
8: On va se faire pourrir.
7: Hola los amigos, ¿cómo estás?
10: Bonjour.
7: Comment ça va Edgar?
10: Ça va, très bien. Je vous écoute, vous savez la pêche.
7: Oh, mais toi, un accent de quel...
8: De l'Espagne.
7: De l'Espagne que...
10: Non. Ça vient de Mexico.
7: Ah, c'est presque comme l'Espagne, c'est chantant. C'est le soleil dans la voix, mon petit chou. Alors, tu joues avec ici Paris, Île-de-France. Tu as 55 ans, tu vis avec Marianne, tu as 2 enfants. Comment s'appellent tes enfants?
10: Paloma et Perla.
8: Oh là là. Mais oui, attendez, allez.
7: Alors, le cliché dans toute sa splendeur.
8: J'adore. Mais je le connais Edgar en plus. On a déjà parlé ensemble.
7: Ok. Tu as un petit chat qui s'appelle Albine.
10: Oui.
7: Et tu es responsable commercial dans les technologies. J'ai tout dit là.
10: Oui, c'est un peu ça, oui.
7: C'est un peu ça. Ok, d'accord. Tu fais beaucoup de vélo, il paraît. Il paraît que tu es un énorme sportif en vélo. Tu fais tout en vélo.
11: Fais du vélo.
10: Je fais beaucoup Paris à vélo, oui. Je préfère me déplacer en voiture et à Paris à vélo.
7: Ah bah oui, bah ça, à Paris, de toute façon, si t'es pas en vélo, tu n'avances pas. Voilà, donc à un moment donné, bon. Tu as fait du football américain, dis donc.
10: Oui.
7: Tu es donc très musclé.
10: Non, je suis comme beaucoup de personnes, normal.
7: Ouais, enfin, le football américain, si tu prends un coup, c'est... Hein? Bon, t'as arrêté, t'en fais plus.
10: C'est comme les rugby, en fait.
7: Mais oui.
10: Il faut être costaud, oui. Il faut supporter les coups, oui.
7: Voilà, donc c'est bien ce que je dis. T'es un peu costaud, quand même, à un moment donné. Bon. Tu ne fais pas trop de bricolage. C'est pas ton truc, le bricolage. C'est ton... Hein? Bof.
10: Oui, je sais faire, mais c'est vrai que c'est pas, tu peux pas faire ça tous les jours. C'est une fois de temps en temps.
7: Oui.
10: La même chose que les jardinages. Hein.
7: Ouais.
10: De temps en temps, mais c'est pas ma passion.
7: Oui, c'est pas ta passion. On est d'accord.
8: La passion.
7: Mais par contre, t'aimes bien cuisiner.
10: Oui.
7: Ah, alors qu'est-ce que tu cuisines? Qu'est-ce que tu sais cuisiner de bon?
10: Des bons, mais j'aime bien dire presque toutes les recettes françaises, les tartes, tartiflettes, même faire des pizzas, voilà.
7: Mais tu fais quand même des plats mexicains, rassure-moi.
10: Oui, des plats mexicains, des choses qu'on connaît, des tacos, des guacamole, des choses pour les amis.
7: Ah,
10: les
7: voilà. Amis. Ah, oui. La vie, la bouffe, c'est la vie. Alors, oui. Edgar, on va tout de suite marquer un point. Parce que j'ai décidé que c'était toi qui allais gagner. D'abord, parce que tu as un accent qui me ravit. J'adore les gens qui ont des accents. Ça, c'est comme ça. Et donc, là, je te pose la première question, vrai ou faux. Tiens, je te fais écouter Dorothée.
11: Allô, allô, monsieur l'ordinateur.
12: Dites-moi.
11: Ça, c'est mon cœur.
7: Bon, alors, écoute-moi bien. Il paraît que la première souris d'ordinateur était en bois. Est-ce que c'est vrai ou faux? Top chrono, 5 secondes. La première souris d'ordinateur était en bois.
10: C'est vrai.
7: Oui, c'est vrai, bien sûr. Et oui, en 1964, c'est Douglas Engelbart qui l'a fait. Et elle avait un seul bouton, elle était nommée la souris, parce qu'elle avait un petit câble qui la reliait, qui dirait une petite queue. Bravo, un point pour Edgar.
8: Je me souviens toujours de Jacques Chirac qui demande, il est où le mulot, quoi. Voilà,
7: comme laissez Jaco tranquille.
8: Eh bien sûr, Sylvie est avec nous à Kissy-Isère. Sylvie qui est très stressée, mais je ne suis que amour et bienveillance, Sylvie. Bonjour.
13: Bonjour Eric et Valérie.
7: Voilà. Salut Sylvie, n'aie pas peur, tout va bien.
8: Ouais, tranquille, c'est la dernière semaine, c'est l'été, il fait beau.
7: Franchement, tout va bien.
8: Enfin, au pire, t'auras passé un bon moment. Au mieux, tu repars avec un cadeau et tu vas à la Ciotat ou une machine, café, c'est top ça. Sylvie, qui habite à Saint-Apollinaire dans l'Isère, ça va un petit peu moins chaud aujourd'hui. T'es pas dans les départements, c'est fini le rouge là.
13: Bah, il fait quand même 26 chez moi.

0: Là, Emma et Lydie, elles font quoi dans la vie comme métier?
1: Alors, la grande, elle est ingénieure en complément alimentaire.
0: Pas mal.
1: Dans un laboratoire.
0: D'accord.
1: Et puis la deuxième, elle veut faire professeure des écoles. Okay. Elle a passé son
0: concours.
1: Elle a réussi son master l'année dernière, mais elle a raté le concours. Et l'année dernière, comme elle était enceinte, elle n'a pas pu. Ouais. Elle n'était pas en forme pour le passer.
0: Non, mais c'est très dur, hein, l'UFM, le concours de prof des écoles. Donc voilà, généralement, la première fois, pas top, quoi. Donc elle l'aura l'année prochaine. J'en suis convaincu.
1: Voilà, il faut que.
0: Bon,
1: voilà,
0: alors avant de jouer, juste un truc, j'ai découvert que toi t'es en mode petite maison dans la prairie, t'étais comme Caroline Ingalls, c'est comme ça qu'elle s'appelait, hein. Toi tu voulais la maison, la campagne, et tu voulais 12 enfants dans ta vie. 12, j'exagère pas, hein.
1: Ah oui, carrément. Ben, en plus, je regardais la petite maison dans la prairie, en plus, je crois que j'étais imbibé de ça.
0: Mais ton rêve, c'est ça, c'est de perdre au foyer d'avoir 12 enfants. Bon, t'en as eu deux, t'es loin du compte.
1: Mais bon, oui, ça suffit bien, les deux.
0: Bah, oui, ça suffit. Allez, Sylvie, détente, on y va tout de suite pour une question à un point avec un extrait. Écoute.
2: C'est pour la petite bourgeoisie qui boit du champagne. C'est pour tous les quotas français que je parle plus anglais.
0: C'est bien, le champagne, c'est tellement français, avec modération, évidemment. Les professionnels conseillent de conserver le champagne au freezer pour une meilleure dégustation. Est-ce que selon toi, c'est vrai ou faux que l'on conseillerait, top chrono, de conserver le champagne au freezer pour qu'il soit meilleur?
1: Non.
0: Tu dis que c'est faux? T'as raison, parce qu'en fait, il serait servi trop froid et là, le champagne voit une partie de ses arômes masqués. Donc, pas du tout, il faut une température entre 8 et 10 degrés. C'est pas le freezer qu'il faut pour ça. Bravo, Sylvie.
3: Allez, Edgar, un point. Sylvie, un point. Et là, tout de suite. Oh, oh, oh, oh, oh, oh, oh. Et viva Espagne.
0: On dirait une supportrice de l'Espagne.
3: T'as vu ou pas? Frédéric Goldman, Jones, vous écoutez ici à nos actes manqués.
0: Ouais. Allez, les bleus.
3: Ah, Dembélé, Mbappé, je vous aime quand même. Bah, allez.
0: Allez, Didier.
3: Allez.

0: Exactement, ok. Ah, mais t'as pas assez crié hier soir, toi.
1: Ah, jingle, non.
0: Oh, t'as fait la
2: peau
0: quand même.
2: Au taquet, oui. Votre jeu de midi.
0: On m'a dit que tu te baladais dans les rues tard le soir en plus.
1: Absolument, oui. J'avais des tas de feux d'artifice dans ma rue, c'était très beau.
0: Très artificiel.
1: Très artif. Alors, voilà. Edgar 1 point, Sylvie 1 point, Edgar qui joue avec ici Paris de France, qui habite à Sucy-en-Brie, qui cuisine beaucoup, qui adore cuisiner, qui adore bricoler, qui a refait toute sa maison à main nue. Non, je déconne, il aime pas ça. En revanche, Edgar, t'es un très bon papa, hein, parce que t'emmènes Paloma et Perla, tu les emmènes, elles font des compétitions d'équitation.
3: Oui.
1: Dis donc, alors elles montent depuis, parce qu'elles ont quel âge? Elles ont 14 et 11 ans, c'est ça? Elles montent depuis qu'elles ont quel âge?
3: Oui, 14 et 11 ans. Et justement, on vient de rentrer des championnats de France d'équitation qui se déroulent à la Motte d'Oron.
1: Ouais.
3: Et il y en a une qui était championne et l'autre était en finale, elle n'a pas gagné, mais bon, il représente bien l'Île-de-France.
1: Ah bah, voilà. C'est pas mal. C'est bien. Elles montent où? C'est où leur club? C'est
3: À la Capucherie. À Paris.
1: Ah, d'accord.
0: À Vincennes.
3: Jusqu'à Paris. On voit des Vincennes.
1: Ouais.
3: Voilà.
1: Eh ben oui, Manu, elle monte bien. Championnat de l'Île-de-France. J'ai jamais été si loin, moi. Alors, tu as fait de la figuration dans le film Two Days in Paris.
3: Oui.
1: Alors, tu faisais quoi? Dis-moi, raconte.
3: Dans ce film, en fait, Julie Delphi qui venait avec son ami à Paris, il devait se balader, il devait trouver des amis, des copains. Et donc, c'était la catastrophe pour les copains, parce qu'il avait trouvé beaucoup des amis de Julie. Et bon, voilà, je devais passer, dire bonjour, et voilà, faire semblant qu'on se connaissait.
1: Ah.
3: Voilà, et être donné. Dans la figuration, dans l'ADA, oui.
1: C'est marrant, c'est rigolo.
3: Oui.
1: C'est rigolo ça, voilà, tu es dans un film, c'est bien, c'est très bien. Bien, tu vas marquer le deuxième point, tu vas t'envoler, tu vas gagner, tu vas triompher. On va parler.
0: On va parler
1: de ça, tiens. Ouais, on va parler de la Française des Jeux.
0: Ah, ça m'intéresse.
1: Alors, écoute bien, il paraît que c'est la Française des Jeux qui a inventé les jeux à gratter. Est-ce que c'est la Française des Jeux qui a inventé les jeux à gratter, vrai ou faux? Top chrono, 5 secondes.
3: Ouais, je dirais oui.
1: Et non, les cartes à gratter, elles ont été mises au point dans les années 70 par un informaticien, figure-toi, qui s'appelait John Cosa et son associé qui s'appelait Daniel Bauer. Elles étaient distribuées gratuitement dans les commerces et c'était surtout pour faire de la pub, c'était des trucs de promo. Et la Française des Jeux s'en inspirait, mais c'est pas la Française des Jeux qui les a inventés. Voilà.
0: Sylvie qui est avec nous, qui est à Saint-Apollinard, dans l'Isère, en Isère. Alors Sylvie, pas de sport, mais j'ai vu que c'est un petit regret dans ta vie, parce que t'aurais aimé être une grande sportive.
4: Oui, enfin, quand j'étais jeune, au collège, je faisais du sport, et après, quand j'étais jeune, je faisais du vélo, je faisais du fitness après mon travail.
0: Très bien.
4: Et puis après avoir les enfants, ben bon... Après, j'ai fait un peu de la randonnée, mais...
0: Bon, ok, voilà. Ok. Bon, mais tu te maintiens, tu fais des choses comme ça pour t'entretenir. Alors, côté cuisine, parce que ça nous a mis un petit peu en appétit, hein, les bons plats que prépare Edgar. Tu fais light en ce moment? Tu fais quoi?
4: Alors là, je fais tomates et puis des salades de carottes ou céleri rémoulade. Enfin, là, je fais rien chauffer.
0: Oui, alors c'est normal parce qu'il fait très chaud avec la canicule. Autant qu'en plus, t'as plus rien au potager. J'imagine que c'est tout sec, quoi.
4: Oh là là, bah, de toute façon, le potager, il ne faut pas en parler.
0: Bah oui, tu m'étonnes. On va pas en parler.
4: C'est un autre temps, le potager.
0: Bah oui, bah alors, en temps normal, tu sais quand même préparer de bons gratins, notamment les gratins de courgettes.
4: Oui. Et puis mes filles, quand elles invitaient leurs copines, elles disaient qu'elles aimaient bien mon gratin de Martienne, parce qu'il était tout vert.
0: Ah, le gratin de Martien, parce qu'il était vert. C'est drôle, ça, c'est très drôle. Sylvie, tu t'es lancée dans une collection d'affiches de films également. Ça, c'est sympa. Tu vas souvent au cinéma?
4: Ben, ça fait quelques temps que j'y suis pas mal allée, oui. J'ai acheté plusieurs fois des cartes d'abonnement, et donc j'ai pu voir pas mal de films.
0: Bon, bah tant mieux, puis t'as des affiches.
4: J'ai vraiment bien aimé, certains qui m'ont fait rire, d'autres qui m'ont appris des choses, comme l'affaire Bojarski. Puis là, sur Charles de Gaulle, les deux films en deux parties.
0: Ah, c'est vrai, il paraît que c'est très joli. Alors, je te parle de cinéma parce que justement, c'est l'objet de ta question qui arrive. Et alors, c'est assez marrant parce que t'as parlé du gratin de Martien. Tiens, écoute la bande originale. On va jouer avec E.T., c'est drôle. Pour jouer... Eh oui, bah oui, tu l'as vu, j'imagine, c'était cinéphile. Pour jouer le personnage de E.T., un des comédiens dans le costume de E.T. était un enfant qui était né sans jambes. Est-ce que c'est vrai ou faux ? Top chrono, 5 secondes. Vite !
4: Aucune idée. Je vais dire oui.
0: Allez. Ouais, c'est un peu tard, là. Valérie, on prend pas ?
1: Ah, c'est trop tard. Ah, Maître Kikandon vient de trancher. Ah,
0: oui. Non, bien 5 secondes. Alors, c'est dommage parce que c'était vrai. Pour incarner E.T., il y a plusieurs comédiens qui sont relayés, on l'imagine, dans le costume. Notamment un petit garçon de 12 ans qui s'appelle Matthew Demerit et qui était né sans jambes et qui intervenait dans les scènes où bah, voilà, E.T. devait marcher, tomber ou ramper. Désolé, Sylvie, attention, reste bien concentré. Hein.
1: Allez, Edgar 1, Sylvie 1, et là tout de suite. C'était. Je sais pas si on va chanter tous ensemble cette chanson parce que là, on va tous rentrer, les Français, hein, ah, oui. De là-bas.
0: La ville d'Alas. Hein.
1: Voilà. Allez, c'est Joe Dassin, vous écoutez ici, on part en Amérique, on vous aime, à tout de suite.

0: Je veux l'avoir, je l'aurai. Bah, on l'a bien vu, on l'a pas eu, hein, l'Amérique, Joe Dassin.
1: Ah oui.
0: Bah attends, Dallas, c'était en Amérique, hein, c'est mondial. Moi, je suis triste, quoi.
2: Ne développe pas tes vannes de merde. Allez, jingle.
0: Je suis triste. C'est le supporter qui parle,
3: ici,
0: madame.
3: À midi,
0: voilà, déception.
3: Taquet.
2: Alors, Edgar, t'as un point, Sylvie, t'as un point. Ça va être le quiz musical, l'occasion de marquer deux points chacun. Juste avant de savoir qui chante quoi, on va juste... Edgar, il paraît que si t'étais un animal, tu aimerais être un requin.
4: Oui.
2: Pourquoi oui. un requin?
4: Parce que j'aime bien l'indépendance, ils peuvent se balader, et voilà, j'ai l'impression qu'ils sont vraiment un peu plus libres que nous.
2: Les requins sont plus libres que nous.
4: Oui.
2: Alors celle-là, on ne l'avait jamais faite. C'est-à-dire que tu vois, un oiseau, ça peut être libre, tu vois, mais un requin, bon, écoute, why not?
0: C'est vrai que vous imitez le requin, vous?
2: Non, j'ai
0: vous
2: mis le dauphin.
0: Ah, c'est le dauphin. Pouvez me faire le dauphin, ça fait longtemps. Ah voilà. Ouais, regardez son grand-père.
2: Oui, oui, bah oui.
0: Ça c'est son grand-père.
2: Flipper.
0: Écoutez un peu là.
2: Écoutez,
0: ça c'est l'ancêtre.
2: Non, mais ça c'est un gros requin.
0: Oui,
2: ça.
0: C'est un gros requin.
2: Ça a traumatisé mon enfance.
0: Oui, oui.
2: Alors Edgar, il va falloir trouver deux personnes, deux interprètes, l'un après l'autre. Je vais te faire écouter des morceaux. Tu vas me dire qui chante. Écoute bien, premier morceau.
5: Avec toi.

0: Ah, j'avais fait celle-là.
1: Alors, ouais. Qui c'est qui chante 10 secondes
2: Non, non, c'est compliqué pour moi, c'est un tien.
1: Ah, c'est compliqué pour toi. Je comprends. C'est même compliqué pour moi. C'est Guy Marchand.
0: Avec toi, avec le cri.
1: La passionnata. Alors, tu vas peut-être trouver le deuxième. Parce que le deuxième, c'est un énorme tube. C'est très simple. Tiens, écoute.

0: qui c'est qui chante?
1: Waouh, aïe, aucune idée.
0: Oh non. Non.
1: Qui m'a chante, ça va, mais pas celui-là.
0: Mais enfin, c'est...
2: Mais oui.
0: Eh oui. C'est Pino d'Angio, ma quoi l'idée? Oh, allez. Pas facile.
2: Bon, Sylvie. Sylvie, juste avant de jouer, j'ai découvert que tu ne jetais rien. Alors, ça peut arriver d'avoir du mal à jeter les choses, mais est-ce que c'est vrai que tu gardes, par exemple, des barquettes en plastique de viande? Non mais, allô?
3: Oui, c'est pour mettre en guise de dessous de peau pour mes fleurs.
0: Ah bah voilà, bah ça sert alors. Ça sert.
2: D'accord, mais au bout d'un moment, tu pas tous quoi. Une fois que t'as tes pots de fleurs, tu les jettes quand même. Bah non, les autres marquettes en plastique.
3: En fait, j'entasse. Et puis à un moment, j'ai plus de place. Alors donc, il faut que je passe à l'action.
0: Voilà. Place à l'action.
2: Allez, bah Sylvie, passons justement à l'action avec ton quiz musical. Deux points peut-être à prendre. Qui chante? On est sur des tubes. Allons-y.

0: aurait bien voulu faire ça hier soir. Qui chante Top Chrono? Magic in the Air.
1: Comment?
0: Bah, je te donnais le titre, Magic in the Air.
2: Mais t'as pas le droit.
0: Je fais ce que je veux.
2: Mais tu la fermes. Mais ça va pas en fait.
0: C'est Magic System.
2: Et bah oui, bah alors.
0: Oh là là là là. Ah, c'est connu ça quand même. Allez, le stade,
1: oui,
0: allez.
1: Connu, bon, c'est vrai que je connais pas.
0: Et Magic System.
2: Non, mais tu nous as choisi un bingo de
0: Attendez,
2: de...
0: c'est vous qui avez sélectionné les morceaux
2: non,
0: pour la
2: non,
0: plupart.
2: Non, absolument pas. Moi, j'ai absolument pas choisi ça. J'ai choisi que Pino Danjou. Le reste,
0: j'ai
2: c'est
0: que
2: toi.
0: Du tube qui sent bon l'été. Écoutez, ouais, le deuxième.
2: Raison, vas-y.

0: Alors, qui chante Angela? Bon, il le dit dans le titre.
1: Non, non plus, je sais pas.
0: Connu à l'international. Hein.
2: Connu dans ton salon, toi.
0: Vous plaisantez ou quoi? Vous aviez quitté les années 2000?
2: Non, non, enfin, qu'est-ce que c'est? Personne.
0: Ryan ne... Soupacro.
2: Oui, mais enfin bon.
0: Oh là là là.
2: Excusez-moi,
0: là,
2: on avait dit des gros tubes d'été.
0: Ah, sorti de Joe Dassin, là, ça y est, plus personne.
2: Non, je ne veux pas parler de Joe Dassin, moi, c'est vous. Moi, je ne veux absolument pas parler de Joe Dassin. Vous dites de n'importe quoi. Bon, Edgar, Sylvie, un punto. Et là, maintenant, ahora, est-ce la publicidad?
0: La publicidad.
2: Et pas seulement, parce qu'il y a la publicidad, mais il y a.
0: 44.
2: Il y a l'actualité de todos las regiones.
0: Si.
2: Grâce aux 44 locales de notre radio ici.
0: Oui,
2: allez, andiamo. Vamos.
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14: C'est la traditionnelle fête de la Madeleine avec le comité des fêtes de Beaumont-Hague les 18 et 19 juillet prochains. 121e édition avec au programme samedi 18 juillet, vide-grenier à 11h, défilé des majorettes ou à 19h, le bal des pompiers au centre de secours de Beaumont-Hague. Dimanche 19 juillet, 14h, parade, chars, majorettes, robots et à 21h30, parade nocturne de la salle des fêtes vers l'aire de manifestation et enfin à 23h, le feu d'artifice musical. Dans un autre registre, dimanche 19 juillet de 11h à 19h, et c'est une première, la ferme musée de Sainte-Mère-Église vous invite à une journée dédiée aux jeux anciens et ou bricolés, jeux traditionnels en bois, balades en tracteur ou en petit chariot, sieste musicale, visite des animaux, atelier de vannerie, entre autres, et une journée pour découvrir ou redécouvrir autrement la ferme musée du Cotentin, ce lieu unique de notre patrimoine qui conserve et valorise l'univers rural et agricole de Normandie.
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2: 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Et si vous ne gagnez pas ce magnifique prix, vous gagnez la machine à café Malongo.
0: La dernière.
2: 32 dosettes, 6 verres en verre. Jingle, on reprend la compète. Edgar a toujours un, Sylvie a toujours un. Alors, juste avant d'écouter nos amis là de l'Amérique, tout ça, machin, on parlait du fait que, Edgar, tu voulais être un requin, voilà, bon.
15: Oui.
2: Et si tu avais dû rencontrer quelqu'un de connu, tu aurais aimé rencontrer Machiavel.
15: Oui.
2: Requin, Machiavel, il y a une petite thématique quand même.
0: Dossier,
2: hein,
0: ouais.
2: Pourquoi ? Qu'est-ce que tu aurais voulu lui demander à Machiavel ?
15: Parce que ça m'intéresse la politique et les comportements de l'être humain, surtout les sons politiques. Et donc, je pense que j'aurais bien voulu comprendre et savoir comment on pourrait faire pour mieux faire dans ce monde qui est quand même pas mal compliqué.
2: Ah là là, bah je ne sais pas si Machiavel aurait été le meilleur interlocuteur, mais je ne sais pas si ça n'a pas un peu une cause perdue. Mais bon, écoute, qu'est-ce que tu veux faire ? On essaye tout ce qu'on peut, hein, voilà. Qu'est-ce que tu vas faire là ? Tu pars en vacances quand, mon petit chou ? Tu pars où en vacances ?
15: Au début du mois d'août, on part 15 jours à Marseille, ouais, et 15 jours des côtés de Bretagne.
0: Oh, c'est les opposés, là.
2: C'est les opposés, là. Okay.
15: Oui, voilà, c'est la famille.
2: Ah, Marseille, on adore. Bon, alors, écoute, j'ai aussi un truc quand même un peu intéressant à raconter à nos auditeurs. Tu as un talent inutile, il paraît que tu as un pouvoir magnétique. Ça veut dire que avec... T'as un magnétisme, tu fais avancer l'heure, et alors là, il y a un truc, il va falloir que tu m'expliques. Tu fais des éclairs quand tu bouges les draps.
15: Oui, en fait, c'est ça, parce que m'a posé la question. Oui, quand
2: oui.
15: j'étais enfant, je sais pas, il y avait trop d'électricité dans mon corps, dans les cheveux. Et la nuit, je voyais que ça arrivait à bouger les bras, à faire des étincelles.
2: Ah.
15: Des étincelles, beaucoup. Je ne sais pas si ça arrivait à le faire. Et après, avec le temps, j'ai compris que si j'arrivais à me toucher plusieurs fois, avec les mains, j'arrivais un peu à bouger les horloges comme ça de soi. Ah. Donc c'est trop marrant.
2: Ah bah, tu m'étonnes que c'est marrant.
0: C'est sa femme qui doit être contente s'il fait des étincelles dans les draps.
2: Oh là là là là, la lourdeur du gars.
0: Il n'y a que vous qui voyez le deuxième sens.
2: Ah oui, c'est
0: hein,
2: sûr que les étincelles dans les draps, c'est pour faire quoi du la semoule. Allez, tais-toi. Bon, allez, c'est la question à choix multiples. Écoute bien, je vais te poser la question. Je vais te proposer des réponses et tu auras 10 secondes pour faire des étincelles dans ta réponse. Alors tiens, je te fais écouter une chanson. Alors, on va parler de la marmelade.
0: C'est une chanson d'Andros ? Ah, je vous la fais jusqu'à vendredi, à la totale. Hein.
2: Quel fruit est à l'origine du mot marmelade ? Alors, est-ce que c'est la myrtille ? Le pamplemousse ? Le coin ou les larmes d'Éric Bastien qui perd depuis 2 ans. Allez, quel fruit est à l'origine du mot marmelade ? Myrtille, pamplemousse, coin, les larmes d'Éric Bastien. Top chrono, 10 secondes.
15: Je dirais myrtille.
2: Et non, c'est pas myrtille, mon petit chat. Non, c'est le coin. Parce que le mot marmelade, ça vient du portugais marmelada, qui désigne à l'origine une confiture de coin. Et c'est beaucoup plus tard que le mot a servi à désigner toutes les confitures d'agrumes, notamment d'oranges. Pas de point.
0: Sylvie, alors tu aimerais déjeuner, on pose souvent cette question, avec un acteur qui fait partie des acteurs préférés de comédie d'ailleurs en France, c'est Gérard Jugnot. Alors, pourquoi Gérard Jugnot ? Parce que je crois que tu as une idée bien en tête si tu déjeunes avec lui.
1: Comme je sais qu'il est scénariste.
0: Oui.
1: Metteur en scène et tout, enfin qui fait le film en fait.
0: Oui.
1: Du coup, parce qu'en fait, j'aurais bien voulu que ma vie passe au cinéma. Ou enfin, je voulais écrire le livre, mon autobiographie, mais bon, c'est trop compliqué, puis ça rapporte pas d'argent. Et je me suis dit, si quelqu'un pouvait faire un film sur les temps de ma vie,
0: D'accord. Voilà. Ah, t'aimerais le convaincre de faire un film sur ta vie. Tu penses que ta vie, on peut la voir au cinéma. C'est possible, hein.
1: Bah, c'est vrai que je vois des films, c'est pas plus ni moins que.
0: Écoute, chaque personne peut inspirer effectivement un sujet de film.
2: Elle a raison, il y a des films que j'ai vus où tu te dis.
0: Ah ben c'est vrai.
2: Dis donc, les scénaristes, ça va au niveau du rien ? Voilà.
0: Ouais. Non, voilà. J'espère que tu pourras le rencontrer en tous les cas. Et puis un petit point mode, tu t'habilles un peu comme un garçon manqué, toi, c'est ton style.
1: Oui, c'est vrai que les robes, ça n'a jamais été ma tasse de thé.
0: Okay. Ouais, il faut tous les styles. Hein. Non, mais c'est pratique en plus, hein, que c'est le côté pratique qui t'intéresse. Voilà.
1: Oui, c'est ça. Oui, moi j'aime tout ce qui est pratique, qui a des poches, tout ça.
0: Sylvie, tu restes à la mode et tu es ma préférée, parce que d'ici 13h, c'est toi qui vas l'emporter. Mais oui, elle sera avec nous vendredi pour la finale. Question extrait.
2: Ferme-la.
0: C'est votre tube cet été, ça ?
2: Ouais,
0: ça va être sympa, je vais en acheter. Quel animal est caché dans le logo de Toblerone ? Chocolat, bien sûr. Alors, une marmotte ? Un ours, un bouquetin ou la vilainie ? Méchanceté de Valérie Damidon envers moi. Top chrono, 10 secondes.
1: Un ours.
0: Valérie, ours, sensiblement pareil.
2: Oh, je serais
0: avec ses
2: toi,
0: griffes. C'est pour le côté griffes. Hein.
2: Je ferais bien attention à ne pas tacler trop le physique.
0: C'est lourd. réponse. Oui, c'est une bonne réponse. Oui, le logo qui représente le Cervin, le célèbre sommet des Alpes suisses. Mais un ours est dissimulé dans la montagne. C'est un clin d'œil en fait à la ville de Berne où Toblerone est né. Voilà.
2: Voilà, tu as quatre, ma petite Sylvie. Voilà, et tout de suite, le temps de la chanson qui va durer à peu près 3 minutes.
0: Elle va me frapper.
2: Le temps où je vais lui fracasser son petit corps.
0: C'était pour le côté miel, vous avez
2: voilà.
0: Miel.
2: Allez, on va écouter Queen. I want it all. 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À tout de suite.
0: C'est moi qui vais queener.

0: Je veux tout. Ah, I want it all. Super. I want it all. Je veux tout, c'est ça, c'est la bonne trad ou pas?
1: Ouais, c'est ça, je veux tout. Allez, jingle, ouais, ma petite chérie.
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0: oui. Votre jeu de midi, allez, fin d'année.
1: Ici. Oui, bien sûr.
0: Bonne note quand même.
1: Allez, nous sommes avec Edgar qui a un point et Sylvie qui en a quatre.
0: Eh oui.
1: Attends, il peut gagner le bingo, il peut gagner la prochaine question. Je serai toi, je serai profil bas.
0: Ouais. Hein,
1: voilà. Alors.
0: Elle m'a griffé pendant la disque.
1: Non, mais je vois. Je
0: m'en fais mal.
1: Je n'en peux plus. T'es quoi comme signe astrologique, Edgar?
3: Bélier.
1: Ah oui, Bélier. C'est mieux que Lion. Moi, je peux plus te présenter.
0: Votre mec est Lion quand même.
1: Oui, c'est pas pour ça que je divorcerai pas. Alors, il paraît qu'on va parler maintenant de la rencontre avec ta chérie, Marianne. C'était dans une boîte à Saint-Germain-des-Prés. Comment s'appelait la discothèque?
3: La Peña, Saint-Germain.
1: La Peña, d'accord. Alors, c'était il y a 20 ans. Hein. Et alors, qu'est-ce qui s'est passé? Comment vous vous êtes rencontrés? Coup de foudre immédiat? Comment ça s'est passé?
3: Non, c'est pas. En fait, c'est plus la politesse. Je veux qu'elle est arrivée avec des amis, beaucoup de filles. Et, bon, pas de filles, deux, trois copines à elle. Et donc, il y avait beaucoup de garçons qui s'approchaient. Donc, du coup, comment je connais les propriétés de la discothèque, donc, je les ai invités de venir un peu s'éloigner de tous les garçons. Et voilà.
1: Oui, tu lui as dit venons dans un coin. Hein, voilà.
3: Voilà.
1: Ouais, voilà. Oui,
0: voilà. Je vais te montrer comment je fais des éclairs.
1: Voilà,
0: tout ça, quoi.
1: Je vais te montrer les éclairs, voilà. Magnétisme.
3: Les sauver des requins.
1: Oui, bien sûr, évidemment.
0: Machiavel, tout ça, quoi.
1: Machiavel, le requin, tout ça. Allez, donc du coup, ça fait combien de temps que vous êtes ensemble?
3: Oui, 20 ans.
1: Oh là là, 20 ans. Mon Dieu, comme le temps passe vite. Oh là là là là là là. Elle est quoi, elle, comme signe?
3: Et je pense que c'est commencé en novembre, c'est poisson, je pense.
1: Non, novembre, c'est scorpion. Hein.
3: Ouais, c'est scorpion, voilà.
1: Voilà, c'est pas le poisson, c'est pas pareil. Hein. C'est pas le même animal, hein, mon petit chou. Hein.
3: Non, c'est
1: pas. T'as un signe qui est un peu genre qui te déchire le visage à chaque fois, et le poisson, bon, qui se barre tout le temps.
0: Mais tu veux pas faire l'horoscope à la rentrée?
1: J'adorerais faire l'horoscope, sur ici, tirer les cartes, tout
0: et ça. Tout de suite, l'horoscope, Valérie Dabido.
3: Fin novembre, oui, ça va être.
1: Fin novembre, ça peut être Sagittaire, c'est mieux.
3: Voilà, c'est Sagittaire.
1: Voilà, le merveilleux
0: Elisabeth
1: signe.
0: Elisabeth Tessier d'ici, quoi.
1: Voilà, bon, alors, nous allons tout de suite essayer de marquer 5 points. Ça serait pas mal que tu marques 5 points. Alors, je vais te poser une question. Est-ce que tu aimes les super-héros?
3: Oui.
1: Ben voilà, alors donc c'est une question pour toi. Écoute bien. Quel est le super-héros qui arrache sa chemise quand il est en colère? Comment il s'appelle, ce super-héros?
3: Hulk.
1: Hulk? Tu m'as dit Hulk?
3: Oui.
1: Oui, c'est Hulk! Oui, bien sûr que c'est Hulk.
0: Il s'agit d'air,
1: évidemment. C'est Bruce Banner, le pauvre. Il se transforme en géant vert. Mais oui, le pauvre. En plus, il est triste. Il peut pas. Il est. Oh là là, bon, bref.
0: Pourquoi il est triste?
1: Parce que il peut pas vivre son histoire d'amour comme il veut. Enfin, tu vois, il faut que tu regardes.
0: On dirait une musique à la Lucinda Riley.
1: Et c'est un peu la vie de Hulk. C'est un peu un roman de Nadine Mousselet.
0: Les papillons cadavres.
1: Voilà, exactement. Eh ben, Edgar, t'as 6. Bravo.
0: Bon, Sylvie. J'adore cette musique très triste, c'est terrible. Sylvie, on a 4, il a 6 là. Il a pris un petit peu le devant. Attention, Sylvie. Attention.
1: Ah, ça y est, ça va commencer le coaching toxique.
0: Non, mais bon, un petit coup de petite pression qui va bien. Sylvie, qui est avec nous en Isère, on l'a dit, à Saint-Apollinaire, qui aimerait voir Gérard Jugnot pour lui dire qu'elle a une vie formidable et que Gérard devrait l'écrire et la scénariser. Peut-être qu'il pourrait parler de ton mariage. Parlons-en de ton mariage. Le jour de ton mariage, au moment de quitter les invités et puis de rentrer à la maison, qu'est-ce qu'il a fait ton mari?
4: Eh bien, comme il tenait donc dans ses mains la cagnotte, enfin une espèce de boîte où il y avait toutes les félicitations et la cagnotte.
0: Et l'argent de la part des invités.
4: Je lui ai demandé de m'aider à rentrer la robe dans la voiture parce que j'y arrivais pas.
0: Ouais.
4: Alors, il a posé la boîte dessus de la voiture.
0: Et oui.
4: Il a arrangé la robe. Et puis après, il a pris le volant et la boîte, elle est restée dessus le toit de la voiture.
0: Ah là là!
4: Et donc, après, donc dans le virage de Saint-Apollinaire, la boîte est tombée. Et heureusement, ma sœur, qui devait nous apporter la chichelle, est passée sur cette même route et a vu la boîte. Elle a dit, mais qu'est-ce qui se passe? Pourquoi il y a la boîte là?
0: Ouais.
4: Elle l'a ramenée et elle nous l'a donnée, quoi.
0: Moi, je vois bien Catherine Deneuve là-dedans. Voilà. Il y a Gérard Jugnot au premier plan, la voiture qui part, Catherine qui est là. Qui est... Mais où est la boîte à pognon?
1: La boîte à pognon a été volée par les demoiselles d'honneur aller boire des coups
0: bien
1: en boîte.
0: Bien sûr, Alexandra Lamure, demoiselle d'honneur. Parfait. Ah non, mais là, on a le casting, on est bien. Sylvie.
1: Est-ce qu'on va marquer les 5 points?
0: Ah bon, on espère. On y va. Santiano, s'il vous plaît.
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0: Il s'est qualifié lui-même comme le chanteur le plus vieux du monde. Je crois qu'il a 96 ans, Hugo Frey, truc de fou. Il continue les tournées et se produire. Alors
1: attention, question. Ça c'était Jean-Michel Anecdote Musicale.
0: Jean-Michel de quoi raconte?
1: À chaque fois qu'il y a un truc
0: vous adorez
1: sur un vieux chanteur, il nous raconte une anecdote. Alors Rémi Brica. Rémi achetait tous ses costumes chez Célio.
5: C'est la vie en couleur.
1: Voilà, voilà, je vais avoir cette merde dans la tête pour toute la journée.
0: Je crois que c'est Rémi Brica qui fera la musique du film.
1: Bah voilà, allez.
0: De Sylvie. Question. Par quel terme désigne-t-on l'avant d'un navire? Le devant d'un navire. Top chrono, 10 secondes. Comment ça s'appelle?
4: La proue.
0: Tu sais pas où tu dis la proue, tu dis la proue. Ne doute pas de toi, Sylvie. Bien sûr que c'est la proue, c'est la partie qui fend l'eau, qui guide le navire dans sa direction. La proue qui est renforcée pour mieux résister aux vagues et aux chocs. Et derrière, c'est la poupe. Voilà. À l'arrière du bateau.
1: Voilà. Alors, ça fait 6 pour Edgar, 9 pour Sylvie. Et là, tout de suite, nous allons écouter une nouveauté, la nouveauté de Mylène Farmer, qui s'appelle C'est à qui le tour. Vous écoutez ici, on vous aime. À tout de suite, mes chéris.

0: C'est une nouveauté de Mylène Farmer. C'est à qui le tour? Bonjour, pardon, merci.
1: Alors, est-ce que tu aurais une anecdote sur Mylène à nous raconter?
0: Alors, Mylène Farmer, ça fait 2 ans qu'on ne l'a pas vue sur scène depuis 2024. Donc, on a hâte. Et je crois qu'elle habite vers le parc de Sceaux et qu'on la voit régulièrement promener ses chiens. C'est une vérité, ce que je vous dis.
1: Alors, ça, c'est magnifique. Ça, c'est une anecdote, tu vois, qui va bouleverser nos auditeurs.
0: Je pense que Gérard Julio est déjà sur le coup, là, pour l'écriture du film.
1: Allez, on va écouter tout de suite des moments magnifiques de réclame.
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1: Et nous sommes au taquet. Alors, nous sommes au taquet avec Edgar, qui a 6, oui. Et Sylvie, qui a 9. Voilà, c'est pas mal. Edgar, alors, malheureusement, je veux dire, j'ai préparé un bingo qui va peut-être être un petit peu difficile pour toi. Bon, pour t'encourager pour ce bingo, mon petit chat, on va quand même écouter des chansons que tu adores. Tiens, on va écouter un petit bout de ça, Rolling Stone. Rolling Stone, les cailloux qui roulent, on adore. Mais tu aimes aussi notre ami Alain.
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0: Alors j'ai une anecdote.
1: J'ai 10 ans. Ah, il a une anecdote sur Alain Souchon.
0: Non, pas du tout.
1: Jean-Patrick, anecdote. Allez. Bien, allez, Edgar, concentre-toi. Oui. Nous allons faire ce magnifique bingo.
0: Ça va le faire pour lui.
1: Ça va être dur, hein. Je te le dis tout de suite. Ouais. Alors, il va falloir que tu me donnes, à mon top chrono, tu auras 10 secondes pour le faire, un maximum de mots anciens, les mots français qu'on utilisait dans le temps, des mots surannés, c'est-à-dire des mots qu'on n'utilise presque plus. Par exemple, je vais t'en donner un que tu ne pourras pas utiliser.
0: Oui.
1: Il y a longtemps, au Moyen-Âge, un voleur, ça s'appelait un maroufle. Tu aurais pu dire ce genre de mots. Tu vois, des vieux mots comme ça qu'on n'utilise plus en français. Voilà, tu te sens prêt?
0: Oh oui.
11: Oui.
1: Allez, top chrono, 10 secondes.
11: Qu'est-ce que je pourrais dire? Peut-être que... Chevalier.
0: Ouais.
1: Alors, écoute, il y avait Baliverne, Bagnodé, Palsambleu, Cesbaudir, Gourgandine, Paltoquet, Saperlipopette, Sapristi,
0: Arsouille,
1: Hurluberlu. Bon, évidemment, c'était très dur pour toi. Tu n'as... Bon, je vais quand même prendre. Je vais prendre Chevalier vraiment pour te faire plaisir parce que je t'adore. Mais je veux. Voilà. Allez.
0: Bien. Sylvie, nous allons jouer dans un instant. Juste pour faire le triptyque Gérard Junio, puisqu'on a parlé tout à l'heure de ton inspiration, la vie qui pourrait inspirer Gérard Junio pour un prochain film. On a écouté la bande originale du Père Noël. Et là, les bronzés. Parce qu'il paraît que t'es aussi mauvaise que dans le film. T'as passé ta vie à te vautrer.
12: Ah oui, carrément. Parce que pour la première fois, j'ai mis les pieds sur des skis à 21 ans.
0: Ah oui.
12: Donc, ski de piste au Grand Bornand. Donc, je suis restée 2 ans sur la piste verte, en fait, parce que j'étais toute seule.
0: Pendant 2 ans, tu n'as plus bougé. Personne n'est venu te chercher pendant 2 ans.
12: Je m'asseyais dans... tellement j'en avais marre de tomber, je restais...
0: Eh oui, je comprends. Ouais.
12: Assise dans... Et quand j'avais trop froid, je recommençais.
0: Eh oui, mais la neige, elle est trop molle. C'est bien connu. Écoute, je pense qu'avec tous ces arguments, il n'y a aucune raison qu'un jour... On ne sait pas. Ça peut arriver. Allez, Sylvie. Bon. Edgar, il a fait un point, quoi.
1: Voilà, on va quand même l'encourager.
0: Oui, alors on va l'encourager avec la musique qu'elle aime, bien sûr. Allons-y.
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0: Oui, parce que Sylvie aime Jeanne Mas, France Gall et Michel Berger. Ça fait plaisir, ça.
1: Qui n'aime pas Michel Berger?
0: Daniel Balavoine. Évidemment. Sylvie, j'ai besoin d'un point. Enfin, de deux points. Tu le sens bien ou pas?
12: Bah, ça dépend, on sait jamais. Ça peut être très dur.
0: Bon, écoute, c'est le bingo. Il a fait un point. Si tu fais deux, tu reviens avec nous vendredi. Mais c'est pas facile non plus. Est-ce que je donne un exemple comme tu l'as fait avec Edgar ou restons équitables. Je vais donner un exemple. Allez, on va te demander un maximum de mots d'argot ou des mots très familiers. Par exemple, quand on parle d'une baraque. Voilà, une baraque, dire maison, on dit une baraque. C'est familier et c'est de l'argot. Ok? Allez, top chrono, 10 secondes.
12: Les gamins, les
1: biocs. Tu es sauvé sur le gong, les biocs.
0: Sauvé sur le gong.
1: Très bien, il y en avait plein, une caisse, des pompes, du fric, une gratte, des fringues, des clopes, des bécanes.
0: Des potes,
1: des frangins, enfin bon bref.
0: Un mec. Ouais, c'est vrai. Deux, ça suffit. Bravo.
1: Tu seras, évidemment... En finale, vendredi. Edgar, je suis très déçu.
0: Bah, désolé, Edgar.
1: Je suis tellement déçu. J'aurais tellement aimé passer cette dernière finale avec
0: c'était pas
1: avec
0: facile.
1: Toi. Bon, c'était pas facile. Écoute, bravo Edgar d'avoir joué. Bravo Sylvie, retrouve vendredi. 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
0: Qu'est-ce qu'on gagne? Une machine à café, 32 dosettes.
1: Non, mais le gars, écoutez-moi bien, il vient de prendre son téléphone.
0: Parce qu'on
1: on
0: n'a
1: pas fini l'émission et il faisait un selfie avec sa bouche en cul de poule. 17 ans qu'il fait la même gueule, que ce soit ouf.
0: Je coupe mon téléphone.
1: Bon, allez,
0: qui sonne.
1: Bon. Merci à Paola pour la technique, Céline à la Réal, Maître Kikandon, savoir Alexandra au standard.
0: C'est vrai, la belle Alexandra.
1: Beyoncé au selfie. et n'oublie pas la France.
0: Jay-Z.
1: Hein, Después de todo, ti amo, tanto.
0: Gracias, ma porque te vas.
1: Gracias et à demain.
0: Et muchas.
1: Et muchas. Hola, hola.
0: Ah, on est déçus, Marine Eugénie, on est déçus.
13: Mais pourquoi?
0: Bah, parce que la France a perdu. Bonjour,
13: ah bah,
0: Marine.
13: Oui, bien sûr. Et bah, oui. On va commencer par ça, évidemment.
0: Ah,
13: hein, France un peu sonnée après la défaite des Bleus. On ira faire un point aussi hein, dans le journal sur l'incendie à Fontainebleau, avec malheureusement quelques reprises de feu ce matin. Et puis, notre invité à 13h15, il s'appelle Mehdi Faradji. C'est un ancien enfant placé et il fait le tour de France cet été pour aller à la rencontre de ceux qui aident les enfants à se construire un avenir, et sa parole est précieuse.
0: Bah c'est comme ça. Ça va être très intéressant. Merci beaucoup, Marine.
1: Merci beaucoup.
0: À tout de suite.
1: Belle émission.
13: À tout de suite.
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0: C'est une très belle journée. Vive le 15 juillet. 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Quelle heure il est, Valérie?
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0: C'est ça, 13h comme les 13 desserts. Ici, .fr pour écouter au taquet, entre 4h et 5h du matin pour les lève-tôt. Voici Ma France avec Marine Logénie.
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13: Bonjour à toutes et à tous et bienvenue dans Ma France. Une France un peu sonnée, il faut le dire. Après la défaite des Bleus en demi-finale de la Coupe du Monde face à l'Espagne, vous étiez 20 millions devant votre télé hier soir. On consacre un grand dossier à la loi fin de vie. C'est le jour J, jour du vote final ce soir à l'Assemblée. On fera le point également avec les pompiers de Seine-et-Marne sur l'incendie de Fontainebleau. Des pompiers toujours mobilisés à cette heure sur de nouveaux départs de feu. Enfin, notre invité de 13h15 part à la rencontre de celles et ceux qui aident les enfants placés à se construire un avenir. Mehdi Faradji, ex-enfant placé, vient nous parler de son tour de France, Enfance en lumière. Une équipe de France surclassée, au triste visage et sans aucune personnalité. La presse française est sévère avec les Bleus après leur défaite hier soir en demi-finale de la Coupe du Monde de foot, 2-0 face à l'Espagne. Et les supporters alors en colère, groggy, déçus, tristes. Morgane Guillaumard, vous leur avez posé la question.
14: Assise à une terrasse de café, Manal a du mal à se remettre de cette défaite.
15: Ah, un effet gueule de bois, hein. Au sens figuré du terme, un effet gueule de bois. C'était inattendu, c'était très triste.
14: Elle a regardé tous les matchs des Bleus durant cette Coupe du Monde, mais là, le cœur n'y est plus pour la petite finale de samedi.
15: Très étrangement, c'est vrai que la troisième place, c'est pas forcément quelque chose qui... auquel je prête attention, donc je ne sais même pas si je vais regarder le match.
14: Plus loin, Ismaël, 20 ans, attend son bus.
16: C'est catastrophique. Le goal, il a plus joué que certains joueurs qui étaient sur le terrain.
14: Il est écœuré par la performance de la France face à l'Espagne.
16: C'est passé, c'est passé. Je ne vais pas pleurer parce que ça ne va pas nous faire aller en finale. Je vais travailler, je vais oublier. C'est mieux.
14: Déception partagée par Nicolas, un autre supporter.
17: Je suis surtout fatigué parce que je me suis levé à 6h en plus ce matin. Donc de la déception, plus de la fatigue. Mais bon, ça ne va pas me changer la vie. Donc ça sera pendant 4 ans, ce sera même la 3ème place. À la limite, c'est beau, mais ça ne rajoute pas une étoile sur le maillot. Quoi.
14: Et il espère que Zinedine Zidane, qui doit normalement succéder à Didier Deschamps, fera des belles choses avec l'équipe de France.
13: On l'espère aussi. Morgane Guillaumard, ici Paris-Île-de-France. Les Bleus vont devoir se remobiliser donc pour la 3ème place du Mondial. La France affrontera soit l'Angleterre, soit l'Argentine samedi à 23h. L'Angleterre et l'Argentine qui jouent leur demi-finale ce soir à 21h. Et puis cette place pour justement la 3ème place du Mondial sera à vivre sur ici, sur ici.fr. On y revient dans le journal du Mondial avec Bruno Salomon dans quelques minutes. Le risque incendie reste très élevé en France. La sécheresse est exceptionnelle et très préoccupante selon la ministre de la Transition écologique. Illustration à Fontainebleau. On prend tout de suite la direction de la Seine-et-Marne où les opérations se poursuivent pour contenir les reprises de feu. Bonjour, commandant Paul-Édouard Lorrain.
18: Bonjour.
13: Vous êtes chef du service communication du SDIS 77. Aux dernières nouvelles, les incendies qui ont parcouru plus de 2050 hectares sont fixés. Quelle est la situation à l'heure où on se parle ?
18: Effectivement, comme vous le disiez, les deux feux à proximité de Fontainebleau et de l'autoroute A6 sont maintenant fixés depuis hier soir. Pour l'instant, le travail n'est pas terminé parce que les conditions climatiques, elles restent particulièrement complexes. La chaleur qui va augmenter cet après-midi avec un léger vent sur zone, ce qui explique que depuis ce matin, on a traité déjà plusieurs reprises sur les parcelles à proximité de Fontainebleau sur lesquelles on a mobilisé à la fois les 800 sapeurs-pompiers qui se trouvent au sol mais également les Canadairs et le Dash qui sont mis à profit du département de Seine-et-Marne pour lutter contre ces incendies.
13: Non, météo défavorable cet après-midi. Vous craignez désormais un feu zombie, c'est comme ça qu'on les appelle. Vous pouvez nous expliquer ce que c'est ?
18: Alors disons qu'on parle surtout de reprise et de fumerolles en ce qui nous concerne. Fumerolles, ça veut dire quoi ? Ça veut dire que le feu en lui-même couve dans le sol, notamment dans la tourbe qui recouvre le sol de la forêt de Fontainebleau. La tourbe, c'est un agglomérat d'écorce, de feuilles, d'épines de pin également, qui brûle très bien malheureusement, et puis qui peut conserver des points incandescents pendant plusieurs jours, voire plusieurs semaines. Et c'est précisément contre ce phénomène qu'on est obligé de lutter, en grattant avec des râteaux, en arrosant avec des lances à incendie et en répandant de l'eau avec les moyens avions qui seraient à notre disposition encore pendant les prochains jours.
13: Commandant Paul-Édouard Lorrain, est-ce que vous avez une information concernant la réouverture de l'autoroute A6 ?
18: Alors non, on est en train de faire une réévaluation justement pour pouvoir réouvrir cet axe majeur qui dessert l'île de France. Mais effectivement, pour l'instant, l'autoroute A6 reste encore fermée. On va répondre à cet élément sans doute dans la journée.
13: Merci beaucoup Paul-Édouard Lorrain, chef du service communication du SDIS 77 pour ces dernières précisions. Concernant le volet enquête, 4 gardes à vue sont toujours en cours. 2 hommes sont passés aux aveux, dont un pompier volontaire de 19 ans qui a utilisé un briquet de l'essence pour enflammer des brindilles. Et puis, autre garde à vue en cours, un homme de 46 ans, cette fois suspecté d'avoir voulu provoquer un incendie, arrêté hier soir sur un parking de Fontainebleau. De nombreux papiers, journaux froissés et un briquet ont été retrouvés dans son véhicule. Cette bonne nouvelle, en revanche, en provenance de Savoie, la route qui mène au Planet et à Pralognan-la-Vanoise a rouvert ce matin sous escorte des gendarmes. Les deux villages de montagne étaient isolés, coupés d'accès depuis une semaine en raison d'un incendie et puis de feux en haute Corse sont en cours et ont parcouru plus de 165 hectares. Situation en direct sur ces incendies à retrouver bien sûr sur ici.fr et sur l'appli ici. Avec ce texte, on regarde la mort en face. Cette déclaration est signée Emmanuel Macron et elle remonte au 10 mars 2024. Plus de 2 ans après, l'aide à mourir s'apprête à rentrer dans la loi en France. L'Assemblée nationale va voter une dernière fois pour créer ce droit qui sera accessible sous de très strictes conditions, Victor Dolande.
19: Oui, avec 4 critères pour accéder à cette aide à mourir. Le patient devra être majeur, de nationalité française, capable de discernement et atteint d'une maladie incurable en stade avancé ou terminal ou avec des souffrances insupportables. Sur l'administration du produit létal, il y a eu de longues discussions. Le Rassemblement national a tenté d'exclure les médecins de ce geste mortel quand la gauche a voulu imposer le libre choix du patient. Aucun de ces amendements n'a été retenu. C'est finalement le malade qui s'administrera lui-même le produit, sauf bien évidemment s'il n'est pas en mesure de le faire. Autant de conditions très strictes posées donc par les parlementaires pour être sûr de bien respecter la volonté du patient.
13: Et pour respecter un peu plus la volonté des patients, un délai de réflexion a été ajouté dans le texte.
19: Oui, après la demande du patient d'accéder à cette aide à mourir, une procédure collégiale est prévue. Le médecin et un spécialiste de la pathologie en question regarderont de près la motivation du patient. Au bout de 15 jours, le médecin rendra sa décision et le malade aura encore 2 jours de réflexion pour confirmer sa demande. Enfin, le texte prévoit une clause de conscience pour les soignants qui ne voudraient pas réaliser le geste mortel si le patient est inapte. Dans ce cas précis, ils devront fournir le nom d'autres professionnels de santé disposés à mettre en œuvre cette aide à mourir.
13: Voilà, toutes les précisions signées Victor Dolande pour ici. On poursuit cette discussion avec Jonathan Denis. Bonjour.
20: Bonjour.
13: Vous êtes président de l'Association pour le droit à mourir dans la dignité. Qu'est-ce que vous ressentez aujourd'hui ? Est-ce que c'est l'aboutissement d'un long combat pour vous ?
20: C'est un combat qui a commencé il y a un demi-siècle. Donc rendez-vous compte qu'effectivement, on se dit que c'est un vote historique qui peut avoir lieu dans quelques heures à l'Assemblée nationale. Mmh. Mais c'est un demi-siècle de bataille demandée par des personnes malades, demandée par des proches de personnes malades. C'est un demi-siècle de bataille qui ont vu des Français ne pas toujours être respectés dans leurs décisions, parfois devoir fuir leur pays, en Belgique ou en Suisse par exemple, pour bénéficier d'une aide active à mourir, ou clandestinement en France, comme moi je l'ai connu avec mon papa. Donc c'est une loi qui effectivement, comme l'a dit le président de la République, regarde la mort en face, mais surtout permettra de ne pas abandonner des personnes qui sont allées au bout du bout de leur souffrance et qui nous disent que la vie n'est devenue que de la survie.
13: Et est-ce que ce texte, il est suffisant pour vous ? Est-ce qu'il va assez loin ?
20: Alors, c'est l'un des textes les plus restrictifs au monde. C'est-à-dire que quand aujourd'hui on entend des opposants, notamment sur les bancs de l'Assemblée nationale, nous dire que c'est l'un des textes les plus permissifs au monde, soit ils n'ont absolument pas compris le texte de loi, ils ne se sont pas intéressés aux législations étrangères, soit ils nous mentent depuis le début. Donc ça, c'est déjà la réalité. Moi, je regrette effectivement qu'il y ait des points qui ne soient pas dans le texte. Ce n'est pas le texte qu'a poussé l'Association pour le droit de mourir dans la dignité. Par exemple, le libre choix entre l'auto-administration de la substance létale et l'administration par un médecin ou un infirmier. Dans cette loi, il faut qu'il y ait une incapacité physique pour que ce soit un médecin qui puisse administrer la substance létale, c'est-à-dire le libre choix entre le suicide assisté et l'euthanasie. Je regrette que les souffrances psychologiques soient à ce point ignorées dans le texte, puisque une souffrance psychologique seule ne permettra pas de demander l'accès à une aide active à mourir. Et puis je regrette finalement qu'il n'y ait pas les directives anticipées non plus dans ce texte. Vous ne pourrez pas demander à être accompagné dans le cadre d'une aide active à mourir par vos directives anticipées, puisqu'il faut avoir ce caractère libre et éclairé jusqu'au bout. Ce sont les 3 points que je continuerai à pousser en tant que président de la DND.
13: Donc Jonathan Denis, le combat n'est pas tout à fait terminé.
20: Le combat n'est pas terminé parce qu'il y a aussi une saisine du Conseil constitutionnel sur 3 points du texte, parce qu'il faut la loi promulguée, des décrets d'application, et parce que effectivement il faudra que on puisse répondre le plus rapidement possible, j'espère dès début 2027, aux demandes qui se présenteront de personnes qui veulent être accompagnées avec toutes les conditions, les strictes conditions qui entourent ce texte, qui va protéger à la fois la personne malade et à la fois les soignants, et c'est tout le but de ce texte profondément républicain.
13: Merci beaucoup Jonathan Denis, président de l'Association pour le droit à mourir dans la dignité, d'avoir été avec nous dans Ma France. Pour les opposants, au contraire, à ce texte, il est trop permissif. Le député européen et vice-président du Parti Les Républicains, par exemple, François-Xavier Bellamy, dénonce même une régression incroyable. Dossier complet à retrouver là aussi sur ici.fr. Une nouvelle nouvelle étape dans l'affaire Grégory, le cold case le plus célèbre de France. La cour d'appel de Dijon s'est prononcée sur les poursuites qui visent Jacqueline Jacob, 81 ans, grand-mère, grand-tante pardon, du petit garçon assassiné dans les Vosges en 1984. Les faits qui lui sont reprochés sont prescrits. Elle avait été mise en examen le 24 octobre 2025 pour association de malfaiteurs soupçonnés d'être un des corbeaux qui ont harcelé la famille Villemain. Plus aucun département en vigilance rouge, canicule. On voit le bout de cette troisième vague de chaleur qui va avoir des répercussions économiques, notamment à la SNCF. Elle ne sortira pas indemne de cet épisode exceptionnel, même si c'est pour l'instant difficile de chiffrer avec exactitude les pertes, Maxime Debs.
4: Ce qui est sûr, c'est que la facture sera salée de plusieurs centaines de milliers d'euros, car aux indemnités compensatoires qui s'appliquent passé 30 minutes de

0: de 9000 personnes sont arrivées passer 1h du matin. Une grande partie, ne voulant attendre, sont rentrées via leurs propres moyens.
1: Maxime Debs, des vagues de chaleur successives et meurtrières avec 142 décès par noyade depuis le 19 juin dans notre pays, selon le dernier bilan du gouvernement. La 11e étape du Tour de France entre Vichy dans l'Allier et Nevers dans la Nièvre. Au programme pour le peloton aujourd'hui, un parcours de 161 km. Départ réel de la course à 14h05.
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1: 13h12, vous écoutez Ma France. On poursuit notre série, notre plongée rare dans le monde de la justice. Chaque jour, cette semaine, proposée par Ici Picardie, votre radio vous ouvre les portes du tribunal judiciaire d'Amiens. Aujourd'hui, on vous emmène voir à quoi ressemble une audience un peu spéciale qu'on appelle audience d'homologation. Elle permet à un magistrat, le juge des libertés et de la détention, de valider une peine proposée dans le cadre d'une procédure de plaider coupable. Nicolas Fillon, vous avez assisté à ce moment particulier avec le président du tribunal.
3: Le téléphone sonne dans le bureau d'Éric Brama.
4: Oui, je descends. Vous avez pu préparer ? On fait du numérique, hein ? Je descends tout de suite.
3: Costard cravate, le magistrat enfile ses habits de juge.
4: Là, j'ai mis la robe, absolument. On parle de juge des libertés de la détention. C'est une délégation du président du tribunal, ça tombe bien, c'est moi. C'est une audience à juge unique, correctionnelle, dans laquelle on va homologuer, ou pas, selon comment ça se passe, ce que le procureur et le prévenu auront un petit peu négocié en amont. Et là, on est en direct, à la suite de la garde à vue.
3: Direction une petite salle d'audience avec grande hauteur sous plafond. Dossier déjà en tête, le juge des libertés et de la détention s'installe.
4: L'ensemble de la procédure est sur l'ordinateur. Je lis simplement le procès-verbal de ce qui s'est passé devant le procureur. C'est le dernier événement qui a eu lieu, où je vois qu'il est proposé à ce monsieur une peine d'emprisonnement de 8 mois avec sursis probatoire pendant 18 mois. Voilà. Vous voulez vous asseoir en face de moi, monsieur ?
3: Rentre dans la salle un homme de 41 ans, son avocate à côté de lui, deux gendarmes, un rang derrière. Ivre avec 2 grammes d'alcool par litre de sang sur la voie publique la nuit dernière, il a reconnu avoir insulté les forces de l'ordre.
4: En l'espèce, en les traitant de cons et de connards.
3: Il a aussi proféré des menaces de mort à l'encontre d'un gendarme.
4: Il souhaite qu'il y ait la guerre pour pouvoir lui mettre une balle dans la tête.
3: L'homme aux 18 mentions à son casier judiciaire reconnaît de nouveau les faits.
4: Cette histoire de guerre là, m'a un peu surpris. C'est la première que je le lisais, ce truc. Vous vous imaginez derrière les lignes et pas devant, alors ?
5: Non.
4: Bon, un peu curieux, ça.
3: L'avocate parle d'addiction ancrée chez son client, déjà inscrit pour participer à une cure. Pour elle, la peine proposée est cohérente.
4: Merci, maître. Vous acceptez la peine ?
5: Oui.
3: L'audience est pliée en 10 minutes. Avant de signer numériquement, le juge des libertés et de la détention alerte le prévenu.
4: C'est 8 mois de prison qui pèsent au-dessus de vous. Et l'obligation de soins qui est ordonnée dans le cadre de cette décision, elle n'est pas uniquement par rapport donc à « Ah tiens, j'ai un problème avec l'alcool ». Donc le problème, vous ne l'avez pas uniquement par rapport à l'alcool, vous l'avez par rapport à la loi. Il faut que vous arriviez à faire ce chemin, sans quoi ça continuera. Hein.
3: Ces plaidés coupables en matière de délit, c'est ce qui allège le tribunal d'Amiens, souligne son président Éric Brama.
4: Ça nous permet de tenir, parce que sinon, les audiences de comparution immédiate, elles finiraient jusqu'à 2-3 heures du matin, elles iraient.
5: Vous avez tout compris, monsieur ?
4: Hein ? Bon. Au revoir, monsieur. Bon retour, au revoir. Au revoir, maître, merci.
1: Nicolas Fillon, ici Picardie. 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
1: À 13h15 sur ICI, place un Tour de France qui met en lumière celles et ceux qui aident nos enfants. Le Tour de France de l'aide sociale à l'enfance, il a débuté le 23 juin et se termine à la fin du mois d'août pour sortir de l'ombre les familles d'accueil et les professionnels qui offrent une vie meilleure aux enfants placés, qui prouvent qu'une autre voie est possible. Dans quelques minutes, nous serons avec Mehdi Faradji qui a lancé cette tournée Enfance en Lumière, ancien enfant placé, un parlementaire au Parlement des jeunes et militants pour les droits des enfants et des familles, qui part donc à la rencontre cet été de tous ceux qui aident ces enfants placés. Bonjour Mehdi Faradji.
6: Bonjour.
1: Merci d'être avec nous ce midi. Très concrètement, qui rencontrez-vous dans ces villes de France et pourquoi vous êtes lancé dans ce Tour de France ?
6: Eh ben, tout concrètement, on rencontre du coup tous les acteurs de la protection de l'enfance, hein, donc les professionnels, les associations, les MECS, les familles d'accueil et aussi principalement les enfants. On est venu à un constat, on sait très bien que la protection de l'enfance dans notre pays va mal. On l'a très bien eu, il y a eu beaucoup de drames en France et néanmoins tout ça gâche quand même beaucoup de

0: professionnels, des femmes, des hommes qui, eux, se réveillent tous les matins, justement pour protéger nos enfants dans l'intérêt supérieur.
1: Alors, Mehdi Farhadji, je vous propose d'écouter ce reportage. Je ne sais pas si vous êtes passé à Saint-Junien, près de Limoges. En tout cas, depuis plusieurs mois, une maison accueille une trentaine d'enfants âgés de 3 à 18 ans. C'est géré par l'association Don Bosco, spécialisée dans la protection de l'enfance, financée par le conseil départemental de la Haute-Vienne. Clémence Cavalieri a visité ce pavillon pour ici Limousin.
2: Une maison en pierre toute neuve avec un grand jardin, c'est là que vit Dominique, 10 ans.
3: On fait beaucoup d'activités et il y a des personnes que j'aime bien.
2: Chaque pavillon accueille un petit groupe de 9 enfants. Malik Kawan est le directeur de la structure.
4: C'est des enfants qui ont perdu confiance à l'adulte parce que malheureusement leur contexte familial a été défaillant, négligent ou maltraitant. Et donc forcément il y a tout un travail et qui prend beaucoup de temps de relation de confiance entre l'enfant et l'équipe qui accompagne l'enfant.
2: Pauline fait partie de cette équipe pour l'éducation. Travailler avec des effectifs réduits, c'est une vraie chance.
5: On va pouvoir travailler de manière individualisée le projet et les besoins de l'enfant, mais aussi travailler le côté collectif par rapport à leurs besoins, que ce soit dans les apprentissages et les gestes du quotidien, mais aussi les activités ludiques et éducatives.
2: Une maison qui travaille en lien avec la municipalité pour que les enfants puissent aller à l'école et avoir des loisirs. Alex Gerbeau est adjoint à l'éducation à la mairie de Saint-Junien.
6: C'est important de garder les enfants au plus proche de leur lieu de vie originel. Et là, c'est le cas puisqu'ils peuvent intégrer les écoles de Saint-Brice-sur-Vienne, de Saint-Junien également et les différents établissements collèges et lycées sur la ville.
2: Depuis 10 ans, le nombre de placements en foyer a fait un bond de presque 50%.
1: Un reportage ici Limousin, Mehdi Farhadji, vous avez prévu un passage en Haute-Vienne près de Limoges à Saint-Junien lors de votre Tour de France?
0: Non, pas forcément. On est passé par la Haute-France. C'est notre dernière étape à Valenciennes, précisément.
1: Et là, c'est ce genre de pavillon qui accueille donc des enfants placés. C'est ce genre d'initiative que vous souhaitez mettre en valeur?
0: Ah, bien sûr. On a déjà fait 4 dates. Et en fait, dans les 4 dates, ce qu'on a pu voir, c'est que c'était effectivement des associations qui mettaient le lien entre l'enfant, le parent et également les professionnels au cœur. Donc, on avait des petites unités de vie. Je pense à Alès, c'était notre première date de notre Tour de France, où effectivement, on était face à des mini-villas partout dans la ville d'Alès, où effectivement, il y avait 4-5 jeunes.
1: Et à Alès, par exemple, vous avez fait des rencontres. Racontez-nous un petit peu la vie de ces jeunes.
0: Ils étaient beaucoup pour le coup, mais effectivement c'était des jeunes de tout horizon qui effectivement avaient pas mal de difficultés, que ça soit dans les familles ou autres, mais effectivement ces petites unités de vie reconstituaient un peu un cadre familial, avaient pas mal d'éducateurs, effectivement ils construisaient un lien et effectivement c'était des jeunes qui moi en tout cas dans les échanges que j'ai eu, parce qu'on a partagé on a partagé une activité et un moment d'échange avec eux, et effectivement c'est ce qu'il vous leur fallait.
1: Et eux, ça leur fait quoi? Ils en sont heureux. Ça leur fait quoi aussi de rencontrer quelqu'un qui connaît, qui a eu le même passé qu'eux? Quelles sont la teneur de vos échanges?
0: En tant qu'enfant placé, moi j'ai été placé de mes 9 ans à de mes 18 ans, il y a une chose qui nous manque, nous, en tant qu'enfant placé, c'est un exemple. Un enfant, ça a besoin d'une personnalité, qui est un exemple pour nous. Et effectivement, dans les échanges que j'ai eu avec eux, il y avait des petits, 8 jusqu'à 18, même 21. Et effectivement, c'était un peu comme un exemple. Et ils étaient fiers. Et ils étaient fiers de savoir aussi que la protection de l'enfance peut sauver des vies.
1: Et le fait de connaître ça aussi, ça vous permet d'avoir un regard extérieur. Qui connaît de l'intérieur les réalités du placement et de conseiller les professionnels que vous rencontrez? De manière concrète, là aussi.
0: Bien sûr, les premiers, les plus attentifs, c'était les professionnels. Et effectivement, ils ont beaucoup questionné moi sur mon passé, sur le lien que je pouvais avoir avec des éducateurs maintenant, qui pour moi, entre guillemets, sont devenus comme ma famille, une famille qu'on choisit. Et effectivement, ils se nourrissent de ces exemples-là. Mais il y a aussi une chose que cette tournée de France apporte, c'est que ça leur apporte peut-être effectivement de la ressource pour eux, pour travailler au quotidien, mais également au niveau des départements. Vous savez, la protection de l'enfance, elle est cloisonnée. Oui. Chaque département gère l'aide sociale à l'enfance. Et ça permet à certains départements de dire « Ah regardez, en Isère, on a répondu à telle demande, ça marche bien ici. » Et puis de l'autre, à l'autre bout de la France, ça marche bien également sur ce domaine. Et ça permet de casser ces cloisons et
1: de
0: commencer un peu à regarder ce qui marche. Donc décloisonner, exactement.
1: Vous rencontrez aussi les élus lors de votre tournée?
0: Effectivement, ça peut arriver de rencontrer des élus. Mmh. C'est ce qui va arriver, par exemple, le 21 juillet, où je serai aux côtés de François Ruffin. J'ai invité François Ruffin à venir visiter un lieu de vie qui a ouvert il n'y a pas très longtemps avec moi.
1: Et vous trouvez que les politiques, ils sont un peu plus ouverts qu'avant ? Est-ce que les mentalités vont dans le bon sens ?
0: Je pense que à un moment donné, on est tous rattrapés par la responsabilité et par la réalité des choses. On n'a pas le choix en fait d'être concerné, et on n'a pas le choix d'agir. Donc en fait, d'un autre côté, on n'a pas le choix d'aller regarder ce qui marche parce que on ne fait pas le futur avec les cendres du passé.
1: Vous dites d'ailleurs qu'il faut montrer ce qui marche pour améliorer ce qui ne marche pas. Ça aussi, c'est un objectif.
0: C'est le plus important avec ces petites structures qui sont petites. Hein. En règle générale, c'est des petites structures, des petites associations qui sont pas forcément en national. Mmh. Et de généraliser, et eux ils sont au contraire. Moi j'ai discuté avec des présidents d'assos qui nous disent nous on est ouvert à aller dialoguer avec la politique, à aller dialoguer avec les départements pour vraiment remettre à plat la protection de l'enfance et faire les choses mieux.
1: Et de ce tour de France, toute dernière question, Mehdi Faradji, va naître un documentaire en septembre pour ne pas perdre toutes ces rencontres.
0: Effectivement, déjà, c'est pour pas perdre ces rencontres et c'est pour permettre, comme je vous ai dit, le décloisonnement. C'est-à-dire qu'on va repasser dans chaque étape, dans chaque département, pour diffuser ce documentaire et pour montrer tout ce qui marche.
1: Merci beaucoup, Mehdi Faradji, d'avoir été avec nous ce midi. Voici quelques dates où on peut vous rencontrer. Le 24 juillet, la côte Saint-André, c'est en Isère. Le 29 juillet, à Montpellier. Le 20 août, vous serez à Grenoble. Le 26 août, à Bobigny. Vous retrouvez bien sûr toutes ces dates sur notre site.
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1: Et c'est le journal de la Coupe du Monde. On n'avait pas envie que ça se termine comme ça, Bruno Salomon. Vraiment pas. Mais là, c'est la fin de l'aventure pour l'équipe de France qui ne remportera pas la Coupe du Monde.
8: Je vous ai pas mis un bruit de bus, mais c'est le terminus. Tout le monde descend en demi-finale. Défaite 2-0 contre l'Espagne. La presse ce matin s'en donne à cœur joie pour évoquer la supériorité des Espagnols. Car pour ceux et celles qui n'ont pas vu le match et qui s'y sont pas intéressés, juste pour rappeler, la France n'a pas vu le jour. Pêle-mêle, on a pu lire ce matin dans les journaux, surclassé, triste visage, sans aucune personnalité, ça s'applique. Le journal L'Équipe souligne même la leçon de football des Espagnols. Bref, ce matin et hier soir aussi, on n'était pas bien après ce genre de rencontre. Je sais, Marine, que vous étiez pas au mieux après le 2-0. Exemple à Sens, en Lyon, bien sûr, dans le 89, où 1200 personnes s'étaient retrouvées dans une fan zone pour vivre un bon moment. Après, ça s'est mal passé.
9: Rien à dire, un match pourri.
10: C'était long en fait, ça a été un match long.
9: On a très mal joué, on était très endormis. Je pense qu'ils ont trop pris la confiance et là malheureusement ils ont relâché la pression.
11: C'est désastreux, on a fait une putain de Coupe du Monde. Le pire scénario, on n'a rien fait, on a vu personne, le ballon d'or il n'était pas là, faut le dire. Mbappé, j'en parle même pas. Olise, il a été affreux, rien à dire, on va aller se coucher, on est dégoûté, on va aller boire un verre quand même avant. Désastreux.
8: Bien sûr, une tisane avant de se coucher, ça c'est très important. Énorme déception et c'était partout pareil en France. Sachez quand même que M6, le diffuseur de cette demi-finale, a annoncé il y a quelques heures une audience record de plus de 20 millions de téléspectateurs. Et nous aussi, on peut annoncer un record à ICI. Notre chaîne YouTube a enregistré hier, une chaîne YouTube ICI, a cumulé fièrement plus de 115 000 vues pour cette rencontre vécue sur notre antenne.
1: Bon Bruno, je vais retourner le couteau dans la plaie, mais la France était favorite de ce mondial. On dit ça depuis le début, cette élimination, elle fait tâche.
8: Oui, en tout cas, elle fait tâche et très mal. C'est ce qui est le plus dur aussi à encaisser hier soir, comme l'a dit le sélectionneur espagnol Luis de la Fuente, un brin chambreur, mais il a le droit. La France avait les meilleures individualités, mais nous, on a la meilleure équipe du monde. On ne peut que lui donner raison. Et après le match, Didier Deschamps, le sélectionneur français, ne pouvait aussi dire autre chose.
12: On était un temps en dessous, mais on sait la capacité qu'a cette équipe d'Espagne. Pour pouvoir espérer plus, il fallait qu'on soit au match maximum, mais on l'a pas été malheureusement, donc ça nous amène à une énorme déception, même s'il y a eu encore une fois des décisions pour le moins discutables. Faut accepter la défaite et féliciter cette équipe d'Espagne, c'est le football de très haut niveau.
8: Et sachez que Didier Deschamps est proche de la fin de sa carrière de sélectionneur avec les Bleus après 14 ans et 183 matchs avec l'équipe de France. Samedi, il dirigera une dernière fois la sélection à Miami pour la petite finale, 23h face aux perdants du match de ce soir entre l'Argentine et l'Angleterre, demi-finale qui se joue du côté d'Atlanta à 21h. Un conseil, ne ratez pas cette rencontre, il se passe toujours quelque chose entre les Argentins et les Anglais. Je vous parle juste de la main de Dieu comme ça en 86.
1: Ça oui, ça dit quelque chose. Voilà, histoire de terminer sur une note un peu sucrée, Bruno, on terminerait pas sur un Argentine-France ?
8: Mais si, allez les Argentins, venez qu'on vienne s'amuser un tout petit peu, histoire de terminer sur une troisième place un peu plus fun, parce que sinon c'est vrai que la troisième place, bah, même Kylian Mbappé hier soir l'a dit, elle sert à pas grand chose et lui il voudrait s'en débarrasser. Ah, donc en tout cas Nicolas Perronnet, on va aller retrouver.
13: Et ben voilà, ça y est, je quitte le stade, il est là dans mon dos, j'entends encore des supporters espagnols qui chantent, c'est assez horrible et c'est comme si moi aussi je quittais la Coupe du Monde, alors que c'est pas le cas. Hein. Dans quelques heures, je serai à Atlanta pour Argentine, Angleterre, il y a encore la petite finale, la finale, mais c'est vraiment l'impression que ça donne, que c'est la fin, parce que nos bleus, bah, c'est comme s'ils étaient plus là, parce qu'on s'est tous vus trop beau, parce qu'on est tous tombés de haut. Voilà, c'est spécial aussi pour nous qui avons la chance de vivre ça en tribune et de commenter ces moments-là, parce que bah, c'est comme les joueurs en fait, hein. On ne sait pas si le train repassera, s'il y aura une autre Coupe du Monde ou pas à couvrir comme ça, dans ces conditions-là. C'est ce qui donne d'ailleurs de la valeur à ces moments-là qui sont rares et qui arrivent pour nous aussi tous les 4 ans. Donc oui, sentiment bizarre, parce que ça fait 5 semaines comme plein de collègues que je vis au rythme des Bleus, et que même s'il y a petite finale, franchement, à l'heure où on se parle, eh ben, on s'en fout complètement. Donc à dans 4 ans peut-être la Coupe du Monde, à dans 4 ans peut-être l'étoile, c'est que du foot, mais Dallas c'est vraiment un univers impitoyable. Allez, je vous embrasse.
8: Et notre Bobby à nous, Nicolas Perronnet, le vocal du Mondial à retrouver sur notre site ici.fr. Et maintenant préparez-vous les amis, puisque la rumeur Zizou est lancée à la tête de l'équipe de France, c'est lancé depuis hier soir.
1: Rendez-vous samedi pour suivre donc ce Argentine-France.
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21: Et bonjour et bienvenue sur la route du Tour de France. Place à la 11e étape et cette diagonale que l'on est en train de remonter, que remonte le peloton entre le sud-ouest de notre pays et le nord-est. Vichy-Nevers au programme aujourd'hui, 161 km. Une étape dédiée aux sprinteurs sur le papier, quasiment toute plate après l'étape de montagne hier jusqu'au Lioran. Probablement un sprint massif à l'arrivée. De quoi donner des idées à Hugo Page de la Cofidis qui roule pour son sprinteur, lui le français Hugo Page, le normand, pour son sprinteur belge Milan Fretin, écoutez-le.
22: C'est les dernières vraies opportunités pour nous, on va dire, sur le papier, parce que faut être honnête, quand ça se fait à la pédale et les étapes comme hier, on a beau essayer d'être présent, d'être devant dans l'échappée, malheureusement on peut pas lutter contre les meilleurs. Donc aujourd'hui collectivement on a une équipe forte, je pense qu'on l'a montré sur les premières étapes, forcément parfois un petit peu tôt, parfois oui, placé trop tôt, mais après c'est des ajustements et après faudra tout faire pour essayer d'être opérationnel aujourd'hui, parce qu'effectivement le tour mine de rien ça passe vite. Et ben les opportunités maintenant elles se comptent sur les doigts d'une main, donc il faudra pas se louper.
21: Hugo Page au micro de Thomas Coignac juste avant le départ de cette 11e étape qui aura lieu dans quelques minutes. On voit ici à l'arrivée l'écran géant avec tout simplement les coureurs aux signatures et avec des supporters danois qui ont tout à l'heure scandé le nom de Vingegaard, le danois qui est pour le moment deuxième du classement général à 3 minutes et 36 secondes. Il a perdu pas mal hier, Vingegaard, de Tadej Pogacar. Le premier français, c'est Paul Sexas. Il devrait vivre une étape assez tranquille au cœur du peloton après avoir un petit peu marqué les esprits hier. Cette étape vous la vivez sur votre radio ici, cette étape du Tour de France. À tout à l'heure.
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16: Quelques infos pour vous, et même si nous ne sommes pas au bord de la mer, faites attention. C'est ce que rappelle la ville de Condé-sur-Vire en vous précisant à nouveau qu'il est interdit de se baigner dans les rivières et cours d'eau, notamment dans la Vire. Il est par conséquent formellement interdit de sauter de la passerelle. En effet, le risque de noyade et les chocs thermiques sont trop importants. Il est utile de vous rappeler qu'une vingtaine de personnes sont mortes par noyade en France depuis le 20 juin. Respectez donc bien ces interdictions. 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

C'est Electric Light Orchestra sur votre radio ici. Bonjour, bienvenue, c'est Fabien Hémo. On passe l'après-midi ensemble, on a tout prévu. Voici le programme de notre mercredi après-midi. Encore de belles choses, du sport avec le Tour de France. Nous allons vivre cette 11e étape entre Vichy et Nevers. Tout ça en direct grâce à nos journalistes sur place. Car ici, c'est la radio officielle du Tour. Nous allons également partager des infos pratiques près de chez vous. On va écouter de la musique. Toutes vos chansons préférées sont ici. Et on démarre tout de suite avec Pierre Demar. Je pense à vous. Eh bien, Pierre, il démarre maintenant.

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1: On s'est retrouvés ici à La Marette pour la première fois. La plupart, on ne se connaissait pas spécialement.
2: La Marette, c'est la ferme ici.
1: Avec des calepins et des stylos, et on s'est mis en ordre de marche pour organiser ça. On était encore étudiants au moment où on a lancé le festival. On faisait vraiment ça en parallèle de nos études. Et une fois qu'on a terminé nos études, vraiment, on s'est posé la question de qu'est-ce qu'on fait de ce gros bébé qu'on a créé. On a collectivement eu l'envie de pas le laisser tomber et d'essayer d'en faire un métier puis un quotidien, quoi. On a créé le festival en apprenant un métier, en apprenant une manière de faire, en questionnant aussi ce qu'on avait envie de faire, parce que tout n'était pas clair, on était nombreux. Maintenant, on est encore plus nombreux parce qu'on a une grosse équipe de responsables de pôle, etc. Donc, depuis 9 ans, le festival, il a pris plein de formes, on a pris plein de positions différentes. Enfin, petit à petit, on a vraiment évolué vers comment on continue à rassembler et comment on essaye de faire des ponts entre des personnes qui ne seraient pas forcément amenées à se croiser pour justement essayer d'aller ensemble vers la thématique de cette année, c'est les jours heureux. Donc, comment on construit les jours heureux? Il y a un peu un enjeu de rassembler pour aller ensemble vers ces jours heureux, quoi. Mes parents, ils sont assez politisés et militants. Et j'ai toujours eu envie de travailler plus tard dans quelque chose qui aurait du sens pour moi et qui, je l'espère, allait avoir une portée plutôt positive sur la société dans laquelle on évolue. Je vois pas à quel endroit je pourrais me sentir mieux dans ce sens-là, quoi. Notamment parce que on est une quarantaine de personnes qui n'ont pas du tout les mêmes idées, les mêmes habitudes, les mêmes modes de vie. C'est absolument passionnant d'essayer de réfléchir à comment tous ces carrés peuvent tenir dans un gros rond. Je pense qu'on est un peu revenu de l'envie qu'on avait quand on a commencé le festival, vraiment une envie un peu de changer le monde. On n'est plus du tout là-dedans parce que on est assez humble sur ce qu'on fait aussi. Peut-être que si on avait fait quelque chose de plus radical, on n'aurait pas du tout le même public. Personne ne se sent pas légitime à venir. Et on a des conférences qui peuvent être un peu le côté intello à la limite, avec des spécialistes sur des questions qui ont bossé leur sujet, etc. Mais moi, j'ai plein d'amis qui viennent au Plus de Juillet qui ont jamais assisté à une seule conférence parce que c'est complètement possible de faire autre chose. On a des ateliers qui sont des ateliers manuels qui permettent juste d'apprendre à faire des choses soi-même. C'est aussi des moments qu'on partage avec d'autres festivaliers. Et c'est aussi possible d'arriver, de juste se poser dans des canapes, dans le bocage, de boire des boissons qui viennent de producteurs locaux et après d'écouter des concerts. Ce qui fait que le festival est une expérience chouette et qui donne de la joie, quoi.
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0: C'était Amel Bent avec Pourquoi tu restes sur votre radio ici. Amel Bent, tiens, qui présentera trois concerts exceptionnels à la salle Pleyel de Paris au mois de novembre 2027. Avis aux fans. Restez avec nous dans un instant, les infos de 14h. Mais avant, votre musique avec Michael Sambello, avec Maniac. Bel après-midi.
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1: Merci d'avoir choisi votre radio ici. Il est 14h. C'est l'heure de retrouver toute l'info en France et dans le monde en 90 secondes avec Féline Leloir-Duhaut.

0: Édition Vichy Nevers. Voici le programme que vous allez vivre cet après-midi sur votre radio ici. 161 kilomètres au départ de la ville, et bien de Vichy, avec une arrivée à Nevers après un kilomètre de plat. Une étape probablement dédiée aux sprinteurs. Le départ réel n'a pas encore eu lieu. Dans 2 kilomètres, rapidement, Thomas Coignac, vous êtes sur la moto ici au départ de Vichy avec un petit invité, hein. Que l'on n'a pas connu depuis le début de la course.
1: La pluie, quelques gouttes qui se remettent à tomber là sur la ligne de départ à Vichy. Conséquence, ça rafraîchit considérablement l'atmosphère. 25 degrés sur la moto ici d'Alexandre Abergel. Ça pourrait poser quelques problèmes pour le sprint, nous disait tout à l'heure le Lyonnais Dorian Godon.
0: On le verra tout au long de l'après-midi sur l'antenne de votre radio ici où vous vivez le Tour de France.
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3: C'est une journée double ambiance ce mercredi. Si le soleil a brillé ce matin, le temps commence à se gâter au sud du département avec de premières averses. Prudence si vous êtes près de la baie du Mont-Saint-Michel. Des orages sont possibles. Nous sommes en vigilance jaune avec un vent d'est-nord-est qui souffle jusqu'à 55 km/h. Comptez de 23 à 26 degrés au nord et jusqu'à 31 degrés au sud. Bel après-midi à tous à l'écoute de vos chansons préférées sur votre radio ICI Cotentin.
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0: C'était Tracy Chapman sur votre radio ici. Bonjour à tous, c'est Fabien Hémeau, je suis là toute l'après-midi avec vous. On se détend, c'est l'été, dans un instant, trois chansons françaises à la suite. Mais avant, c'est l'heure de mon top 3 spécial été. J'ai avec moi le top 3 des choses que les Français font davantage pendant les vacances. Alors numéro 3, voyager léger. 75% des Français disent n'emporter que le strict nécessaire, enfin en théorie, hein, parce que la valise a fait quand même 150 kilos à la fin. Numéro 2, sortir des habitudes. 55% disent profiter des vacances pour changer leurs habitudes et casser la routine. Et numéro 1, faire plus souvent l'amour. Et oui, 54% des Français déclarent avoir une vie amoureuse plus active pendant les vacances d'été. Ah bah, le soleil, la chaleur, les apéros, bah, donnent des idées coquines, apparemment. Bon, calmons-nous, parce que j'ai l'impression que tout le monde est excité. Tout de suite, on écoute trois chansons françaises à la suite. Véronique Sanson, le duo Pascal Obispo, Francis Cabrel. Et on démarre avec la salsa de Bernard Lavilliers.
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0: C'était Véronique Sanson sur votre radio ici. Dans un instant, on écoute Phil Collins. Nous allons également partir dans votre région pour des infos pratiques près de chez vous. Mais tout de suite, un point Tour de France en direct sur l'étape du jour, Vichy-Nevers.
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3: 161 km entre Vichy et Nevers, effectivement, entre l'Allier et la Nièvre, la capitale de la Nièvre, Nevers, tout à l'heure, pour une possible arrivée au sprint. Encore quelques opportunités pour les équipes de sprinteurs et aujourd'hui et demain. Ensuite, il faudra probablement regarder vers les Champs-Élysées dans 10 jours. Donc, il faut aussi observer tout simplement cette échappée qui se dessine avec 4 hommes en tête, dont 2 Français, le Breton Mathis Lebert de la Total Energy. Il y a Julian Alaphilippe de la Tudor, et puis un Danois, Anton Charming de UnoX, sans oublier le Portugais de la Movistar, Nelson Oliveira. Il possède 1 minute et 40 secondes d'avance sur le peloton. Intercalé, Liam Slok, que l'on a déjà vu à l'attaque cette année sur le Tour de France, il est à une quarantaine de secondes. Le Belge Thomas Coignac, vous êtes sur la moto ici, ça a l'air d'être bien parti pour cette échappée, hein.
4: Ouais, elle est intéressante cette échappée de costaud, hein. Si on prend Slok qui a failli gagner à Bergerac, s'il arrive à rentrer, il a tenu tête au peloton jusqu'à 1 km de la ligne, un peu plus. Si on prend Anton Charming, le Danois qui a gagné une étape sur le Tour Auvergne-Rhône-Alpes cette année après 232 km devant. Et puis bien sûr Julian Alaphilippe, même s'il est loin de sa meilleure forme, le double champion du monde. On l'attendait pas forcément à l'attaque sur ce terrain qui lui convient pas. C'est trop plat pour lui, mais après plusieurs jours à traîner sa peine dans le groupe Eto, il avait peut-être envie de se faire une journée un petit peu plaisir, Julian Alaphilippe, à aller devant sur une chaussée qui est quand même un petit peu humide parce qu'il a plu au départ, vigilance donc pour les coureurs.
3: L'eau sur le Tour, c'est une grande première après tous ces jours de forte chaleur, voire de canicule. 45 secondes d'avance pour les échappés sur l'intercalé Slok et 1 minute 40 sur le peloton. Cette 11e étape du Tour de France, vous la vivez tout l'après-midi sur votre radio ici. À tout à l'heure.
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0: Merci d'avoir choisi votre radio ici. C'est Fabien Emo. Dans quelques minutes, les infos de 15h, ça arrive. Mais avant, de la musique pour accompagner votre mercredi 15 juillet. Le groupe AA, Céline Dion et tout de suite Michel Jonas avec Joueur de Blues. Bel après-midi.
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1: Merci d'être avec nous sur votre radio ici, il est 15h. C'est l'heure de retrouver toute l'info en France et dans le monde en 90 secondes avec Féline Leloir-Duhaut.
2: À l'Assemblée nationale, les députés doivent approuver définitivement cet après-midi la loi créant un droit à l'aide à mourir. Quatrième et dernier vote sur ce texte qui prévoit d'autoriser l'assistance au suicide, voire l'euthanasie avec une série de conditions. Le Premier ministre Sébastien Lecornu va saisir le Conseil constitutionnel après le vote en concertation avec le Président. Objectif, vérifier que la loi respecte les principes de la Constitution. Le parti Renaissance engage des poursuites contre le Rassemblement national. Le problème, l'utilisation du mot « Renaissance » sur les affiches de campagne de Marine Le Pen. Gabriel Attal, le président du parti, dénonce une appropriation indue de son identité politique et de ses marques. Les parents du petit Grégory Villemain restent sereins, selon leur avocat. Après un nouveau rebondissement dans cette affaire, 42 ans après les faits, Jacqueline Jacob, la grand-tante de l'enfant, va bénéficier de la prescription par la justice. Elle avait été mise en examen en octobre dernier car soupçonnée d'être un des corbeaux qui ont harcelé les parents. Plus aucun département français en vigilance rouge canicule aujourd'hui, mais ces vagues de chaleur successives accentuent la sécheresse dans le pays. Une situation exceptionnelle et très préoccupante, alerte la ministre de la Transition écologique. 99 départements sont déjà soumis à des restrictions d'eau, et ce alors que la France fait face à plusieurs incendies toujours en cours. C'est la première fois qu'il remonte. Le ministre de l'économie, Roland Lescure, annonce relever le taux du livret A au 1er août. Il va passer de 1,5 à 1,7%.
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3: Et on suit la 11e étape de ce tour sur l'antenne d'ici. 161 km entre l'Allier et la Nièvre, entre Vichy et Nevers. 4 hommes en tête, 4 échappés, dont 2 Français, Julien Alaphilippe et le Breton Mathis Lebert. Ils sont accompagnés d'un Danois, Anton Charming, et d'un Portugais, Nelson Oliveira, un quatuor qui possède 1 minute et 11 secondes d'avance sur le peloton. Il y avait un peu de pluie et finalement une route humide au départ de cette étape. Thomas Coignac, vous êtes un petit peu notre expert météo, on parle de vent désormais là.
4: Oui, exactement, parce qu'on est sur des longues lignes droites très exposées au vent et ça souffle de 3 quarts d'eau environ. Et ça, c'est un terrain propice pour créer des bordures. C'est quand une équipe profite de ce vent pour lâcher les coureurs qui sont derrière eux.
3: Voilà pour les informations. Sachez qu'on vient de passer à la mi-tour de France. Déjà 1660 km, la moitié du Tour de France. Pour les échapper, la route du Tour, c'est tout l'après-midi sur votre radio ici. À tout à l'heure.
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6: C'est une journée double ambiance ce mercredi. Si le soleil a brillé ce matin, le temps commence à se gâter au sud du département avec de premières averses. Prudence si vous êtes près de la baie du Mont-Saint-Michel. Des orages sont possibles. Nous sommes en vigilance jaune avec un vent d'est-nord-est qui souffle jusqu'à 55 km/h. Comptez de 23 à 26 degrés au nord et jusqu'à 31 degrés au sud. Bel après-midi à tous à l'écoute de vos chansons préférées sur votre radio. 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

Bienvenue sur votre radio ici, c'est Fabien Emo. On passe tout l'été ensemble dans la joie, dans la bonne humeur, on s'occupe de tout. Dans un instant, on vous offre trois chansons françaises à la suite. Mais avant, c'est l'heure de mon top 3 de l'été. J'ai avec moi le top 3 des choses que les Français oublient sur les aires d'autoroute. Numéro 3 pour les doudous et les jouets, ça c'est la base. Numéro 2 pour les téléphones portables, les portefeuilles et les sacs. Voilà, ce sont les objets les plus souvent rapportés aux objets trouvés des aires d'autoroute. Et numéro 1. Parfois, on oublie carrément un membre de la famille. En 2015, un automobiliste est reparti d'une aire d'autoroute sans sa femme. Oui, il a parcouru près de 300 km avant de réaliser qu'elle était

0: rester sur l'aire de repos. Voilà, donc soyez vigilants. On n'oublie personne, on n'oublie pas sa femme, on n'oublie pas non plus la belle-mère, même si je sais que ça arrange certains. On repart avec tout le monde. Et tout de suite, tiens, comme promis, eh bien on se détend. Trois chansons françaises à la suite. Nino Ferrer, Oshi, et on démarre avec Maxime Le Forestier.
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0: Magnifique chanson, La maison près de la fontaine de Nino Ferrer sur votre radio. Ici, ne bougez pas, dans quelques minutes, on écoute Alphaville. On va partager également des infos pratiques de votre région. Mais tout de suite, il est 15h30, un point complet Tour de France. 11e étape aujourd'hui. On va retrouver nos journalistes sur place car ici tout l'été, on vous fait vivre le Tour de France en direct.
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3: Et une arrivée qui pourra avoir lieu ici à Nevers un petit peu plus tôt que prévu parce que ça roule vite cet après-midi sur la route du Tour. On voit sur le bord de la route se vivre le Tour dans un champ avec un vélo. C'est toujours très sympathique de voir eh bien tout ce monde autour de la route. Vichy-Nevers, voici le programme cet après-midi. 161 km entre l'Allier et la Nièvre. On est parti avec le peloton et quelques gouttes d'eau. Une chaussée humide, ça va beaucoup mieux. Le soleil est de retour. On est loin d'une température caniculaire, mais c'est vrai que cet après-midi c'est pour certains un peu plus calme. Effectivement, 4 échappés à 86 km de l'arrivée, 1 minute 28 d'avance sur le peloton pour le français Mathis Lebert de la Total Energy. Pour un autre tricolore au lendemain du 14 juillet, Julian Alaphilippe de la Tudor. Ils sont accompagnés, les deux hommes, d'Anton Charming, le Danois de l'Uno X, et puis également d'un Portugais de la Movistar, Nelson Oliveira. Il possède, je vous le disais, 1 minute et 30 secondes d'avance. On a des petits soucis pour joindre Thomas Coignac sur la moto ici au cœur du peloton. Il me disait il y a quelques instants que ça roulait très très vite avec notamment un vent de dos qui poussait effectivement les échappés et le peloton, et avec également eh bien les équipes de sprinteurs qui roulent derrière parce que c'est probablement l'une des dernières possibilités pour les équipes de sprinteurs avec l'étape de demain pour lever les bras. Il y a déjà eu 3 arrivées au sprint. Il y aura aussi probablement les Champs-Élysées. En tous les cas, cette étape, la dernière, est cochée par les équipes de sprinteurs. Mais on voit la Soudal Quick-Step, on voit l'équipe Astana qui roule, l'équipe NSM également de Guirmay qui était présente tout à l'heure pour tenter de maintenir cet écart avec les échappés qui est d'une minute et 30 secondes. Le Tour de France est tout l'après-midi sur votre radio ici. À tout à l'heure.
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4: C'est la traditionnelle fête de la Madeleine avec le comité des fêtes de Beaumont-Hague les 18 et 19 juillet prochains. 121e édition avec au programme samedi 18 juillet, vide-grenier à 11h, défilé des majorettes ou à 19h, le bal des pompiers au centre de secours de Beaumont-Hague. Dimanche 19 juillet, 14h, parade, chars, majorettes, robots et à 21h30, parade nocturne de la salle des fêtes vers l'aire de manifestation et enfin à 23h, le feu d'artifice musical. Dans un autre registre, dimanche 19 juillet de 11h à 19h, et c'est une première, la ferme musée de Sainte-Mère-Église vous invite à une journée dédiée aux jeux anciens et ou bricolés, jeux traditionnels en bois, balades en tracteur ou en petit chariot, sieste musicale, visite des animaux, atelier de vannerie, entre autres, et une journée pour découvrir ou redécouvrir autrement la ferme musée du Cotentin, ce lieu unique de notre patrimoine qui conserve et valorise l'univers rural et agricole de Normandie.
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0: Merci d'avoir choisi votre radio ici, c'est Fabien Hémot, je suis là avec vous toute l'après-midi à suivre sur votre radio les infos de 16h et avant de la musique, Frédéric Goldman-Jones, Shakira avec l'hymne de la Coupe du Monde, Die Die, et dans un instant, Eddie Mitchell, Monsieur Eddie Mitchell avec Il ne rentre pas ce soir, comme d'habitude, il découche.
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1: Merci d'être ici sur votre radio. Il est 16h. 16h, c'est l'heure de retrouver toute l'info en France et dans le monde en 90 secondes avec Féline Leloir-Duhaut.
2: Jérôme Barella, entendu par un juge d'instruction, il doit statuer sur la mise en examen du principal suspect dans le viol et le meurtre de Liana dans le Gers. Pour l'instant, Jérôme Barella n'est mis en examen que pour des faits d'enlèvement et de séquestration. L'affaire Liana qui a eu un retentissement national. Le ministre de la Justice avait demandé une revue de toutes les affaires de pédocriminalité avant le 14 juillet. Aujourd'hui, Gérald Darmanin annonce que près d'un millier de dossiers considérés comme prioritaires ont été identifiés. Les pompiers sur le qui-vive en Seine-et-Marne après les incendies dans la forêt de Fontainebleau. Ils ont été fixés hier après avoir parcouru plus de 2000 hectares. Mais ce matin, trois reprises de feu ont été observées. Par ailleurs, un homme de 46 ans a été placé en garde à vue hier soir pour tentative d'incendie. Il a été arrêté sur le parking près de Fontainebleau avec dans sa voiture un briquet et des boulettes de papier froissé. Attention aux orages aujourd'hui. 16 départements placés en vigilance orange, de la Manche à la Sarthe et du Doubs à la Drôme. De la pluie, bienvenue après ces derniers jours de canicule, notamment pour les coureurs du Tour de France. 11e étape entre Vichy et Nevers aujourd'hui avec quelques gouttes pour rafraîchir le peloton. Qui sera l'adversaire de la France lors de la petite finale samedi soir au Mondial de football? Les Bleus qui ont perdu hier soir 2-0 contre l'Espagne en demi-finale. Ce soir, c'est la deuxième demi-finale entre l'Argentine et l'Angleterre. Le coup d'envoi, ce sera à 21h.
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3: 161 km au menu de cette 11e étape, l'une des plus courtes du Tour cette année. Et après désormais, eh bien, combien 80 km, un petit peu moins de l'arrivée, eh bien, les échappés comptent toujours 1 minute et 20 secondes d'avance. Les quatre échappés, hein, qui sont Nelson Oliveira, le portugais, il y a le danois Anton Charming et deux français, Julien Alaphilippe et Mathis Lebert de la Total Energy, Alaphilippe de l'équipe Tudor. Des échappés qui maintiennent les cartes. Thomas Cognac, vous êtes sur la moto ici au cœur de ce peloton. 1 minute 10 à 61 km de l'arrivée. Ça roule très vite. Hein.
4: Oui, 51,3 de moyenne depuis le début de l'étape. On est sur l'une des étapes les plus rapides de l'histoire du Tour, puisque le record c'est 50,3. C'était en 99 entre Laval et Blois.
3: Ouais, ils sont aussi poussés par un vent favorable, les coureurs. La suite du Tour, cette 11e étape, c'est à vivre bien évidemment cet après-midi sur votre radio ici. À tout à l'heure.
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6: Toujours du vent, des nuages, des orages. Météo France place le département de la Manche, vous l'avez entendu, en vigilance orange pour orage aujourd'hui jusqu'à 20h. Le Sud-Manche, au moins jusqu'à 20h, le Sud-Manche devrait être particulièrement concerné par cet épisode avec de fortes précipitations attendues. Les plus forts cumuls de pluie peuvent atteindre 50 mm sur la baie du Mont-Saint-Michel. Le vent est de nord-est avec des rafales entre 55 et 65 km/h, voire 70 km/h sous l'orage. Il est possible aussi que des averses de grêle se produisent. Côté température en ce moment, de 19 à 23 au nord et de 24 à 31 degrés au sud. Cette nuit, petit voile nuageux et moins de vent. Normalement, les orages vont se calmer en cours de nuit. Température minimale entre 15 et 17 degrés. Demain, Météo France nous promet de très belles éclaircies en matinée. Retour de nuages et de possibles orages et averses dans l'après-midi sur le nord. Un peu plus d'éclaircies normalement. Il fera au plus chaud demain 21 degrés à Beaumont-Hague, 22 à Barfleur, 23 à Cherbourg au 40 ans, 24 à Valognes, 25 à Lessé, Coutances, Saint-Lô, Gavray, Granville, 26 à Avranches et 28 degrés à Saint-Hilaire-du-Harcouët. On vous rappelle que nous sommes dans le nord côté le Coutançais et le Saint-Loire en période de sécheresse. On fait attention à l'eau. Toutes les restrictions sur ici.fr. On fait aussi attention aux mégots, au barbecue et à tout ce qui peut provoquer des incendies.
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6: Et on entre dans la programmation de notre fin d'après-midi avec Queen et un petit vent de liberté. Enfin, c'est aussi l'histoire d'une séparation. C'est surtout ça d'ailleurs. I want to break free. Bon après-midi avec la radio ici.

0: Ici Cotentin, c'était Queen avec I Want to Break Free.
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0: Et cet après-midi, nous suivons évidemment le Tour de France. Premier rendez-vous tout à l'heure à 16h30, la minute du festival Grande Marée du Louvillois. Aujourd'hui, dans cette minute, nous allons répondre à cette question. Qui sont les bénévoles? Qui sont ces personnes qui donnent de leur temps pour les autres et qui se font plaisir en participant à l'organisation de festival? La réponse est Solène qui va nous l'apporter. Elle nous raconte ce festival qui démarre le week-end prochain pour une semaine de concerts en bord de mer. Avant d'écouter Syl ou François Valéry, voici les petits plaisirs de l'été de Marie et son chien avec Caroline Joanneau.
3: Bonjour, ben je m'appelle Marie.
4: Et vous êtes avec un petit toutou qui s'appelle comment?
3: Je suis avec Anouche, qui a un an. C'est ses premières vacances.
4: Ouais, c'est quoi comme race?
3: C'est un Shetland, un berger écossais.
4: Oh.
3: Alors moi, comme je suis retraitée, je pars plutôt en vacances en dehors des vacances scolaires, donc ouais. Mai, juin, septembre. Voilà, okay. Mon petit plaisir, c'est me promener, découvrir une région. Je connaissais pas le Cotentin, c'est la première fois.
4: Okay.
3: Donc j'ai découvre aussi la région, les paysages, les traditions. Là, je viens d'aller voir une potière. Et puis la nourriture, évidemment. Je vais aller manger une bonne glace.
4: Pourquoi le Cotentin? Pourquoi ce choix-là?
3: J'aime particulièrement la mer. Je vais beaucoup en Bretagne et je ne connaissais pas le Cotentin. Donc, je voulais franchement découvrir. Je connais la côte Est, les plages du débarquement, mais je ne connaissais pas la côte Ouest. Donc, puis c'est pas si loin que ça de Paris, donc c'est bien.
4: Ouais, vous êtes venu comment? En voiture, en train?
3: En voiture. Parce qu'en fait, nous sommes 10. J'ai mes 9 copines qui sont sur l'île de Tiou. Mais moi, j'ai pas le droit avec ma chienne.
4: Ah mince. Donc elles sont parties sans vous.
3: Oui, je voulais pas qu'elles se privent pour un chien quand même. Faut pas abuser. Et puis, on a loué des mobil-homes à Port-Bail, voilà. Et on est 10 copines.
4: La petite virée entre copines, c'est génial. Alors, qu'est-ce que vous pouvez souhaiter aux auditeurs et aux auditrices d'ici Cotentin pour cet été?
3: Alors, qu'ils aient déjà un aussi beau soleil, parce que franchement, on en est gâtés. On peut se promener, on profite de la plage, beaucoup. Enfin, vraiment, déjà, je leur souhaite vraiment cette météo-là. Et puis, cette douceur de vivre. Hein. C'est vrai, hein, c'est vraiment agréable. Et les gens sont agréables. Donc, voilà. Le meilleur des étés, c'est dans le Cotentin.
4: Et c'est ici.
3: Et c'est ici.
0: Les petits plaisirs de l'été avec Marie et son chien et la douceur de vivre dans la Manche. Lui, il va pas nous chanter Marie. Il aurait pu. On le connaît. Il est capable. C'est François Valéry. Aimons-nous vivants.

0: Seal avec Kiss from a Rose, une chanson qui doit notamment son succès à sa présence sur la bande originale du film Batman Forever. C'est le moment de la minute du Festival des Grandes Marées.
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0: La minute du Festival des Grandes Marées avec Solène, que nous retrouvons tous les après-midi pour ce rendez-vous. Bonjour Solène.
2: Bonjour.
0: Ouverture et inauguration du festival ce samedi à Genève, avec concerts, activités gratuites et puis les premiers concerts à Jullouville lundi prochain et jusqu'à la fin du festival. Solène, vous venez nous raconter ce festival vu de l'intérieur puisque vous faites partie de l'équipe, vous êtes un peu notre taupe en quelque sorte aujourd'hui. Une question essentielle, qui sont les bénévoles du festival, Solène?
2: Alors ouais, c'est ça. Aujourd'hui, je voulais vous parler des vrais héros du festival Grande Marée, qui sont les bénévoles. Parce que oui, alors sur scène, il y a des artistes de folie, dans la fosse, il y a des festivaliers qui dansent jusqu'au bout de la nuit, mais tout ce petit monde, faut bien quelqu'un pour l'accueillir. Alors la plupart des artistes débarquent généralement en tourbus, qui viennent parfois directement d'un autre festival ou d'une autre date de concert, qui a lieu parfois à l'autre bout de la France. Et devinez qui les accueille dès leur arrivée? Pas n'importe qui, c'est les bénévoles, les techniciens et l'équipe organisatrice du festival. Et cette première rencontre, c'est vraiment important. Parce que niveau ambiance, un artiste qui se sent bien accueilli et en sécurité, c'est un artiste qui va tout donner sur scène. Mais les bénévoles, ils sont aussi derrière le bar, à la restauration, à l'accueil du public et dans les points cashless, qui est le moyen de paiement utilisé sur place. Et donc, ce sont eux qui font vraiment vivre le festival toute la semaine. Alors forcément, chaque année, c'est un peu aussi les retrouvailles de famille, parce que chaque bénévole est identifié à une team, et les mêmes têtes reviennent à peu près chaque année, donc on garde le contact toute l'année avec eux et entre nous, et pendant cette semaine de folie, on redevient hyper proches et on partage tout. En fait, c'est ça le vrai ciment de l'association B en scène, c'est les bénévoles. Et niveau ambiance, oui, dites-moi.
0: Non, allez-y, parlez-nous de l'ambiance, Solène, dans quelques secondes, hein.
2: Ouais, bien sûr. Et niveau ambiance, donc la semaine du festival, c'est un vrai marathon. Ça enchaîne, ça fatigue, mais tout le monde profite de l'adrénaline, et être bénévole, c'est donner son temps et son énergie et se laisser embarquer dans une vraie aventure humaine incroyable. Et puis il y a ce moment magique où on regarde la foule danser devant la scène et c'est là qu'on se dit que ça en valait vraiment la peine.
0: Eh oui, effectivement. Merci Solène. Qu'est-ce qu'on écoute comme artiste? Vous mettez en lumière quel artiste du festival aujourd'hui?
2: Eh ben, on peut écouter The Cooks, que vous pourrez découvrir en live le mercredi 22 juillet sur la scène des Grandes Marées.
0: À demain, Solène. Merci beaucoup.
2: Eh ben, à demain.
0: On écoute The Cooks.

0: mercredi 22, vous les retrouvez sur scène. La billetterie dispo en ligne ou sur place. Le même soir, on aura Offenbach, les Grandvilliers de The Lanskys qui vont sans doute produire un show dont ils ont le secret à la maison, évidemment. On va aller faire un pont sur l'étape du Tour de France dans quelques instants. Il y aura France Gall aussi.
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0: France Gall avec Hong Kong Star à l'instant ici Cotentin. On va presser le tube de Fred Ballard de la rigolade en tube et un regard sur notre société en passant. Par exemple, on va parler du couple avec Fred Ballard dans son humeur en tube, dans son humour en tube sur ici Cotentin.
1: Quelle horreur! Un jour vous vous réveillez, vous avez un vieux dans votre lit. Le problème c'est que vous avez le même âge que lui.
2: Ben oui, c'est tout le problème quand on vieillit avec quelqu'un dans son lit. Hein. Le réveil n'est pas toujours très glamour, mais bon, avec un peu d'amour et beaucoup d'humour, on peut se lamenter en se marrant.
1: Où est le jeune homme couillu, testostéroné, chevelu, alors que maintenant il ressemble à Maître Yoda? Aujourd'hui, l'homme de votre vie est beaucoup plus souvent à la maison. Il a moins de choses à faire. Alors il traîne, vous le croisez sur le balcon, dans le salon, dans la salle à manger. Moi, je vais finir par le mettre en centre aérien. Olé !
2: Mais quelle bonne idée de Chantal là-dessous. Un centre aéré pour retraités désœuvrés, ça ferait des vacances à leur moitié hyperactive. Quant à l'aîné en pelote, fais-le jouer à la belote. Et pour savoir si on est vraiment rentré dans la senior attitude, il y a un indicateur qui ne trompe pas.
3: C'est quand tu mets des fringues dégueulasses et que t'en as rien à foutre parce que c'est confortable. Hé hey, Chantal! Mon Dieu, t'aurais pu me repasser mon pantacourt quand même! Tu sais pas que c'est que j'ai foutu mes crocs? Hein? Je sais bien qu'on va en boîte, mais j'ai jamais mis mes crocs en boîte comme ça quand je danse, j'ai pas les mollets qui gonflent. Chantal, ce soir on sort, oublie pas ta polaire.
2: Ah, c'est vrai que le look pantacourt, crocs et polaire pour aller guincher, c'est un signe, hein. Quand le confort prime sur l'apparence, c'est qu'on commence à avoir du mal à faire le grand écart et qu'on fait partie de la race des seniors. Celle qui n'a pas fini de nous faire marrer.
0: Ah oui, c'est pas toujours simple. Fred Ballard et son humour en tube de retour dès demain.
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0: Tiens, voilà un titre qui vient tout juste de sortir. C'est Soprano qui fait la fiesta avec DJ.

0: soprano qui a décidé de nous faire danser cet été avec DJ, le Tour de France. On va faire un point sur la course avec Bruno Blanzin.
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3: Et l'une des plus courtes de ce Tour de France entre Vichy et Nevers, cette 11e étape, 161 km. Le constat pour le moment, il est simple, 4 échappés à 39 km de l'arrivée. Il possède une petite minute d'avance sur le peloton. Parmi ces 4 échappés, 2 Français, Mathis Lebert, Julien Alaphilippe. Il y a également à leur côté, depuis le 13e kilomètre de l'étape, hein, Anton Charming, c'est un Danois, et puis un Portugais, Nelson Oliveira. Thomas Coignac, vous êtes sur la moto ici derrière ces échappés depuis un bon petit moment, alors qu'il y a bientôt la deuxième difficulté de la journée, une cote de quatrième catégorie. Trois questions principalement. Avez-vous déjà enlevé votre poncho rose du début d'étape parce qu'il y avait quelques gouttes? Allons-nous battre ou pas le record de vitesse moyenne sur une étape du Tour de France? Et puis un sprint massif ou pas, Thomas, d'après vous?
4: Alors si j'ai bien mémorisé l'ordre de vos trois questions, je vous dirais oui, non et oui. Oui, j'ai enlevé mon poncho parce qu'effectivement il a arrêté de pleuvoir et il fait 35 degrés. Non, je suis pas sûr parce que le rythme a un petit peu baissé et que là on est à 500 mètres à présent du sommet de la difficulté, la côte de Billy Chevan. Et puis sprint massif, évidemment, hein, les équipes de sprinteurs qui ne veulent pas laisser partir cette échappée. Je discutais tout à l'heure avec le directeur sportif de Julien Alaphilippe. Julien Alaphilippe qui est décroché là, qui se laisse glisser dans cette échappée et qui avait attrapé une musette mais qui n'a pas suivi le rythme, voilà, décroché Julien Alaphilippe dans cette côte, mais ça lui fait du bien à la tête, disait le directeur sportif, de passer une journée à l'avant plutôt qu'à l'arrière comme il avait fait dans ses dernières étapes plutôt vallonnées.
3: Avec un homme qui semble fort devant, c'est Anton Charming, le Danois, qui mène beaucoup de relais. 38 km de l'arrivée ici à Nevers sous le soleil, on attendait des orages, manifestement ça a l'air de sentir bon pour la météo. Une minute d'avance pour le quatuor de tête, même si Alaphilippe, on le sent, est un petit peu décroché. La fin de cette étape, vous la vivez bien évidemment en direct sur votre radio. Ici, à tout à l'heure.
0: À tout à l'heure, effectivement, aux alentours de 17h15, entre 17h et 17h30, en tout cas, ça c'est sûr et certain.
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0: La fête traditionnelle de la Madeleine avec le comité des fêtes de Beaumont-Hague. Le week-end prochain, c'est la 121e édition avec au programme samedi un vide-grenier. À 11h, défilé des majorettes, les Lady Stars, ou le bal des pompiers au centre de secours de Beaumont-Hague à partir de 19h. Dimanche à 14h, une parade avec des chars, des majorettes et même des robots. Et puis à 21h30, la parade nocturne au départ de la salle des fêtes. Et puis à 23h, feu d'artifice musical. Tout ça se passe donc à Beaumont-Hague ce week-end. C'est la fête de la Madeleine dans un autre registre. Ce dimanche de 11h à 19h, et c'est une première. La ferme musée de Sainte-Mère-Église vous invite à une journée dédiée aux jeux anciens ou bricolés, jeux traditionnels en bois, balade en tracteur ou en petit chariot, sieste musicale, visite des animaux, atelier de vannerie, entre autres rendez-vous. Une journée bien fournie pour découvrir ou redécouvrir autrement la ferme musée du Cotentin, ce lieu unique de notre patrimoine qui conserve et valorise l'univers rural et agricole de Normandie. C'est ce dimanche de 11h à 19h.
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0: Ah, voilà un album que j'ai usé sur mon tourne-disque dans ma chambre d'ado. 8e et dernier album de Daniel Balavoine, c'était en 1985, juste avant sa mort. On écoute Sauver l'amour sur votre radio Ici Cotentin.

0: Bobo. Tous les matins vers 7h20, ici ça marche, c'est un rendez-vous. On croise des entrepreneurs, des artisans, des bénévoles aussi qui se mettent en ordre de marche dans la Manche pour répondre à des besoins, pour innover, pour inventer. Ce matin, Éric Delors était avec Nathalie près des Pieux, ferme de la Viette.
1: Bonjour Nathalie Clairaut.
2: Bonjour.
1: Bonjour, le GAEC de la Viette, donc une exploitation que l'on va découvrir déjà ensemble pour parler ensuite de l'actualité là, du GAEC de la Viette. Qu'est-ce qu'on y fait dans cette exploitation ?
2: Elle est principalement du lait. On est producteur donc de lait pour la laiterie Réau et donc en fait en lait cru.
1: Alors, vendre du local, faire en sorte que les familles puissent avoir accès à de la bonne nourriture, là, c'est votre objectif. Et c'est pour ça que depuis quelques années, vous avez pris l'habitude de proposer un petit marché à la ferme?
2: Oui, c'est ça. En fait, nous, on préfère jouer sur la qualité plutôt que sur la quantité. Et donc, on aime bien proposer de la viande locale, normande, 100% normande, aux consommateurs.
1: Et donc, du coup, chaque vendredi à la ferme de la Viette, vous proposez un marché. Qu'est-ce qu'on y trouve de bon chaque vendredi ?
2: Donc, alors, tous les vendredis, donc de 15h à 19h, on propose de la viande, donc de la viande de bœuf de notre production, donc née et élevée sur notre exploitation. Des légumes aussi produits sur notre exploitation. Donc, on a aussi une appellation, je ne sais pas si vous connaissez, on est HVE.
1: C'est quoi HVE ?
2: Donc, HVE, c'est haute valeur environnementale.
1: Mmh.
2: Et donc, ça, c'est ce que nous produisons, nous, sur notre exploitation. Mais le jour du marché, il y a d'autres producteurs locaux qui viennent. Donc, on a un producteur de volaille qui vient de Gourbeville, donc c'est la ferme du petit Nicolas. On a une productrice de produits à base de lait de vache et de brebis qui vient de La Feuillie, Sonia. On a aussi, donc comme on n'a plus de boulangerie, on fait appel au boulanger Jeffos qui nous fait un dépôt de pain, gâche, pizza. On a aussi donc un producteur de produits à base de pommes qui vient, donc c'est pareil, c'est un producteur de La Feuillie.
1: Oui.
2: On a aussi un petit producteur de miel de Menneville-le-Bingard. Et nouveauté, on a une jeune productrice qui fait tout ce qui est micro-pousses. Des petites pousses de rabis, tout ça, donc qui vient venir là aussi le vendredi après-midi.
1: Alors, j'imagine que les clients qui viennent, ils doivent être heureux d'avoir autant de choix et autant de produits de qualité. Ça doit être très motivant pour vous, non ?
2: Oui, ouais. Et c'est vrai qu'on a de plus en plus de monde. Et pour l'instant, on avait essentiellement marché que par le bouche à oreille. Et c'est ce qui fonctionne bien, quoi.
1: Ouais. Donc, on se donne rendez-vous vendredi à la ferme de la Viette, c'est ça ?
2: Oui, donc à La Feuillie, c'est donc 55 rue de la Mer.
1: Voilà, La Feuillie.
2: De 15h à 19h.
1: 15h, 19h, La Feuillie, je disais à quelques kilomètres de Perrier, hein, c'est ça, je ne me trompe pas.
2: C'est ça, tout à fait, c'est entre Lessé et Perrier, ouais.
1: À très bientôt et pourquoi pas vendredi à l'occasion de ce marché. Au plaisir, merci Nathalie Clairaut.
0: Ici ça marche, tous les matins, 7h20. Et voici une chanson d'amour, Taylor Swift, l'artiste américaine. Son dernier album est sorti en décembre, il est intitulé The Life of a Showgirl. Et on écoute un extrait de cet album, ça s'appelle Hoplite.

Taylor Swift avec Opalite. L'artiste qui vient officier dans un registre tout à fait différent, c'est Manu Chao. Il nous propose son premier album solo après l'aventure de la Mano Negra, Clandestino. C'était à la fin des années 80, chanson écrite justement sur le continent sud-américain et qui raconte l'errance de certains

0: Manu Chao avec Clandestino. Quelles sont les conditions sur nos plages en ce moment? On voit ça après Félix Gray qui arrive avec la Gitane.
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0: Gray sur ici Cotentin à l'instant. On va aller se balader sur les plages de la Manche avec les nageurs sauveteurs de la SNSM qui nous informent en direct des conditions sur nos plages. Nous allons sur celle de Carteret où nous attend Enzo. Bonjour Enzo.
1: Bonjour monsieur.
0: Le poste de la SNSM qui surveille la plage là-bas de midi à 20h. Comment est la mer Enzo?
1: La mer est assez calme, un peu agitée à cause du vent, mais c'est assez calme globalement.
0: Les orages, là, pour le moment, ça impacte pas trop les conditions de baignade?
1: Non, pas pour l'instant, c'est assez calme au niveau de Carteret.
0: Mais est-ce que vous savez si, par exemple, des orages se déclarent, s'il faut sortir de l'eau, tout simplement?
1: Oui, tout à fait. Après, on met un drapeau rouge s'il y a des orages ou la foudre. Ça peut être très dangereux pour tout nageur qui pourrait éventuellement s'aventurer dans l'eau.
0: Donc dans le sud du département, si les orages éclatent, on fait attention, on arrête d'aller se baigner. Eh bien, merci beaucoup Enzo. Donc du côté de Carteret, pour le moment, en tout cas, tout va bien.
1: Ouais, tout va bien, il y a juste pas mal de vent, donc attention aux éventuels courants qui peuvent se créer.
0: C'est entendu, merci, bonne fin de journée Enzo, au revoir.
1: Merci beaucoup, au revoir à vous.
0: Dans quelques minutes, notre actu locale. Et Mylène Farmer, tout de suite.

0: Ici Cotentin, c'était Mylène Farmer avec ce nouveau titre qu'elle vient de nous proposer il y a un peu plus d'un mois et qui se retrouve donc dans la programmation musicale d'Ici Cotentin. C'était à qui le tour à l'instant ? Petit tour sur la route puisque on nous a signalé une voiture en feu entre Héauville et Siouville. On n'a pas beaucoup plus d'informations pour le moment, donc si vous êtes dans ce secteur, n'hésitez pas à nous appeler au 02 33 23 13 23 avec donc cette voiture en feu entre Héauville et Siouville. On veut bien quelques indications supplémentaires si vous en avez. Alors je sais qu'on nous a appelé tout à l'heure, je pense qu'on aura un peu plus d'infos sur cet accident après les infos justement de Sarah Saltier le Rago qui s'est installé, qui est là juste à côté de moi. Prudence également avec les orages et les pluies orageuses hein, sur les routes, ça peut être glissant, donc faites bien attention.
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0: Bonne fin d'après-midi à toutes et à tous, il est 17h. Vos infos locales, c'est maintenant avec Sarah Saltiel-Rago.
2: Bonsoir à toutes et à tous. Vous voyez peut-être déjà les éclairs déchirer le ciel. La Manche et l'Orne sont en vigilance orange depuis 15h cet après-midi pour les orages. Ils arrivent de Bretagne. Météo France prévoit de fortes pluies en peu de temps, une grosse activité électrique et de possibles averses de grêle. Vigilance en vigueur jusqu'à 20h ce soir. Le Calvados, lui, reste en jaune. Vous avez toutes les précisions sur ici.fr. Trois excès de vitesse importants pendant le week-end dans l'Orne. Deux conducteurs ont été interceptés à 144 et 148 km/h, indiquent les gendarmes. Et la palme d'or, si on peut dire, revient à un jeune conducteur contrôlé à 194 km/h au lieu de 80 sur une départementale à Berduis aujourd'hui. Son permis lui a été immédiatement retiré, son véhicule mis à la fourrière et le jeune homme sera convoqué prochainement devant la justice. Elles sont loin de l'excès de vitesse. Les nouvelles pensionnaires du zoo de Champrépu dans le Sud-Manche, des tortues géantes des Seychelles. Il y en a 6 arrivées la semaine dernière, une espèce de tortue menacée. C'est une grande première donc pour le zoo qui attire les visiteurs en ces vacances d'été, Clément Vion.
3: Le petit Léo, venu de Caen avec Tom, son papa, est émerveillé.
4: Ouais, Léo, il aime bien les tortues, hein, carrément.
3: Il les aime tellement qu'il en chevauche une.
4: Tu vas partir, mon loup. Hein.
3: Alors, pas de panique, ça, c'est une fausse tortue installée quelque part dans le zoo. Les vraies, elles, sont bien plus impressionnantes.
4: Et Loulou, on a lu, elles peuvent vivre de 68 à 194 ans. C'est dingue, hein.
3: Elles vont donc rester un bon bout de temps à Champrépu.
5: Parce qu'ici, elles ont entre 25 et 30 ans.
3: Isabelle Baudin, la responsable animalière.
5: Voilà, là, c'est des bébés, même si elles sont déjà très, très grosses.
3: Mais les tortues n'en menaient pas large à leur arrivée, malgré leur épaisse carapace et leur apparente sérénité.
5: Elles étaient un petit peu dans leur coin, normal, changement d'environnement, un petit peu de stress, etc. Et ça y est, ça commence à gambader, les têtes se relèvent, elles viennent nous voir.
3: Et elles se plaisent en été dans ce nouvel enclos tapissé d'herbes. Et quand ça se refroidit, direction le solarium.
5: Le bâtiment est vraiment fait pour qu'elle se réchauffe comme elle serait dans la nature, dans les Seychelles par exemple, reproduire un peu les conditions climatiques.
3: Les soigneurs en tout cas sont aux petits soins, explique Isabelle Baudin.
5: Pour le public c'est top, pour nous l'équipe c'est génial aussi parce que forcément on est tout excité, hein. C'est une espèce de plus, on apprend dessus, c'est que du bonus.
3: Ne manque plus qu'une chose, leur donner des prénoms.
2: Et le zoo va justement proposer aux visiteurs de nommer ces nouvelles tortues géantes. Arrivé dans quelques minutes maintenant de la 11e étape du Tour de France à Nevers, avec un Français dans l'échappée de tête, ce sera à vivre en direct sur votre radio ici. Et puis il joue en ce moment sur la pelouse de Venoy, deuxième match amical pour le Stade Malherbe Caen avant la reprise du championnat de Ligue 3. C'est contre le Paris 13 Atlético qui mène 3-0. Pour l'instant, on est à la mi-temps de cette rencontre. On vous tient au courant dans la prochaine édition des informations à 18h. 17h02 sur votre radio ici. Le temps près de chez vous en Normandie. Cher Manu, ça y est, la pluie tombe sur la Manche.
0: Effectivement, vigilance orange pour orage aujourd'hui jusqu'à 20h au moins dans la Manche. Le Sud-Manche particulièrement concerné avec de fortes précipitations attendues. Sur le Nord-Cotentin, on est en ce moment sous une petite pluie orageuse également. Les plus forts cumuls de pluie peuvent avoisiner jusque 50 mm sur la baie du Mont-Saint-Michel. Autant dire qu'il va quand même
2: bien pleuvoir, oui, en très peu de temps, a priori, avec même peut-être des averses de grêle, nous dit Météo France.
0: ce qui peut rendre effectivement les routes dangereuses. Des glissements de terrain aussi sont possibles, donc on est prudent. Le vent est de nord-est avec des rafales entre 55 et 65 km/h, voire 70 km/h sous les orages. Cette nuit, ça devrait se calmer avec un petit voile nuageux, moins de vent. Des températures minimales entre 15 et 17 degrés en fin de nuit. Demain, Météo France nous promet de belles éclaircies en matinée, retour de nuages et de possibles orages et averses dans l'après-midi. Ceci dit, c'est aussi ce qu'on nous promettait hier et ça n'a pas tout à fait été ça.
2: C'est ça les orages, c'est imprévisible, c'est un petit peu compliqué. On va suivre ça au jour le jour avec de nouveaux bulletins météo, toujours sur Ici Cotentin.
0: En tout cas, du côté du thermomètre, 21 degrés à Beaumont-Hague, 22 à Barfleur, 23 à Cherbourg-Carentan, 24 à Valognes, 25 à Lessé, à Saint-Lois-Coutances, à Gavray ou à Granville, 26 à Avranches et 28 degrés à Saint-Hilaire-du-Harcouët. On est toujours en période de sécheresse, on fait attention à l'eau, ici.fr pour retrouver les restrictions, on fait attention également au feu qui pourrait se déclarer, on est prudent, attention à vos conditions de route avec cette chaussée qui peut être glissante avec les pluies et les orages. Est-ce qu'on a la personne qui devait? C'est Cathy qui est avec nous au téléphone. Bonjour Cathy.
6: Bonjour Manu.
0: Alors qu'est-ce qui se passe? Vous avez vu, vous, un véhicule en feu, c'est ça, entre Héauville et Siouville?
6: Non, entre Vasteville et Héauville.
0: Entre Vasteville et Héauville. Alors qu'est-ce que vous avez vu exactement? Donc,
6: en provenance de La Hague, donc une voiture en feu, tout le moteur était en feu. Les deux personnes se sont écartées du véhicule, mais la circulation est compliquée, donc si on peut éviter le secteur, il vaut mieux le faire.
0: D'accord.
6: Et puis j'ai croisé les pompiers qui se dirigeaient, les pompiers des pieux qui se dirigeaient vers le feu.
0: Ok, très bien. Eh bien, merci beaucoup de nous avoir appelé, Cathy, et de nous avoir averti. Merci beaucoup. On vous rappelle donc cette voiture en feu entre Vasteville et Héauville lorsqu'on arrive de La Hague. Essayez d'éviter ce secteur-là si vous le pouvez. Partagez l'info trafic comme Cathy au 02 33 23 13 23.
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0: Le Colisée, les petites rues pavées, les pizzas succulentes. On aurait pu aller à Rome, mais on va pas y aller.
2: Ah bon ?
0: Non, on n'ira pas. Je vous propose plutôt une soirée mondaine, si vous préférez.
2: Autre style.
0: Bon, d'accord. Eh ben, c'est parti. Voici Auréa, avec sa soirée mondaine.

0: C'était Oria à l'instant avec Soirée Mondaine. On va aller retrouver à présent le Tour de France puisqu'on est très très proche de l'arrivée, à peu près à 6 km, 5 km. On retrouve Bruno Blanza sur le Tour de France tout de suite maintenant.
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3: Ah, nous avons le droit à un quatrième sprint massif d'ici quelques instants depuis le départ de ce Tour de France, puisque les échappés viennent d'être repris à 6 km de l'arrivée. Nous basculons dans les 5 derniers kilomètres à l'instant avec le peloton qui est regroupé, les équipes de sprinteurs qui ont bien roulé derrière pour reprendre eh bien les 4 hommes échappés dans un premier temps, parmi lesquels eh bien 2 Français. Mathis Lebert dans cette échappée, le coureur breton originaire de Saint-Brieuc, le coureur de la Total Energy qui était avec Julien Alaphilippe, le français de l'équipe Tudor, deux hommes accompagné également du Danois Anton Charming, probablement l'homme fort de cette échappée qui... Eh bien, longtemps pris de sacré relais, mais il a dû finalement renoncer, tout comme ses compagnons, et notamment le Portugais Nelson Oliveira. Désormais, ça s'est calmé en tête de peloton avant de lancer les sprinteurs. Julien Alaphilippe qui a fini par craquer dans la dernière difficulté. Il y en avait deux, hein, véritablement, sur cette étape. La côte de Billy-Chevannes, c'était à une quarantaine de kilomètres de l'arrivée, un petit peu plus d'un kilomètre, 400 à 5% de moyenne. C'est là où il n'a pas pu suivre Julien Alaphilippe et du coup les trois échappés ont fini seuls. Avant d'être rattrapé, vous l'aurez compris, il y a quelques instants, 4 kilomètres de l'arrivée. On va retrouver Thomas Coignac dans quelques instants, qui est descendu de la moto, qui est en train de s'équiper pour les interviews après la ligne. Thomas, on va voir aussi, parce que ça roulait très très fort, vous étiez derrière les échappés. On est potentiellement sur un record de vitesse moyenne d'une étape du Tour.
4: Exactement.
3: Ce pourrait être historique,
4: de toute l'histoire du Tour. On n'aura jamais fait une étape aussi rapide aujourd'hui. 50,3.
3: C'est pas encore fait,
4: je crois.
3: Mais
4: c'est probable que ça ralentisse.
3: Là, ça
4: pas,
3: se calme un petit peu, hein, en tête de peloton. Hein, effectivement.
4: C'est probable que ça ralentisse pas. Donc effectivement, on était aux dernières nouvelles aux alentours de 50,7 ou 8, je
3: exactement.
4: Crois.
3: Exactement.
4: Et le record est à 50,35, qui date de 1999, une étape gagnée au sprint à Blois par l'Italien Mario Cipollini. Et les coureurs, ils ont été aidés par un vent dans le dos, notamment au début de l'étape, mais ils ont quand même sacrément bien appuyé sur les pédales.
3: Exactement, et c'est vrai que même si ça se calme un petit peu, on a eu aussi le vent dans le dos sur la fin de l'étape. Hein, à 20 km, il y avait encore une petite dizaine de kilomètres heure de vent de trois quarts dans le dos, ce qui a permis à l'échapper eh bien, de bien rouler et au peloton de maintenir cet écart. Ils ont pourtant bien roulé, les échappés, hein, Thomas, hein, mais comme souvent depuis le début du Tour, dès que les équipes de sprinteurs mettent en route, c'est beaucoup plus compliqué de tenir.
4: Ouais, c'est sûr, hein. Ils ont bien roulé, et pourtant ils n'ont jamais compté plus d'une trentaine d'avance, et il y avait des sacrés gaziers dans cette échappée. Quand on pense à Anton Charming, qui a gagné, qui était le plus fort, hein, je pense, aujourd'hui dans ce groupe-là, et qui a gagné une étape du Tour Auvergne-Rhône-Alpes, anciennement Dauphiné Libéré, avec plus de 230 km passés dans l'échappée. Il avait résisté finalement au retour du peloton. Nelson Oliveira, c'est aussi une sacrée machine à rouler, le Portugais. Donc quand on voit ces deux-là.
3: Et puis Lebert, qui est souvent dans les échappées, hein, qui aime bien partir, effectivement.
4: Ouais, hein. Qu'on avait vu sur la première étape du Tour l'an dernier, hein, Mathis Lebert, c'était du côté de Lille. C'est sa deuxième grosse échappée de sa carrière sur un Tour de France. Non, c'est des gens habitués à l'échappée, mais bon, là, il y avait vraiment rien à faire.
3: Allez, les équipes de sprinteurs qui sont en place, mais pour le moment, on est loin du peloton en file indienne à 2,5 km de l'arrivée. Voilà pour la tête de la course, ça s'est bien calmé avec une ligne droite d'un kilomètre, hein, pour le sprint. On voit notamment l'équipe Décathlon CMA CGM pour Olaf Coy qui a déjà gagné sur ce Tour de France. Il y a aussi la formation de Guirmay qui est là, la NSM, et puis le grand favori probablement, Thomas, pour la passe de 3, c'est Tim Merlier, hein, le Belge de de la Soudal.
4: Ah bah oui, dès qu'il y a eu un sprint massif, il a été battu une seule fois par Olaf Coy et depuis c'est du sans faute. Pourtant c'est rarement le mieux emmené par son équipe. Souvent c'est Jasper Philipsen qui est déposé par Mathieu Van Der Poel, mais très souvent c'est Merlier qui se montre le plus fort dans les derniers hectomètres.
3: Ah, il a perdu aussi son poisson pilote, son grand copain, mais il se débrouille tout seul. Ça y est, on est vraiment en train de se mettre en place à 1 km et demi de la ligne d'arrivée. Bientôt la flamme rouge ici à Nevers qui accueille une arrivée du Tour pour la première fois depuis...

0: circuler sur une diagonale de remontée du sud-ouest vers le nord-est de la France avec une quatrième étape qui va se terminer au sprint. On est un petit peu plus de 700 mètres de la ligne désormais et cette fois-ci on est en train de lancer les sprinteurs. On voit l'équipe notamment d'Olaf Koy qui est présente, 500 mètres désormais. Il est parti sur le côté gauche pour le moment. Olaf Koy, ça prend un petit peu d'avance. Il va y avoir un dernier virage peut-être. Il a été passé et on est seul en tête. Ça y est, c'est définitivement lancé avec la possibilité peut-être pour Warren Schold d'y aller tout seul. Il a énormément d'avance là cette fois-ci. Le Norvégien de l'équipe Uno va-t-il se faire attraper? Olaf Koy est juste derrière et c'est lui manifestement qui s'impose. Soren Warren Schold, le Norvégien de l'Uno X, ça se joue véritablement au boyau. C'est lui qui lève les bras, le Norvégien, pour une première victoire sur le Tour de France. Il a joué placé jusqu'à présent. Il lève, ça y est, les deux bras, il est sûr de lui. Malgré le retour d'Olaf Koy, le Néerlandais déjà victorieux, c'était à Pau il y a quelques jours. On l'a vu partir avec une dizaine de mètres d'avance et il a tenu bon. Il a tenu bon malgré le retour de la meute et notamment d'Olaf Koy. C'est une grande, grande victoire pour l'équipe norvégienne que l'on a beaucoup vu, Thomas Coignac. Et bien à l'œuvre depuis le début de ce tour, notamment dans les échappées.
1: Ouais, qui a porté le maillot jaune avec Thorsten Train et qui là s'offre cette victoire d'étape. Félicité juste devant moi, Soren Warren Jones, par le champion du Danemark, Magnus Cort Nielsen. Tous les équipiers qui se saluent ici devant moi à l'arrivée. Très très belle victoire de l'équipe Uno X Mobility.
0: Ouais, c'est franchement magnifique, mais qu'ont fait les autres sprinteurs? Parce que très honnêtement, la Décathlon CMA CGM a dans un premier temps roulé avec un coureur qui s'est échappé sans que ce soit Olaf Koy et puis il l'a suivi. Il est parti sur la droite vraiment de la route à peu près 200 mètres de la ligne. Ils ont creusé un écart d'une dizaine de mètres et ensuite il a filé tout seul sur la gauche une fois qu'il était parti 10 mètres d'avance, notamment sur Philipsen qui tente de revenir. Olaf Koy également, pour finalement s'imposer en jetant le vélo et dire qu'il y a, allez quoi, une demi-heure, il était, le Norvégien Soren Warren Schold, il était à la voiture médicale parce qu'il est tombé hier dans l'étape du Lioran. Et finalement, ses équipiers ont aussi roulé pour lui. Et le voilà victorieux. C'est tout simplement un nouveau sprinter qui s'impose. Il y a eu Mats Pedersen, on s'en souvient, en début de tour. Alors, il avait profité d'une échappée pour s'imposer. Le Danois. Et finalement, Olaf Koy également a réglé un sprint massif du côté de Pau. Tim Merlier, c'est beaucoup plus frais. C'était il y a trois jours avec le doublé en deux jours pour des victoires au sprint à Bergerac et Bordeaux. Et là, un autre sprinteur qui était placé, je vous le disais tout à l'heure, et qui commençait vraiment à être intéressant. Et c'est lui qui s'impose. Warren Schold, Thomas Coignac en fond de ligne. Il nous reste une minute, Thomas. Y a-t-il une réaction possible ou pas?
1: Oui, aux côtés d'Anthony Turgis, un des sprinteurs français de cette équipe Total Energy. Anthony, est-ce que vous pouvez nous raconter ces derniers hectomètres?
2: Ouais, il y avait une courbe, ça s'est posé entre le 6 et le 3e kilomètre, on va dire, avec les blocs de sprinteurs qui étaient en bonne position. Donc c'est un peu un sprint d'attente et puis un sprint très rapide, encore une fois. Donc voilà, je suis content que Mathis ait pris part à une bonne échappée devant qui allait très bonne. Donc ça fait plaisir.
3: Tu reviens à nouveau top 10 pour toi?
2: Oui, un top 10, j'aurais voulu faire un dans les 5. Bon, je crois que je dois faire 7. Il y a eu un petit temps mort sur les 200 mètres, ça fait que ça bouchait un peu. Sinon, ouais, je pense que sur la pointe de vitesse, je pouvais revenir un peu. Donc, c'est comme ça.
0: Voilà, il fait 7e effectivement, Anthony Turgis. Merci beaucoup, Thomas Coignac. 7e et premier français, Clément Russo. Et juste derrière, en 8e position, victoire donc norvégienne cet après-midi ici à Nevers au sprint. Soren Warren Schold de la Uno X, le maillot jaune, reste sur les épaules de Tadej Pogacar. Demain, étape entre Nevers, Manicourt, le fameux circuit, et Chalon-sur-Saône, probablement encore pour les sprinteurs. Le journal du Tour à 18h30 pour faire le point sur cette étape.
4: Prochain rendez-vous avec le Tour de France à 18h30 pour le journal de l'étape du jour. Il y a quoi dans ta valise? On va le savoir juste après avoir posé le pied sur la Lune avec The Police, Walking on the Moon. C'est l'été, c'est ici que t'entends. Bonne fin d'après-midi.
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0: En apesanteur, donc The Police avec Walking on the Moon. Il est 17h24 même. Perrine Clément fouille dans nos valises de l'été. Elle a trouvé une petite trousse avec une croix verte dessus.
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3: Voyage, voyage.
4: Mal de tête, blessures, piqûres, ces petits bobos peuvent vite gâcher les vacances.
5: Dommage, dommage.
4: 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Essentielle en voyage, elle rassemble les produits indispensables aux premiers soins. 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
6: Si vous partez en Europe, les noms de médicaments ne sont pas forcément les mêmes. Ça peut entraîner des complications.
4: Mieux vaut anticiper avant de partir, nous sommes d'accord. Alors, que doit contenir votre trousse à pharmacie?
6: Alors, un antiseptique pour les petits bobos, des pansements pour les brûlures, des pansements gastriques, des solutés de réhydratation importants avec les chaleurs, des anti-sécrétoires pour calmer la diarrhée, antibactériens antalgiques pour les douleurs et les fièvres, antipyrétiques. 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
0: Les valises de l'été, scrutées par Perrine Clément durant tout l'été. On la retrouve demain, toujours la tête dans la valise. Évidemment, quelques infos pratiques ou loisirs à venir pour notre été. Mais pour le moment, c'est Nick Kershaw qui s'installe avec ce titre qui sort un petit peu l'Irlande et les années 80. The Riddle.

0: Ici Cotentin avec l'anglais Nick Kershaw, The Riddle.
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0: Il est 17h30, quelques infos pour vous. Et même si nous ne sommes pas au bord de la mer, faites attention, c'est ce que rappelle la ville de Condé-sur-Vire en nous rappelant justement qu'il est interdit de se baigner dans les rivières et cours d'eau, notamment dans la Vire. Il est par conséquent formellement interdit de sauter de la passerelle au-dessus de la Vire. En effet, le risque de noyade et les chocs thermiques sont trop importants. Si vous cherchez du travail, Cap Inter-Cherbourg, l'agence recherche des hommes ou des femmes en intérim pour travailler à Sorteauville en Beaumont, et cela dès maintenant pour travailler dans l'agroalimentaire. Envoyez donc votre candidature si vous le souhaitez le plus rapidement possible. Il va de soi qu'il faut candidater. Envoyez votre CV et une lettre de motivation convaincante. Si vous souhaitez plus d'infos, n'hésitez pas à contacter l'agence Cap Inter de Cherbourg.
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0: De Palmas à présent. J'en rêve encore.

0: l'été quand même, hein, sur le bord de mer ou une bord de, un bord de piscine avec un petit cocktail, j'ai l'impression, avec ce morceau Écran Total de Benjamin Biolay.
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0: Et ça se passe ici avec Julien Dehé. Bonjour Julien Dehé.
3: Bonjour.
0: Dans le cadre de ces visites estivales, vendredi, le Pays d'Arrêt d'Histoire du Clos du Cotentin propose une visite nocturne théâtralisée du château de Saint-Sauveur-le-Vicomte, château médiéval à la longue histoire. Alors, avant d'évoquer cette particularité de la visite théâtralisée de nuit, 1000 ans d'histoire, on prend quel angle pour raconter ce château, Julien Dehé, quand on a une soirée pour le raconter comme ça?
3: C'est vrai que on a que l'embarras du choix. Je sais que ça dépend aussi beaucoup de la personnalité et du talent que les guides mettent à leur rôle. Et je sais que vendredi, ce vendredi 17, ce sera Simon Passé et Marie Brisset qui ont une sensibilité très forte pour l'époque scandinave. Alors, nous sommes dans un château de la guerre de Cent Ans, mais je sais qu'ils mettront quand même l'accent sur Néel de Saint-Sauveur, vicomte du Cotentin au tout début de l'époque des ducs de Normandie. Et ce sera sans doute un des aspects saillants, même si naturellement, à Saint-Sauveur, le vicomte, je l'ai évoqué, grande fortification de la guerre de Cent Ans, Geoffroy d'Harcourt, le bouillant chevalier du XIVe siècle, ne sera naturellement pas oublié.
0: Ah bah tiens, vous pouvez nous tirer un peu le portrait de ce Geoffroy d'Harcourt qui semble être un personnage vraiment particulier?
3: Geoffroy d'Harcourt, c'est peut-être le représentant de ces grands seigneurs hein, qui du Cotentin médiéval et qui marque peut-être une dernière velléité d'autonomie, d'indépendance par rapport au centralisme, en quelque sorte, de la couronne de France.
0: C'est un rebelle.
3: C'est un rebelle, c'est quelqu'un qui n'accepte pas de rentrer dans le moule et qui aussi, pour des histoires de mariage qu'on souligne souvent, il y a un petit côté guerre de Troie derrière avec une belle Hélène du Bocage qui est cachée derrière tout ça. Mais ce qu'on va retenir surtout, c'est que c'est lui qui a fait appel au roi Édouard d'Angleterre, qui va, sous le commandement, pour ainsi dire, de Geoffroy d'Harcourt, débarquer le 12 juillet 1346 dans la rade de Saint-Valaougue, où on vit ce matin-là, disent les chroniqueurs du temps, une forêt de mâts s'agiter sur la mer, et c'était le début d'une guerre qui allait être la plus sanglante de notre histoire, la plus meurtrière de tout ce qu'on ait jamais connu sur le sol du Cotentin dans notre longue histoire.
0: Un grand influenceur, ce Geoffroy d'Harcourt, avec beaucoup de pouvoir et beaucoup de tempérament. L'ambiance de la visite, alors, à la flamme, avec un acteur comme ça, on s'attend à quoi?
3: Sincèrement, nous restons modestes, c'est-à-dire c'est une visite améliorée, il y a surtout le plaisir du nocturne, de ces lieux merveilleux, et comme je l'ai dit, on a vraiment deux guides qui sont quand même des acteurs très talentueux, ils sont tous les deux costumés, et ça permet en gros de donner à peu près les contenus d'une visite qui relate l'histoire, qui attire aussi beaucoup l'attention sur cette architecture, mais de façon beaucoup plus ludique, beaucoup plus animée, les enfants sont pris à partie, certains seront peut-être même sacrés chevaliers, enfin tout ça, et il y a une part d'improvisation qui fait beaucoup aussi le côté spontané, le côté vivant de ces soirées-là.
0: La guerre de Cent Ans, la forteresse du bouillant chevalier Geoffroy d'Harcourt à la lumière des torches pour une promenade à travers l'histoire avec des scénettes théâtralisées, une plongée dans le Cotentin médiéval. Le rendez-vous est fixé à 21h dans la cour du château de Saint-Sauveur-le-Vicomte. C'est 6€, 3€ en tarif réduit, gratuit pour les moins de 18 ans. Julien Dehé, merci beaucoup d'avoir été avec nous, le Pays d'Arrêt d'Histoire du Clos du Cotentin. Bonne fin de journée à vous.
3: Merci Emmanuel, à bientôt.
0: Au revoir. Madonna, Like a Prayer, après on joue ensemble. 17h42.

Prayer, c'était Madonna à l'instant. Ici, Cotentin, on va jouer un petit peu. 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On essaie de reconnaître un bruit qu'on entend plutôt l'été. Si vous le trouvez, vous repartez avec des cadeaux. Cet après-midi, les lunettes pour observer l'éclipse solaire du 12 août. Et puis un topo guide pour faire le tour du Cotentin à vélo avec toutes les infos nécessaires pour bien préparer son voyage. Super pratique. On écoute le bruit de l'été qui court. Qu'est-ce que c'est ? Est-ce que vous avez trouvé ce son de l'été ? 02 33 23 13 23, vous nous appelez pour jouer si vous avez reconnu ce bruit. Et vous gagnez le topo guide, le tour du Cotentin à vélo et les lunettes pour observer le soleil qui se cache derrière la lune. La lune blanche, comme le pullover de Graziella de Michel, qui était infirmière en psychiatrie, figurez-vous, quand elle a sorti cette chanson. Elle s'est ensuite entièrement consacrée à la musique. On l'écoute et puis on joue ensemble. Appelez-nous 02 33 23 13 23.

0: Le pullover blanc de Graziella de Michel, ici Cotentin, 17h52.
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0: Allez, on va jouer un petit peu ensemble, c'est le jeu du son de l'été, le bruit qui court dans la radio, on vous fait écouter un son, il faut le trouver, si vous le trouvez ce son, eh bien vous repartez avec les cadeaux du jour et ceux qui sont accumulés si éventuellement le son n'a pas été découvert ce matin par exemple, mais ce matin il a été découvert. Donc j'ai pour vous les lunettes pour observer l'éclipse solaire du 12 août et puis un topo guide pour faire le tour du Cotentin à vélo. Le bruit qui court à deviner, on va l'écouter tout de suite, c'est celui-ci. Alors, on a Marie-Noël avec nous. Marie-Noël, bonjour à vous.
3: Marie-Noël, alors, pour moi, ce serait quelqu'un qui bat une omelette.
0: Ah oui, tiens, on dirait effectivement quelqu'un qui bat une omelette. Ouais. Ah oui, c'est pas loin de ça. Hein. Oui, c'est effectivement Isabelle qui vous accueille au standard me dit, mais oui, c'est la mère Poulard. Non, malheureusement, c'est pas la mère Poulard. Désolé, Marie-Noël, rejouez avec nous bientôt. Oui, à bientôt. Au revoir, Marie-Noël. On va écouter l'avis de Nicole à présent. Bonjour, Nicole, qui nous appelle de Saint-Lô. Bonjour à vous.
4: Oui, bonjour.
0: Quelle est votre proposition?
4: Écoutez, je crois avoir reconnu un bruit de moteur, genre tracteur.
0: Ah, un tracteur qui ressemble... Alors, c'est pas du tout ça, Nicole.
4: Non. Ben, tant pis.
0: Tant pis, hein. Il est sympa, ce petit son, quand on a perdu. Vous trouvez pas? Oui, bon.
4: Voilà.
0: Bon, d'accord. Bon, à bientôt, Nicole. Revenez quand
4: Merci
0: vous voulez.
4: Merci à vous. Bonne fin d'émission. Au
0: Merci
4: revoir.
0: Beaucoup.
4: À bientôt.
0: Laetitia est avec nous. C'est notre dernière candidate, Laetitia. Qu'est-ce que vous avez reconnu dans le bruit de l'été, vous?
5: Un arrosage automatique.
0: Ah oui, un arrosage automatique. Eh, bravo!
5: Ah.
0: Et bravo, c'est gagné Laetitia, bravo à vous. Vous nous appelez des cœurs de ville et de ville et vous repartez donc avec ces lunettes pour observer le soleil le 12 août prochain à l'occasion de l'éclipse et puis le tour du Cotentin à vélo en gravel. Il est super bien foutu, il est super bien fait le tour du Cotentin à vélo, vous allez voir, c'est super. Il y a toutes les étapes, vous pourrez préparer votre voyage. Vous faites du vélo un peu?
5: De temps en temps.
0: Bon, vous allez voir, c'est super sympa. Vous pouvez le faire en plusieurs fois d'ailleurs. On n'est pas obligé de faire le tour en Cotentin d'une seule traite. Bravo à D'accord. vous, Laetitia.
5: Merci beaucoup.
0: Un bel été à vous.
5: Merci, au revoir.
0: Au revoir. Dans 5 minutes, c'est le retour de votre info locale et puis on va écouter les Pink Floyd aussi.
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0: pas, les questions de gâteau à la fin. Je sais pas trop ce que ça veut dire exactement. C'était les Pink Floyd, évidemment, le groupe londonien, avec Another Brick in the Wall, cette hymne psychédélique, où on parle de gâteau à la fin de la chanson.
1: Oui, il dit, tu peux pas avoir plus de gâteau, une autre part de gâteau.
0: Terminé.
1: Ouais. Peut, c'est fini.
0: Ah oui, c'est ça, c'est que c'est comme ça et c'est pas autrement, quoi. Ah, c'est malheureux, mais c'est comme ça.
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0: Mais si, tu peux prendre du gâteau, il est 18h. Salsa Tielrago pour vos infos locales.
1: Bonsoir à toutes et à tous. La pluie qui tombe, les éclairs dans le ciel. L'Orne et la Manche sont en vigilance orange pour orage jusqu'à 20h ce soir. Météo France prévoit de fortes précipitations sur les deux départements et potentiellement des chutes de grêle. Une grêle qui peut faire des dégâts. Alors pour s'en prémunir, une entreprise manchoise a créé un verre trempé pour les panneaux solaires notamment qui résiste au grêlon jusqu'à 5 cm. Il s'agit d'Auris Industries à 40 ans les marais. Une fabrication 100% française, explique Sam Amir Bouobed, le président.
3: Le verre, il faut qu'il soit fabriqué dans des grandes usines verrières, hein, des grandes plaques, mais avec du sable blanc et pas du sable jaune, pour qu'on ait le maximum de transmission lumineuse et de fabrication d'électricité. Après, il est coupé sur mesure, façonné, et on lui confère cette fonction de résistance mécanique. Et après, il est assemblé par des fabricants de panneaux photovoltaïques, notamment notre client Voltex Solar à Strasbourg, et puis commercialisé en tant que panneau à différents installateurs qui peuvent prendre des chantiers pour le particulier. Cette technologie, autant on la lance en priorité pour le photovoltaïque, autant ça peut se décliner tout à fait pour les fenêtres de toit, les bornes de recharge, voire le marché horticole avec des serres où on voit qu'il y a eu des dégâts récemment dans la Manche.
1: Un secteur porteur, Auris envisage d'augmenter de 20% ses effectifs pour répondre aux besoins. Il a pris une départementale pour une piste de course. Un jeune conducteur contrôlé à 194 km/h dans l'Orne ce matin à Berduy. Les gendarmes lui ont bien sûr immédiatement retiré son permis. Son véhicule est à la fourrière et le jeune homme sera convoqué prochainement devant la justice. Des banderoles et environ 300 personnes mobilisées devant l'hôpital Mamers à la frontière entre l'Orne et la Sarthe manifestent à l'appel du syndicat Force Ouvrière contre la fermeture des urgences à partir de demain et jusqu'au 3 août, soit presque 3 semaines. Résultat, des patients qui vont devoir se tourner vers les services de l'hôpital d'Alençon, déjà surchargé de patients et avec un manque de personnel. C'est ce qu'ont dénoncé les manifestants ce matin. La vidéo fait le tour des réseaux sociaux depuis quelques jours. Celle relayée par le compte Facebook Coursol Info Photo, où une baleine à bosse est aperçue au large de cette commune du Calvados. On la voit nager et se signaler à la surface de la mer. Cette séquence a été analysée par le GEC, le groupe d'études des cétacés du Cotentin, car des baleines à bosse au large de la Normandie, c'est assez rare, mais plus si exceptionnel que ça, Martin Cotta.
4: Chaque année depuis 2023, 6 baleines à bosse sont recensées dans la Manche, d'après Gérard Mauger, le fondateur du groupe d'études des cétacés du Cotentin.
5: Est-ce qu'il y a plus d'observations parce qu'il y a une présence plus fréquente de ces animaux ? Où il y a plus de personnes qui observent ces animaux, qui remontent leurs observations.
4: La présence de baleines à bosse au large de la Normandie s'explique tout simplement par la migration du cétacé après s'être alimenté en poissons dans les mers du Nord.
5: Elle va rejoindre les eaux plus chaudes pour se reproduire et mettre bas. Les animaux contournent l'Angleterre par l'ouest et quelques individus prennent le couloir de la mer du Nord et de la mer de la Manche pour contourner l'Angleterre par l'Est cette fois-ci.
4: Sur la vidéo tournée au large de Courseulles-sur-Mer, on voit la baleine à bosse sortir une nageoire. Ce qui signifie plusieurs choses pour Gérard Mauger.
5: Peut-être parce qu'elles se sont inquiètes et signifie qu'elles se sont dérangées. Ou aussi, quelquefois, pour affoler les petits poissons et les crevettes qui passent en dessous d'elles pour pouvoir les manger un peu plus facilement.
4: Interdiction de s'approcher à moins de 100 mètres d'une baleine à bosse, c'est la loi. En Normandie, le réseau Merveille recherche des bénévoles pour étudier et compiler le maximum de données sur les baleines à bosse.
1: Une vidéo à retrouver sur le site et l'application ICI. Vous l'avez vécu justement sur votre radio ICI. Comme prévu, la 11e étape du Tour de France s'est jouée au sprint à Nevers et c'est le Norvégien Søren Varenskjold qui l'emporte au général Tadej Pogacar. Toujours en jaune et pour nos Normands, pas de gros changements. L'Aiglon Nicolas Prodhomme reste 26e, le Bayeuxin Kevin Vauclin 36e et puis l'Orné Guillaume Martin Guyonnet est 43e. Football en Ligue 3, deuxième match amical du Stade Malherbe-Caen avant la reprise du championnat contre le Paris Athletic, 13 Atlético qui l'emporte 3-4 sur les Normands. Le SMC qui annonce par ailleurs une nouvelle recrue, Fad El Koumisti à 33 ans. Il s'engage libre après son départ de l'US Orléans. El Koumisti qui a été deux fois meilleur buteur du championnat en 2023 et 2025. Et puis le mondial, le football. Alors la France n'ira pas en finale, mais elle jouera la petite finale samedi pour la troisième place. Et les Bleus connaîtront leur adversaire ce soir. Ce sera le perdant de l'autre demi entre l'Argentine et l'Angleterre. Coup d'envoi à 21h. 18h05, on regarde la couleur du ciel en Normandie. C'est un petit peu gris cette couleur de ciel, Manu, ce soir.
0: Bah oui, les nuages se sont un peu installés.
1: Les orages sont arrivés.
0: C'est ça, la période orageuse est en train de s'installer. La séquence d'orages dans le département de la Manche avec cette vigilance orange hein, pour orage justement aujourd'hui jusqu'à 20h. Avec le sud-Manche qui devrait être le plus fortement impacté avec des pluies assez intenses qui peuvent avoisiner 50 mm, notamment sur la baie du Mont-Saint-Michel. Et puis des vents qui vont forcer un petit peu. On nous annonce des 70 km/h sous orage. Le vent est de nord-est toujours. Depuis quelques jours, c'est le cas. Il est possible aussi que des averses de grêle se produisent. On en parlait dans les infos à l'instant. Cette
1: Absolument.
0: Nuit, petit voile nuageux, moins de vent et a priori, les orages vont se calmer un petit peu. Température minimale entre 15 et 17 degrés. Puis demain, Météo France nous promet une belle matinée finalement avec de belles éclaircies et le retour des nuages et le retour de possibles orages encore avec des averses également possibles dans l'après-midi sur le nord. Ça sera peut-être un petit peu plus clair et un petit peu moins humide. Il fera 21 degrés à Beaumont-Hague demain au plus chaud, 22 à Barfleur, 23 à Cherbourg, 24 à Valognes, 25 à Lessé-Coutances, Saint-Lô-Gavray ou Granville et 26 à Avenches jusque 28 degrés à Saint-Hilaire-du-Harcourt. Oui, la sécheresse, les restrictions sur ici.fr. Et puis sur la route, on nous signalait tout à l'heure, il y a une heure à peu près, c'était juste après les infos de 17h, un véhicule en feu entre Vasteville et Héroville. Mais bon, j'imagine que tout ça est rentré dans l'ordre à présent. Tenez-nous au courant, hein, si vous passez par là et que vous voyez des choses, n'hésitez pas à nous appeler. Vous circulez dans le département de la Manche, à Coutances, Granville, Saint-Lô, Cherbourg ou Avranches et sur la Nationale 13. Un événement à signaler sur votre trajet, vous nous appelez 02 33 23 13 23.
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0: On retrouve l'info à 19h, mais sans vous, Sarah Saltirago.
1: Ah oui, je passe la main.
0: Vous abandonnez l'information.
1: Non, je vous retrouve demain.
0: Vous revenez demain pour deux nouvelles informations. Le journal du Tour de France à 18h30. On vous souhaite une bonne soirée, du coup.
1: Ah bah, pareillement.
0: Ah bah, c'est sympa. Merci, à bientôt. On va écouter un titre de Michael Jackson qu'on n'écoute pas si souvent. Liberian Girl, sur l'album Bad, c'était en 87. Écrite et composée par Michael Jackson. On entend... une chanteuse de jazz, Leta Mbulu, avec des paroles en Swahili, langue d'Afrique de l'Est. Dans ce morceau, vous qui aimez beaucoup les langues étrangères, vous en parlez quelques-unes.
1: Oui, mais alors le Swahili, ça, je maîtrise pas.
0: Vous allez réviser un petit peu. On écoute Liberian Girl.

0: Berrien Girl à l'instant sur Ici Cotentin.
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0: Et on va retrouver la solidarité dans la Manche avec Yannick Leflo et les bouquinistes du Téléthon basé à Donville-les-Bains. Et puis dans la programmation musicale dans les minutes qui viennent, Joan Jett avec I Love Rock'n'Roll, Néné Chéri. Et puis cette nouvelle chanson avec ce duo inédit, Pascal Obispo et Francis Cabrel. Ils veulent de l'amour tous les deux. En pluie, si possible.

Pascal Obispo et Patrick Cabrel Francis. Il faudrait que pleuve l'amour. Ici Cotentin, 18h14. 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

0: quatre grandes pièces pour pouvoir trier les livres. Donc, ces livres, on les reçoit deux fois par mois, le premier lundi et le troisième jeudi de chaque mois, de 18h à 19h30. Les gens qui veulent vider leur placard, qui veulent se débarrasser de livres ou en cas d'essai, enfin, des tas de raisons différentes, viennent nous apporter des livres. On les trie, on les range, on les classe par ordre alphabétique, et puis on les vend donc deux fois par an, une fois l'été et une fois au moment du Téléthon à la salle du RN à Granville.
1: Ouais, des livres qui sont vendus à petit prix. Quand vous dites que vous les triez, est-ce qu'au final, certains, vous ne les gardez pas parce qu'ils sont en trop mauvais état, par exemple, ou des choses comme ça?
0: Voilà, c'est ça. C'est ça, il y a les mauvais états. Et puis, si on gardait tout, on serait complètement débordé parce que oui, on n'a pas de place.
1: C'est ça, ça deviendrait la Bibliothèque de France, votre histoire.
0: Voilà, c'est ça.
1: Et donc, si vous êtes avec nous ce matin, c'est parce que il y a différents moments où on peut déposer nos bouquins. On peut pas forcément le faire tout le temps. Le prochain rendez-vous, c'est donc ce jeudi, c'est ça?
0: Ce jeudi, ça sera le troisième jeudi du mois. Donc, ça sera jeudi de 18h à 19h30, à côté du cimetière de la Pierre Aiguë à Donville-les-Bains. Et nous sommes là pour vous recevoir et recevoir vos livres, vos CD et vos DVD.
1: Exactement. Donc, j'arrive avec tout ça. Je vous le dépose. Et puis ensuite, c'est vous qui œuvrez. Voilà, c'est vous qui œuvrez dans l'ombre. Alors, on se dit, quelques bouquins, quelques CD, quelques DVD, tout ça. Donc, on le rappelle, que c'est au profit du Téléthon et de la FM. Ça vous permet de récolter combien, en fait, chaque année, cette opération?
0: Chaque année, on récupère environ 6 000 euros pour le Téléthon qui sont reversés à la FM.
1: Eh bien, c'est merveilleux tout ça. Et donc, la prochaine vente, elle aura lieu quand? Vous le savez déjà?
0: Le 22 et le 23 août. ORL.
1: 22 et 23 août, ORL, notez cela donc sur vos agendas, c'est très très important pour aider le Téléthon sans forcément attendre justement le grand rendez-vous du Téléthon, au mois de décembre, on le sait.
0: Exactement.
1: C'est donc le prochain dépôt, ce jeudi, c'est de 18h à 19h30, si vous avez bouquins, CD et autres DVD que vous avez déjà vu ou lu, vous n'aurez plus qu'à les déposer pour aider le Téléthon. Rappelle l'adresse, s'il vous plaît, Jean-Alain Moreau.
0: C'est à côté du cimetière de la Pierre Aiguë à Donville-les-Bains. Parfait. C'est rue du chemin de la Héberdière.
1: À très bientôt, Jean-Alain Moreau. À très bientôt.
2: 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I love rock and roll. Join Jet sur votre radio locale. Ici Cotentin, Joan Jett and the Black Hearts, groupe américain formé à Los Angeles à la fin des années 70. Néné Chérie, elle arrive juste après.

0: Les chéris, avec Woman, des infos loisirs ce week-end, ça va bouger à Saint-Lô, ça va aussi se remuer sur l'hippodrome d'Avranches. On va retrouver le journal du Tour pour revenir sur cette étape du 15 juillet du Tour de France, et puis le Belge Pierre de Mer dans une minute avec un tout nouveau titre, Je pense à vous. Voilà le programme dans les minutes qui viennent.
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0: Je pense à vous.
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0: Ce week-end, ça va bouger à Saint-Lô. Samedi, au matin, hommage aux femmes et aux hommes qui ont contribué à la libération de la ville il y a 82 ans. À 20h30, vous avez rendez-vous pour le traditionnel bal de la libération sur le parvis de l'église Notre-Dame. Et puis à 23h, feu d'artifice tiré depuis la plage verte le lendemain, dimanche à 21h. C'est foot sur écran géant avec la finale de la Coupe du Monde de football sur la plage verte. Bon, ce sera sans la France. Autre sport, nouvelle réunion hippique sur l'hippodrome d'Avranches, sur la commune de Marcey-les-Grèves. C'est dimanche donc à partir de 14h. Des épreuves qui se courent en bord de C avec un programme consacré aux trotteurs. 8 compétitions dont 2 labellisées à réclamer. Alors qu'est-ce que ça veut dire que des compétitions labellisées à réclamer? Ça veut dire que les chevaux qui courent sont à vendre après la course, tout simplement. Goûter gratuit, stand de maquillage, balade à poney pour les enfants, rôtisseurs et buvettes. Une sortie familiale idéale pour que vous soyez joueur ou non d'ailleurs. Le Tour de France aujourd'hui, cette étape du 15 juillet, on va revenir dessus avec Gilda Mengi, le journal du Tour, pour revenir sur cette étape du jour qui vient de se terminer. C'est maintenant sur Ici Cotentin.
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2: Une étape en mode TGV aujourd'hui sur le Tour de France de Vichy à Nevers, près de 51 km/h de moyenne. C'est un nouveau record, l'étape la plus rapide de l'histoire de la Grande Boucle. Le précédent record datait de 1999, étape Laval-Blois et la victoire de Mario Cipollini. Bonsoir Bruno Blanzin.
3: Bonsoir.
2: Aujourd'hui, on a assisté à une victoire norvégienne, une arrivée au sprint dans la préfecture de la Nièvre, un final assez curieux.
3: Oui, étonnant, parce que on s'attendait effectivement à un sprint massif et Søren Warenjold, il a réussi à déjouer les pronostics. Alors, il avait déjà fait deuxième de l'étape à Bordeaux il y a 5 jours, au sprint également. On le sentait en forme, mais très honnêtement, il a accéléré à 250 mètres à peu près. Il était tout seul pour attraper un équipier de Paul Sexas qui a amené Olaf Coy au sprint. Donc, ça a été un peu surprenant et ça a probablement également surpris les cadors. On pense à Merlier, effectivement, qui l'a déjà emporté. Il a su résister, le gaillard d'1m95, partir de loin pour jeter son vélo sur la ligne. C'est énorme quand même, Gilda, parce qu'hier, il a terminé dernier de l'étape. Il est tombé dans l'étape de montagne du Lioran. Il était encore à la voiture médicale.
2: Blessé au doigt.
3: Il s'était fait mal à la main. Et finalement, il réussit à s'imposer en levant les bras, donc aujourd'hui ici.
2: Et c'est la deuxième victoire de son histoire pour l'équipe Uno X, l'équipe norvégienne. On va l'écouter, ce coureur d'1m95 et 92 kilos. Les jours se suivent effectivement et ne se ressemblent pas.
4: C'est tout à fait différent d'hier. J'ai chuté dans le même virage que tout le monde, dans l'épingle à gauche, là, après la dernière ascension. Alors là, le contraste est on ne peut plus important. Grosse surprise aussi pour moi.
2: Une échappée de 4 coureurs a animé cette étape. Elle a été reprise encore une fois, mais cette fois un peu moins de 6 km de l'arrivée, Bruno.
3: Oui, ils étaient partis au 13e, donc ils ont sur autour de 140 km d'échappée, sur les 161 km de l'étape. Ils y ont cru. Julien Alaphilippe, à un moment donné, a fini par craquer. Puis il y avait toujours ce trio avec Lebert le français et puis deux bons rouleurs, Olivera le portugais et Charming le danois. Ils y ont cru, on le voyait vraiment dans les derniers kilomètres à ne pas se retourner, mais à un moment donné, quand les équipes de sprinteurs mettent en route, c'est vrai que ça fait totalement la différence. Moins cadenassé peut-être cette étape-là, mais au final, encore une fois, il reste aujourd'hui et demain, Gilda, pour les équipes de sprinteurs, et il ne voulait pas manquer ça.
2: Julien Alaphilippe est le premier des 4 à avoir lâché dans la dernière difficulté de la journée, repris à 35 km de l'arrivée par le peloton. Il a même ensuite perdu le contact avec ce peloton, le double champion du monde qui a terminé dernier de l'étape à plus de 7 minutes.
5: Fallait tenter le coup et ça a roulé très vite toute la journée. Je me sentais vraiment bien au départ et puis après il a commencé à faire plus chaud et j'ai tout de suite eu les sensations que j'ai eues les derniers jours, c'est-à-dire pas superbe et ouais, c'est comme ça.
2: Du vent, pas mal de vent dans le dos aujourd'hui alors que le Tour passait à Moulins lors de cette 11e étape et on vous le disait en début de journal, record battu, 50,91 km/h lors de cette étape assez courte de 161 km. Bruno, on parle d'un peloton exténué, alors comment expliquer ce nouveau record ?
3: Disons que le profil de l'étape s'y prêtait, bien évidemment, parce que il y avait des routes larges. On a dans la Nièvre notamment, avec ces routes larges, on a longé des champs de blé, de tournesol, et puis il y avait le vent dans le dos. Vous l'entendez peut-être dans mon micro, mais il y avait une dizaine de kilomètres heure à peu près de vent, trois quarts d'eau, qui a poussé les échappés, qui a poussé le peloton aussi à revenir sur les échappés. Faut pas oublier qu'il y a d'énormes progrès au niveau de l'aérodynamisme également sur les vélos, et du coup on atteint ces vitesses assez impressionnantes. Et encore, le peloton sur la fin, dès qu'ils ont rattrapé les échappés, le peloton s'est un petit peu mis à gérer avant de lancer le sprint. Ça aurait pu être même plus important. Rapidement, Gilda, 25,7 km/h de moyenne. C'était la moyenne sur le premier Tour de France. La moyenne sur le Tour, attention, hein, pas sur une étape. Mais c'est vous dire les progrès réalisés, bien évidemment, en 113 éditions.
2: Effectivement, une étape filante qui a surpris l'ancien maillot jaune du Tour, le manager vendéen Jean-René Bernaudot.
6: C'est vrai que le vent était un peu favorable, mais les attaques se font au kilomètre zéro. Vous savez, pour faire une grande moyenne, il faut que ça attaque dès le départ. Et c'est vrai que la première heure m'a très surpris, et faire 51 de moyenne au bout de 2 heures, donc 102 km en 2 heures, c'est quand même énorme, hein. C'est énorme, c'est à l'image de ce Tour, ça ne s'arrête jamais, donc quand ça, l'étau va se desserrer, je pense qu'il y aura des belles surprises.
2: Les sprinteurs devraient encore être à leur avantage demain à Chalon-sur-Saône. Le départ, lui, sera donné de Nevers, plus précisément à Magny-Cours, sur le fameux circuit automobile. Des coureurs cyclistes sur un circuit de voiture, image pour le moins atypique et qui plaît au patron du Tour de France, Christian Prudhomme.
7: Circuit de Magny-Cours qui a accueilli de nombreux grands prix de Formule 1 à l'époque d'Alain Prost, à l'époque de Michael Schumacher. Circuit de Formule 1 de Nevers-Magny-Cours qui avait accueilli aussi un contre-la-montre de Paris-Nice il y a quelques années. Et nous irons pour une étape, là encore, réservée aux sprinteurs a priori, direction Chalon-sur-Saône, où la photo finish sera peut-être nécessaire. Au pays de Nicéphore Niépce, l'inventeur de la photographie, il y a plus de 200 ans, c'était précisément en 1816.
2: Un photo finish ou pas, réponse demain pour cette étape qui sera à vivre dès 13h30 sur votre radio ici. À demain.
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0: Et merci pour toutes ces infos autour de cette étape du Tour de France. On retrouve le Tour de France évidemment demain. Pour le moment, Cool and the Gang avec une célébration. Alors qu'est-ce que nous célébrons? Le 14 juillet est passé, l'équipe de France de football, non. Il nous reste à célébrer tout simplement. L'été, bel été avec ici Cotentin et Cool and the Gang. C'est

0: Gang avec Celebration. 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Voici revenu Johan Rock aujourd'hui pour ses coulisses de la télé. Vous nous emmenez, Johan, dans les coulisses d'un dîner presque parfait.
1: Plus que jamais, dans l'émission du groupe M6, on met les petits plats dans les grands. Et pour cause, toute cette semaine, c'est une spéciale dîner étoilé à moins de 10 euros durant laquelle 5 chefs vont devoir rivaliser d'ingéniosité pour espérer gagner. Parmi ces 5 cuisiniers d'exception qui participent à l'émission, on trouve Claudio, le finaliste de la 16e saison de Top Chef, autre émission culinaire de M6, à qui j'ai demandé comment sa médiatisation soudaine avait été perçue par ses pairs.
2: C'est très mitigé. Il y a les gens qui passent toute une vie pour essayer de décrocher une étoile, qui donnent corps et âme. Et en fait, en sachant que nous, avec une seule émission, en sortant, on pourrait avoir une étoile.
1: Peut y avoir de la jalousie.
2: Justement, je pense que voilà, ça crée une certaine frustration parce qu'ils se disent, j'ai donné toute ma vie, je dors presque pas. Il faut une émotion sur 3 mois, il a une étoile, en fait, tu comprends plus rien.
1: Ceci étant dit, revenons à nos casseroles et à cette spéciale du dîner presque parfait. Est-il vraiment possible de cuisiner un menu gastronomique avec seulement 10 euros? Claudio, dites la vérité.
2: Oui, c'est possible. Il faut être un bon cuisinier, il faut savoir tout utiliser. Et quand on utilise tout le produit en entier, ça permet de réduire nos coûts et de faire des choses assez surprenantes à moins de 10 euros. En fait, il faut apprendre à cuisiner comme ça. Tout est cher. Et donc, si on ne fait pas attention de ce qu'on met dans son assiette, si on ne fait pas attention à nos coûts, on va droit à la perte. Ce qu'il faut, c'est être astucieux.
1: On verra donc, à l'issue de cette semaine, si Claudio a été le plus astucieux de ces 5 cuisiniers finalistes de Top Chef. Toujours est-il qu'à l'écouter, il semble s'être beaucoup amusé à participer à cette édition spéciale du dîner presque parfait.
2: En fait, c'est une série, en tant que professionnel du métier, on se met devant et on rigole. Pourquoi ? Parce qu'on voit que c'est des gens, déjà il y a beaucoup d'amateurs, qui se donnent de mal à faire des choses. Bon, il y a des ratés, il y a des choses très réussies, mais c'est plaisant de se voir que les gens, en fait, se prêtent l'exercice de faire notre métier. Parce que pour nous, c'est un métier, pour eux, c'est une passion, mais ils se prêtent à l'exercice, qui n'est pas facile. Ils trouvent des astuces ou ils trouvent des façons de faire pour réussir leur plat.
1: Un dîner presque parfait à voir tous les après-midi de la semaine, 17h50 sur Gulli.
0: Merci beaucoup, Johan Rock, pour cette info. Vous serez debout de bonne heure, demain matin, entre 5h et 6h. On pourra vous entendre sur ici Cotentin. Les paroles d'enfants, on les attend. Elles arrivent. Avant ça, un petit bonbon plein de suavité. C'est Shadé avec Smooth Operator.

0: Sade avec Smooth Operator. Je vous rappelle que nous sommes en vigilance orange pour orage dans la Manche jusqu'à 20h avec de grosses averses possibles, notamment dans le sud du département et peut-être même de la grêle avec des risques donc d'inondation. Donc soyez prudents. 18h48.
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0: Enfants avec Yannick Leflo, avec cette fois-ci Maëline, Valentin, Léana, Lilou, Selena, Sandra de l'espace Mosaïque à la Glacerie. C'est quoi un arc-en-ciel ?
3: Dans l'arc-en-ciel, il n'y a pas de rose. Mon père me l'avait dit pourquoi, mais je sais plus trop.
4: C'est quoi un arc-en-ciel ?
5: C'est un truc en forme de truc comme ça, qui a plein de couleurs et ça se fait avec la pluie et le soleil.
6: Un arc-en-ciel, ça se fait quand des fois, apparemment, quand il pleut, et ben des fois le soleil peut rester. Et en fait, vu que le soleil et la pluie se mélangent, ça peut commencer à créer l'arc-en-ciel avec le nuage qui se mélange. Et donc, du coup, ça va nous faire un arc-en-ciel.
7: Il a du soleil, beaucoup de soleil. Il y a des arc-en-ciel qui se créent. Et mon frère, il a des arc-en-ciel de temps en temps qui se forment en forme de rond. Et c'est très rare à voir. Bah, je savais pas avant, donc merci à mon grand frère.
8: Les arcs-en-ciel, c'est quand il y a de la pluie et le soleil qui se mélangent, ou alors quand il y a de la pluie avant et du soleil après. Et ça forme des couleurs et ça fait des demi-cercles, et du plus grand au plus petit. On en voit souvent quand il y a du soleil et de la pluie en même temps, ou chacun leur tour, et c'est extrêmement joli.
4: Pourquoi c'est en forme d'arc ?
7: Parce que les arcs-en-ciel, si on veut qu'on les voit, bah on a besoin que ça soit en hauteur et que ça soit arrondi.
8: Aussi, dans l'arc-en-ciel, il n'y a pas de rose. Mon père me l'avait dit pourquoi, mais je sais plus trop.
6: Moi, avant, je croyais que les arcs-en-ciel n'existaient pas, mais quand j'en ai vu ma toute première fois, et ben j'ai cru au moins que les arcs-en-ciel ça existait, et que ma mère, dès qu'elle en voit un, elle me le montre, et moi je suis trop contente parce que ma mère, je l'aime bien.
0: Bah oui, évidemment, tout est logique en fait avec les enfants, et c'est ça qui est chouette. Vous les retrouvez demain matin dans la matinale, ces paroles d'enfants. Lui, il fait partie de cette génération qui se fait repérer via les réseaux sociaux. Avant de fournir aux médias plus conventionnels que nous sommes, de la musique. C'est Alex Warren avec Fever Dream.

0: Alex Warren avec Fever Dream à l'instant. À suivre, eh bien c'est 100% années 80 avec Laurent Petit-Guillaume entre 19h et 20h. Et puis entre 20h et 21h, les essentiels de Décibel avec Émilie Mazoyer. On revit sur l'antenne des interviews qu'elle a pu avoir sur l'antenne d'ici, avec notamment aujourd'hui une conversation intime avec Solane et puis Vladimir Kosma, le producteur de musique de film. Ça, ce sera donc après 20h. Et puis des infos aussi à 19h. Johnny Hallyday, juste avant 19h, dans moins d'une minute.
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0: 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C'était Johnny Hallyday à l'instant. Je vous souhaite une excellente soirée puisque nous nous quittons. À présent, ça va être l'heure des infos à présent.
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0: Excellente soirée à toutes et à tous. Il est 19h. 19h, l'heure de retrouver tout de suite les infos sur ICI.
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2: Féline, le Loir-du-Loup.
3: Les magistrats avaient jusqu'au 14 juillet pour reprendre toutes les plaintes de violences sexuelles sur mineurs. Une exigence du ministre de la Justice après la mort de la petite Liana dans le Gers. Gérald Darmanin a dévoilé ces chiffres aujourd'hui à l'Assemblée nationale. Plus de 85 000 dossiers ont été revus depuis début juin et parmi eux, Aurélien Tirard, plus de 1000 sont prioritaires.
4: Des affaires où les auteurs de violences sexuelles sur mineurs sont identifiés. Ils sont connus de la justice et leurs victimes sont toujours mineures. C'est pour ça qu'il y a urgence à ce que ces 1000 dossiers soient traités au plus vite, de mettre, je cite le ministre, hors d'état de nuire les auteurs les plus dangereux et d'éviter une nouvelle affaire Liana. Pour rappel, Jérôme Barala n'avait jamais été entendu par la justice alors que des plaintes pour viol avaient été déposées contre lui. Ce qu'annonce aussi le garde des Sceaux, c'est que depuis le réexamen de ces plaintes début juin, près de 700 personnes sont désormais incarcérées, un chiffre en forte augmentation sur la même période par rapport à l'an dernier. Si l'on regarde toutes ces plaintes, près de 4 victimes sur 10 sont encore mineures, 6 sur 10 sont donc désormais majeures, ce qui fait dire à Gérald Darmanin que beaucoup d'entre elles ont déposé plainte de nombreuses années après les faits. C'est pourquoi il veut inscrire dans la loi l'imprescriptibilité pour les crimes qui concernent les mineurs.
3: Et le principal suspect dans l'affaire Liana, Jérôme Barella, est entendu par un juge d'instruction qui doit statuer sur sa mise en examen pour viol et meurtre. À l'Assemblée, début des ultimes débats ce soir pour la loi sur la fin de vie. Ce texte doit introduire un droit à l'aide à mourir strictement encadré, un texte qui a créé un bras de fer politique entre le Sénat et l'Assemblée. Bonne nouvelle pour les automobilistes, sauf nouveau départ de feu, l'autoroute A6 devrait rouvrir demain en milieu de journée. Les deux incendies qui ont parcouru plus de 2000 hectares dans la forêt de Fontainebleau sont fixés depuis hier. Deux suspects de 18 ans sont présentés ce soir à un juge. Ils ont reconnu leur implication dans ces départs de feu. L'un d'eux est un pompier volontaire. Plus aucun département français en vigilance rouge canicule aujourd'hui. 69 encore en vigilance orange, mais on respire déjà un peu mieux. Et dès la fin de semaine, on devrait retrouver des températures proches des normales de saison. Le Pas-de-Calais, lui, vient de basculer en vigilance jaune et à Stella-Plage, sur la côte d'Opale. La plage est à nouveau bondée l'après-midi, Jules Haus.
5: Il est 14h et c'est l'heure qu'a choisi Isabelle pour claquer ses tongs et rejoindre la plage.
6: On vient d'aller manger une poutine et puis on arrive pour aller marcher vers le Touquet.
5: L'enseignante est arrivée il y a 2 semaines à Stella-Plage. Ce sont d'autres vacances qui commencent désormais avec la baisse des températures.
6: Tout à fait, on ne pouvait rien faire. On restait chez soi, les volets fermés, dans le noir. Mais là, c'est voilà, on est super bien. Le bonheur, vive les vacances.
5: Au bord de la mer, à marée haute, il fait 27-28 degrés avec un vent qui rafraîchit et pousse les vagues. Les conditions sont réunies pour que Sophie vienne avec ses deux filles.
7: Je m'appelle Eline et elle
8: est là. Aujourd'hui, on vient que l'après-midi. On a attendu qu'il fasse un peu plus de vent pour pouvoir venir.
7: On va jouer dans la mer et on s'amusera au sable aussi.
5: Ces températures un peu moins chaudes, c'est aussi un soulagement pour Elodie, directrice d'un centre aéré à une centaine de kilomètres de là. Elle n'est plus obligée d'annuler ses sorties plage.
6: Donc là, il y a une 60aine d'enfants. Ils ont tous été se baigner en plus, donc parfait. C'est mieux pour eux, effectivement, parce que je pense qu'on n'aurait pas pu venir à la plage si on aurait été en vigilance. Donc ouais, je suis contente que ça a baissé.
5: La fin de la canicule à Stella-Plage va s'accompagner du retour du petit pull en soirée pour les vacanciers. Météo France annonce un peu plus de 20 degrés ce week-end sur la côte d'Opale.
3: Mais ces dernières vagues de chaleur ont accentué la sécheresse en France. 99 départements déjà soumis à des restrictions d'eau. Une situation exceptionnelle et très préoccupante, alerte la ministre de la Transition écologique. Sur le Tour de France, victoire aujourd'hui du Norvégien Søren Warren Skjold pour cette 11e étape entre Vichy et Nevers. Et Gilles Damingui, cette étape a une particularité, c'est la plus rapide de l'histoire de la Grande Boucle.
9: Et c'est seulement la 3e fois qu'une étape du Tour passe la barre symbolique des 50 km/h. Cet après-midi sur les routes de l'Allier et de la Nièvre, C'était un PGV, un peloton à grande vitesse, moyenne sur les 161 km, 50,91 km/h du jamais vu sur la Grande Boucle. Le précédent record, il datait de 1999. La victoire de Mario Cipollini entre Laval et Blois, une étape toute plate et à l'époque, un fort vent dans le dos. Cet après-midi aussi, il y avait vent favorable pour pousser les coureurs. Un peloton que l'on dit pourtant exténué avec la chaleur depuis le départ de Barcelone. Alors comment expliquer ce record ? La bagarre pour prendre l'échappée a une nouvelle fois débuté dès le premier kilomètre. Et puis autre élément, depuis le record de 99, évidemment le matériel a fait d'énormes progrès et les records, on le sait, sont faits pour être battus.
3: Merci Gilda Minguy. Qui sera l'adversaire de la France lors de la petite finale samedi soir au Mondial de football ? Les Bleus ont perdu hier soir 2-0 contre l'Espagne en demi-finale. Alors ce soir, deuxième demi-finale entre l'Argentine et l'Angleterre. Le coup d'envoi, c'est à 21h.
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0: Le département de la Manche en vigilance orange pour orage encore au moins jusqu'à 20h. Le sud Manche devrait être particulièrement concerné par cet épisode avec de fortes précipitations attendues. Soyez prudents. Demain, Météo France nous promet de très belles éclaircies en matinée. Retour de nuages et de possibles orages et averses dans l'après-midi sur le nord. Un peu plus d'éclaircies. Et il fera au plus chaud demain 21 degrés à Beaumont-Hague, 22 à Barfleur, 23 à Cherbourg, 25 à Lessé, Coutances, Saint-Lô et Gavray, 26 à Avranches.
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10: Bonsoir à tous, j'espère que vous avez passé une belle journée. C'est l'heure de l'apéro pour certains, c'est l'heure du retour du boulot pour d'autres, c'est l'heure de 100% années 80 pour tout le monde, et ça commence comme ça.

0: Dépêche Mode, Just Can't Get Enough.
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0: Et c'est avec ce tube que des adolescents de Basildon, à 40 km de Londres, passionnés de synthétiseurs, un nouvel instrument qui apparaît à la fin des années 70, deviennent les pionniers de ce que l'on appelle la New Wave. On est en 1981 et ce titre est leur premier tube international. Alors très vite, ils seront suivis par beaucoup d'autres. Hein. Tears for Fears, notamment, un duo qui connaît ses premiers succès mondiaux en 85, par exemple Everybody Wants to Rule the World. Tout de suite.
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0: L'IO, c'était Fallait pas commencer. Il faut revoir encore et encore le clip génial qui accompagne cette chanson. Une vraie comédie musicale où Lio, dans le rôle d'une femme trompée qui ne compte pas se laisser faire, démontre son talent d'actrice, danseuse, performeuse, comme jamais. Moi, il me rend dingue ce clip, un vrai coup de cœur. Ah, un vrai coup de folie aussi. Tiens, Thierry Pastor arrive dans un instant pour la suite de 100% années 80.
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1: Quelques infos pour vous, et même si nous ne sommes pas au bord de la mer, faites attention. C'est ce que rappelle la ville de Condé-sur-Vire en vous précisant à nouveau qu'il est interdit de se baigner dans les rivières et cours d'eau, notamment dans la Vire. Il est par conséquent formellement interdit de sauter de la passerelle. En effet, le risque de noyade et les chocs thermiques sont trop importants. Il est utile de vous rappeler qu'une vingtaine de personnes sont mortes par noyade en France depuis le 20 juin. Respectez donc bien ces interdictions. 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

0: Status quo, c'était In the Army Now.
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0: On pourrait croire que ce titre est une invitation à envisager une carrière militaire, et bien pas du tout. Il a été créé par deux frères hollandais, Boland and Boland, en 81. C'est plutôt une chanson anti-guerre, et oui. Reprise en 86 par les Anglais de Status Quo, elle est devenue un tube mondial vendu à 75 millions d'exemplaires. Une belle somme, hein, qui n'est rien à côté de la fortune de Sir Elton John. Oui, c'est lui l'homme qui jouait du piano debout. Ben, vous avez compris la transition. 100% années 80 tout de suite, c'est avec France Gall.
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0: c'était dans mon HLM. Un soir, Renaud est invité à dîner chez son frère Thierry Séchant dans le 13e arrondissement de Paris. Il vit dans un HLM, il lui parle de ses voisins et le talent de l'observateur devient une chanson, un portrait des classes moyennes de l'époque. Et ben voilà. À 20h, vous avez rendez-vous avec Émilie Mazoyer, les essentiels de Décibel. Mais avant cela, une star 80, Jeanne Mas arrive avec Johnny Johnny.
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1: 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Vous écoutez ICI, il est 20h, l'heure de retrouver Émilie Mazoyer. Les essentiels de Décibel. Émilie Mazoyer et Solane.
2: Comment ça va ?
3: Ça va très bien et toi ?
2: Ça va super. Je suis très très contente de te revoir parce que finalement cette année on s'est croisés à des moments clés. Je me souviens t'avoir vu le soir des victoires de la musique.
3: Ouais, c'était intense. Je pense que j'étais à moitié là dans ma tête. Donc effectivement. Ouais.
2: Alors je sais pas moi comment on peut, en étant comme toi une jeune artiste qui porte en plus beaucoup de choses sur ses épaules parce que c'est vraiment ton album. C'est-à-dire que tu y as mis vraiment ton cœur, ton âme, tes tripes, etc. Et ce soir-là, du mois de février, tu étais nommée donc, dans cette catégorie révélation. Et tu l'as eue.
3: Oui, c'était intense. Honnêtement, cette soirée, elle est encore un peu floue dans ma tête.
2: Ouais.
3: Parce qu'il y a tellement de pression. Et puis même juste de se dire qu'on chante en live devant je ne sais pas combien de milliers de personnes, même plus.
2: Ah oui, je pense que c'est pas en milliers.
3: Mais je sais, oui, mais j'aime pas.
2: D'accord, on ne dit pas.
3: Voilà.
2: On dit pas millions.
3: Non, ça me stresse. Mais justement, cet aspect-là m'a tellement terrifiée qu'une fois que c'était fini, vu que l'annonce de la catégorie était après, moi, je pense qu'il y a eu un boost d'adrénaline, j'ai eu toutes les hormones qui se sont mélangées en même temps. J'ai été satellisée, peut-être très loin.
2: Et elle l'a eue. Alors, elle est où la victoire ?
3: Elle est chez ma grand-mère, sur la cheminée, évidemment.
2: Oh.
3: Ma grand-mère, à la fois c'est adorable et de l'autre, tu me dis, ça va devenir creepy parce qu'elle a mis mon EP, mon album, la réédition, la victoire, le disque, le single d'or justement de Rome, ça tu l'as donné à elle parce que déjà ça fait bizarre de l'avoir chez soi. Puis voilà, et à la fois il y a tout un hôtel à ma gloire et c'est un peu comme il y a la cheminée juste en dessous, je me dis à tout moment elle fait des sacrifices dedans pour moi.
2: C'est ça. Pour avoir des streams.
3: Exactement, je pense qu'il y a, enfin ici on n'achète pas des streams, juste on sacrifie des chèvres et c'est tout.
2: Exactement. J'aime bien ce côté sorcière de grand-mère en petite fille.
3: Oui, mais c'est toutes les femmes de ma famille, on a ça. Ouais.
2: Et à la fois, est-ce que c'est pas ça justement le secret de Solane, que cette chanson, Rome entre autres, parle à la fois à une grand-mère, à une mère, à une fille, à une petite fille. Mais c'est...

0: Elle est extrêmement transgénérationnelle, cette chanson et ce thème.
1: C'est ce que je vois quand je vois les différentes personnes dans mon public, et ça me fait beaucoup, beaucoup de bien, parce que même, j'allais dire, ça parle aux femmes, mais je vois aussi beaucoup d'hommes qui la chantent aussi. Ça, c'est une victoire pour moi. Pareil, je suis assez, assez honorée, mais c'est pas du tout un truc que j'avais prévu, par contre. Donc c'est bien, c'est une bonne surprise.
0: Alors, avant d'explorer cette réédition de Si on sombre, ce sera beau, souvenons-nous des chansons qui nous ont fait tomber amoureux de ce disque.

0: l'album est sorti, je me souviens, j'avais pris le pari, j'avais dit ça en concert, ça va être énorme. Solane 2025, c'est aussi l'année où tu fais des salles de plus en plus grandes et des zéniths, etc. Est-ce que les ogres, comme Rome, c'est des moments à part dans le concert?
1: Les ogres, on a fait beaucoup de concerts, et il y en avait où on était dans un endroit où c'était pas forcément notre public, où c'était des gens qui étaient assis parce que c'est des théâtres. Et c'est parfois un peu rude, mais les ogres, c'est le moment où tout le monde se lève, et ça il fait beaucoup de bien, ce morceau.
0: Ouais. Solane, qui est ce soir, je dois vous le dire, honorée par la SACEM, qui est donc la Société des auteurs, compositeurs et éditeurs de musique, donc honorée par tes pairs,
1: voilà,
0: les artistes, qui ont décidé donc de te remettre le prix de la révélation de l'année. Aux Victoires, c'était aussi ça, c'était les gens de la profession qui te récompensaient. Est-ce que cette année de concert, ça t'a aussi montré que le public répondait autant présent que la profession?
1: Oui, et c'était assez fou. Déjà, c'est comme déjà de me dire que j'avais fait un Olympia, c'était beaucoup, mais qu'il était complet et que ça continue. Enfin, dès qu'il y a une date parisienne, elle se remplit vite, et c'est génial. C'est même pas que parisienne, je sais pas pourquoi je me focus là-dessus, mais pour moi c'était un peu une étape, cette Olympia, donc je l'avais en tête. Ouais. Mais
0: oui, puis on dit que c'est dur le public parisien, que les gens sortent de chez eux, que si vraiment.
1: Voilà. Non, là c'était très beau. Oui, j'ai eu la chance de rencontrer beaucoup de monde de mon public, et d'avoir beaucoup de témoignages. Et c'est beaucoup émotionnellement, mais c'est la chance d'une vie, quoi. Donc moi j'adore.
0: Raconter une histoire avec une réédition, ça peut sembler parfois étonnant, parce que là il y a vraiment beaucoup de nouvelles chansons. On se dit, en fait, Solane, elle avait presque de la matière pour un nouvel album, et à la fois, est-ce que c'est parce que ces chansons-là justement continuent l'histoire de Si on sombre, ce sera beau?
1: Je pense que toutes les chansons que je vais faire à partir de maintenant vont continuer de toute façon une histoire, parce que comme je me base sur moi, je suis très nombriliste, mais comme je me base sur moi, ça va, il y aura toujours un fil rouge, oui. Ce sera toujours la continuité. Mais en fait, c'était le fait de sortir une réédition, c'était plus un besoin qui fait partie de ce milieu. C'est pas un truc que je voulais faire. Moi, justement, j'avais pas envie que les gens doivent racheter déjà des chansons qui étaient sorties. Mais ça fait partie. Il faut le faire. Donc en fait, je me suis dit, quitte à sortir des chansons en plus, je vais en mettre beaucoup. Donc j'en ai mis 7.
0: Ouais, 7 nouvelles chansons.
1: Voilà.
0: Et croyez-moi, voilà, c'est pas bâclé. C'est des chansons qui sont incroyables. C'est pour ça, moi, plus je les écoutais, plus je me disais, mais dites donc, on est à deux doigts du deuxième album. Mais ok,
1: moi,
0: okay,
1: je voulais me lancer dans le deuxième, mais bon, bah non, je me suis retenue, c'est bien.
0: Si on sombre, ce sera beau, entre parenthèses, promis. C'est bien ce petit côté ration.
1: Ouais, allez, venez. Non, je sais vraiment, c'est pas de souci, je promets, on est bon. Ouais, c'était, j'aimais bien ce petit côté parenthèse.
0: Vous allez croiser le loup.

0: déjà dans l'esthétique, effectivement, s'inscrit dans l'histoire de Sion Sombre, ce sera beau, avec ce côté très synthétique, électronique, et à la fois la voix tellement pure. C'est un mélange qui fonctionne, qui glace un peu, mais c'est voulu, j'imagine.
1: Oui, en fait, c'était dans ma tête, c'était un peu une suite de Rome, parce que ça parle de ce loup, justement. Et Rome, ce que j'avais aimé faire, c'est vrai que quand je la réécoute aujourd'hui, je me dis, comme on l'a fait il y a 3 ans et quelques, je me dis, il y a des choses que je referais différemment aujourd'hui. Mais ce que j'aime, c'est le contraste entre les couplets qui sont tout doux, qui sont très purs, et les refrains assez produits. Et là, en fait, on voulait recréer cette sensation pour le loup, qui était très, très cathartique à faire, dans tous les cas. Sur scène, elle fait un bien fou, c'est génial. Puis j'aime bien parce qu'en plus, j'ai fait les stacks de voix qu'on entend sur les refrains, je les ai faites aussi avec mon compagnon et j'aime bien les entendre à chaque fois que je suis sur scène. Et j'aime bien ce morceau. En fait, à la fois, j'aime bien, il y a de la colère dedans et de l'autre, je fais ah ouais, mais c'est sa voix lui aussi. Donc j'étais contente.
0: C'est mignon. Ouais. On va reparler de lui d'ailleurs. On le garde sous le coude.
1: Un garde sous le coude.
0: L'amoureux. Ouais.
1: Ok, ouais. Ouais. Pas
0: parce qu'il est ailleurs dans la réédition. Il faut aussi poser la question. Est-ce que tu aimes cette sensation? Est-ce que tu aimes le voir dans l'œil du public ou quelqu'un qui écouterait ton album au casque? T'aimes bien quand même nous secouer, nous choquer un peu.
1: Dans quel sens choquer?
0: Eh bien, tu vois, par exemple, sur la chanson qu'on vient d'entendre, Le Loup, si on ne fait pas attention, on danse sur le refrain, on est là, on ne sait pas trop. Et là, bim, tu nous secoues avec un couplet, au contraire, très calme, où on comprend parfaitement les paroles, on comprend de quoi tu parles. Est-ce que ça te plaît, ça, de choquer, c'est peut-être un peu fort, mais en tout cas de surprendre ou de n'être pas ce qu'on pense à la première écoute?
1: Oui, j'aime bien ce côté-là, justement, de faire passer des messages qui sont parfois un peu, entre guillemets, rudes, par justement une voix toute douce et un truc très clair.
0: Oui.
1: Et j'ai bien aimé, surtout au fait, parce que pendant un temps, on l'a joué sur scène sans qu'elle soit sortie, et j'aimais bien regarder les gens pendant que je racontais ça, parce que vraiment, ils ne connaissaient pas du tout, ils n'avaient pas pu l'entendre sur le disque. Et justement, de voir que ça leur rappelait ce qui a pu plaire dans Rome, justement.
0: Ouais.
1: À la fois, ils étaient c'est un peu déconcertant quand on réalise le sujet. Et en même temps, du coup, ils retrouvaient quelque chose qu'ils aimaient bien.
0: Solane, sur la réédition de Sion Sombre, ce sera beau, il y a le banc.

0: tous ces recoins.
1: Alors là, c'est dépouillement total. On se dit, est-ce qu'elle l'a enregistré dans sa chambre? C'est un effet presque de démo. Pourquoi?
0: C'était vraiment voulu. En fait, ce morceau, il a une sensation de one shot du début jusqu'à la fin. Ce morceau, il est vieux en plus parce que je l'ai écrit. C'est là que je réalise que l'idée de rentabiliser mes névroses, je l'avais depuis longtemps. Je me suis fait larguer genre un 12 juillet et le 14 juillet, je l'écrivais. Je l'ai écrit d'un coup, pareil en 10 minutes. Donc c'est un morceau fleuve un peu. Et pareil en studio, je voulais garder ce truc-là. Et on a posé les accords au piano et j'ai enregistré du début jusqu'à la fin. Il n'y a pas de coupe, il n'y a pas de truc qui a été repris parce que je voulais ce côté. Je suis dans ma chambre, sur mon piano, en train de chialer comme c'est pas possible. Et c'était l'énergie qu'on voulait garder. Il y a une sensation un petit peu de mémo vocal. C'est ça qu'on voulait. Ouais. Enfin, ce mémo vocal qu'on ne devrait pas envoyer, mais qu'on envoie quand même. Et c'était un peu. Voilà, c'est un message. Si je m'arrête pendant que je le dis, je ne le dirai pas jusqu'à la fin. Donc, il fallait faire du début jusqu'à la fin.
1: Vous voyez, les amis, c'est ça faire de l'art. Parce que nous, qu'est-ce qu'on fait avec nos ruptures? On met la poussière sous le tapis.
0: Sauf que moi, je vais y chanter tous les soirs, ça.
1: Alors, c'est là quand même où je me pose la question, à quel point ça fait du bien et à quel point c'est trop, Solane?
0: C'est bien que je sois en paix avec cette période de ma vie, parce que sinon ça peut être rude. En fait, les chansons où c'est trop douloureux, je les chante plus sur scène. Il y en a, je les fais plus, ça me fait trop de mal.
1: Ouais.
0: Mais sinon, c'est toujours un risque à prendre. Et c'est comme faire une chanson d'amour, hein. C'est que faut pas que ça s'arrête, quoi.
1: Ouais. Voilà. Non, c'est pas évident. Est-ce que les personnes concernées par les paroles de ces chansons sont toutes au courant qu'elles sont concernées par telle chanson en particulier?
0: Cette chanson-là, oui. La plupart. Et les personnes qui sont concernées pour des chansons plus agressives se reconnaîtront tout seules et ne se montreront pas trop, je pense, ou ne me le feront pas savoir. Mais oui, non, les gens savent. Les gens autour de moi savent.
1: En tout cas, il y a des déclarations d'amour pas banales sur la réédition de l'album de Solane.
0: Je t'aime.

0: Je t'aime et j'en suis désolée.
1: Eh oui.
2: Alors, ça va paraître complètement bateau de dire à Solane que sa voix est géniale, mais j'ai trouvé que particulièrement dans cette chanson-là, j'ai remarqué, tu vas me dire si c'est le cas, que ta palette vocale s'est élargie. T'as beaucoup bossé ou c'est les concerts ou c'est quoi?
1: C'est les concerts. J'ai pris deux cours de chant, mais je pense que ça n'a pas tant joué que ça. Enfin, si, quand même, mais c'est les concerts et c'est aussi le fait que l'autre album, on l'a fait sur une période de temps où c'était il y a longtemps, donc j'étais très timide, je le suis moins maintenant, et même en studio, j'avais ce truc où j'osais pas faire beaucoup de choses. Là, je sortais justement, on était en plein milieu de la tournée d'été.
2: Ah.
1: Et c'était un peu, je suis en forme, je suis dans le mouvement, je vais y aller. Je voulais surtout ce sujet-là, il me faisait très très mal, il me fait toujours mal, et donc j'avais cette envie de pouvoir le lâcher aussi vocalement.
2: Donc la puissance vocale, elle vient et de l'entraînement, ouais, et de la tournée, et de...
1: Ouais, de ce qu'il y a dans la tête.
2: De ce qu'il y a dans la tête aussi. On va écouter Si tu m'aimes. Ah, oh, eh bien, pourquoi ce petit rire?
1: Parce que justement, la Lune et Si tu m'aimes sont sur la même personne, et à chaque fois, c'est fait partie de ces chansons où c'est bien douloureux, mais je les aime beaucoup, beaucoup, beaucoup, donc je les garde, mais c'est un peu, c'est du masochisme, ce stade, hein, vraiment. Non.
2: Est-ce qu'il y a des infos essentielles qu'on doit avoir pour l'apprécier?
1: Non, pas du tout. Vraiment, là, ce stade, c'est juste, c'était cette chanson-là, on a voulu la construire comme vraiment son sujet, c'est-à-dire, ça parle un petit peu de... Ça parle d'une personne qui se perd beaucoup dans vraiment le milieu de la teuf, dans prise de substance et tout ça, et d'un amour qui reste au milieu de ça aussi, qui est parfois très naïf, mais donc on a voulu le construire comme ça, c'est-à-dire l'amour, il est tout clair, il est tout mignon, mais ça dure pas très longtemps, et après c'est des basses comme si on était en teuf.
2: Mais...

0: sauve pas un garçon. Est-ce que c'est compris?
1: On ne sauve personne. On peut essayer, ça va être sympa.
0: Voilà, alors c'est mieux dit et de manière plus poétique quand c'est Solane qui chante Si tu m'aimes, mais on voulait passer le message. Mm-hmm. C'est radio de service public, Solane.
1: Bah là, clairement, mais le syndrome de l'infirmière, il ne faut pas. Hein. Il ne faut pas. Hein.
0: C'est ça. Mm-hmm. Voilà. Ou alors, faites l'école d'infirmière et
1: exactement.
0: Allez aider les gens.
1: Voilà. Il semblerait que ce soit moins payé, donc mauvaise idée.
0: C'est vrai. Et un bisou, tiens, à tous les soignants qui nous écoutent.
1: On les embrasse.
0: J'aime bien l'idée, Solane, de te savoir.

0: Daniel Balavoine, c'est Gaëtan Roussel, ça c'est votre premier duo.
1: Oui.
2: Oh, lipstick pour les hommes. Oh, lipstick pour les femmes.
0: Ça s'est tellement bien passé qu'il t'a invité, Gaëtan Roussel, à chanter une chanson sur son nouvel album qui s'appelle Marjolaine. Mm-hmm. Et toi, en fait, t'as grandi en écoutant Louise Attaque.
1: Oui, on en parlait. J'ai beaucoup de souvenirs quand j'allais avec mes grands-parents en vacances. Ils avaient quelques albums sur leur ordi et il y avait Louise Attaque. Et j'ai toujours été très très en admiration. Et quand je l'ai rencontré, en fait, on est rentré en contact avant justement ce duo-là. Ouais. Mais c'est pour ça qu'on a voulu le faire ensemble. Et il a été de très très très bons conseils de se retrouver en studio avec Gaëtan Roussel. J'étais en train de me pincer toutes les 4 secondes en disant c'est en train d'arriver, je vais prendre des photos pour ma grand-mère, elle sera contente.
0: Il n'y a que deux invités hein, sur l'album de Gaëtan. Il y a Bernard Lavillier et Solal.
1: Voilà, j'aime bien le
0: franchement,
1: le contraste, il me plaît.
0: Le gang est cool.
1: Voilà, oui.
0: Et le dîner serait très sympa aussi, je pense.
1: En fin de soirée, ça peut être drôle.
0: Évidemment. Alors, c'est pas ton... Il y a deux duos, plusieurs duos dont on a envie de parler, mais c'est pas tes premiers évidemment hein, sur cette réédition. Tu avais chanté avec Patrick Watson une chanson qui s'appelle Ça va. Mm-hmm.

0: avec Patrick Watson. C'est quel plaisir, tiens, de chanter en duo pour toi, trouver l'harmonie, le contraste avec la voix de l'autre.
1: Ce morceau-là, c'était vraiment particulier parce que c'est le premier duo que j'ai fait. C'est la première fois que je travaillais avec quelqu'un. Le côté cavalier seul, niveau parole, j'avais ça en tête parce que j'ai travaillé avec des gens pour faire la musique, les prods, parce que j'y connais pas grand-chose. Mais j'ai toujours eu beaucoup d'ego en me disant je veux que ce soit mes paroles. Je veux pas qu'on m'aide, c'est moi qui écris mes trucs. Et donc là, de travailler avec quelqu'un, surtout Patrick Watson. Patrick Watson, c'est depuis mes 15 ans, ça fait partie des gens que je cite quand je veux mettre de l'émotion dans ma musique comme lui. Et donc de pouvoir travailler avec lui, c'était à la fois fou et super, mais aussi très très intimidant. Et il m'a laissé tellement de place dans l'écriture de ce morceau. Ça a été une journée où je pense que les trois premières heures, juste on a parlé parce qu'on se connaissait pas. Et c'est très important quand on écrit et qu'on va livrer des choses de comprendre qui est la personne en face. Et on s'est trouvé sur notre côté un petit peu joueur, un petit peu sarcastique. Et on voulait, voilà, une image de parisien et un peu cliché. Et j'ai le droit parce que je suis née à Paris, donc j'ai un peu ce truc de je me permets de critiquer parce que je suis, voilà, c'est moi. Mais et c'était fou. Et puis c'est un musicien de génie, il faisait des envolées qui faisaient que ça donnait envie, justement, ça faisait rentrer dans la chanson tout de suite.
0: J'adore, parce que je posais une question sur elle-même à Solane en disant: quel plaisir tires-tu du duo? Et en fait, elle me répond en disant du bien de la personne avec qui elle
1: faisait le duo. Bah oui, mais bon, c'est difficile de dire du mal de Patrick Watson.
0: Voilà pourquoi elle mérite un crew. Alors là, il y a un crew très très chouette, ouais. Sur Si on sombre, ce sera beau, promis, puisque nous avons, mesdames et messieurs, la délicieuse November Ultra, qui partage avec toi ce morceau qui s'appelle Parfois.

0: quelques mots en français, mais bon, voilà, November Ultra, on sait que ces langues, c'est vraiment le l'anglais puis l'espagnol.
1: Oui, oui. Me fout les poils à chaque fois.
0: Ouais. Pourquoi? Alors pourquoi elle? Pourquoi là?
1: En fait, quand on l'écoute, c'est un peu une évidence quand même de se dire pourquoi elle. Et
0: sa voix est un câlin.
1: C'est dingue. Et en fait, je viens de me souvenir que Nova, enfin November Ultra, c'est la première personne qui est venue me voir en me disant, parce que je commençais à peine, c'était quand je faisais les premières parties de Patrick Watson justement, qui est venue me voir en me disant si un jour ça devient fatigant, compliqué, pesant, la tournée, parce qu'elle a fait une énorme tournée, appelle-moi. Viens, on pourra en parler, je sais. Et c'est quand même très très doux quand on commence et qu'on nous balance toujours que cette industrie, c'est de la rivalité entre les artistes féminines et tout. Donc ça m'avait laissé une très très bonne, un très bon souvenir. Et puis je voulais mettre des artistes féminines qui me faisaient du bien sur cette réédition. Et puis du coup, je lui ai envoyé un message. Et elle me disait, en ce moment, j'ai du mal à écrire, je suis pas, mais on peut manger ensemble, peut-être après on va au studio. Et donc, on a mangé ensemble, on s'est raconté nos vies. Je crois que c'est vraiment un truc d'artiste de raconter absolument toutes nos vies en 40 minutes. Et on s'est retrouvés au studio.

0: j'avais cette chanson que j'ai faite il y a 4 ans maintenant, mais qui pour moi, il manquait quelque chose, et je lui ai proposé, parce qu'il y a un côté vintage qu'elle peut avoir aussi, oui. Cette guitare un petit peu toute douce. Et ça me fait toujours beaucoup rire, parce qu'elle, je la vois griffonner 2-3 trucs, elle me dit non, mais j'ai peut-être quelque chose, mais ça va pas être très très bon. Elle fait une prise, on la garde, et c'était fini, quoi, évidemment. Logique, et c'est un énorme cadeau qu'elle m'a fait d'être là, parce que le morceau, je le voulais un peu éthéré, un peu tout doux, qui flotte, et là, il montait très très haut, donc j'étais contente.
1: Ça s'appelle Parfois, et c'est à écouter sur Si on sombre, ce sera beau, promis de Solane. Alors, l'amoureux. Partage une chanson. Alors, il n'a pas de nom, hein. C'est pas que je sois comme ça, à pas vouloir le citer, c'est que c'est écrit comme ça sur l'album. Oui. Solane, dénouement, entre parenthèses, avec.
0: J'aime bien les parenthèses.
1: Avec l'amoureux. C'est une belle parenthèse. Alors,

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1: C'est possible. C'est possible. Ah, ça va, c'est bon, c'est mon côté fleur bleue, j'y peux rien. C'est...
2: Alors, ça fait quoi de chanter avec l'amoureux?
1: Ben, ça fait qu'il faut pas que je me sépare. Hein. Clairement, ça serait. Surtout pas. Non, au-delà
2: en tout
1: de.
2: Cas, vous êtes pour toujours ensemble sur cette chanson.
1: Et c'est très beau. Et j'espère dans la vie aussi, ça me ferait plaisir. Mais non, c'était un peu. C'était une chance. J'aime son travail depuis très longtemps. Il m'a fait un peu l'honneur de. D'être ok de chanter sans avoir écrit, parce qu'en tant qu'artiste, ben moi je le sais, j'adore, j'ai envie d'écrire mes mots, tout ce qui, voilà, qui sort de ma bouche, j'aimerais que ce soit moi qui l'ai façonné, et lui il a été suffisamment gracieux pour juste chanter mes mots, et c'est émouvant forcément, et quand j'aime bien entendre cette voix, elle me rassure, c'est pour ça que je l'ai fait chanter aussi, parce que sa voix de base me rassure, me fait du bien, et donc je me suis dit... Tant qu'à faire, ça va sur la réédition.
2: Ah, et c'est pour ça que tu l'appelles l'amoureux, que tu mets pas son nom. Alors c'est parce que c'est pas une chanson qu'il a fabriquée.
1: C'est pour ça. D'accord. C'était un accord entre nous. Et puis je trouve ça, je l'appelle comme ça dans la vie aussi. Donc
2: c'est beau comme tout.
1: C'est ouais. Bah, effectivement, je rougis, je vais boire de l'eau, c'est mieux.
2: Allez, chin chin, Solane, à tes amours. Ça c'est important.
1: Qu'ils durent toujours, par pitié.
2: Oui, exactement. Et célibataires qui nous écoutaient, que les vôtres commencent un jour. Parce que on est avec vous aussi. Oui. Bonne route.
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2: Bonsoir, comment ça va?
8: Bonsoir Émilie, ça va bien. Quand je vous vois, ma vie change. Oui.
2: Eh ben, ça commence bien. Oui. Vous êtes très en forme, maestro. Oh. Je le disais tout à l'heure en disant la joie qu'on avait à vous accueillir ce soir. Vous êtes indissociable des musiques, des grandes comédies françaises. Il n'y a pas que ça dans votre carrière, mais quand on pense à vous, on pense à ça d'abord. Certains acteurs disent les comédies, c'est moins noble que les drames, c'est dommage que je sois qu'un acteur de comédie. Vous, quel est votre rapport avec ces comédies? Est-ce que vous les aimez? Est-ce que vous en êtes fier?
8: Écoutez, je les aime puisqu'elles me donnent l'occasion d'écrire la musique que le public aime.
2: Ouais.
8: Et comme je ne fais pas de musique comique, si vous avez remarqué dans toutes mes musiques de comédie, entre guillemets, il n'y a pas de musique comique.
2: C'est
8: parce
2: vrai.
8: Que la musique de comédie, ça implique le pastiche, à la manière de... C'est une forme de moquerie de la musique et je n'aime pas ça. Et comme je considère que la musique ne décrit rien et qu'elle ne doit rien décrire... Il donne une atmosphère un peu vague. Finalement, vous pouvez mettre n'importe quelle musique, du moment qu'elle est bonne, sur n'importe quelle image, du moment qu'elle est bonne. Et voilà, si l'image est moins bien, la musique va l'embellir. Voilà.
2: Et en l'occurrence, des belles musiques et des images géniales. Ça se passe par exemple dans Les Aventures de Rabbi Jacob.

0: Incontournable de Vladimir Cosma, la chèvre. Et c'est vrai ce qu'il disait Vladimir, là c'est pas du tout une musique rigolote, c'est même une musique un peu mélancolique.
1: En quelque sorte, puisque mes musiques, la plupart de mes musiques sont écrites en mode mineur, alors que les musiques de ce qu'on appelle les musiques de comédie et tout ça, elles sont écrites en majeur.
0: D'accord.
1: Et moi je n'aime pas le mode majeur, ouais, tonitruant et qui dévoile tout d'un coup tout. La musique mineure a un arrière-pensée de larmes,
0: de mélancolie.
1: De mélancolie, voilà.
0: Ça, c'est beau. Un éléphant, ça trompe énormément.

0: petit aperçu de ces bandes originales de films composées par mon invité de ce soir, Vladimir Kosma. J'étais curieuse, tiens d'ailleurs, parce que vous êtes un musicien, vous êtes un chef d'orchestre, vous êtes un compositeur. Quand on vous demande quel est votre métier, si vous rencontrez quelqu'un à un dîner qui vous dit « Ah tiens monsieur, qu'est-ce que vous faites dans la vie ?» Qu'est-ce que vous répondez ?
1: Je dis dans le meilleur des cas que je suis compositeur de musique. Et d'une manière plus simple, je dis « Je suis musicien ».
0: Musicien, voilà. C'est ça. C'est ce qui vous a toujours animé. Au départ, d'ailleurs, vous étiez musicien. Qu'est-ce qui a fait que vous êtes passé du côté obscur de la force, du côté composition ?
1: En fait, depuis que je suis petit, malgré le fait que mon père m'a fait travailler le violon,
0: oui.
1: Depuis que je suis petit et depuis que j'ai 4 ans, je travaille 3-4 heures par jour le violon, j'avais mon esprit à composer de la musique et j'ai commencé à écrire de la musique à partir de l'âge de 7-8 ans. Déjà à 7-8 ans, je donnais des concerts de violon accompagnés par mon père au piano et je composais certaines musiques, pas définitives, mais qui allaient devenir parfois le Rabbi Jacob ou ouais. Le Grand Blond ou autre chose, puisque j'avais rencontré un professeur quand j'étais petit qui savait que je compose et que je fais des petites choses et il m'avait dit, écoute, fabrique-toi un gros cahier de musique et dès que tu as un thème qui te plaît ou quelques notes qui te disent, marque-les dans ce gros cahier, mais jamais sur des feuilles volantes parce que tu vas les perdre et comme ça sera... Sinon, tu les auras dans ce cahier, tu pourras toujours les travailler et les retrouver là. Ce que j'ai fait, et maintenant je suis au deuxième cahier parce que les cahiers sont gros comme
0: ah oui,
1: ça.
0: Oui, ils doivent être énormes parce que vous avez composé quoi, plus de 1500 bandes originales.
1: Non, oui, non, pas autant que ça. Ah. 500 bandes originales de films
0: oui,
1: et des téléfilms,
0: oui,
1: etc. Oui. Mais dans ces cahiers, je ne marque pas tout, je marque selon le début d'un thème ou une idée ou quelque chose pour que je puisse la retravailler.
0: D'accord. Donc depuis vos 7-8 ans, vous êtes à votre deuxième cahier. Et vous les mettez au coffre-fort ? Vous les mettez où ces cahiers ?
1: Je les ai dans ma chambre de torture, qui est en fait ma chambre où il y a mon piano à queue
0: ouais.
1: et où je garde tout ce qui est... musicalement dans ouais. l'immédiat. Et donc j'ai eu un premier cahier que j'ai tout le temps, que je garde précieusement, et j'ai été obligé de faire un deuxième cahier qui est aux trois quarts maintenant de plein. Mais j'ai des milliers d'idées musicales.
0: Waouh.
1: Et vous cherchez parfois des thèmes qui sont déjà connus et vous trouvez le début dans le premier cahier à la page 35, le thème d'un éléphant, ça trompe énormément, les premières notes d'idées avec les tierces comme ouais. ça. Eh bien, je l'avais à l'état d'ébauche et quand le film est venu et que j'avais choisi ce thème-là, je l'ai développé, je l'ai complété.

0: Mais c'est génial. Mon invité ce soir, c'est Vladimir Cosma. Et merci d'être venu nous voir, Vladimir. Ça me fait trop plaisir.
1: C'est moi qui vous remercie de penser à moi et m'appeler pour faire de la musique ensemble.
0: Ah bah oui. Voilà. Attendez, j'ai répété. Je pourrais. Non.
1: Mais c'est juste. J'aurais pu vous mettre dans les cœurs.
0: Dans les cœurs.
1: Est-ce que vous voulez venir participer au concert?
0: Ce serait génial. Ce serait.
1: Mais alors, vous êtes la bienvenue.
0: Oh, c'est trop sympa, Vladimir, mais le pays est pas prêt. Vous avez été récompensé, Vladimir Cosma, deux fois au César, César de la meilleure musique originale. Vous l'avez eu pour Diva,

0: étonnant de se dire que celles-ci, qui sont a priori les préférées du métier, puisque vous avez été récompensées pour ces bandes originales-là, ce ne sont pas des comédies.
1: Mais vous savez, les comédies ne sont jamais récompensées.
0: C'est fou ça quand même, c'est snob.
1: Oui, c'est snob, c'est ce que vous voulez. Mais Louis de Funès n'a jamais eu de César. Ouais. Woody Allen n'a jamais eu d'Oscar. Les gens du métier aiment bien pleurer, aiment bien les drames, là. Les meurtres, les choses comme ça, mais pas la comédie, pas. Ouais. C'est pas étonnant. J'étais déjà très étonné d'avoir ces deux Césars. J'étais nommé, c'est vrai,
0: oui.
1: pour des comédies. Pour La Boum, j'ai été nominé, comme on dit, mais j'ai pas eu le
0: prix,
1: le trophée.
0: Ouais. Ouais, ouais, ouais.
1: Ou Pour la gloire de mon père aussi, mais. Voilà, mais ça ne fait rien, ça n'a pas une importance capitale. Ce qui est plus important, c'est le goût du public, c'est-à-dire le fait que les disques d'or, ça représente des centaines de milliers de disques vendus dans le monde entier. Le fait d'avoir des disques d'or, et j'en ai beaucoup de disques d'or, montre que la musique a beaucoup plu à beaucoup de gens dans le monde entier.
0: C'est vrai. Vous évoquiez La gloire de mon père, forcément.

0: merveilles de bande originale des années 90, La gloire de mon père, Les cigales et la valse d'Augustine, la maman de Marcel.
1: Qu'est-ce que vous préférez, vous, entre les deux ?
0: Qu'est-ce que je préfère entre les deux ? Alors, moi j'ai grandi...
1: La gloire de mon père
0: et Château de ma mère. Moi, j'ai grandi en regardant ces deux films et en lisant du Pagnol. Donc vraiment, c'est dans mon ADN. Et vos deux musiques, pour moi maintenant, sont indissociables du bouquin et des films. Mais le moment le plus émouvant, c'est la valse d'Augustine. Parce que c'est avec cette musique que se termine le Château de ma mère.
1: Oui.
0: Quand il raconte que la vie est triste.
1: Mais bien,
0: Il n'est pas nécessaire de le dire aux enfants, c'est beau ça.
1: Oui. Je vais le choisir pour le concert, pour le jouer, parce que j'hésitais entre les deux. Et maintenant, voilà, vous avez fait pencher la balance du choix.
0: Merci, Vladimir. Ah, c'est beau. Mais oui, la valse d'Augustine, c'est une merveille. Mmh. C'est vrai qu'elle est merveilleuse.
1: Mais vous laissez tomber les cigales.
0: Promis, c'est pas grave. C'est pas grave, Augustine, elle est au-dessus. Et cette valse, elle est si belle. Elle est tellement émouvante, elle fait pleurer d'ailleurs. C'est pour ça quand on dit Vladimir Cosma, ah oui, ces films tellement rigolos, vous nous avez fait beaucoup pleurer aussi.
1: Oui, mais les films vous ont fait rigoler.
0: Oui, c'est vrai. C'est vrai. Vous avez beaucoup parlé du public. Plusieurs fois, plusieurs questions que je vous ai posées, vous me répondez en parlant du public. Je me souviens qu'il y a quelques années, vous avez sorti vos mémoires, un livre de souvenirs sur votre enfance en Roumanie, vos débuts dans la musique, etc. Comment vous êtes devenu compositeur, plein d'anecdotes de films, etc. Vous avez fait des signatures de ce livre et à chaque fois, le public est venu en masse. Il y avait des centaines de personnes à chaque signature. Est-ce que ça vous a fait plaisir de les rencontrer en vrai, ces gens qui écoutent vos musiques depuis plus de 50 ans?
1: Mais écoutez, ça m'a fait un énorme plaisir, parce que j'ai vu matériellement se concrétiser ce que je vivais en quelque sorte, parce que je regardais sur mes relevés de SACEM, de droit d'auteur, je voyais que...
0: Il y avait du monde
1: et qu'il y a quelque chose qui se passe.
0: Ouais.
1: Mais les voir au concert, acheter leur place... Des salles pleines et des gens qui connaissent la musique, ça fait un autre effet, quoi.

0: solo de guitare, le slow qui tue de la boum, composé par mon invité Vladimir Cosma. Vladimir, est-ce que c'est vrai que la maison de disque aimait pas trop cette chanson?
1: C'est pas la maison de disque, mais les producteurs, tout ça, ils trouvaient que l'introduction et le couplet, le début de la de la chanson, c'était trop. Il fallait arriver direct au sujet, direct au thème,
0: au refrain,
1: sans perdre une minute au début pour ces choses-là. Et ils insistaient énormément pour que je coupe ces mesures-là.
0: Est-ce qu'on peut remettre l'intro, les enfants, quand même, pour qu'on se souvienne? C'est ces notes-là qu'ils voulaient couper, alors que ce sont des notes signature de Reality, là, ces petites notes-là. Et en plus... Ah non, il ne fallait pas enlever ça. Vous n'avez pas cédé, alors?
1: Non.
0: Vous n'avez pas cédé, vous avez bien fait. C'est bien. Vous vous êtes souvent battu pour des chansons, pour des morceaux?
1: Non, oui, je me suis souvent battu.
0: Ouais.
1: Parce que j'ai une façon qui n'est pas tout à fait courante d'aborder les films, la musique. Je trouve qu'il n'y a pas de rapport entre la musique et le film. C'est-à-dire que ce sont deux choses différentes. La musique n'exprime pas une histoire. Elle vous plonge dans une atmosphère, elle vous fait fond, mais elle ne vous donne pas la clé du sujet. Il faut laisser ça aux scénaristes, aux acteurs qui jouent, mais pas essayer de transposer en musique ça. Donc, c'est une musique qui est parfois décalée par rapport à ce qu'il y a dans le film. Et j'ai toujours insisté pour ce type de traitement musical. Et c'est ça qui troublait un peu les metteurs en scène, et donc je me suis battu. Le grand blanc avec une chaussure noire, c'est pareil. La flûte de Pan et le cymbalum, ça n'avait strictement rien à voir avec l'histoire du film, au point que le scénariste du film, quand il a vu en projection au début le film, et il a entendu cette musique, il a dit, mais qu'est-ce qu'elle vient, cette flûte de Pan? Non, on dirait un mariage tzigane. Ça n'a strictement rien à voir avec le film. Il aurait voulu une musique style James Bond, d'espionnage, etc. Mais c'était pas du tout ce que je pensais il faut un décalage, il faut surprendre les gens. Il faut que les gens, le rire peut venir par la surprise aussi que le spectateur a par rapport à ce qu'ils attendent.
0: Bien sûr.
1: Et voilà, c'est ce que j'ai essayé.
0: La surprise, le décalage, le talent, le génie de mon invité, Vladimir Cosma. Est-ce que vous avez le trac, Vladimir, avant un grand concert comme ça?
1: Ah oui, énormément le trac.
0: Qu'est-ce que vous faites alors pour le combattre?
1: J'y vais, quoi, je me lance.
0: Vous n'avez pas le choix.
1: J'ai pas le choix, voilà. Souvent, jusqu'à la dernière seconde, je me dis, mais je n'irai pas, je peux pas y aller, c'est fou, quoi. C'est une fois avant le début du concert, la voiture était en bas, on m'attendait pour partir. Moi, je me suis déshabillé, je suis entré dans le lit, je voulais plus partir. Ils sont venus, ils ont insisté, etc. Et finalement, j'ai pris un camarade chef d'orchestre, je lui ai dit, écoute, tu viens, tu vas diriger à ma place, et c'est comme ça que je viendrai dans ces conditions, mais pas autrement. Et bon, on est allé, quand je suis arrivé là-bas, je me rappelle, c'était Henri Chapier, je ne sais pas si ce nom vous dit quelque chose.
0: Ah oui, il animait Le Divan, Henri Chapier, entre autres. Il animait, oui, des émissions de télé.
1: Il présentait le programme, etc. Et dès qu'il est entré sur la scène et il a annoncé le concert, etc., mon trac avait disparu comme par
0: enchantement.
1: Et je suis monté sur scène et mon camarade bienveillant qui est venu me remplacer à la dernière seconde, Il a assisté au concert comme un simple spectateur, mais il m'a rendu un grand service.
0: Vladimir Cosma, j'en parlais tout à l'heure en écoutant Reality, la chanson de la Boom. Dans vos bandes originales, il y a très très souvent des chansons. Et la bonne nouvelle, c'est que dans vos concerts, vous faites venir des solistes qui chantent les chansons. Florilège, les amis, des chansons signées Vladimir Cosma, que vous connaissez par cœur. Destinée, elle est tellement bien qu'elle est dans deux films, Les Sous-doués en vacances et Le Père Noël est une ordure.
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0: Chanté par Guy Marchand. Nana Mouskouri aussi a chanté sur une musique de Vladimir Cosma, L'amour en héritage.
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0: Et puis si vous êtes né dans les années 80, vous avez grandi en regardant ce dessin animé Les Mondes Engloutis. C'était les mini-stars qui chantaient la chanson composée par Vladimir Cosma. C'est vrai, Vladimir, que vos plus grands tubes, ce sont ces chansons associées à la Boom. On a entendu Reality tout à l'heure. Dans la Boom 2, il y avait Your Eyes.
2: Ouais.

0: partie des incontournables dont vous parlez tout à l'heure? Est-ce que quand vous faites un concert, il doit y avoir Richard Sanderson qui chante Reality?
1: Absolument, absolument. Et la plupart des chansons dont vous avez parlé et que vous avez donné font partie
0: du programme
1: des incontournables.
0: Ouais.
1: Bah, l'étudiante, par exemple, je ne sais pas si j'aurai la place pour la mettre.
0: Ouais.
1: Mais il y a des chances.
0: Est-ce que vous avez, vous, une bande originale préférée dans toutes vos créations? On en a dit, il y en a 500. Est-ce que vous avez une favorite?
1: Écoutez, ça dépend des jours.
0: Ah.
1: Maintenant qu'on parle comme ça, j'avais envie de vous dire la Boom, parce que c'est celle que les jeunes ont adoptée.
0: Oui.
1: Et c'est une musique qui, depuis 50 ans, ne nous quitte pas et ne quitte pas les jeunes. Il n'y a pas une chanson qui a remplacé dans le cœur des jeunes, des filles ou des garçons.
0: La Boom, non.
1: La Boom. Ouais. Elle n'est pas. J'ai jamais fait de la musique à la mode ou moderne. Quand on me dit votre musique est moderne, je ne sais pas ce que ça veut dire. Puisque la musique de la Boom, par exemple, elle a 50 ans presque. Et elle est au top de l'actualité et de tout ce que vous voulez.
0: Ah oui, il n'y a pas une soirée où on n'a pas un slow qui tue, on met la Boom, évidemment. Ouais. On met Reality.
1: Voilà. Donc, je vous répondrai tout de suite.
0: La Boom.
1: Mais avec un peu de réflexion, je vous dis non, c'est Le Grand Blanc avec une chaussure noire. Parce que il n'y a pas de parole, c'est une chanson de musique très originale.
0: Ouais.
1: Et qui reste aussi, et qui est la première, qui a premier succès vraiment énorme, populaire.
0: Ben vous savez quoi, je suis d'accord avec vous, et c'est pour ça que j'avais prévu qu'on se dise au revoir en écoutant Sirba, Le Grand Blond avec une chaussure noire, film d'Yves Robert, musique de Vladimir Cosma. On est en 1972 et franchement, c'est ce qui se faisait de mieux déjà à l'époque et encore aujourd'hui. Qui peut tester Vladimir Cosma? Voilà ma question. La réponse étant personne. Merci beaucoup, Vladimir, d'être venu nous voir.
1: Merci, Émilie.
0: À bientôt.
1: Quoi? C'est déjà fini?
0: Oui, c'est l'heure.
1: Oh.
0: Mais c'est l'heure du Grand Blond.
1: Oui,
0: ça
1: c'est
0: formidable.
1: Moi aussi.

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0: Bien comme ça.
1: Originaire de Normandie, c'est à Concarneau que Grégoire Théry, alias Havre, a décidé de poser sa guitare. Le chanteur, auteur et compositeur signe son premier 5 titres où se mêlent pop rock et poésie. Nord en est le premier extrait.
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0: Havre avec Nord.
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3: Les médias, les réseaux sociaux, les moyens aujourd'hui sont multiples pour connaître une célébrité mondiale, mais fut un temps où l'arc était loin de posséder autant de cordes.
4: En plein dans le milieu.
3: 8 septembre 1886, des cordes, cette fois vocales, retentissent dans la maison de Félix-Philippe Valin, clerc de notaire à Montalieu-Versieux. Cette voix, c'est celle de Joséphine Eugénie, que l'on surnommera plus tard Ninon, et si c'est la première fois qu'on l'entend, ce ne sera certainement pas la dernière. D'ailleurs, la première fois qu'elle l'emploiera en spectacle, ce sera chez nous. En 1909, après un passage au Conservatoire de Lyon, sa première expérience de soliste, c'est à Bourgoin, pas encore jumelée à Jallieu à l'époque.
5: Quelle histoire, ça aussi.
3: Une histoire de maladie, figurez-vous. La première chanteuse de l'Opéra de Lyon tombe malade, et Ninon la remplace pour le premier rôle, et c'est un triomphe. Cette réussite, elle poussera son entourage à l'envoyer à Paris pour tenter sa chance, mais les débuts sont difficiles. Ninon s'aguerrit, fait des rencontres, notamment l'un de ses premiers fans, un certain Claude Debussy. Et puis en 1912, c'est le tournant grâce à un deuxième fan de la voix si particulière de Ninon. Elle auditionne à l'Opéra Comique.
6: T'es un comique, toi, tu regardes les Simpsons le soir.
3: Et Albert Carré, le directeur, est séduit. Il l'engage aussitôt. Mais l'idylle ne durera pas. Pierre-Barthélemy Gueusi succède à Albert Carré à la tête de l'Opéra Comique.
7: Ça va trancher, chérie.
3: Il déteste Ninon et lui fait subir des crasses en tout genre. C'est le cauchemar.
8: Personne ne peut être aussi con que ça.
3: Son salut viendra d'un gala. En 1916, elle chante au profit des blessés de guerre. Le destin aura voulu que dans la salle soit présent le directeur du Colonne de Buenos Aires, une salle aussi prestigieuse que la Scala de Milan ou l'Opéra de Paris.
9: Ça, c'est énorme.
3: Et Ninon, elle lui a tapé dans l'oreille au directeur. La chanteuse n'hésite pas. Elle casse son contrat avec Gueusi et s'embarque dans le plus grand voyage de sa vie.
10: Oh, ça fait du bien, ça.
11: C'est bon, ça.
10: C'est bien.
3: Pour la Montalieu-Lande, c'est le début d'un triomphe de 10 ans en Argentine qui lui assure une célébrité mondiale.
12: C'est Darty mon kiki.
3: Ninon Valin est accueillie comme une star en Grèce, en Turquie. Elle donne un récital privé à la Maison Blanche pour le président Roosevelt. La reine mère d'Angleterre réclame au président Lebrun de l'entendre pour sa venue diplomatique en 1938.
13: Soit on est quelqu'un, soit on est personne.
3: Les tournées s'enchaîneront jusqu'en 1945, date à partir de laquelle Ninon préférera rester dans sa propriété lyonnaise de Millerie. Héroïne dans les opéras qu'elle interprète, Ninon Valin le deviendra aussi dans la vraie vie. Pendant l'occupation, elle cachera des juifs et sauvegardera, en la soustrayant aux Allemands, la collection inestimable de François Lang, l'un de ses amis, pianiste et mécène français qui décédera en déportation.
14: C'est des commandos anti-char, des P-51.
15: Ce sont nos anges gardiens.
3: Si sa carrière a fait d'elle une voix incontournable à l'étranger, son héritage dépasse la simple performance. Elle est à l'origine de la création du conservatoire de Montevideo, en Uruguay. Elle a tourné les cinéphonies, les premiers clips de l'histoire. Elle a été l'artiste la plus radiodiffusée dans les années 20 et 30.
16: Enfin, c'est fou.
3: C'est également à Ninon Valin que l'on doit l'éclosion de jeunes talents comme Georges Guettari ou encore un certain Luis Mariano. Mexico. Comme un symbole ou une reconnaissance ultime du destin, Ninon Valin décède le 22 novembre 1961, jour de la Sainte Cécile, patronne des musiciens. La plus grande cantatrice du monde a été pendant longtemps Ninon Valin, une iséroise, illustre iséroise.
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17: La recette des petits bonheurs, elle est on ne peut plus simple. Il faut un micro ici, le plus discret possible, à la main. Et il suffit de faire des rencontres, sans rendez-vous, sans se présenter, et le tout en quête de bonheur. En voici donc un petit bonheur que je vous ai trouvé à Aurel, un petit village de Maurienne. On est donc en Savoie. Et pour ceux qui croyaient que l'Arche de Noé pouvait se trouver au bord de la mer, eh ben non, c'est à Aurel.
18: Et ouais, comme quoi. Et ouais. Vous vous rendez compte? C'est incroyable, hein.
17: Alors c'est quoi cette Arche de Noé?
18: C'est mon écurie avec quelques brebis, quelques chèvres, un poney et voilà.
17: Bon, en même temps, je la croise, elle passe avec son petit déjeuner à la main. Crème de cassis et martini blanc. Ouais. Quelle santé.
18: Ouais. Ça, c'est pour les jours à venir. C'est pas pour tout de suite. C'est quand il y a quelques amis qui passent, je les invite à boire un petit coup quand même.
17: En cette saison, Aurel, ça voit le soleil encore un peu?
18: Ici, au chef-lieu, non, on l'a pas pendant 2 mois.
17: J'ai l'impression que ça dégèle pas souvent, là, oui.
18: Mais les deux hameaux, vous avez Bonvillard et Orlette, oui, ils l'ont toute l'année.
17: Oui, mais pas vous. Donc il faut le bar bien rempli.
18: Il faut boire avec modération.
17: Alors pourquoi l'Arche de Noé?
18: Non, c'est parce que quand il y a un souci, l'animal, il arrive ici, quoi. Les chats, et voilà, donc un peu de tout et...
17: Alors, en même temps, effectivement, là, j'ai un chien sous les yeux. Il y a un chat pas loin.
18: Oui, puis j'en ai quelques-uns aussi dans la grange. Donc, moi, je les accueille, puis je leur donne manger, puis je leur fais pas du mal, quoi.
17: Oui, ils sentent que c'est un refuge.
18: Oui, puis voilà, quand il y a un souci, les animaux, ils arrivent ici, quoi. Voilà. C'est un fluide. En fait, j'ai pas besoin de flécher. Ils viennent tout seuls.
17: Et là, ce chien qui est là, c'est à vous aussi ?
18: Oui, c'est le mien. Je l'attache à la barrière, comme ça, il me voit. Et... il est trop gentil, mais il est fugueur. Et...
17: ah, comment ? J'avais pas vu. Là, il vient de bailler. Comment ça s'appelle, ces chiens qui ont la langue bleue ?
18: Eurasier. C'est un chien de race, de pure race.
17: Il a l'air impressionnant, quand même.
18: Oui, il impressionne, mais voilà, c'est tout.
17: J'avais vu, en passant, là, avant de vous rencontrer, il y a un biberon, il y a des restes de lait. C'est-à-dire qu'il y en a quelques-uns qui ont besoin d'être maternés.
18: Oui, oui, la maman n'a pas assez de lait, donc je lui redonne le biberon.
17: Des chats ?
18: Non, c'est des agneaux.
17: Oui, parce qu'à l'origine, c'est vraiment une bergerie.
18: Oui, oui, bah, attendez, je vais vous la faire voir. C'est...
17: oh, bah, ils sont bien, là.
18: Là, c'est lui. C'est deux petites dernières que je donne le biberon là-bas. Puis celle-là, elle est déjà un peu grande.
17: Il y a plein de races différentes, là, j'ai l'impression, non ?
18: Oui, il y a plein de races différentes. Ouais.
17: Je peux vous demander votre prénom ?
18: Je m'appelle Noël.
17: J'ai croisé donc la mère Noël à côté de l'arche de Noé, c'est pas mal. C'est quoi le dernier petit bonheur de Noël ?
18: Oh, je sais pas. Bah, c'est d'avoir une vie simple et voilà, de soigner mes animaux et une vie toute simple.
17: Et d'être aimé des animaux, si ça se trouve.
18: Oui, aussi. Ils vous les rendent, de toute façon, si vous êtes gentil avec eux. Ils sont gentils avec vous et ils vous aiment bien. Ils sont très reconnaissants, les animaux.
17: Plus que les hommes.
18: Oui.
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5: Elle est complètement dingue, cette histoire, Hugo, et pourtant son nom ne vous dit rien. Je pense presque à personne. Marcel Chaumien, un homme discret, devenu vauclusien d'adoption, maire d'un petit village quand même du Luberon, et en même temps, l'un des personnages clés des services secrets français de l'après-guerre.
7: On peut dire un maire espion.
5: Exactement. En fait, maire, c'était sa couverture. C'est quand même assez dingue, cette histoire. Marcel Chaumien n'est pas né en Provence, il voit le jour à Reims, dans la Marne, mais tout change en 1944, lorsqu'il est envoyé en mission dans le Vaucluse, en pleine Seconde Guerre. C'est là, en fait, qu'il découvre le territoire et qu'il va s'engager autour de la résistance locale, aux côtés de la résistance surtout vauclusienne, et qui ensuite s'installera après la guerre chez nous. Alors avant ça, Chaumien était un militaire d'élite, un parachutiste d'essai. Ah, c'était ouais. Un métier assez risqué, hein, puisqu'il consiste en fait à mettre au point des parachutes, les équipements, mais aussi les techniques de saut.
7: Être sûr déjà que ça s'ouvre ou pas, en fait, c'est
5: ouais,
7: ça.
5: Oui, puis surtout les ennemis aussi. Ouais. Il pouvait sauter de nuit, dans les forêts, voilà, donc c'est assez dur, et cette expertise va faire de lui en fait un homme clé des opérations clandestines.
7: Et c'est là qu'il bascule dans le renseignement.
5: Bah oui, parce que son CV est super beau, ancien résistant, parachutiste, membre du service Action. Marcel Chaumien va travailler d'abord pour le SDECE, c'est l'ancêtre de la DGSE en fait. On le retrouve dans les années 40-50 sur des missions ultra sensibles, et en fait il va entraîner nos agents secrets dans le parachutage notamment. Il va participer aux opérations du rideau de fer en Afrique, en Europe de l'Est, et dans les archives son nom apparaît, alors son nom d'emprunt, hein, puisqu'il avait un pseudo, vous imaginez bien, oui. Aux côtés de figures centrales. Tiens par exemple Jacques Faucard, c'est le conseiller très secret du général de Gaulle, s'il vous plaît. Donc c'est quand même du très haut niveau. Chaumien qui circule entre ambassades, pistes africaines, aéroports parisiens et réseaux clandestins. Et pendant ce temps-là, notre Marcel, donc, il est élu dans le Vaucluse.
7: Et oui, incroyable ce parcours.
5: Exactement. C'est là que l'histoire devient fascinante. Marcel Chaumien devient maire de Viens en 1959. Il va le rester jusqu'en 1977. Trois mandats, 18 ans donc au service du village. Il faut s'imaginer, la journée, il va s'occuper d'assainissement, d'écoles, de voirie. Et régulièrement, il reprend l'avion pour Paris-Orly, Roissy, ouais. Pour retrouver les services secrets où il va mener cette double vie pendant des années.
7: Et on comprend mieux pourquoi on ne connaît pas son nom. Hein.
5: Oui, je vous ai parlé de Jacques Faucard, le conseiller très spécial de Gaulle. Il dira que c'est un homme très bien, courageux, un agent secret qui ne cherchait aucune reconnaissance. Marcel Chaumien meurt en 1979, décoré, respecté dans les cercles du pouvoir, mais finalement presque inconnu du grand public. Ce destin, c'est comme un roman d'espionnage, il faut le dire quand même. Et aujourd'hui, eh bien, c'est Catherine Chaumien, sa fille, qui le raconte dans des conférences en Vaucluse. On a pas mal d'archives aussi qui existent, notamment au service historique de la Défense. On a des ouvrages sur l'histoire du service secret français, où il est nommé souvent.
7: Ouais.
5: Et aujourd'hui, bah, je vous mets tous les documents et les photos grâce à sa fille Catherine, que je salue, sur notre appli. Ici, vous le voyez au bras de Gaulle et aussi pendant ses missions. Enfin, c'est juste exceptionnel ce discours et surtout ce destin de Marcel Chaumien.

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1: En 2012, cela fait 2 ans que Georges, on va l'appeler Georges aujourd'hui, a ouvert un gîte à Néfiès, à côté de Pézenas. Il est anglais et ce jour-là, il attend qu'un de ses hôtes revienne quoi au gîte. C'est un concitoyen, un anglais aussi, comme lui. Il s'appelle Marc-Anthony McGovern, il a la cinquantaine sympathiquement rougeaude et il a payé son séjour en cash quelques semaines avant, à la fin du mois de février. Sauf que Marc ne revient pas. C'est les gendarmes qui arrivent. Marc-Anthony McGovern a été arrêté juste avant avenue de la gare. C'est un fugitif et ça fait 6 ans que Interpol le cherche. Avant d'atterrir dans le gîte de Néfiès, il a vécu en Espagne, il a séjourné à Marseillan. Il a été condamné en 2008 par un juge de Canterbury pour avoir mené une escroquerie à la TVA pour un montant total de 7 millions de livres, c'est-à-dire à l'époque 8,5 millions d'euros. Marc-Anthony McGovern a alors envoyé une lettre au juge en lui disant que la perspective de la prison était bouleversante et le terrifiait, et il s'est tiré. D'autant plus qu'il savait de quoi il parlait, puisqu'en fait, une dizaine d'années auparavant, il avait déjà mené une affaire de fraude, il avait déjà été découvert, et il avait déjà pris la tangente, en Belgique cette fois-là. Il avait été arrêté en 2001, extradé en Angleterre et condamné en 2002. En 2012, donc, Marc-Anthony McGovern est arrêté le 28 mars à Néfiès, écroué à Villeneuve-les-Maglones, et le 16 avril, la police britannique vient le chercher à l'aéroport de Toulouse. Il est incarcéré ensuite à Gatwick. Et puis bon, plus de nouvelles pendant quelques années. Tout est tranquille, voilà, on n'a plus de nouvelles de Marc-Anthony McGovern. Jusqu'en 2020. Une entreprise, la Westway Holdings Limited, domiciliée en Estonie, a reçu 26 millions de livres de la part d'investisseurs pour les placer dans l'immobilier. Cette entreprise est placée en liquidation en 2021. Et le propriétaire de ce fonds d'investissement, c'est un dénommé Anthony Marx. Hein, vous noterez que c'est quand même assez proche de Marc-Anthony. Anthony Marx donc a caché le fait qu'il avait déjà été condamné pour escroquerie, ce qui est un problème bien sûr pour gérer un fonds d'investissement. Au-delà du fait qu'il ait menti sur son pédigré, il a aussi tapé dans la caisse allègrement. On estime qu'il a dépensé au moins 1,2 million de livres pour des dépenses personnelles. Alors, florilège, je vous fais la petite liste.

0: Mais si par hasard, il n'avait pas eu de nouvelles de son hôte sympa, mais recherché par Interpol, c'est maintenant chose faite.
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2: Sur 25 hectares dans une nature préservée, Jérôme, le propriétaire du parc de Castel dans les Pyrénées-Orientales, nous invite à découvrir des animaux du monde entier.
3: Ça y est, vous avez démarré la voiturette, Jérôme.
4: C'est ça, on est parti pour la visite du parc.
3: Le parc de Castel.
4: Qui s'étend sur plus de 25 hectares et avec un parcours de presque 4 km à pied. Et ben là, on part sur le départ, on a la mini-ferme, on a les ours, dont Willy, qui avait tourné pour des films et des publicités à la télévision, qui a été recueilli par le parc. La mini-ferme aussi, c'est que des animaux qu'on récupère de gens qui abandonnent. Et après, l'essentiel de nos animaux, c'est des animaux qu'on récupère soit saisis par la justice, soit dans des cirques aussi, ou des échanges entre parcs zoologiques.
3: Et les voiturettes, elles sont pour qui ?
4: Ben, les voiturettes en priorité pour les gens qui ont des difficultés à marcher, mais aussi on a des familles avec des gens plus jeunes, et au lieu de porter les porte-bébés, c'est vrai que monter en voiturette, c'est plus sympathique.
3: J'ai l'impression qu'on a des animaux, à regarder les pancartes, qui arrivent vraiment des 5 continents.
4: On a de tout, oui. On a vraiment des animaux de partout. On a des lions blancs aussi. Les lions blancs, il y en a un peu moins de 100 dans le monde. Et du coup, il y en a 2 à Castel.
3: Et comment vous avez réussi à avoir des lions blancs ?
4: Justement, c'est pareil. C'est des lions qui avaient été récupérés dans un parc qui ne pouvaient plus s'en occuper.
3: Là, on est à combien d'altitude ?
4: Ben là, à Castel, vous partez à peu près 900 mètres et on dépasse 1200 mètres d'altitude en haut du parc.
3: Et ça va, les lions, ils arrivent à s'acclimater à cette altitude ?
4: Oui, parce que, bon, déjà... On a la mauvaise idée chaque fois de dire que c'est des lions d'Afrique, mais en fait, ils sont nés souvent en Europe vers chez nous, donc ils connaissent les climats. Et nous, ils ont des tanières chauffées par le sol, donc ils peuvent rentrer et sortir en permanence comme ils veulent. Et donc là, on va s'approcher bientôt de l'enclos des loups, par exemple, et on arrive aussi à l'enclos des lynx.
3: Alors ça, ce sont des loups de l'Arctique ?
4: C'est ça, c'est des loups blancs, des loups arctiques. Donc on avait récupéré un couple qui était assez âgé, mais on nous avait dit « reproduirons pas ». Et il y a 2 ans, ils ont fait 6 petits.
3: Ah, ils sont magnifiques.
4: Et maintenant, on utilise un moyen de contraception pour éviter justement la surpopulation.
3: Et là, vous m'emmenez où ?
4: Ben là, on va changer un peu de continent, on va partir voir les lions.
3: Oh, mais que c'est mignon, là ! C'est des petits kangourous ?
4: Voilà, c'est la même famille que le kangourou, c'est le wallaby. Donc ça reste un petit kangourou, très, très docile, très gentil, avec un albinos qui est né il y a 2-3 ans sur le parc. Là, juste en face de nous, il y a Elsa qui vient de nous voir et qui s'approche. C'est une lionne d'Afrique, vous savez, le poil bien, bien jaune. Contrairement au lion blanc qu'on va voir juste un peu plus loin.
3: Elle est décidée à venir nous voir, hein ?
4: C'est ça, là, elle est très curieuse, elle voit que je suis là, elle doit se dire qu'est-ce qu'il fait là, ce qui m'amène encore à manger. Et donc elle s'approche très près. Et donc il y a le mâle qui va pas tarder à arriver, je pense. Donc là c'est Maui, le mâle lion blanc, aux yeux bleus, qui est sorti parce que comme sa femelle Elsa vient de s'approcher de nous, et il est un peu inquiet, se demande qu'est-ce qui se passe, qui sont ces gens.
3: On les voit vraiment, ils sont à quelques centimètres de nous. Hein.
4: Ah ben là, vous êtes, elle est collée quasiment contre la vitre, donc effectivement, elle est très proche.
3: Quel âge il a ?
4: Lui, il a plus de 12 ans déjà. Donc ça vit à peu près une 15aine d'années. Nous, ce qui nous importe, c'est le bien-être des animaux et récupérer les animaux où ils peuvent et pas forcément choisir un animal pour une espèce ou pas. On essaie de s'adapter au maximum.
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5: Mon père, il m'apprend à cuisiner, du coup, moi, j'adore cuisiner avec lui. Et une fois, moi, j'ai fait des haricots verts et, avec de la viande rouge. Et en fait, maintenant, je veux faire des repas que toute seule.
6: Moi, je cuisine des tagines, des couscous. Des fois, je cuisine avec ma mère des gâteaux, des pancakes.
7: Moi, je cuisine un bon coq et un poulet. Je suis le poulet qui danse, je suis le poulet qui danse.
8: Je sais faire des salades, j'aime bien. Ma maman, elle a cuisiné un repas, mais j'arrive pas à dire parce que c'est dans mon pays. Après, quand j'ai goûté, c'est très bon parce que j'aime bien.
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9: Laissez passer.
10: Sébelle vit dans le Vézélien quand elle n'est pas aux quatre coins du monde pour inventer des univers au cinéma ou à la télévision.
11: Montez, la tour.
10: Cette iconesse d'adoption est chef décoratrice et elle est devenue la référence quand Hollywood

0: Hollywood veut filmer Paris. Un Paris plus vrai que nature, un Paris recréé, un Paris d'atmosphère.
1: Atmosphère, est-ce que j'ai une gueule d'atmosphère ?
0: Anne Sebel a travaillé avec les plus grands, Spielberg, Clint Eastwood, Sofia Coppola ou encore Damien Chazelle. Et depuis 5 saisons, elle est aussi la directrice artistique de la série Emily in Paris, dont elle façonne l'univers visuel. Elle a inventé pour la série un Paris fantasmé, celui que les Américains adorent, les immeubles haussmanniens, les chambres de bonne, les placettes charmantes, les bistrots typiques. Une création qui part du scénario, puis elle imagine les lieux, les volumes, les couleurs, la lumière. Derrière chaque décor, il y a des croquis, des maquettes et des artisans qui reproduisent en 3D cet univers.
2: C'est du travail bien fait.
0: Pour une saison d'Emily in Paris, ce sont près de 180 décors créés, démontés, remontés. Un travail colossal qui a aussi un impact très concret. Certains lieux de tournage sont devenus de véritables attractions touristiques. Anne Sebel revendique un cinéma fait à la main, loin du tout numérique. Elle transmet d'ailleurs son savoir-faire à la Fémis, où elle forme la nouvelle génération qui, à son tour, saisira le réel pour bâtir image après image d'autres rêves de cinéma.
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4: Attention, je vous emmène dans vos souvenirs. Des souvenirs avec vos enfants.
5: Oh, oh tiens, voilà quelqu'un. Petit ours brun. Coucou, c'est toi mon copain. Petit ours brun.
4: Le petit ours brun, vous l'avez sûrement en livre chez vous. Eh bien, sachez que l'entreprise Le Jouet Simple assemble les jouets de petit ours brun à Entrame. Et ça fait un succès de dingue. Pierre Véron, le gérant, nous raconte cette histoire.
6: Qui fêtait l'année dernière ses 50 ans. Et en fait, à cette occasion, on a sorti une gamme de jouets, donc des petits véhicules, des petits camions, des jouets de bain. Et ça a été un véritable virage pour nous. On a sorti ces jouets en septembre dernier. Et on a eu des très bons retours sur cette gamme de produits.
4: La preuve, l'entreprise existe depuis 4 ans et au début, elle n'avait que 3 petits jouets.
6: Aujourd'hui, on a plus de 300 points de vente en France. Et l'année dernière, on aura vendu donc un peu plus de 60 000 jouets.
7: T'en as beaucoup des jouets.
4: Ça, c'est vrai. Et Le Jouet Simple est la seule entreprise à fabriquer ce style de jouets.
6: Entièrement fabriqué en France, en matière recyclée et à partir d'un seul matériau. Pas de colle, pas de vis, pas d'autocollant. Pour que nos jouets soient entièrement recyclables, lavables et démontables.
4: Et le concept est hyper poussé parce que les jouets sont même consignés.
6: On leur propose de nous renvoyer les jouets quand l'enfant ne jouera plus avec. Et ce qui va nous permettre, nous, de les reprendre et soit de les revendre en seconde main s'ils sont en bon état, soit de les recycler en nouveaux jouets s'ils sont en trop mauvais état. On va réutiliser la matière première.
4: C'est pas bête quand on sait qu'un enfant utilise un jouet que 6 à 8 mois.
8: Pauvre petit lion abandonné au milieu des trucs cassés. Il doit être triste tout seul.
4: Mais heureusement, petit ours brun est là pour prendre soin de lui. Alors, je sais que l'entreprise a un point de chute en région Auvergne-Rhône-Alpes, mais la Mayenne a une place efficace et sentimentale.
6: On a aussi notre propre atelier d'assemblage qui est basé à Entrame, et notamment ma maman d'ailleurs qui gère tout cet atelier d'assemblage.
5: Oh, oh tiens, voilà quelqu'un.
4: Eh bien, c'est Mireille.
6: Mireille, voilà, qui est sûrement en train d'assembler des jouets aujourd'hui.
4: Ah, mais c'est tout ce qu'on aime, les histoires familiales. Et de la Mayenne à la France, en passant par l'Europe, l'entreprise continue d'évoluer.
6: Parce qu'en fait, il s'avère qu'on a eu pas mal de commandes venant pour l'export, donc notamment des pays européens. On a fait évoluer le nom de la marque en passant donc de Le Jouet Simple à Simple.
4: C'est simple, on n'a pas fini d'entendre parler d'eux. Pierre Véron continue les partenariats avec d'autres personnages. Mais en attendant, je crois que Petit Ours Brun a aussi envie de participer à l'économie circulaire.
8: Tu sais quoi ? Ce soir, en rentrant de l'école, on va voir si on trouve d'autres pluches à soigner.
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2: Monsieur le jardinier, ce nom vous dit peut-être quelque chose. Il donne de nombreux conseils sur les réseaux sociaux pour tenter de garder nos plantes en bonne santé et surtout en vie. Elle vient de publier un livre qui va vous intéresser si vous aimez le jardinage. Tout le monde peut jardiner. Bonjour monsieur le jardinier.
7: Et bonjour.
2: À quel moment vous avez compris que le jardinage allait devenir un petit peu plus qu'un loisir?
7: Dès que j'ai goûté mes premières récoltes, la qualité qui était incomparable et c'était vraiment des produits d'exception, j'ai été piqué.
2: Vous expliquez avoir commencé avec des échecs comme tout bon jardinier qui se respecte. Qu'est-ce qui a changé dans votre approche entre vos premières frustrations et la méthode actuelle que vous avez pour jardiner?
7: Alors, je n'ai pas une méthode en particulier pour jardiner et c'est pour ça que ce livre il est intéressant parce qu'il y a plusieurs méthodes et chacun va pouvoir utiliser les méthodes qui sont adaptées à sa situation, que ce soit un climat qui est différent, un sol qui est capricieux, peu importe, une exposition particulière. En fait, il n'y a pas une vérité, il y a des vérités. Donc, il n'y a pas une méthode, mais des méthodes à mettre en pratique en fonction de sa situation.
2: Vous parlez du jardinage comme d'un art de vivre. Ça veut dire quoi concrètement dans le quotidien?
7: Le jardinage, c'est vraiment un art de vivre. Pourquoi? Parce qu'on va récolter nos propres produits. On va consommer de saison, on va vivre en harmonie avec la nature. C'est pas juste cultiver des plantes, quoi. C'est un véritable art de vivre. Après, tout le monde peut jardiner, mais c'est vrai que tout le monde n'y parvient pas.
2: Vous avez grandi en Moselle, dans les jardins ouvriers. Ça vous a donné des sources d'inspiration?
7: Oui, on a tous en Lorraine une grand-mère ou une arrière-grand-mère qui cultivait son jardin et qui nous a nourris quand on était petits avec des bons petits plats faits maison, quoi.
2: Dans ce livre, vous affirmez que la main verte, justement, elle n'existe pas. C'est un mythe un peu qu'on essaye d'entretenir?
7: Oui, parce qu'en réalité, tout le monde peut jardiner du moment où on a les bonnes compétences. C'est pour ça que ce livre a été créé. Je l'ai découpé en deux parties. La première partie, c'est 7 règles qu'on doit respecter pour pouvoir jardiner en harmonie avec la nature. Et la deuxième partie, c'est un calendrier mois par mois que pour pouvoir suivre et savoir quoi faire.
2: Est-ce qu'on peut vraiment nourrir une famille toute l'année avec un potager, même ici en Moselle?
7: Si on prend par exemple mon arrière-grand-mère, elle nourrissait 9 enfants avec son potager. Donc nous, justement, on a une histoire culturelle où vraiment, je pense qu'on est les meilleurs jardiniers en France, parce que le climat, il est vraiment pas facile. Plus être sur les légumes du soleil, donc tout ce qui va être tomates, aubergines, melons, ça, on va avoir des difficultés. Mais pour le reste, au contraire, vu qu'on a quand même pas mal d'eau, on va pouvoir se nourrir plus facilement qu'à Marseille, par exemple.
2: Vous fédérez plus d'un million de personnes sur Instagram, c'est assez énorme. Qu'est-ce que ça change dans votre manière de transmettre?
7: Je me rends compte surtout qu'il y a de plus en plus de gens qui veulent se mettre au jardinage, qui veulent retrouver une nourriture qui a vraiment du goût. Et en fait, justement, c'est ce million d'abonnés qui m'a permis de savoir un peu les questions que les débutants se posent. Je suis passé par là aussi. Mais toutes les questions, toutes les semaines, j'ai des questions, et j'y ai répondu dans le livre.
2: Tout le monde peut jardiner, c'est le livre que vient de sortir Monsieur le Jardinier, notre star du potager ici en Moselle. Je vous conseille de vous le procurer, de l'offrir même à ceux qui n'ont pas la main verte. Ça pourra peut-être fonctionner. Merci à vous.
7: Merci, à vous aussi.
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1: On le sait, les histoires de famille sont parfois un peu compliquées. Mais voici quelqu'un qui répare les arbres généalogiques qui ont pris la foudre. Pour une succession, elle peut vous appeler à 14h un mardi pour vous annoncer que vous avez un frère caché qui élève des chèvres dans l'Arzac.
2: Alors, je m'appelle Virginie Nguyen Brion, je suis généalogiste successoral.
1: Virginie, voilà un métier bien savant. Ça consiste en quoi exactement?
2: Alors, ce métier consiste à retrouver donc les héritiers dans le cadre de succession. L'objectif, c'est justement la transmission d'un patrimoine. Mais ce qui rend ce métier passionnant, c'est que ça va au-delà, en fait, de la transmission du patrimoine. On vient rouvrir une histoire familiale. Ça peut arriver que ça amène à de véritables retrouvailles.
1: Alors, c'est pas commun comme métier, on y arrive comment?
2: On arrive à ce métier un peu par hasard. Pour ma part, c'était un peu un coup du destin. À la fin de mes études de droit, me dirigeais plutôt vers le notariat. Et j'ai découvert ce métier et j'ai eu la possibilité de rentrer dans un cabinet historique local. Et j'y ai travaillé pendant 16 ans.
1: Et ces gens que vous retrouvez, ils espèrent quoi et ils demandent quoi?
2: Retrouver ces photos, c'est ça qu'on nous demande. Donc c'est pour ça qu'il y a quand même vraiment une vraie partie généalogie. De s'intéresser aux défunts et voir s'il n'y a pas des photos de famille.
1: Vous devez en avoir des histoires à raconter. Une en particulier?
2: Pour moi, le cas le plus exceptionnel, c'est toujours ce côté humain. C'est-à-dire quand on vient annoncer à un frère qu'il a une sœur et donc à la sœur qu'elle a un frère. Que le papa, désolé mais c'est souvent le père, n'avait rien dit. C'est-à-dire qu'il avait eu un fils d'une deuxième union. Et il n'avait pas du tout parlé de sa fille d'une première union. Parfois, les frères et sœurs ont des destins complètement différents et ça va être compliqué pour eux de bien s'entendre. Mais là, en l'occurrence, ils étaient tellement heureux de se retrouver et je pense qu'ils se voient toujours aujourd'hui. Et ça a changé leur vie, ça a bouleversé leur vie.
1: Comment fait-on dans des histoires aussi personnelles pour que ça se passe bien?
2: Il faut à la fois être méthodique, parce qu'il faut respecter une certaine méthodologie au départ. Ensuite, je pense qu'il faut être empathique, parce que l'empathie, c'est ça qui va faire l'empathie dans les recherches. Parce qu'on va se mettre un peu à chaque fois à la place du défunt, mais pourquoi il serait parti par là, connaître les comportements sociaux de l'époque, etc. Et puis l'empathie, parce que quand on va retrouver les héritiers, en fait, certains ont besoin d'être écoutés, puis il y a certains qui bloquent, mais parce qu'ils ont juste besoin d'être entendus. Alors moi, c'est ici, à Lille, que j'exerce mon métier avec passion de généalogie successorale et que j'ai la chance de pouvoir exercer cette profession qui est toujours pleine de surprises.
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4: Un enfant a-t-il le droit de ne pas être d'accord avec ses parents?
5: Oui, et d'ailleurs, ils n'acceptent pas ça. On fait des choses qu'on n'a pas le droit et eux, ils le font devant nous. Nous, on doit se coucher tôt et eux, ils doivent se coucher tard.
6: Moi,
5: je dis, oui, on a le droit de pas être d'accord parce que c'est pas tout le temps eux qui décident, parce qu'on a le droit de prendre un petit peu la vie. Par exemple, si nous, on mange un truc qu'on n'aime pas et eux, ils mangent un truc qu'on aime bien, ouais.
7: C'est un peu injuste. Hein.
8: En fait, quand, par exemple, nos parents, ils sont pas d'accord avec quelque chose, et que, en fait, nous, on a raison. Ils acceptent pas qu'on a raison. C'est les plus grands et ils veulent toujours avoir raison.
9: Et surtout, parlant de trucs familial, le plus embêtant avec les parents, c'est que quand t'es l'aîné et que t'as toujours eu une petite dispute avec ta sœur, ils vont croire au plus petit. Pourquoi? Je ne sais pas. Mais alors ça, c'est un truc qui me saoule vachement, en vrai.
10: C'est totalement vrai. Alors, la dernière fois, mon petit frère, il a mis ma chambre en bazar, alors j'avais tout rangé, mais j'ai pris.
4: C'est toi qui as été disputée?
10: Oui.
4: Et tu as réussi à expliquer à tes parents ou pas?
10: Oui, au bout d'un moment, ils ont réussi à me croire. Donc ça va, c'est mon petit frère qui a été puni, pas moi, heureusement, mais c'est de l'injustice.
11: Pour moi, on obéit tout le temps à ses parents, même si c'est un truc grave et tout, j'obéis.
4: Mais quand vous n'êtes pas d'accord avec vos parents, est-ce que vous échangez, est-ce que vous arrivez à discuter?
10: Oui, mais en fait, ils font ça pour notre bien, c'est pas parce qu'ils veulent pas.
4: C'est toujours pour votre bien?
10: Non, c'est pas vrai.
8: Quand, par exemple, je suis pas d'accord avec ma mère, et elle me laisse m'expliquer, mais à la fin, elle dit toujours son dernier mot, du coup, c'est moi qui ai tort et c'est elle qui a raison, alors que c'est moi qui ai raison.
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6: Philippe et Jean-Noël de Paris, ce sont les frangins les plus connus de Savoie et de Haute-Savoie. Ils parcourent la région avec leurs caméras, nous racontent chaque jour leurs rencontres les plus marquantes dans la place du village. Aujourd'hui, Philippe, rencontre et dégustation au programme en Haute-Savoie à Balaison.
7: Balaison, dans le Bas-Chablais, on domine le lac Léman. Et là, nous rencontrons Henri Déturche. Il est viticulteur, producteur d'un vin tout à fait exceptionnel. Un vin qui est déjà appellation depuis 1948. C'est le fameux Crépy, ah, évidemment. Oui. Aujourd'hui, on le connaît sous le nom de l'AOP, appellation d'origine protégée. Vin de Savoie Crépy aujourd'hui. Et Henri nous rappelle que le Crépy a été un temps la seule appellation d'origine contrôlée en Pays de Savoie avec un autre vignoble très connu, Laurent.
6: La Roussette.
7: La Roussette de Frangy, bravo.
6: Eh oui. Alors, c'est quoi le Crépy?
7: Alors, le Crépy, c'est d'abord un cépage Chasselas. On l'a déjà dit, mais un cépage qui se plaît énormément sur les bords du Léman, vu les conditions climatiques. Et Henri nous explique qu'il s'agit d'un cépage de première époque, qui a un cycle de végétation très court. Et comme on est à 500 mètres d'altitude, il lui faut beaucoup de soleil, qu'il soit bien exposé, contrairement au cépage Chardonnay, Laurent, que vous connaissez aussi. Et là, on trouve le Crépy uniquement sur trois communes, Douvaine, Balaison et commune d'à côté, Laurent, peut-être.
6: Ça peut-être. Doit être Loisin.
7: C'est bravo. C'est Loisin à côté, trois communes. Et en tout, il y a 85 hectares de production de ce bon Crépy. Henri nous explique qu'il y a aussi des contraintes de production. Ils doivent produire pas plus de 72 hectolitres à l'hectare. En gros, 85 hectares, 72 hectolitres, faites le calcul, c'est 4000 à 4500 hectolitres Crépy par année, c'est le calcul.
6: J'ai jamais été bon dans ce genre de calcul. Hein. Quelles sont les qualités du Crépy?
7: Je vous vois dire, Laurent, c'est un vin tranquille. C'est un vin blanc qui n'est pas pétillant, comme vous. C'est un vin à boire rapidement. Attention, un vin frais, comme on dit. Il faut le boire dans les 2 ans qui suivent la mise en bouteille. Ah. Parfois, il se boit encore un peu plus vite.
6: C'est pas un vin de garde, alors?
7: C'est pas un vin de garde, pas du tout. Il ne faut pas attendre pour le boire, nous dit-il. C'est un vin léger, qui a un goût, tenez-vous bien, de pierre à fusil, on aime ces expressions-là, ou de violette, selon les années. Et parfois même, Laurent, il sent l'aubépine, l'abricot, ou même la brioche, imaginez.
6: Donc on peut le prendre au petit déjeuner, c'est ça?
7: Au petit déjeuner ce matin, pour votre matinale. Ouais. C'est un vin extrêmement agréable, qui se boit facilement. Et c'est surtout pas un vin gras, nous dit-il. 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
7: Évidemment.
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1: Nous sommes à Brun, près de Nantes. Voici Johan, c'est un passionné qui a beaucoup donné, jusqu'à en être limite dégoûté. Il a su se recentrer sans jamais perdre l'essentiel, l'envie de transmettre. Parce que s'engager pour les autres, c'est dans son ADN.
2: Pas un déclic, mais plutôt un sens de la responsabilité. Dans le sens où, pour moi, si on veut continuer à vivre le sport, il faut que des gens expérimentés, des gens qui ont vu des choses, prennent le relais de gens qui l'ont déjà fait et puis qui veulent le faire après à suivre.
1: Comment votre engagement a évolué au fil des années, Johan ?
2: Bah, au début, beaucoup d'idées, beaucoup d'énergie, forcément. Après, j'ai aussi mon métier qui m'a pris de plus en plus d'énergie. Donc, du coup, je pense que c'est l'attitude des gens qui, tout doucement, alors surtout avec le Covid, où là, il y a vraiment eu un fossé qui s'est creusé, ou en termes de comportement, où les gens, c'est ce que je disais à la fin, c'est que j'avais plus de négatif que de positif, même si le positif était très beau. Était très bien et j'arrivais pas à passer le truc quoi.
1: Ça fait une sorte de burn-out associatif. Qu'est-ce qui s'est passé dans votre tête à ce moment-là ?
2: Les demandes des gens qui comprennent pas que c'est pas notre travail déjà. C'est quelque chose qu'on fait en plus de notre travail, qu'il y a des choses qui nous demandent qui prennent beaucoup de temps. Qu'il n'y a pas d'effort de leur part parce que nous on a donné l'information par mail, par SMS, sur notre site internet, mais les gens n'ont pas envie de chercher, ils se laissent porter. Alors même si on est plusieurs dans le bureau et c'est vrai que bon, on n'a pas tous le même rôle, mais on a quand même essayé de répondre à beaucoup de demandes. Il y a un moment où une boîte à mail, c'est pas une personne. Et ça fait trop. Je pense que les gens se laissent trop porter, ne s'engagent pas assez. On va dire au moins une journée à deux journées dans l'année, bénévolement auprès de l'association pour les aider, peu importe la mission. Tenir un bar, ça peut être aider les gens tout simplement.
1: Qu'est-ce que vous avez envie de peut-être faire passer comme message pour encourager les gens à s'engager, à donner un coup de main, même quelques minutes de leur temps chaque semaine?
2: Je vais être un peu dur. Je vais dire lâchez vos smartphones et puis vos écrans et puis allez plutôt passer 2-3 heures avec une association.
1: Qu'est-ce que vous gardez de positif de cette expérience?
2: J'ai énormément de positif. J'ai quand même, on a renoué avec le niveau national. Donc ça, moi j'en suis très content. On a des jeunes qui ont été en championnat de France. Donc ça faisait des années qu'on n'avait pas réussi à ça. Il y en a même certains qui ont fait des podiums. Mais voilà. Après, le positif, c'est vraiment la réussite, moi, de mes adhérents. C'est ça qui me plaît. J'ai vu les enfants tout petits, à 5 ans, 4 ans. Et aujourd'hui, je les vois à 16, 18 ans passer leur ceinture noire avec moi. Je serais prêt à continuer à former les gens parce que bon, bah, avec 44 ans de judo dans les pattes, forcément, on a des choses à dire. On a encore des choses à apprendre aussi, hein.
1: Qu'est-ce qui vous rend fier, Johan, aujourd'hui?
2: Pour moi, c'est tous ces jeunes. C'est tous ces jeunes qui ont compris ce qu'était le judo et qui ont été au bout de la démarche. Et je pense qu'ils vont continuer à aller au bout de la démarche.
1: Johan, un parcours sincère et une passion intacte pour accompagner les jeunes à grandir sur le tatami comme dans la vie.
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3: Juan Manuel Fangio a débuté et terminé sa carrière de pilote de F1 sur le circuit de Gueux. Et en 1958, c'est le Grand Prix de Cuba, un pays secoué par l'insurrection menée par Fidel Castro contre le dictateur en place. La veille de la course, le 23 février, Fangio fait les derniers essais sur le circuit. Il a 47 ans, la retraite sportive est proche, mais il est très attendu. C'est la star. Le soir, il est à son hôtel quand il est enlevé par des membres du mouvement révolutionnaire cubain. Une manière d'embarrasser le régime et d'attirer l'attention sur la misère du peuple. La course est finalement lancée dans un climat tendu. Fangio, lui, qui sera retenu 26 heures, sera bien traité. Il sera libéré sain et sauf. L'enlèvement fait la une des journaux du monde et sert la cause révolutionnaire. Après la révolution de 1959, la F1 disparaît de Cuba, jugée incompatible avec le nouveau régime communiste. Fangio est né au début du XXe siècle en Argentine. Il arrive tard en Europe. Il approche des 40 ans quand il se lance dans le premier championnat de F1 en 1950. Il va rapidement impressionner par son talent exceptionnel. Il se distingue par son intelligence de course, sa régularité, sa maîtrise de la mécanique, capable de préserver une voiture tout en restant incroyablement rapide. Fangio court pour les plus grandes écuries de l'époque, Alfa Romeo, Maserati, Mercedes-Benz et Ferrari. À une époque où les voitures sont extrêmement dangereuses et les circuits bordés d'arbres, de bottes de paille ou de simples barrières, sa constance force le respect. Parmi les circuits marquants de sa carrière figure notre légendaire tracé de Gueux à côté de Reims, un circuit ultra rapide, composé de longues lignes droites sur route nationale, où les voitures dépassent souvent les 250 km/h. Fangio y brille dès le premier Grand Prix de France, le 2 juillet 1950. Il est champion du monde l'année suivante. Il va remporter 5 titres de champion du monde jusqu'en 1957. Un record qui va tenir près d'un demi-siècle. Et même quand il ne gagne pas, il impressionne par sa combativité et son sens tactique. Fangio prend sa retraite en 1958 avec un palmarès exceptionnel. 24 victoires en 51 Grands Prix. Aujourd'hui encore, c'est une référence absolue. Juan Manuel Fangio sur le circuit de Gueux, c'est l'un des trésors de Champagne-Ardenne.
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4: Bonjour Médéric Esquesserus.
5: Bonjour Philippe, bonjour à tous.
4: Notre linguiste marseillais. Vous m'inquiétez, Médé, vous avez un drôle de regard inquisiteur ce matin. Là.
5: Inquisiteur ?
4: Ouais, un petit non. peu, oui.
5: Mais confesseur peut-être. Ah. Je vais commencer par une question. Mmh. Êtes-vous capable de résister à la tentation ? Est-ce que vous êtes capable de résister à, je sais pas moi, un bon aioli provençal?
4: Ah, c'est difficile.
5: L'aioli complet, hein.
4: Oui, oui.
5: Avec tous les légumes, la morue et gradaille dans la sauce. Moi non, j'avoue. Est-ce que vous êtes capable de résister à une daube qui a mijoté pendant des heures et qui embaume la maison?
4: Ah, c'est compliqué.
5: À un morceau de gâteau des rois au frit confit bien pégueux. Ouais. Êtes-vous capable de résister? Ça, je sais que non. À un chichi fraîchi, tout chaud et bien sucré. Hein? Et voilà. Alors, je parle que des désirs gustatifs, hein, du plaisir de la chair. Car je pourrais aussi vous poser des questions sur les plaisirs de la chair et vous interroger sur votre capacité à résister à la tentation. Mais ce n'est pas mon rôle. Je ne suis ni confiseur, ni confesseur. En revanche, certains en entendent de belles. La semaine dernière, plusieurs temps forts religieux ont commencé, le ramadan pour les musulmans, mais aussi le carême pour les chrétiens. C'est dans ce cadre que l'on m'a envoyé un lien vers le podcast Carême dans la ville, réalisé par des dominicains, avec l'épisode du 22 février, au titre forcément alléchant, Confession marseillaise. Et je n'ai pas résisté à la tentation, j'ai écouté. Et vous aussi, vous allez écouter. C'est le frère Clément Binachon, du couvent de Saint-Lazare à Marseille, qui parle. Et voilà cette drôle de confession marseillaise, avec l'accent, ou pas.
6: Confession marseillaise. Après avoir jeûné 40 jours et 40 nuits, Jésus eut faim. Matthieu, chapitre 1, verset 2. Marseille, il y a quelques années, dans un confessionnal. Bénissez-moi mon père parce que j'ai péché. Je dois vous confesser, mon père, que j'ai peur que d'avoir été infidèle. C'était la semaine passée. Je prenais mon café tranquille à mon poste habituel en terrasse au-dessus de la plage des Catalans. Et là, il y a une petite que le bon Dieu avait drôlement bien proportionné, qui a eu la mauvaise idée que d'aller piquer une tête là sous mes yeux. Eh bien, je ne vous cache pas que ce spectacle m'a un peu émotionné. Et c'est ça que je voudrais confesser. Vous me pardonnerez cet exemple pagnolesque, mais il me semble éclairer une confusion courante.
5: Ah, la petite des Catalans.
4: Ouais.
5: Alors voilà, oui, je vous résume l'essentiel de cet épisode. Ce n'est pas un péché que d'éprouver la tentation, le désir, l'envie, tant que vous n'y succombez pas. Bon, on en parle de l'accent. On sent que frère Binachon essaie d'imiter l'accent marseillais, mais sans se lâcher totalement. Ça donne l'accent, avouons-le, très bizarre, hein, une imitation pas trop réussie, mais il faut savoir faire preuve de clémence, et donc on pardonne volontiers à frère Clément Binachon. Vous remarquerez qu'il est resté sobre. Hein. Il aurait pu se laisser aller à répéter ce que l'on peut entendre, hein. Souvent de très mauvais goût, voire très sexiste. Hein. Ça peut aller de « Oh, vé la petite comme elle est charmante, Fada !»« Ah, ting comme elle est bonasse !» en passant par « Oh, elle est bien tankée, celle-là hein. !» Voire, en mode chanson, hein, « Il y a une petite, la belle de mai, coquin de sort, qu'elle me plaît !» Ou « Il y a une petite au catalan, hein, vous pouvez faire ça aussi. » Et ça peut marcher dans plein de sens. Hein. Des filles qui parlent de mecs, des mecs qui parlent de mecs, des filles qui parlent de filles, chacun s'y retrouvera. Mm-hmm. Merci à Sophie pour l'envoi de ce podcast et le bonjour à toutes les femmes folles à la messe, comme le disait Rabelais. Bon carême à toutes et tous, Ramadan Mabrouk si c'est le cas, et méfi à la tentation, ouais. Espenché. Oui, pécho, c'est péché.
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Lola Baye est une chanteuse, autrice, compositrice qui mêle douceur, humour et spontanéité. Si vous avez pu la voir dans l'émission The Voice, ce qu'elle affectionne aujourd'hui, c'est sillonner le monde rural pour chanter dans les tout petits villages.

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1: Bien le bonjour, messieurs.
2: Bonjour.
1: Eh bien, je vois qu'il y a bonne ambiance ici.
2: Regardez, le café qui est servi,
1: vous voyez. C'est quoi ce plaisir, là, de voler, que vous ressentez dans votre avion?
3: Oui, il faut venir avec nous le partager, vous comprendrez mieux.
1: Philippe, qu'est-ce que vous faites ici, là?
4: Ah ben, je fais l'instructeur. J'apprends aux gens à voler. Enfin, j'apprends à essayer de les faire voler. Bon, c'est facile, hein, quand tu pars. On met les gaz à fond, on tire sur le manche et puis on sait.
1: Et voler, allez, quoi.
4: Après, on réduit les
1: juste
4: gaz.
1: Juste atterrissage,
4: et...
1: peut-être.
4: Ah non, il n'y a aucun problème. De toute façon, il n'y a aucun problème. On est sûr de revenir au sol, quoi qu'il arrive. On n'a jamais gardé personne là-haut.
1: Alain Daza, vous êtes monsieur le président.
5: Alors, monsieur le président, faut aller, c'est bien loin chercher tout ça.
1: ULM, dans ces trois lettres, ça englobe beaucoup de choses quand même.
5: Alors, ultra léger motorisé, ça correspond à une catégorie d'aviation. C'est-à-dire qu'on passe ULM léger dans la mesure où on ne dépasse pas un certain poids. Les machines sont traitées. Pour être surchargé, si vous voulez, on est largement en dessous des minima requis. Il y a une rigueur. C'est-à-dire quand vous montez dans une machine, vous savez que du monde derrière à travailler. Ce sont des ingénieurs qui ont fait les machines. Donc c'est plus l'ULM qu'on a connu des années 80, où le gars bricolait dans son garage avec le moteur de la tondeuse. Ça n'existe plus. C'est terminé.
1: Bonjour Hugo.
6: Bonjour Patricia.
1: Alors, ancien élève et nouvellement breveté.
6: Oui, en effet, donc je suis jeune breveté depuis quelques jours maintenant et j'ai été élève pilote pendant un an afin de suivre la formation. C'est quelque chose qui se fait finalement très bien.
1: C'est-à-dire?
6: Eh ben, on a souvent des idées reçues comme quelque chose d'élitiste ou très compliqué. Et moi-même, je suis ni ingénieur, ni millionnaire. Et en fait, finalement, c'est entre 15 et 25 heures de pratique.
1: C'est tout?
6: Non, c'est pas tant que ça. Après, il y a un petit brevet théorique qui va avec. Et en termes de prix, c'est pas non plus des choses qui sont excessivement chères. On est sur des budgets entre 1500 et 2000 euros pour avoir un brevet.
1: Bon, eh bien, on parle, mais on va aller faire un petit tour de coucou. Hein. C'est dans celui-ci qu'on monte, là?
6: Dans celui-ci, vous allez monter, oui.
1: Okay.
6: Donc, on va faire avant, si vous voulez, ce qu'on appelle la pré-vol. C'est-à-dire qu'on fait une visite avant le vol.
1: D'accord.
6: Pour s'assurer que la machine est en bon état.
1: On va faire roter le moteur.
5: Roter le moteur, vous allez voir, ça fait un espèce de bruit.
6: C'est pas
5: très poétique, mais écoutez.
6: On va écouter. Voilà. On fait monter le niveau d'huile.
1: C'est quoi cette matière-là?
5: Ça s'appelle du Dacron. C'est un tissu comme avec, très très résistant qui résiste à plus d'une tonne 5 au mètre carré. Et après, vous obtenez carrément des pots de tambour qui sont.
1: C'est ça, on dirait une peau de tambour.
5: C'est une peau de tambour, à l'attention.
1: Ouais. Et les ailes aussi?
5: Les ailes. Alors, vous avez une partie métallique sur les ailes ou une partie d'entoilage aussi. C'est le même système d'entoilage.
1: Okay. Il faut que je m'installe à la place du pilote, c'est
4: ouais,
1: ça?
4: Oui, tu veux?
1: Non.
4: Mais si, si.
1: Mais non, je veux pas, non.
4: Mais pourquoi
7: vous
4: tu veux
7: même
4: pas
7: apprendre à piloter?
1: Eh bien, on n'est pas arrivé.
4: On fait la visite pré-vol. Alors, répète après moi, Patricia. Notre père.